0: Les ingénieurs du son, c'est vraiment une tribu quand même. Oui. Hein. C'est cette idée qu'on aime bien d'ailleurs quand on fait la télévision, en tout cas à l'époque. Et puis j'ai découvert aussi la notoriété, bien sûr, parce que je ne suis pas du tout connue. Oui. Je suis mariée avec mon mari est très connu, mais moi non. Et donc je découvre la notoriété aussi d'un couple. En fait, c'est beaucoup de choses que je découvre et qui sont plutôt assez joyeuses, je dois reconnaître.
1: Ah, c'est vrai, vous avez bien vécu ça.
0: Oui, très bien. Je me suis jamais vraiment prise au sérieux tout en faisant les choses très sérieusement parce que ça devient un métier quand même assez vite, mais c'est assez joyeux, ça a été très joyeux.
1: Et donc quelles sont les qualités requises, vous diriez, pour faire le métier que vous avez fait pendant...
0: Comme animatrice?
1: Oui.
0: Je crois d'être sincère. J'ai le sentiment que on peut être comme ça, venir, passer une année ou quelques temps. Mais pour rester, pour durer, je crois qu'il faut être sincère avec le téléspectateur et donc sincère avec soi-même. Ça veut dire quoi? Ça veut dire que quand j'ai le sentiment, en tout cas pour ce qui me concerne, qu'à chaque fois, je n'ai jamais triché avec moi et donc pas triché avec les téléspectateurs. Quand j'ai fait des émissions, j'ai toujours été en phase avec ce que je faisais. Et d'ailleurs, quand j'étais plus en phase, ce qui a été le cas de Fort Boyard, à un moment donné, 10 ans après, j'ai dit non, je ne suis plus en phase, je n'ai plus envie de courir dans un fort, j'arrête. Donc, je me suis consacrée à mon métier qui a été de produire et d'animer Teva Déco pendant 25 ans.
1: Et alors là, donc c'était encore un autre univers.
0: Fantastique. C'est en fait ce qui est réellement très agréable dans ce qui m'est arrivé dans la vie. Et j'ai envie de dire une chance, mais en fait j'ai l'impression que la chance, il faudrait la provoquer tout le temps. Mais ce qui a donc été une chance et très agréable pour moi, c'est d'avoir été entendue quand j'avais des désirs dans mon métier. Donc assez vite, 10 ans après le début de Fort Boyard, j'arrête. Mais 5 ans après mes débuts de Fort Boyard, je me lance sur une chaîne qui s'appelle Teva, qui est un peu comme KTO. C'est des chaînes, on se lance parce qu'on a un idéal, on a envie de partager des choses, on a envie de dire des choses. Et donc j'arrête Fort Boyard en disant, je veux me consacrer à ce qui m'anime. Et moi, ce qui m'anime, c'est l'art de vivre. Et c'est d'ailleurs le propos du livre dont on parlera tout à l'heure, j'imagine. L'art de vivre. Je me suis beaucoup questionnée sur cette expression. Qu'est-ce que ça veut dire, un art de vivre? Et donc, j'ai commencé par... le plus simple, c'était la décoration, l'architecture, la maison, l'intérieur. Donc, ça a été pour moi une progression extraordinaire pendant 25 ans sur Teva de pouvoir faire ce métier et de raconter comment moi, j'envisageais l'art de vivre.
1: Et alors maintenant, si vous deviez dire en deux mots?
0: Réellement, l'art de vivre, c'est cette intériorité. C'est-à-dire, encore une fois, je trouve qu'il faut le plus possible, en progressant dans la vie, être soi. Faire confiance, se faire confiance. Avoir cette faculté de liberté. Et donc, cet art de vivre, il devient vraiment un art de vivre. C'est comme un artiste. À un moment donné, il explose. Il va casser même des codes pour pouvoir aller vers quelque chose qu'il a envie de raconter, de proposer, parfois même de provoquer, mais d'être vraiment dans quelque chose qui le concerne, qui est au fond de lui. Et donc l'art de vivre, pour moi, c'est cette liberté qu'on acquiert après avoir appris beaucoup de choses. Ce moment où on se libère de tout ce qu'on a appris pour arriver à aller vers soi-même tout en ayant les bases de l'apprentissage. Donc l'art de vivre dans la décoration, c'est faire une table complètement loufoque, mais avec par exemple des assiettes 19e. C'est vraiment ça, cet art de vivre. Et puis c'est décorer aussi son intérieur comme on est soi et pas comme on voudrait que les autres soient. Donc voilà, pour moi ça a été vraiment toute une philosophie. Et ma signature pendant 25 ans, ça a été: on ne peut pas changer ce monde, mais on peut toujours changer le décor. Et je pense qu'on est de plus en plus, c'est de plus en plus d'actualité. Le monde tel qu'il est, on ne peut pas ne pas l'affronter. Mais quand on l'affronte vraiment, alors on peut faire quelque chose de ce décor-là et amener ce petit plus qui est l'art de vivre.
1: Mais alors, vous avez quand même ce site différent de nous, c'est que les feux des projecteurs sont souvent sur vous. Et comment est-ce qu'on cultive cette intériorité dont vous parlez alors que les gens nous regardent, les gens nous connaissent? Comment ça ne nous monte pas à la tête, mais surtout comment on cultive ce fond du cœur dont vous parlez, cette sincérité, cette...
0: Alors, je pense que c'est l'épreuve. un peu. Je pense qu'au début, on est un

0: peu embarquée dans tout ça. Que,
1: les paillettes et de la boule à facettes nous font tourner.
0: C'est pas les paillettes, mais vous savez, c'est cette idée que quand vous entrez, quand vous êtes connue, comme moi je l'étais, quand vous entrez dans la boulangerie, qu'on vous dit « faites pas la queue, venez ici », quand vous arrivez chez le boucher, qu'on vous donne la meilleure pièce du boucher, quand vous arrivez dans un restaurant qui est archibondé et qu'on vous dit « viens, passe par là », en fait, il faut jamais s'y croire. Parce que si on commence à croire que ça, c'est la vérité, alors on est fichu. Mmh. Parce que quand ça s'arrête, qu'est-ce qui reste? Moi, j'ai toujours pensé, j'ai le sentiment, que je n'étais pas que ça. J'étais aussi une femme, une mère, une maman, une sœur, une fille, une personne qui passait dans une vie. Et donc, je ne me suis jamais autorisée à vouloir être que ça. Je n'ai pas voulu qu'on me détermine comme ça. Mais ce n'est pas vous qui vous déterminez comme ça, en vrai. C'est les gens autour. C'est-à-dire, c'est les attachés de presse, c'est les agents quand il y en a. On dit, non, non, non, viens... Reste là.
1: C'est le regard des autres, en fait.
0: Oui, mais d'une petite équipe.
1: Oui.
0: Pas la vraie vie.
1: Oui.
0: Pas le vrai regard des autres.
1: Donc on arrive à rester connecté à la vraie vie.
0: Ah ben c'est... Alors, pour moi, c'est indispensable.
1: Oui. Et c'est peut-être pas si simple.
0: Non, c'est pas si simple parce qu'on peut se laisser embarquer.
1: Oui.
0: Mais alors, qu'est-ce qui se passe quand on n'est plus ça?
1: Oui.
0: Quand on se retire de ce monde.
1: Tout s'effondre, du coup.
0: Oui. Ah ben ouais. Moi, je me suis retirée de ce monde. Je vous raconterai pourquoi tout à l'heure, je pense. Mais je n'ai jamais était quelqu'un d'autre que celle que je suis.
1: Oui.
0: Ça ne me gêne pas aujourd'hui de rentrer dans un restaurant et qu'on ne me dise pas « viens, passe par ici ». Voilà. Donc j'ai un peu bataillé avec ça au début, même contre moi-même. Mais j'avais un mari, le papa de mes enfants, qui était très connu, qui a été un grand joueur de tennis, et qui m'a tout de suite,
1: Patrice
0: assez
1: Dominguez.
0: Vite, dit « attends, si tu te prends sérieux, ça ne va pas le faire, en fait ».
1: Qui vous a éclairé de sa propre expérience.
0: Exactement.
1: Oui. Je vous ai entendu dire tout à l'heure que vous aimiez les monastères.
0: Ah ouais.
1: Est-ce que c'est un lieu de ressourcement pour vous aussi?
0: Quand
1: toujours
0: vous dites ça, j'ai juste des frissons dans tout le corps. Ah, ça me donne des frissons. Ah oui, c'est... Ah, je ne sais pas pourquoi, je suis si émue. Je l'ai fait beaucoup, dans des moments où j'étais... parfois, justement, où j'avais l'impression que, que tout tombait autour de moi.
1: Oui.
0: Et que tout était friable. Et c'est un lieu de recueillement pour moi extraordinaire. C'est un lieu de paix, c'est un lieu de prière. C'est un lieu où c'est étrange, d'ailleurs, quand vous me dites, je ne m'attendais pas à avoir autant d'émotions en l'évoquant, où je reviens à moi. Mais à un moi vraiment authentique. Et où on arrive, moi j'aime beaucoup, beaucoup arriver dans les monastères. Et où il y a juste mon prénom décrit sur la porte. Personne ne sait qui je suis. C'est déjeuner et c'est dîner dans le silence. Ensuite, aller travailler avec pour faire du fromage ou aller travailler dans un jardin. Oui. Oh, ça me, c'est entier en moi, en vrai. Donc, je rentre dans ce silence avec un plaisir gourmand. Presque.
1: La foi en Dieu, c'est quelque chose qu'on vous a transmis enfant ou que vous avez découvert vous-même adulte?
0: Non, c'est comme si je marchais avec depuis toujours. J'ai jamais été initiée. Je suis dans une famille catholique, mais pas plus que ça, pas plus que dans toutes les familles chrétiennes, catholiques, françaises. J'ai toujours marché avec cette foi. Je ne sais pas d'où elle me vient, mais j'ai toujours marché avec. J'ai toujours, toujours senti cette foi. Ça ne m'a jamais quittée, même dans les pires instants.
1: Alors, peut-être ces pires instants, on va en dire quelques mots avant de passer à cet épisode des mots que vous connaissez. Vous sortez pour la première fois un livre, « Les premières fois sans toi ».
0: Oui.
1: On en parlait, c'est une expérience toute neuve pour vous.
0: Oui.
1: Écrire un livre, pour une fois, sur vous-même et justement sur cette intériorité. Et donc, les lecteurs vont vous voir de l'intérieur.
0: Oui.
1: Et vous partagez l'expérience qui est la vôtre, qui est celle du deuil.
0: Oui, du deuil, mais aussi de l'espoir, de l'amour,
1: de l'amour, oui, ça c'est
0: de
1: certain.
0: La mort, des naissances, de la vie,
1: de la joie qui coexiste avec la peine.
0: Ouais, je pense que c'est pas qu'un livre sur le deuil. Alors bien sûr, je parle beaucoup du deuil parce que j'ai été frappée par le deuil à plusieurs reprises. Mais et d'ailleurs, le deuil continue. Hein. Moi, il s'est jamais arrêté.
1: Oui.
0: C'est pas. Je pense que c'est ça que je voulais raconter au fond. Le deuil ne se fait pas, mais il m'a fait moi. ce que je suis aujourd'hui. Donc

0: C'est plutôt un livre de... C'est un récit, déjà, assez sincère, j'espère.
1: Très.
0: Sur ce que je voulais dire, c'est la mort et la vie se tiennent par la main. Mmh. Et au milieu, il y a le deuil, il y a les peines, le chagrin, la vie, la joie, les naissances, etc., etc.
1: Alors, on va rentrer plus avant dans la deuxième partie de cette émission. À tout de suite.
0: À tout de suite.
1: Nous sommes sur KTO dans Lumière intérieure avec Sandrine Dominguez. Alors, le premier mot auquel j'ai pensé pour vous, c'est choc.
0: Oui, c'est un mot important parce que aujourd'hui, on est choqué, je trouve. Ou alors, on n'est plus choqué, plus exactement. On a tellement d'images qui viennent en permanence via les écrans, son téléphone portable. On est parfois comme ça en train d'écrire un SMS à ses enfants et puis on est choqué. Et moi, j'ai été choquée par la mort, par cette vie comme ça, ce moment, cet instant qui vous attrape et qui vous amène à obliger à vous arrêter. Ce qui est un peu l'antithèse aujourd'hui, je trouve qu'on ne s'arrête pas d'ailleurs. On est choqué par une image, alors qu'on est avec son téléphone portable, encore une fois en train d'envoyer un SMS, soit à ses enfants ou à son amoureux, et là on voit une image de guerre arriver, des morts, et on dit « Ah ben non, attends, je reprends, puis je reviendrai après. » Je trouve que c'est un mot fort, et en même temps, qui est intéressant, parce que qu'est-ce que ça nous apporte, qu'est-ce que ça nous dit, et qu'est-ce qui fait que à ce moment-là, peut-être, plutôt que de repasser un autre message, il faut s'arrêter. Et c'est ce que j'ai voulu écrire dans ce livre, il faut s'arrêter. Quand on est choqué, quand on est attrapé comme ça. Mais pourquoi vous avez pris ce mot, vous?
1: Parce que ce qui m'a frappé dans votre livre, c'est quand même qu'il y a deux énormes chocs, en tout cas. Il y en a peut-être eu évidemment d'autres dans votre vie. Mais nous, comme lecteurs, on assiste aussi à deux énormes chocs. Et on a envie de vous demander comment réagir quand on est terrassé par le choc, en l'occurrence de la mort. Comment est-ce qu'on réagit face à ce choc?
0: Ce que je viens de vous dire, c'est en vrai, aujourd'hui, on n'est plus, justement, c'est très intéressant que vous utilisiez ce mot. Quand on est comme ça et qu'on a son téléphone et qu'on est choqué, qu'on passe à autre chose. On peut aussi, dans une vie intime, quand on est choqué par la mort, ou cette seconde d'avant et la seconde d'après. C'est le cas pour mon frère, par exemple. Mon mari, je suis préparée à ce choc, même si on ne s'y prépare pas. Mon frère, je ne suis pas préparée. Je ne suis pas préparée à sa mort, je ne suis pas préparée à son suicide, parce que c'est le mot qu'il faut employer. Il faut s'arrêter. Moi, je pense. C'est pour ça que j'aime aller dans les monastères. C'est pour ça que je pars marcher. Je pars parce que je ne sais pas faire autrement que d'aller marcher. J'ai besoin de me reconnecter avec la nature. J'ai besoin de sentir qu'il y a de la douceur pour pouvoir l'assumer. Sinon, je pense, et c'est ce qui va avec le choc, ça peut être le traumatisme. Sinon, on se dissocie. Et se dissocier, c'est perdre la relation à soi et donc perdre la relation aux autres. Et donc se perdre. Voilà, si je fais un schéma un peu comme ça, qui tourne autour du mot.
1: Alors, vous écrivez une phrase qui m'a intriguée. « La réalité est devenue ma meilleure alliée. » Et quand on vous lit, en fait, on est étonné. « La réalité est devenue ma meilleure alliée. » On aurait envie de dire à Sandrine Dominguez, quand elle est joyeuse et que les gens lui laissent la place au restaurant, là, c'est agréable que la réalité soit votre meilleur allié. Mais comment est-ce que vous dites ça, alors même que c'est plutôt sous le choc que vous dites ça? Vous dites ça sous le choc. Oui. À ce moment-là, vous fuyez pas ce réel qui est pourtant violent et vous dites « la réalité est devenue ma meilleure alliée ». C'est ça que j'avais envie d'apprendre de vous. Comment vous avez fait? Pourquoi?
0: C'est bon. En fait... Comme le choc m'évoque, vous savez, on regarde puis on dit « Oh, on verra plus tard ». J'ai voulu pactiser avec la réalité. J'ai voulu vivre avec cette espèce d'hyper-réalité même. Parce qu'en réalité, ce moment-là, c'est le moment le plus vrai de toute mon existence. On peut passer sa vie et son temps à se dire « Oh ben, ça n'existe pas,

0: Donc, c'est important, je trouve, cette colère. Et quand on est dans l'hyper-réalité comme je l'ai été, plonger dedans, c'est accepter aussi cet élément de la colère. Parce qu'il est, c'est important de comprendre qu'il faut y aller, quoi. Et j'avais pas envie de faire semblant. Je suis rarement quelqu'un qui fait semblant.
1: Après, on a le droit d'être en colère contre la mort elle-même, parce que la mort est un drame.
0: Oui. La mort, c'est un drame à vivre. Et c'est ça, la réalité. Et bien sûr qu'on a... Je pense que c'est un sentiment très important. Et j'ai bien vu à différents moments aussi mes enfants, comment ils étaient en colère, comment ils se mettaient en colère. Mais vous savez, c'est un sentiment qu'on réfrène parce qu'on vous dit tout le temps « Mais non, ne te mets pas en colère. » Mais c'est pas qu'on se met en colère, c'est qu'on a la colère en soi. C'est quelque chose qui vient et c'est...
1: Il faut qu'elle sorte, au contraire.
0: Ah ouais.
1: Pour ne pas nous ronger.
0: Ouais. Il faut l'accepter. Je sais pas si elle doit sortir, mais il faut l'accepter. Je pense que c'est ce travail d'acceptation dont je parle beaucoup aussi dans le livre. Il faut accepter. Accepter qu'on est fragile, accepter qu'on est en colère, accepter d'être joyeux aussi, parce que ça peut être quelque chose qu'on réfrène. Je peux pas être heureuse, je peux pas être joyeuse là, à cet instant, alors que je suis en deuil. Accepter tout ce qui vient. Et surtout, se poser à ce moment-là. Ah tiens, c'est quelque chose qui vient, mais alors ça veut dire quoi ? C'est très important pour moi, je trouve, justement, de se poser.
1: Laisser la vague arriver, ne pas... Est-ce qu'on a le droit d'être en colère contre Dieu ?
0: Oui. Bien sûr. Je pense que Dieu lui-même, il se met en colère de temps en temps, je l'espère pour lui. Jésus s'est mis en colère de temps en temps. Il faut, bien sûr, on a le droit d'être en colère contre Dieu, mais je vais vous faire un aveu, j'ai jamais été en colère contre lui. Mais je pense qu'on a le droit de l'être, mais je l'ai jamais été. Je me suis pas mise en colère contre Dieu en me disant « qu'est-ce que tu as fait ?» Je l'ai prié de m'aider plutôt. Que de me mettre en colère contre lui. Je ne suis pas... vraiment, hein, je ne me suis pas mise dans, dans ce sentiment. Je n'ai même pas pensé, en vrai.
1: Parce que ce n'était pas à cause de lui ?
0: Ben non. Je sais qu'il avait autre chose à faire que de m'enlever mon mari ou mon frère. Donc, non. Pas du tout. Mais je conçois, je comprends qu'on puisse être en colère contre lui, quand des gens disent mais bah je comprends pas. Je te prie, je crois en toi. Je suis en colère là. À cet instant, tu me mets en colère. Je peux comprendre, mais ça n'a pas été un sentiment chez moi du tout. Et pour autant, pardon, mais je me suis pas dit. Qu'il n'était pas là. Au contraire, je l'ai prié de m'aider à vivre cet instant du mieux possible.
1: Et il a été là pour vous ?
0: Ah ouais, tellement. Mais tellement, je me dis que j'ai de la chance d'avoir cette foi et qu'elle ne me quitte pas dans tous les instants. Donc, c'est un cadeau que je me fais peut-être aussi, hein.
1: Alors, on va passer au second mot.
0: Oui.
1: Et ce second mot, c'est chagrin.
0: Bah, après le choc, il y a le chagrin. Donc, c'est assez logique que vous utilisiez ce mot. Et là aussi, je trouve que c'est un tellement joli mot. J'ai du chagrin. Le chagrin, pour moi, c'est quelque chose qui se vit à l'intérieur aussi, beaucoup. Il y a les pleurs, mais il y a le chagrin. C'est quelque chose qui vit avec moi depuis... et qui ne m'a jamais quittée, qui ne me quittera jamais. J'ai ce chagrin en moi. Ça peut m'arriver par moments qui viennent comme ça, qui surgissent à un moment où je sais pas, je vois un paysage ou un film ou une odeur ou un resto dans lequel je passe ou ça dépend de si c'est mon frère ou mon mari. Mon grand-père, enfin tous les gens qui sont plus sur cette terre ou de ce monde des vivants, et ça ne me quitte pas, ce chagrin ne me quitte pas. Mais c'est pas grave.
1: Ce qui est frappant dans votre livre, c'est que ce chagrin semble coexister avec le fait d'être heureux.
0: Oui.
1: Et vous avez cette phrase qui m'a beaucoup surpris. Une fois que toutes les premières fois sont passées, Vous dites, donc toutes les premières fois, les premiers Noëls, les premières vacances,

0: la première fois où on range la maison sans lui. C'est le moment, une fois que ces premières fois sont passées, c'est le moment, dites-vous, de commencer à être un petit peu heureuse pour la première fois sans toi.
1: Ben oui, parce qu'en fait, c'est pour ça que j'ai voulu consacrer, célébrer ces premières fois sans Patrice. Parce que je me suis dit, au fond, il ne faut jamais que je les oublie, donc il faut les noter comme dans un petit cahier. On noterait les premières fois d'un enfant, ses premiers pas, les premières fois d'une histoire d'amour, le premier baiser, le premier dîner en tête-à-tête, les premières fois dans un métier. Parce qu'on les oublie presque. On se dit, mais mince, j'ai oublié. Puis alors on y revient, et donc c'est la nostalgie. Et moi, je ne suis pas nostalgique. J'aime la réminiscence. Parce que c'est ce parfum qu'on ressent après et qui fait plaisir et qui nourrit. Et je savais que ce chagrin, je le sentais en tout cas, je ne l'avais pas conscientisé, ne me quitterait pas. Et en notant toutes ces premières fois, je me suis dit, bah, y aura une première fois où je serai heureuse sans Patrice, sans toi, sans lui. Et j'ai fait cette petite liste à la Prévert. En me disant je ne dois jamais les oublier parce que j'y reviendrai tout le temps. J'ai recommencé mes baignades dans des lacs gelés parce que j'adore marcher et me baigner dans des lacs glacés. J'ai recommencé, c'était plus la première fois, mais je savais que cette première fois je l'avais notée. Et ce chagrin ne m'a jamais quittée, il vit avec moi aujourd'hui. On cohabite, il coexiste avec la joie.
0: Alors, vous racontez le conseil d'une de vos voisines. Elle vous dit, mais elle a elle-même rencontré le deuil, sinon peut-être d'ailleurs, ça ne vous aurait pas autant touché, ce conseil. Elle vous dit, tu dois garder le sourire.
1: Oui.
0: Ça vous a vraiment aidé, ça ?
1: Énormément. Énormément. En fait, sourire, c'est sourire à la vie. C'est sourire à soi, déjà. Je trouve ça tellement important, sourire à la vie, sourire à ses enfants, sourire aux naissances, sourire à... Je vais vous faire un aveu, quand je vois quelqu'un dans la rue qui me tend la main pour me demander de l'argent ou quelque chose, j'ai pas toujours des pièces, puis j'ai pas toujours envie, ou j'ai pas toujours le temps de donner, ou ça dépend des circonstances, ben je lui souris. Je me dis, en fait... Quand on arrive dans une boulangerie, on va acheter un morceau de pain ou déjà on sourit à quelqu'un. Quand dans un taxi, on lui sourit. Je me suis dit, mais en fait, on oublie de sourire quand on est dans le deuil. Et j'avais envie de, comme un exercice en fait. Elle s'appelle Pauline. C'est ma petite voisine. C'est à la montagne. Et j'ai vraiment cette image de cette dame assise sur son banc qui regardait les nuages et les montagnes. Et elle souriait à la vie. Je me dis, mais comment elle fait ? Comment elle fait ? Parce que quand on est dans le deuil, on n'a plus envie de sourire, en fait, en vrai. Et ben, il faut continuer à sourire. Parce que c'est la fin de la vie des gens qu'on a aimés sur Terre. C'est une autre vie qui commence. Mais ce n'est pas la fin de toute cette vie qui est autour de nous. Et je trouvais que c'était important. Et malgré le chagrin, elle m'a, comme ça, avec son index qui me montrait la montagne, en souriant, je me suis dit, il faut que je sourie. Voilà.
0: Merci. Alors, le troisième mot, c'est miséricorde.
1: Ah. Ça, c'est... Ça, c'est le mot. Le pardon. Je trouve que c'est le mot le plus fort parce que je le raconte dans le livre, j'ai du mal à le raconter là. Mais c'est un mot important, je trouve, aujourd'hui, encore plus que jamais. Je trouve que c'est un don. La miséricorde, c'est un don. Bah, c'est le cas de le dire. Et c'est un mot tellement important pour moi, c'est cette expérience d'un moment où Patrice est mort le jour de la miséricorde, le dimanche 12 avril. Et pour moi et pour le père Laurent avec qui j'ai partagé les derniers instants de Patrice.

0: ça a été mais comme une libération. Je me suis dit, mais c'est extraordinaire que ce mot, cet instant, la fin de la vie de Patrice arrive sur cet accord parfait presque. C'est terrible de dire ça, mais j'ai trouvé ça hyper puissant. C'est un mot très important pour moi.
1: Justement, vous dites, votre mari ne veut pas entendre parler de la mort, il ne veut pas du tout que vous lui disiez qu'il va mourir. Du coup, vous vous sentez presque un peu mal à l'aise de jamais pouvoir le lui dire. Et puis, vous savez, dites-vous qu'il a eu une histoire importante avec le pardon. Mmh. Et vous lui parlez du pardon.
0: Ah ouais.
1: Et là, visiblement, ça, vous faites mouche.
0: Ah ouais. C'est fou, hein. C'est un moment unique dans une existence, je pense. Et ça rend très, très fort après. Parce que ça rend fort dans sa foi, dans la route que ça accompagne, dans ce que ça veut dire. Je dis, il avait du fil à retordre avec le pardon. Et moi, je ne juge pas du tout. Je peux très bien entendre qu'on n'arrive pas à pardonner. Je ne sais pas, pour moi, c'est un acte hyper fort, le pardon, ce qui ne veut pas dire qu'on oublie, hein. Mais pour moi, c'est un acte d'abord de se délester de choses comme ça qui sont très, très, très lourdes. Et donc, j'avais cette conversation avec Patrice, et dans les derniers instants de sa vie, et il me disait, mais tu ferais quoi à ma place? Et je lui dis, mais moi, je pardonnerais à tous ceux à qui tu n'as pas pardonné, pour des raisons, encore une fois, qui sont sûrement... très importante ou pas importante ou anecdotique, peu importe. Et le prêtre, quand il m'appelle pour parce qu'il sait que comme Patrice était très connu, il apprend par les médias qu'il est décédé, il me dit, Sandrine, je suis tout cœur avec vous, mais j'ai aussi une bonne nouvelle. Et je dis, je vois pas trop la bonne nouvelle, en fait. Il me dit, aujourd'hui nous sommes le jour de la miséricorde. Bon, évidemment, moi j'avais pas du tout pensé. Et là, je m'écroule en larmes et je me dis, mais en fait, on a réussi à se parler d'inconscient à inconscient, quoi. Oh, c'était, mais... Alors, c'est, justement, quand j'écrivais ce livre, je me suis dit, mais comment je peux raconter ça sans le raconter? Parce que c'est très intime. Mais je me suis dit, la force des mots, la force de ces moments où on se... Où moi j'avais besoin de sentir que j'avais cette capacité à partager quelque chose de très fort auquel je croyais énormément, qui est cette miséricorde et ce pardon. Ça a été c'est un moment unique dans une vie. Je vous dis, ça donne beaucoup de force après.
1: Donc pour vous, cette date, ça voulait dire à la fois il a réussi à pardonner,
0: mmh,
1: et à la fois
0: on lui a pardonné.
1: On lui a pardonné. Ah, Dieu l'accueille dans sa tendresse.
0: Ben ouais. C'était ça, c'était ce message, quoi.
1: C'était les deux à la fois.
0: Ah bah oui. C'est ce moment, cet instant magique. Ça m'a... Et je vous promets, c'est vrai, j'ai souri déjà à ce moment-là. Je me dis merci, en fait. Merci, merci, merci, merci, parce que c'est fort. C'est ultra fort.
1: C'était comme le premier petit clin d'œil,
0: ouais,
1: de votre époux,
0: ouais,
1: de là où il était.
0: Oui.
1: Et après, vous en avez eu d'autres?
0: Mais tellement. Alors, c'est toujours très étrange d'en parler et de parler de ces clins d'œil et de cette façon d'être persuadée, d'être toujours reliée. Je ne sais pas si c'est les morts qui veulent être souvenus, comme je dis dans le livre, et qui prennent... Je sais pas si on doit le décréter, si ça existe, comment ça existe, mais oui, j'en ai eu beaucoup, j'en ai toujours beaucoup. C'est magnifique d'être habité et d'habiter avec ça. C'est fort, quoi.
1: C'est vrai que hier encore, quelqu'un me disait ça. On se demande toujours si c'est nous qui inventons les signes, ou si c'est vraiment des signes.
0: Je ne sais pas s'il faut le décréter ou si ça se décrète. En fait, c'est tellement pas scientifiquement prouvé. Alors, chacun pourrait raconter son histoire, etc. Et quand des amis me disent « Ah, t'exagères » et tout... Et quand je mets les choses les unes derrière les autres, comme on les rendrait de façon évidente et objectivement évidente, alors les gens me disent « Ah, ok, quand même. » Bon... À chacun, mais je trouve que dans ces moments-là, ça rend très vivant Patrice, et ça rend aussi la mort

0: très présente à l'instant. Donc ça, c'est franchement, c'est merveilleux. C'est une expérience merveilleuse.
1: Et vous, vous teniez à ce que votre mari puisse s'ouvrir au pardon, parce que vous vous disiez, sinon il ne pourra pas entrer au ciel avec la colère.
0: Oui.
1: Oui.
0: Je trouve, alors, je ne sais pas si je me suis dit, il ne pourra pas entrer au ciel avec la colère. Peut-être que je ne l'ai pas dit aussi de façon comme ça, mais je me suis dit, on entre de façon encombrée au ciel. Encombré de quelque chose qui porte en nous des stigmates de quelque chose qu'on n'a pas réussi à résoudre, en fait. Encore une fois, pour moi, le pardon n'est pas oublié. Je n'oublie pas. Je pardonne, je fais un don de quelque chose. Je dis, je te pardonne et j'aimerais qu'on me pardonne. C'est pas facile pour tout le monde, hein. Mais
1: qui peut rester une blessure. Il reste une blessure.
0: Ah non, mais
1: les blessures. Mais je fais le don de mon pardon malgré ma blessure.
0: Ouais. J'ai lu un livre magnifique à ce sujet qui s'appelle Mother, qui est le livre de cette femme qui veut absolument aller en prison voir l'assassin de son fils et qui va faire tout ce chemin jusqu'au pardon. Et je trouve que c'est un sujet extraordinairement intéressant parce qu'on confond le pardon et l'oubli de la blessure. Les blessures, elles restent intactes, elles peuvent se réouvrir, mais on a fait un don de soi et on continue à avancer sur un autre chemin, désencombré de ça. Ça m'intéresse énormément, ce mot.
1: Donc le pardon, c'est un don de soi qu'on fait.
0: Oui, pour recevoir aussi.
1: Et pour être plus libre de recevoir et être moins encombré.
0: Oui.
1: Alors merci, on va passer au dernier mot, et ce dernier mot, c'est trésor.
0: La vie, c'est un trésor. C'est un trésor, c'est un cadeau tous les jours. C'est d'abord un don, c'est un cadeau, mais c'est pas une promesse. Donc, comme tous les trésors, il faut aller chercher au fond de soi, il faut le vivre. Le trésor, ça a été au milieu de tous ces deuils, la naissance de mes petites filles. La vie qui surgit, qui jaillit, c'est un très joli mot, trésor. Ma grand-mère, elle m'appelait mon trésor.
1: Vous étiez pour elle un trésor ?
0: Oui,
1: je crois. Comme tous ceux qui vous sont chers le sont pour vous.
0: Oui, absolument. Comme la vie est un trésor. C'est précieux. Donc, c'est joli comme mot.
1: Bah, on y pense à cause de votre métier quand même. On se dit, vous avez passé du temps à chercher un trésor.
0: Ah.
1: Maintenant, quel est le trésor qui demeure quand tout s'effondre?
0: Honnêtement, la mort m'a appris à vivre. C'est ça le trésor. C'est que je dois tout aux morts de ma vie. C'est ça le trésor. Et je dois tout aux vivants. Bien sûr, mais le trésor, c'est la foi, indéniablement, parce que j'ai envie de dire que la foi, ça amène aussi la foi en soi. C'est cette combinaison des deux que je trouve vraiment fascinante.
1: Mais est-ce que vous voudriez bien nous dire qu'est-ce que c'est vraiment pour vous la foi ? C'est croire en Dieu ou c'est vous remettre à lui, lui faire confiance ?
0: Pour moi, la foi, c'est cette capacité de croire en soi pour pouvoir, par l'intermédiaire de la capacité de croire en Dieu. C'est quelque chose... J'aimerais pas dire autrement, mais je vais essayer d'être simple, parce que c'est pas facile. C'est croire que Dieu est quelque part en soi. Qu'il est venu en chacun d'entre nous apporter une petite graine en disant « Aie confiance en toi, puisque moi j'ai confiance en toi. Donc aie confiance en moi. » C'est quelque chose qui circule en fait. C'est pas quelque chose qui est en dehors de moi. C'est quelque chose comme si j'étais moi-même issue de ce que Dieu a voulu donner de soi en moi, de lui en moi.
1: Donc il y a la présence de Dieu en vous.
0: Oui. Et donc j'ai une espèce de sorte de foi... comme s'il était quelque part en moi. Mais je pense comme il est dans chaque être humain, dans chaque âme qui vit.

0: pense qu'il y a des gens qui ne le conscientisent peut-être pas autant, mais moi, aussi, c'était quelque part en moi. Et donc, il m'a donné cette capacité à me dépasser. C'est ça, le trésor.
1: Ce serait ça, l'image de Dieu, quand on dit l'homme a été créé à l'image de Dieu.
0: Oui.
1: L'image de Dieu, ce serait cette présence,
0: ouais,
1: de Dieu vivante en moi.
0: Oui, mais dans mes enfants, dans mon mari, dans mes amis, dans tout le monde, pas que dans moi. Je sais qu'il est quelque part niché et qu'il suffit juste d'aller chercher un tout petit peu et hop, on le trouve en fait. C'est ça qui est...
1: Et on le trouve à quel signe? À quel signe on sait que c'est lui? Et puis, parce qu'en soi, il y a aussi des choses dont on n'est pas très fier. Il y a aussi du désordre, il y a aussi des...
0: Bien sûr.
1: Voilà, et ça, faut quand même le dire.
0: Bah, bien sûr.
1: Il y a du mal
0: le
1: en
0: doute.
1: Soi. Il y a des doutes.
0: Il y a l'ombre.
1: Il y a l'ombre,
0: ouais. Partie ombragée de soi.
1: Bien sûr.
0: L'incertitude.
1: La rancune.
0: Bien sûr.
1: Et puis donc, comment tout à coup, on voit que ça, c'est Dieu en moi? Comment vous vous faites? Comment vous voyez?
0: Je sais pas, c'est quelque chose qui est comme si j'étais apaisée, en paix de quelque chose.
1: Une paix en moi.
0: Ouais, quelque chose qui vient en paix en fait, qui m'amène à être en paix malgré la mort, malgré le deuil. Je voudrais qu'on évoque un mot parce que vous l'évoquez pas. Je sais pas si vous tournez autour exprès, mais le jour où le jour où je vis la mort de mon frère par suicide, je vais tout de suite parler au prêtre avec qui j'avais parlé avec juste avant les obsèques de Patrice, et je lui dis: mon père, c'est trop dur le suicide. Je sais que c'est un sujet chez les catholiques, chez les très compliqué. On peut pas se prendre soi-même la mort, se retirer la vie, puisqu'elle nous a été donnée par Dieu, et donc seul Dieu doit nous retirer la vie. Et me dit Sandrine, le chemin des catholiques et des chrétiens sur ce sujet est un long chemin, et on sait aujourd'hui que quelqu'un qui se donne la mort, c'est quelqu'un qui est à un moment de sa vie dans une forme de maladie. Qui peut être la dépression. Mon frère, c'était pas le cas, mais c'est pas, en tout cas en apparence pas dépressif. Et il m'a dit: nous sommes tout à fait aujourd'hui dans ce cheminement avec cet instant de vie, de mort et de difficultés de la vie, des difficultés à vivre.
1: Bien sûr.
0: Heureusement que je suis allée le voir, parce que c'était très difficile pour moi de le vivre. Et d'ailleurs, c'est la première chose que je demande sur le palier, quand mon frère, je le découvre, je demande à Dieu de lui pardonner. Donc, c'est ça pour moi, cette force que j'ai. Je ne remets pas en question, alors que je ne le sais pas, je n'ai pas eu cette conversation avec le Père Laurent, donc je ne remets pas en question le pardon de Dieu à cet humain, ce cœur qui faillit à un moment donné, qui n'y arrive plus. Et donc, c'est ça pour moi, croire en Dieu et avoir la foi, c'est se sentir en paix par rapport à ça. Et ça m'a tellement aidée, mais tellement, vraiment.
1: Au fond, ce qui vous habite, c'est la certitude de cette miséricorde et de ce pardon inlassable, immense,
0: ouais.
1: Quoi qu'on fasse, absolument.
0: Certitude. Absolue. Je n'ai aucun doute. Et ça, c'est ma force. Je crois.
1: Merci beaucoup Sandrine Dominguez.
0: Merci.
1: On va se retrouver pour la dernière partie de cette émission. À tout de suite.
0: Merci.
1: Alors, comment ça s'est passé cette expérience?
0: Bien eu. Ah, c'est fort. Bah, ça porte le nom, hein, lumière intérieure. Je sais pas tricher, donc les mots quand ils arrivent comme ça, j'étais. Surprise par les mots et agréablement surprise. Il n'y a pas de hasard.
1: Je crois que vous avez aimé Miséricorde. Ça a été votre préféré?
0: Je ne m'attendais pas à choc. Donc, oui. Mais Miséricorde, bien sûr, d'abord, c'est tellement joli comme mot. Miséricorde. C'est long. C'est la miséricorde. Le choc, le chagrin, la miséricorde. Donc, ouais, c'est un mot que j'aime pardonner.

0: C'est tout, vraiment.
1: Moi, j'avais envie de vous demander, je me dis que ceux qui nous écoutent, ils ont peut-être envie de poser cette question. Qu'est-ce que vous diriez à quelqu'un qui se dit « mais pour moi, il n'y aura plus de joie ». C'est trop, en fait, j'y arriverai pas. Je pense que vous vous êtes dit ça, certainement. Enfin, est-ce que vous vous êtes dit ça pour votre frère? Vous n'êtes pas dit là, c'est trop, franchement.
0: Bah, vous savez, en fait, quand mon frère décède, ma fille me dit qu'elle va avoir un bébé.
1: Oui, ça c'est très joli.
0: Donc, le jour où on va aux obsèques de Laurent, en vrai, quand pour mon frère, par exemple, j'ai eu ce moment où je me suis dissociée. Donc, y avait deux mondes. Le monde du choc, du traumatisme, très très fort, et puis un autre monde qui vivait à côté de moi, comme ça. À ce moment-là, j'arrête la télé, d'ailleurs. Je pense qu'on a une énergie redoutable au fond de soi, et qu'il faut aller puiser dedans. Je fais beaucoup de montagnes, j'ai fait beaucoup des sommets en montagne, je fais de la rando. Il y a des moments où je me lève, j'ai franchement pas envie, il est 5 heures du mat, il fait froid. Et puis je commence à marcher, et là, j'ai pas une espèce de truc qui vient comme ça, et je me dis tiens, c'est marrant, j'aime ça. Et puis c'est douloureux, puis finalement c'est beau, et puis il fait beau autour de soi. Je pense que la joie, c'est se reconnecter au vivant, tout le temps. Marcher. Et si on ne se reconnecte pas au vivant, on peut perdre la joie. Et donc c'est comme un exercice, c'est comme sourire. En vrai, il faut puiser au fond de soi, même si c'est dur, pour aller retrouver cette joie. Parce qu'elle ne veut pas dire... Parce que parfois on se dit, mais si j'ai la joie, alors qu'est-ce que je vais faire du chagrin? Ça cohabite.
1: Oui.
0: C'est vraiment deux mondes qui cohabitent tout le temps. Ce chagrin, il est venu à plusieurs reprises quand vous avez disparu. Et quand vous me dites miséricorde, moi, pour moi, ça évoque tellement de choses. Ça m'évoque les souvenirs, mais aussi la joie de pardonner, quoi. Ce truc qui est fort quand même. La miséricorde, c'est très très joli.
1: Est-ce que d'avoir accompagné des si proches, comme ça, dans la mort, ça aide à se préparer soi-même? Est-ce que vous vous dites, ben, un jour, ce sera moi? Est-ce que ça aide à se préparer, ou est-ce que ça demeure un tel inconnu pour soi?
0: Moi, j'aime bien le mystère de ça.
1: Ça vous fait pas peur?
0: Pas du tout.
1: C'est comme quand Fort Boyard, vous connaissiez rien.
0: Ouais.
1: Vous allez vous jeter dans les bras de cette miséricorde.
0: Ouais, absolument. Ça ne me fait... Ce qui me fait peur, c'est la mort des autres. Enfin, peur. Ce que j'appréhende. Parce que on a beau se dire, il faut te préparer. Je me dis que je peux me préparer pour aller danser. Je sais pas. Ouais. Faire une émission de télé. Mais en fait, c'est impossible de se préparer. On ne sait pas.
1: Non.
0: On ne sait pas. Je parle aussi de la mort de mes animaux.
1: Oui.
0: Mais
1: c'est
0: en
1: vrai.
0: Fait, on ne se prépare à rien. C'est un tel tsunami. Et ce que je voudrais dire, en fait, je pense que ce qui est important, c'est le manque qui reste. Et le manque, il arrive dans le présent. Après. La mort, les gens qui disparaissent, qui sont morts, ils sont tout le temps là. Et ce chagrin, il vient dans le présent. Mais quand on se remet dans l'activité, dans la vie et dans le mouvement, d'où la marche pour moi, alors il reste là, mais c'est quelque chose avec lequel on peut coexister, cohabiter. Ils sont là, tout le temps. Mon frère, mon mari...
1: Et on se reverra?
0: Oui.
1: Vous vous dites ça?
0: Oui.
1: On se reverra.
0: Ils sont là.
1: Ouais.
0: Ils sont là, ils sont vraiment là. Parfois, je dis, peut-être que je vais passer pour une folle. Hein. J'espère pas, parce que parfois, mais je le dis dans le livre d'ailleurs, parfois je me retourne, je dis, bah, c'est bon, je sais, t'es là. Voilà, je fais des clins d'œil. Et c'est pas du tout quelque chose où je me sens pas perchée. Hein.
1: Non, c'est une présence, comme pour la présence de Dieu pour vous.
0: Tout le temps.
1: Merci Sandrine Dominguez.
0: Merci.
1: Merci beaucoup. Vous pouvez retrouver cette émission sur kateotv.com. En tout cas, on a été très touchés de vous rencontrer, de nous mettre à votre école. Et j'espère, je suis sûre que ça pourra rejoindre des cœurs qui sont marqués par le deuil et qui nous écoutent pour qu'on retrouve le sourire et la joie.
0: Oui, merci beaucoup.
1: Merci beaucoup.
0: Merci.

0: Bonjour à tous et merci de nous retrouver sur le plateau d'Un cœur qui écoute, votre émission de spiritualité. Aujourd'hui, nous avons la grande chance de recevoir Chantal Bonhomme. Bonjour Chantal.
1: Bonjour Cyril.
0: Alors vous avez la quarantaine, vous êtes juriste de formation et mère de famille. Depuis votre naissance, vous êtes aussi atteinte de drépanocytose, une maladie génétique rare et douloureuse. Malgré cela, vous meniez une vie apparemment brillante jusqu'en juin 2017, où un AVC vous a un petit peu mis par terre, mais vous a aussi permis de rencontrer ce que vous appelez l'amour absolu. Alors vous allez nous expliquer ça dans quelques instants, le temps que vous nous lisiez un extrait de texte de votre choix.
1: Alors, j'ai choisi de vous lire un extrait du poème de Charles de Péguy sur les martyrs innocents. Alors... Je suis obligée de changer de lunettes, hein. Excusez-moi.
0: C'est par coquetterie, on est d'accord.
1: Bien sûr. Celui-là m'est agréable, dit Dieu. Celui qui est posé dans mon bras comme un nourrisson qui rit et qui ne s'occupe de rien et qui voit le monde dans les yeux de sa mère. Celui-là m'est agréable, dit Dieu. Celui qui s'abandonne, je l'aime. Je connais bien l'homme. C'est moi qui l'ai fait. Il a beaucoup de foi et beaucoup de charité, mais ce qu'on voudrait lui demander, c'est un peu d'espérance, un peu de confiance, quoi, un peu de détente, un peu de remise, un peu d'abandonnement dans nos mains, un peu de désistement. Donc, comme je l'ai dit, c'est Charles Péguy, le mystère des sangs innocents.
0: Pourquoi avez-vous choisi cet extrait de texte, Chantal ?
1: Mais je l'ai choisi parce que ça parle d'abandon et de la confiance. Et c'est vrai que moi, avec ce que j'ai vécu, j'ai compris qu'il fallait s'abandonner à Dieu totalement et lui faire une confiance aveugle et il nous conduit là où il veut.
0: D'accord. On est d'accord que ce que vous êtes en train de me dire en ce moment, vous ne le disiez pas il y a 10 ans, hein ?
1: Non. Je ne le disais pas il y a 10 ans. Il y a 10 ans, je pensais que c'est moi qui menais ma vie comme je l'entendais.
0: Alors, c'était quoi cette vie ?
1: Ben, c'était 3 boulots.
0: Hein ?
1: Oui, 3 boulots. J'étais juriste, donc je travaillais dans une banque. Je faisais de l'événementiel pour le cercle des dirigeants, le cercle du leadership. Et de temps en temps, j'avais des missions d'événementiel pour d'autres boîtes aussi.
0: Alors on peut dire 4 boulots aussi parce que vous êtes maman de 3 enfants.
1: Oui, voilà. Je suis maman de 3 garçons dont l'aîné est justement dans une école à Montréal, l'école polytechnique pour ne pas la citer. Mmh. Et donc, il faut beaucoup d'argent pour payer les études à l'étranger. Donc, je faisais beaucoup de travail, beaucoup de boulot, pour pouvoir payer tout ça.
0: Alors, donc, à cette époque-là, ben, les choses n'étaient pas compliquées dans votre tête. C'est si on veut, eh ben, on peut. Il suffit de faire ce qu'il faut pour et,
1: ben voilà.
0: Et on
1: je
0: y va. Vous étiez
1: travaillé
0: en contrôle de votre vie.
1: Ouais, je travaillais pour ça. Donc, tout allait bien dans ma vie. Je gagnais bien ma vie. Et je pensais que j'étais au contrôle.
0: D'accord. C'était un trait de caractère familial d'être comme ça en maîtrise de sa vie. Ça vient de vos parents ou c'est vous qui avez inventé ça dans la famille ?
1: Ben, ça vient un peu des parents parce que notre père nous a inculqué les valeurs de travail. À chaque fois qu'on lui demandait quelque chose, il nous répondait « Mais papa, il ne demande jamais rien à personne. Il veut que les gens se débrouillent. » Et donc, du coup, on se débrouillait.
0: D'accord. Ce qui est plutôt bien.
1: Bah, ce qui était plutôt bien, oui, en
0: mais
1: effet.
0: Mais ça atteint ses limites à un moment.
1: Ça atteint ses limites à un moment, d'où la double rupture d'anévrisme en juin 2017 et l'AVC en novembre.
0: Parce que vous tiriez trop sur la corde, c'est ce qui fait que...
1: Ah bah, je ne sais pas si je tirais trop sur la corde, mais en tout cas, à un moment donné, le Seigneur m'a dit, c'est pas toi qui es aux commandes, c'est moi qui commande. Alors, et toi, abandonne-toi.
0: Alors juste avant de faire l'arrivée de Jésus, c'est moi qui commande ici, on peut aussi parler un tout petit peu de cette maladie génétique rare et douloureuse que vous avez, qui s'appelle la drépanocytose, qui concerne... Oui. Le sang, alors je vais mettre ma blouse de médecin, c'est l'hémoglobine qui est en forme de faucille et qui ne porte pas l'oxygène au bon endroit.
1: Tout
0: c'est
1: à
0: ça,
1: fait.
0: J'ai mon diplôme ?
1: Ça y est, vous avez presque, je dis.
0: Qu'est-ce que j'ai oublié ?
1: Non, c'est ça, mais je pense que je suis à même de mieux l'expliquer. Alors, en effet, la drépanocytose, c'est une maladie génétique rare et extrêmement douloureuse, comme vous l'avez si bien dit. Alors, l'hémoglobine est en forme de faucille, ce qui fait qu'il a du mal à véhiculer l'oxygène et il se

0: bloque dans les artères et dans les veines, souvent dans les jointures. D'accord. Donc tout ce qui est coude, main, on appelle ça syndrome main et pied. On a souvent les pieds et les mains gonflés, mm-hmm. et le ventre, et souvent la poitrine aussi. Donc ça génère des syndromes thoraciques. D'accord. Et là, c'est directement en réanimation. D'accord. Et chez moi, dans mon pays, 50% des porteurs de la trépanocytose homozygote, parce qu'il y a plusieurs formes, mm-hmm. meurent avant l'âge de 5 ans.
1: Et pourquoi vous êtes passé à côté de la faucheuse ?
0: Parce que Jésus était à mes côtés, mais moi je l'ignorais. Parce que je priais, et en plus j'ai eu la chance de fréquenter une école religieuse. Donc je priais une fois convenue, mais pas une fois waouh. Mais c'est vrai que tous les dimanches, on allait à la messe, mais je n'avais pas une foi développée comme c'est le cas depuis 2015.
1: D'accord. Qu'est-ce qui s'est passé en 2015 ?
0: En 2015, mon fils aîné a eu son bac et il a décidé d'aller vivre à Montréal. Et là, je me dis, oulala, je ne connais personne dans ce pays à qui je vais le confier. Après, j'ai eu comme une lampe qui s'est allumée dans ma tête. Mais t'es bête ! Mon mari, évidemment. Et donc, et sur le chemin, on a découvert une petite église. Une petite chapelle, c'est même pas une église, une petite chapelle, Notre-Dame de Lourdes. Et là, j'y allais tous les jours prier et confier mon enfant à mon mari. D'accord. Et c'est comme ça que j'ai été rassurée.
1: Oui, entre maman, vous vous compreniez.
0: Exactement. Et donc, je me suis dit, ben, on a bien commencé à aller à l'église à Montréal, pourquoi ne pas continuer en France ? Et c'est comme ça qu'on a recommencé à aller à l'église. Et ma sœur, en 2017, a demandé à faire sa confirmation.
1: Petite sœur ?
0: Petite sœur.
1: Vous êtes combien dans la famille ?
0: On est 5.
1: D'accord. Et en France, vous êtes combien ?
0: On est 5.
1: D'accord. Alors, on arrive quand même au moment du basculement.
0: Oui.
1: Le fameux où Jésus arrive et oh, c'est moi oui. le patron. Qu'est-ce qui s'est passé ?
0: Alors, donc, comme je vous disais, ma sœur, elle a fait sa confirmation et elle m'a choisie comme marraine. Donc, la confirmation a eu lieu le samedi 3 juin 2017 et on a fait la fête le dimanche après la messe, 4 juin, et le lundi de Pentecôte, qui était le 5. J'ai eu ma double rupture d'anévrisme. Et donc, on me transporte à l'hôpital vers chez moi. Mmh. Et le médecin urgentiste, lui, décrète que c'est une crise trépanocytaire. Mmh. Alors que moi, je ne reconnaissais
1: vous
0: pas
1: vous
0: du tout.
1: D'avoir mal à la tête. Vous aviez entendu une sorte de craque à un moment.
0: Voilà. J'entendais claque au bas.
1: Puis vous lui aviez dit en plus que vous aviez fait la fête. Alors il s'est dit, bon, bah.
0: Ouais, voilà. Il a tout de suite conclu que c'était une crise trépanocytaire. Mais moi, je n'étais pas d'accord. Aujourd'hui, je remercie le Seigneur d'avoir eu mes 40 ans de trépanocytose, oui. comme les 40 ans de désert du peuple à la sortie d'Égypte. Mm-hmm. Enfin, je fais une analogie comme ça, mais voilà. Bien. Aujourd'hui, ça fait un an, je n'ai pas eu une seule crise. Alors qu'avant, j'avais une crise par mois. Et quand je suis venue en France, les crises se sont quand même espacées grâce à un excellent professeur. Donc, j'en faisais 4 ou 5 par an. Quand je dis crise, c'est des crises hospitalisées. Mm-hmm. Parce qu'il y avait des petites crises que je gérais moi-même à la maison.
1: Oui. Non, là, c'est hospitalisé.
0: Et depuis que j'ai fait mon petit voyage à la Cour céleste, je n'ai plus fait de crise.
1: Alors, prenons le temps. Racontez-nous, c'est quoi ce petit voyage céleste ? Qu'est-ce qui s'est passé ?
0: Alors, quand je suis arrivée le 7 juin à Béclair, non pas à Béclair, au Kremlin-Bicêtre, oui. pour l'opération, bah, je me suis... Ils m'ont endormie, mais avant qu'ils ne m'endorment, j'ai dit s'il vous plaît une minute et j'ai commencé à faire mon signe de croix. Je pense même pas que j'étais jusqu'au bout. Oui. Et puis paf, mon esprit, mon âme, je ne sais pas trop, s'est échappé et je me suis retrouvée sur une estrade brumeuse et en face de moi, il y avait des milliers d'êtres de lumière. En demi-cercle, Et à la fin du demi-cercle,

0: il y avait quatre rangées d'êtres, que je ne peux pas appeler d'êtres de lumière, parce qu'ils avaient une tunique blanche, certes, mais délavée. Comme quand on passe le blanc à la machine plusieurs fois, ça change un peu de couleur. Et là, quand quand les lumières sortaient de ces êtres de lumière, c'était toutes les couleurs. Mais quand ça convergeait vers moi, ça formait un seul faisceau lumineux blanc et ça m'a entourée. Et là, j'ai senti l'essence même de l'amour inconditionnel, de l'amour extrêmement fort. Je ne sais pas s'il y a assez de mots pour le décrire. Il faut le vivre, en fait. On ne peut pas le décrire parce que c'est indescriptible. On se sent tout petit devant cette lumière majestueuse.
1: Pas de peur, hein, on est d'accord.
0: Ah non, on n'a pas
1: peur. Même si c'est un gros machin que vous ne connaissez pas, vous ne savez pas où vous êtes.
0: Non.
1: On est bien.
0: Pas de peur, on est bien. Il y a la paix. Il y a la paix, la sérénité. Plus aucune douleur. C'est ça le kiff, c'était ça. Plus aucune douleur. Et là, j'entends, je pensais que c'était une voix extérieure. J'avais la conviction que c'était Jésus. Pas besoin qu'il se présente. Je me dis, tu peux regarder, mais tu n'es pas encore prête à revêtir les habits de lumière. Il faut retourner. Une première fois, je dis non. Une deuxième fois, je dis non. Une troisième fois, bon, ben d'accord.
1: Ok, boss.
0: Ok, parce que je suis têtu. Oh. Je suis quelqu'un de têtu, extrêmement têtu. Donc, il a fallu trois fois. Mais il n'a pas haussé le ton. Mais c'était tellement impératif.
1: Et pourquoi il fallait retourner ?
0: Ah ben, parce qu'il m'a dit qu'il fallait que je retourne parfaire mon âme et que je me mette au service des démunis, des fragiles, des malades, et que je revienne en ayant des habits d'être de lumière.
1: Alors, je glisse une petite question. Je pense que vous avez eu l'occasion de raconter ça à différentes personnes. Vous l'avez écrit dans un livre. Il y a peut-être des gens qui vous ont dit « Ouais, mais en même temps, c'est ce qu'on vous a mis dans le sang pour dormir qui a eu un petit effet, hein ?»
0: Oui, c'est ce qu'on m'a dit ça. Mais j'ai eu ma meilleure amie qui m'a dit « Ouais, t'as dû voir le blouse blanche. » Et j'ai dit « Mais justement, les chirurgiens, ils avaient une blouse, des blouses vertes. Elles n'étaient pas blanches. » Elles n'étaient pas blanches. Mm-hmm. Donc, c'est pas eux que j'ai vus. Mm-hmm. Et puis, quand je suis revenue, tout a changé. J'ai même été voir mon médecin traitant pour lui dire « Je sens une différence dans mon corps. » Parce qu'avant le matin, avant de me lever, il fallait que je prenne de la morphine. Que j'attende 15 minutes que ça agisse un peu avant de pouvoir me lever pour aller bosser. Mais là, je me levais sans problème. Donc je savais que le fait d'avoir fait ce voyage a changé quelque chose en moi. Bon, les médecins, ils ont dit « Ouais, c'est parce qu'on vous a mis 6 kilos de sang, c'est ça qui fait que pour l'instant, vous n'êtes pas malade. » Ok. Ok. Mais là, ça fait un an. Je suis toujours pas malade. Comment il explique ? Je n'ai pas eu d'autres culots de sang depuis.
1: Et votre vie de foi, alors, elle a un petit peu changé ?
0: Même beaucoup. Aujourd'hui, je dors Jésus. Je me réveille Jésus. Il accapare toutes mes pensées. C'est devenu ma raison de vivre.
1: Alors, c'est qui Jésus pour vous ?
0: Ah ben, Jésus, il est tout pour moi. Et j'en parle à tout le monde. Parfois même, je pense que je peux agacer. Tellement, vous voyez, pourquoi j'ai fait ce tatouage ? C'est parce qu'au mois de juin, avant de m'opérer, j'avais un joli bracelet avec une croix dessus. Ils me l'ont enlevé. Donc, je me suis sentie nue, malgré mon voyage. Donc, je me suis fait tatouer cette croix en me disant que ça, ils ne pourront pas me l'enlever. Et j'ai fait faire bénir par un prêtre. J'ai demandé à un prêtre de me bénir cette croix. Donc aujourd'hui, Jésus est ma raison de vivre et je veux pouvoir parler de lui, évangéliser. Là, j'écris un livre où je témoigne. Mais la prochaine échéance, ce

0: n'est plus un livre. J'ai envie de faire des bandes dessinées pour expliquer aux enfants de 10 à 14 ans la messe. Parce qu'aujourd'hui, je trouve que l'Eucharistie est un peu désacralisée. Et donc, j'aimerais qu'on lui rende sa place sacrée. Parce que ce que j'ai vu est tellement grand, tellement majestueux, qu'on ne peut pas se permettre de prendre ça à la légère.
1: Qu'est-ce que vous pouvez me dire sur la personne de Jésus que vous ne connaissiez pas avant 2017?
0: Ben, il est amour. Il est amour, c'est-à-dire qu'il nous aime tellement, chacun, infiniment, inconditionnellement, gratuitement, que je ne sais même pas si vos parents ou votre conjoint peuvent vous aimer comme ça, malgré nos péchés et la miséricorde. C'est-à-dire que nous, quand on pêche, on s'en veut. On est là à se torturer l'esprit. Alors que Jésus, une fois qu'on s'est vraiment repenti, il tourne la page.
1: Donc, un petit passage par la confession ?
0: C'est important. C'est important, oui.
1: Alors, quand on a vécu cela, oui, et que, voilà, on a bien compris que ce n'était pas un produit de son imagination ou des médicaments ou j'en sais rien, et que donc sa vie a changé, dans les faits, vous le voyez que ça change, oui. Est-ce que ça a changé vos relations avec votre entourage, votre famille, vos amis, les voisins ?
0: Ça a changé parce que, avant, j'étais quelqu'un de très fier. J'étais très fière pour ne pas dire orgueilleuse. Donc aujourd'hui, je suis rien. Je demande au Seigneur de faire de moi le marchepied de tout le monde. Je vais être plus petite que la terre, plus basse que la pire des êtres humains.
1: Pourquoi?
0: Parce que c'est la kénose, le dépouillement total. Oui, j'ai changé. Il y a des personnes que j'ai blessées avant. Mais avant, jamais je me serais excusée. Mais là, quand je suis revenue, j'ai pris mon téléphone, je les ai appelés et je me suis excusée.
1: Et c'est un effort ?
0: Non, c'est venu naturellement parce que maintenant, j'ai changé. Je ne suis plus la Chantal d'avant. C'est pour ça que je demande à mes proches de m'appeler Jeanne Chantal. Je dis la Chantal d'avant, elle est morte le 7 juin 2017. Aujourd'hui, mon père, qui est mon père céleste, me connaît sous l'appellation de Jeanne Chantal, puisque Jeanne Chantal, c'est mon prénom de baptême.
1: Alors, on ne va pas rentrer dans le détail, mais ces changements, parfois...

0: qui a sans doute un peu changé depuis, alors là, on va dire 2015.
1: Bah, alors, déjà, en 2015, je priais, mais vous savez, c'est comme ces adultes qui avaient abandonné la foi. Quand tu redécouvres la foi, ils veulent rattraper le temps perdu.
0: Donc, avec la force d'un adulte.
1: Ouais, voilà.
0: Par rapport aux moyens des enfants, on se dit parfois, ben, il a envie de jouer, il a envie de faire autre chose, il n'arrive pas à... Avec là, on peut mettre tous les moyens d'adulte, son intelligence, son cœur, son énergie.
1: La totale. Donc, c'est vrai qu'entre 2015 et 2017, je faisais tous les chapelets possibles. Tout ça, je les faisais. Et Dieu m'a fait une grâce à ce moment-là aussi. Ce que je sentais d'Esprit Saint en moi. Avant mon accident, déjà, il m'avait déjà fait une grâce.
0: Sous forme d'un bien-être, d'une paix ?
1: De chaleur.
0: D'accord.
1: Dans le corps.
0: D'accord.
1: Donc ça, c'était entre 2015 et 2017. Mm-hmm. Et puis après, ça a continué. Ça a continué. Après mon voyage, ça a continué. Et puis là, maintenant... Et puis quand je suis revenue en juin 2017, je n'arrivais plus à prier. Je n'arrivais plus. C'est là où les chansons de louange ont pris le relais.
0: Donc, la préface de votre livre a été faite notamment par le père Pouzin.
1: Tout à fait.
0: De Glorious.
1: Glorious, tout à fait. Et c'est grâce à vous d'ailleurs. Parce que moi, je prenais les chansons de Glorious et j'allais m'asseoir devant le tabernacle à la paroisse où j'allais avant. Je m'asseyais, je parlais à Jésus et je mettais Glorious et je dansais. Parce que j'avais encore l'usage de mes jambes et je dansais. C'est comme ça que j'ai connu d'abord Glorious. Et puis un jour, en regardant votre émission, je vois, je fais le plus beau métier du monde et je vois Benoît Pouzin.
0: Voilà,
1: et
0: quand, vous m'avez reçu.
1: Voilà. Et quand j'ai eu l'AVC en novembre, j'ai dit, ben lui s'est parlé aux 15-25 ans. Voilà ce qu'il me faut pour mon livre. Et je l'ai appelé. Il a dit, oh, ce serait mieux un évêque. Je dis, non, je ne veux pas d'évêque. C'est vous que je veux. Après, il a dit oui.
0: Si vous aviez un mot à dire aux gens qui sont cloués dans leur fauteuil, dans leur lit, par la maladie et qui ont... le moral qui chute un peu et l'impression d'être tout seul et abandonné, vous diriez quoi ?
1: Ben, de toujours prier et de toujours espérer. Parce que quand on prie, en fait, Jésus, c'est quelqu'un, c'est comme la parabole de la brebis égarée. Il ne laisse jamais un seul de ses enfants abandonné. Mais il frappe à toutes les portes. C'est à nous de lui ouvrir pour qu'il entre. Donc, pour qu'il entre, il faut la prière.
0: Voilà, on arrive hélas déjà à la fin de cette émission. Je vais vous poser les trois questions rituelles.
1: D'accord.
0: Quel conseil donneriez-vous à quelqu'un qui vous dirait « J'ai envie de rencontrer Dieu, par quoi dois-je commencer ?»
1: Mais je lui dirais qu'il faut prier et se laisser conduire par le Seigneur.
0: Quel est votre héros, votre saint, la personne que vous trouvez admirable ?
1: Sainte Thérèse d'Avila.
0: Au jour du jugement, qu'aimeriez-vous que Dieu vous dise, Chantal ?
1: J'aimerais qu'il me dise « Ça y est, tu as fait ta mission, habille-toi. » Prends les habits de lumière et viens avec toutes les personnes que tu as pu convaincre.
0: Extra, merci beaucoup Chantal, merci d'être venue nous raconter cela, ce témoignage plein de vie, plein de patates, plein de lumière, ça fait vraiment envie. Je rappelle donc qu'on peut relire cette histoire dans votre livre paru aux éditions de l'Emmanuel qui s'appelle « De la nuit à l'amour ». N'hésitez pas évidemment à partager cette émission autour de vous comme on partage la bonne nouvelle. Merci à vous tous pour votre fidélité et rendez-vous la semaine prochaine.

Bonjour à toutes et à tous, bienvenue sur KTO pour la vie des diocèses où nous partons chaque semaine à la découverte d'un territoire, d'un diocèse et de son évêque et aujourd'hui direction l'Auvergne avec le diocèse de Clermont dont les limites épousent exactement celles du département du Puy-de-Dôme. Dans cette édition, on découvrira comment les paroisses font face à l'augmentation du nombre de jeunes et d'adultes à accompagner vers le baptême et on entendra le témoignage de l'abbé Claire-Émile Sarre, curé de la paroisse Saint-Jean-François-Régis. Livradois-Forez. Il est originaire du diocèse sénégalais de Kaolack, avec lequel le diocèse de Clermont est jumelé. Quelques mots pour commencer sur le Puy-de-Dôme, dont le riche patrimoine naturel est confronté aux enjeux de l'isolement. Un département du centre de la France, en Auvergne, qui bénéficie de paysages d'exception, majoritairement montagneux

0: est façonnée par une terre volcanique, avec la chaîne des puits, terre rurale, la population et les emplois du Puy-de-Dôme sont majoritairement concentrés autour de son centre, à Clermont-Ferrand. C'est aussi un territoire en mutation, encore marqué par le déclin de certaines filières industrielles, mais porté par un vrai dynamisme touristique. Pour parler du diocèse de Clermont, je reçois son évêque, Mgr François Caliste. Bonjour Mgr.
1: Bonjour.
0: Bienvenue sur le plateau de la vie des diocèses. Comment est-ce que vous pourriez nous présenter les caractéristiques de l'Église catholique dans le Puy-de-Dôme, en quelques mots ?
1: Une Église enracinée dans une longue histoire, une Église qui se constitue autour des nouvelles paroisses qui ont été définies par le synode de l'an 2000, une Église dont on remarque une certaine vitalité, on parlera sans doute, avec l'afflux de catéchumènes et la multiplication de demandes de sacrements ces toutes dernières années. Et puis enfin, une Église qui est fidèle, qui retrouve peut-être les chemins d'une tradition de foi populaire qui s'exprime à travers notamment des pèlerinages mariales. Il y a beaucoup de sanctuaires mariales en Auvergne.
0: On devrait pouvoir approfondir tout ça tout au long de cette émission. Quelques dates pour mieux connaître votre parcours, Mgr François Caliste. Vous êtes donc évêque de Clermont depuis 2016, né à Bourges en 1958. Vous avez été ordonné prêtre en 1986 pour ce même diocèse de Bourges. Parmi toutes vos missions, je mentionne celle de professeur de théologie, de directeur du second cycle au séminaire interdiocésain d'Orléans de 1990 à 2001. Et puis vous étiez à Limoges, évêque de Limoges de 2009 à 2016. Avant de rejoindre le Puy-de-Dôme. Vous avez pris comme devise épiscopale ce verset de l'évangile de Jean au chapitre 17, « Que tous soient un ». Mgr Caliste, vous avez donc été installé évêque de Clermont au début de l'Avent 2016. Il y aura bientôt 10 ans. Quel regard est-ce que vous portez sur l'évolution du diocèse pendant ces 10 ans ?
1: Eh bien, il y a d'une part un amenuisement, hein, il faut être lucide, un certain amenuisement des forces vives. Hein, je pense par exemple aux communautés religieuses. Hein, je vois une certaine déperdition d'effectifs qui se traduit surtout en déficit de présence. Ce n'est pas tellement une question de chiffres, hein, c'est une question de qualité d'engagement dans la vie. Les communautés religieuses représentaient un certain dynamisme dans des lieux où souvent l'Église est peu présente ou peu représentée, hein, comme par exemple les banlieues, les cités. Il y a tout un réseau, je crois, de communautés religieuses qui a disparu, et c'est grand dommage. Pas toujours relayé par une présence de militants laïcs. Il y a aussi des choses qui mutent, hein, dans la manière de recomposer le paysage ministériel. Bien sûr, encore un certain nombre de prêtres, pas trop, mais comme je me plais à dire souvent, nous sommes pauvres depuis longtemps. Donc, si vous voulez, le petit nombre de prêtres, nous n'en souffrons pas trop. Hein. C'est vrai qu'il y a une situation de pénurie, mais c'est vrai aussi qu'on est habitué à faire sans trop de prêtres. Aujourd'hui, le paysage se recompose avec, comme vous le savez par ailleurs, des diacres et des ministres institués qui arriveront bientôt, je pense, dans le paysage, puisque le diocèse a pris la décision de faire appel, de les préparer, de les former, de les accompagner. Donc je pense que dans les toutes prochaines années, d'ici...
0: Vous avez déjà le début de mission pour ces ministres ? Ces ministères.
1: Oui, alors nous avions anticipé en conseil presbytéral.
0: On en avait parlé lors de la précédente émission.
1: Voilà, alors l'objectif est d'avoir des relais, hein, locaux qui soient à la fois capables d'annoncer la parole, de commenter la parole, de la parole de Dieu, et de faire communauté, enfin de servir le rassemblement du peuple de Dieu. Voilà, c'est dans cette optique. Alors après, ce que sera exactement des lecteurs, des acolytes, des catéchistes, bon, sans doute un peu tout. Mais l'essentiel, me semble-t-il, c'est que la parole soit annoncée, qu'elle soit présentée, qu'elle soit communiquée aux fidèles, et que le rassemblement soit servi. Bon, les prêtres ne peuvent pas être partout, mais leur ministère peut être... relayé, sinon substitué, moins relayé, par ces ministres laïcs à venir.
0: Alors, Mgr François Caliste, parmi les motifs d'espérance, il y a bien sûr les baptêmes de jeunes et d'adultes. Ils étaient 134 hommes et femmes de 18 à 63 ans à être baptisés à Pâques dans le diocèse de Clermont. Alors que le nombre de catéchumènes est en croissance, chaque paroisse doit trouver de nouveaux accompagnateurs et les former. Nous sommes allés à la rencontre d'un groupe de catéchuménats à Aubière, mais aussi à Chamalières, pour voir justement comment les paroisses font face à cette demande. C'est un reportage de Guillaume Cross.
2: Dans la banlieue sud de Clermont-Ferrand, à Aubière, le groupe de catéchuménats se rassemble deux fois par mois. Michel Chabanel, responsable du recrutement, veille à la qualité de l'encadrement des jeunes.
3: Il faut avoir un entretien avec le futur accompagnateur, et puis c'est de les trouver. C'est vrai que des fois, c'est pas facile. Il faut les choisir aussi. Moi, j'essaie de faire en sorte que le délai entre la demande d'entrée en cheminement catéchuménal et la mise en route avec des accompagnateurs soit le plus court possible. Mais on finit par trouver. Hein. En cherchant, on trouve.
2: Chantal et Christian utilisent la méthode En chemin vers l'évangile de Marc pour accompagner les catéchumènes.
4: On n'impose rien. En fait, c'est eux qui ont demandé, on nous a demandé de les accompagner, on est à côté d'eux. Hein. On les aide à découvrir donc, par l'évangile, et donc du coup on prend une séquence, on la décortique, on la prépare. C'est des textes qu'on a l'habitude d'entendre, mais plus on les travaille, plus on voit qu'il y a encore quelque chose derrière, et ça va nous aider. Quoi.
2: Dans la ville de Chamalières, au pied du Puy de Dôme, la paroisse Sainte-Croix-des-Puys accueille un groupe d'encadrants. Leur objectif ? Proposer aux néophytes diverses initiatives. François, coordinateur du groupe, est fier de l'engagement pris par les encadrants.
5: Le diocèse lui-même met en place des formations. Il y en a deux ou trois dans l'année, et donc chaque accompagnateur est incité à y aller. Ça nous permet aussi de rencontrer d'autres accompagnateurs et de confronter nos points de vue sur les difficultés que nous, on peut rencontrer pour accompagner des adultes vers les sacrements de l'initiation chrétienne.
2: Paul, néophyte et accompagnateur, souligne la richesse de l'accompagnement des catéchumènes.
6: On est dans un milieu où la foi est un éternel apprentissage, je veux dire, et de par leur diversité d'horizons, de parcours, de témoignages, les catéchumènes sont vraiment une source d'inspiration.
2: Au rez-de-chaussée de la maison paroissiale, l'équipe d'organisation de la Vigile Pascale prépare les aspects pratiques de la solennité. Aude mesure l'importance de cette célébration.
7: Nous, on se met au service notamment avec nos capacités au niveau de la musique. Sur l'animation des messes ou des messes de famille, la fête de Pâques est la fête la plus importante et effectivement pour les catéchumènes aussi, puisqu'ils vont recevoir le baptême, la première communion, la confirmation. Donc c'est un moment important pour eux.
2: Ils continueront d'accompagner les nouveaux baptisés après Pâques dans l'ordinaire de leur vie chrétienne.
0: Soit à Caliste, on parle beaucoup des catéchumènes, des nouveaux baptisés, mais c'est intéressant de voir l'impact sur les actuels ou futurs accompagnateurs. Comment les missionner, ces accompagnateurs ? Comment justement accompagner les accompagnateurs ?
1: Eh bien, par la formation, par discernement au départ de la mission, mais aussi par un accompagnement vigilant tout au long de l'exercice. Mais je crois que nous allons être obligés de changer un petit peu nos manières en raison de l'afflux, parce que qui dit afflux de catéchumènes, effectivement 134, nous étions à 99 l'année précédente ou une soixantaine l'année d'avant, on peut augurer de quelques 150 ou 200 l'année prochaine, et on a déjà beaucoup sur les rangs.
0: Il y a assez de laïcs, de paroissiens pour être au service.
1: Ça nous amène à multiplier les appels, mais autrefois il était relativement facile de trouver 30 accompagnateurs pour 30 catéchumènes. Aujourd'hui, il devient un peu compliqué d'en trouver, mettons, 150 l'année prochaine. Donc, on est forcé de travailler plutôt en groupe, par paroisse, mais il y a aussi des disparités d'une paroisse à l'autre, bon, c'est pas toujours très simple. Aussi des différences de méthode ou de parcours choisi, mais là je laisse un peu la libre initiative aux différents lieux de faire selon, je dirais, leurs intuitions, pourvu qu'il y ait bien sûr un lien avec le service diocésain de la catéchèse, mais il sera évidemment et du catéchuménat, il sera évidemment mis à lourde contribution pour renouveler un peu tout ça. Là, en raison de ce défi tout à fait nouveau. Et quand on parle de catéchumènes, je voudrais aussi qu'on n'oublie pas les néophytes. D'ailleurs, on en parle dans le petit reportage, parce qu'un catéchumène d'un jour, c'est un baptisé de demain, et par là même un néophyte.
0: Et on a vu l'un d'entre eux devenir accompagnateur. D'accord.
1: Voilà, alors un véritable défi que de, je dirais, moins d'intégrer les néophytes dans l'Église déjà rassemblée que d'être à l'écoute de leurs intuitions, de leurs idées, de, et d'être accueillant à leurs initiatives. Hein, je, personnellement, je me bats beaucoup pour cela, parce que parfois, on se profite un peu de l'aubaine des néophytes pour remplir les cases vides. Or, c'est pas de ça dont il s'agit. Il s'agit, me semble-t-il, de l'avantage

0: de profiter de ce souffle nouveau qui est donné à notre Église par l'arrivée de ces personnes qui ont souvent des itinéraires imprévisibles, absolument originaux, et qui nous poussent à nous renouveler, à nous interroger. Et
1: à la dernière messe chrismale, vous avez demandé que le catéchuménat devienne cause diocésaine. Ça veut dire quoi?
0: J'en ai fait une priorité pour le diocèse. J'ai rassemblé les prêtres et les diacres avant la messe chrismale, et au cours de la messe chrismale, j'ai annoncé à tout le peuple de Dieu, c'est l'occasion ou jamais de le faire, quand tout le monde est là, en tout cas, tout le monde est représenté, pour déclarer, oui, cette cause du catéchuménat comme une priorité pour notre diocèse. Je voudrais vraiment qu'on y investisse toutes nos forces, que nous ayons un réflexe catéchuménal dans notre manière de vivre en Église, que les catéchumènes servent en quelque sorte de modèle, de paradigme pour ce que nous vivons en Église. Je n'invente rien. L'Église a retrouvé, il y a déjà au moins une trentaine d'années ou davantage, cette impulsion catéchuménale, cet élan fondé sur l'événement pascal. Enfin, je crois que là, il faut que nous saisissions cet élan, et c'est vraiment aussi une grâce que d'accueillir ces nouveaux baptisés. Cela nous montre, et c'est très bien pour notre humilité, que l'Esprit-Saint travaille, il n'a pas besoin de nous, il nous devance, et je pense qu'il continuera de nous devancer dans la manière dont ces néophytes vont prendre place, selon leurs intuitions propres, dans l'Église rassemblée.
1: On va parler de l'ouverture internationale du diocèse de Clermont, puisque le diocèse a des liens étroits avec le diocèse sénégalais de Kaolack, situé à 200 km à l'est de Dakar, un diocèse dont est originaire l'abbé Claire-Émile Sarr, curé de la paroisse Saint-Jean-François Régis en Livradois-Forêt. Il nous explique comment ce jumelage s'incarne à travers les liens entre les villages d'Ambert, où il réside, et de Caffrine, une paroisse en pleine brousse. Des liens de solidarité, bien sûr, mais des liens humains, surtout.
2: Cette année, nous sommes partis avec un groupe de 10 personnes et nous avons passé pratiquement toute la semaine avec les populations d'Ambert. Le jumelage entre Caffrine et Ambert est le premier-né du jumelage entre les deux diocèses de Clermont et de Kaolack. Donc Caffrine, c'est une paroisse en pleine brousse au centre du Sénégal, à peu près à 65 km de Kaolack. Et la spécificité de cette paroisse, c'est qu'il y a à l'intérieur un internat. Nous avons eu la joie de passer par Caffrine l'an dernier. Et cette année, avant de partir, nous avions fait un virement de ces 5 000 € que nous avons remis à la paroisse de Caffrine pour assurer la nourriture des enfants pendant un an. Nous ne partons pas pour faire. Nous rentrons toujours en contact avec les populations, avec la paroisse et le curé en tête pour lui demander qu'est-ce qu'il vous faut, qu'est-ce qui vous semble être votre priorité. Pour eux, la priorité serait peut-être de construire une cuisine adéquate, parce que ce qui sert de cuisine pour l'internat aujourd'hui, c'est juste un hangar. Ils ont chiffré la cuisine, c'était de l'ordre de 10 000 € que nous cherchons à mobiliser cette année. Ce sur quoi nous insistons, ce n'est pas le matériel, mais c'est plutôt ce contact humain, ces échanges humains qui peuvent se faire entre prêtres, mais aussi entre les fidèles des deux communautés.
1: Vous avez justement célébré dans ce diocèse de Kaolack au Sénégal. Monseigneur François Caliste, pourquoi cette ouverture internationale du diocèse de Clermont? C'est une façon d'ouvrir sur la mission universelle de l'Église?
0: Oui, bien sûr. Alors, c'est l'un de mes constats, peut-être en arrivant. J'ai constaté que le diocèse en tant que tel, Clermont, n'était jumelé avec personne. Jumelé, au fond, son histoire, un peu enclavée. L'international peut être capté par une entreprise telle que Michelin, qui a évidemment des antennes sur toute la planète. Enfin, tout ça faisait que l'Église était un peu en attente, me semble-t-il. Alors attention, quand je parle d'international, bien sûr, c'est la dimension de curiosité, d'intérêt, de dialogue entre cultures.
1: C'est quoi le cœur de ces jumelages? Parce qu'il y en a également avec Madagascar.
0: C'est la communion. Alors nous sommes effectivement jumelés avec Antsiranana, entre les Diego Suarez au nord de Madagascar. C'est bien la communion entre les églises. Je peux dire, ma raison profonde, elle est théologique, elle n'est pas d'ordre culturel seulement, ou encore moins touristique. Hein, c'est parce que les églises doivent se connaître, les églises doivent être en dialogue et en fraternité de communion. Cette communion, elle doit s'incarner

0: incarné par des liens humains. Le père Sarre a beaucoup insisté sur cette dimension. Bien sûr, hein, il y a une forme d'échange, de solidarité. Par exemple, nous accueillons deux prêtres de Kaolack et deux prêtres d'Ancien Anana dans notre diocèse de Clermont, et c'est très bien, nous sommes très heureux, mais je veux qu'il y ait un retour. C'est-à-dire qu'il y a par exemple l'envoi de coopérants. Nous avons commencé, nous en sommes à notre quatrième coopérant envoyé à Diego Suarez. Comme l'a très bien dit Père Sarre, je souhaite que les besoins soient déterminés par nos partenaires et non pas par nous-mêmes. Nous n'allons pas arriver avec je ne sais quel matériel en disant bah voilà, vous avez besoin de ça, on vous le donne. Non, il faut que le projet soit vraiment construit sur place, bien sûr en partenariat, mais sur place. Ça, j'y tiens beaucoup. Alors effectivement, nous venons de réaliser là le premier jumelage de paroisse à paroisse entre Caffrine et Ambert. Je pense qu'il y en aura d'autres. Et je voudrais aussi qu'on développe un lycée d'enseignement professionnel. J'ai eu l'occasion de le visiter. Un tout petit lycée professionnel. Il n'y a pour l'instant que 30 élèves qui font de la cuisine, de l'électricité et de la couture. Mais il y a beaucoup de dynamisme chez les jeunes. Il y a beaucoup d'attentes. Et j'espère qu'ils me diront de quoi ils ont besoin et nous ferons tout notre possible pour répondre à leurs attentes. Voilà, je pense que ce jumelage est promis un bel avenir.
1: Je le disais en introduction, le diocèse, le Puy-de-Dôme peut s'appuyer sur un magnifique patrimoine religieux, notamment des églises romanes. Comment est-ce que ce patrimoine soutient la dévotion populaire, les pèlerinages locaux? Vous en avez parlé tout à l'heure.
0: Alors c'est un patrimoine qui est assez célèbre. Il y a des randonnées romanes, il y a des colloques, il y a des études très très poussées qui sont faites sur nos églises romaines. Nous en sommes quelque part très fiers. C'est aussi un atout pour la pastorale. Je crois qu'aujourd'hui le patrimoine fait recette, si je puis dire. Le patrimoine mobilise, le patrimoine rassemble. Le patrimoine intéresse beaucoup de gens, bien au-delà des limites visibles de l'église. Le patrimoine, si je puis dire, ça marche. Restaurer une petite église romane dans un petit village, vous avez immédiatement la municipalité, les associations...
1: On voit des images de Notre-Dame d'Orcival.
0: Les érudits locaux, les entrepreneurs, et puis les services de l'État ou de la DRAC qui finissent aussi par suivre le mouvement. Bref, tout le monde s'y met, et je crois que c'est très rassemblant. Notre société, elle a grand besoin de choses qui rassemblent. Il y a suffisamment de choses qui dispersent, qui affrontent. Elle a besoin de choses qui rassemblent. Il me semble que le patrimoine, ça rassemble encore beaucoup de monde. Donc, l'Église a sa place à tenir dans la sauvegarde de ce patrimoine, et surtout dans la promotion du sens de ce patrimoine. Parce qu'elle est dépositaire de ce sens. Une Église, c'est pas d'abord un amas de pierres et de verre, mais une église, précisément, c'est fait pour célébrer l'Eucharistie, c'est fait pour célébrer le baptême. Une église, c'est le lieu où se rassemble et où s'exprime la foi des chrétiens.
1: Vous avez justement l'église cathédrale, l'église de Clermont, la cathédrale de Clermont, qui a ouvert un grand chantier de restauration.
0: Voilà. Alors, il était temps, je vais dire, alors, on aperçoit les échafaudages, bon, un peu disgracieux, mais heureusement, le temps des travaux est enfin arrivé. Je crois que c'était une des cathédrales les plus sinistrées de France. Les chantiers ouverts à Notre-Dame de Paris, je pense, ont beaucoup aidé à activer les choses, hein, notamment... tout ce qui concerne la mise en sécurité des tours et l'étanchéité des terrasses. Enfin voilà, je pense que quelque part, Paris a bien aidé, hein, pour rappeler quand même que les cathédrales valent la peine qu'on s'intéresse à leur sort.
1: Il y a un horizon de fin de travaux, je ne sais pas si on peut le donner.
0: Il y a un horizon encore, on va dire, de première tranche de travaux, bon, qui s'étale sur 3 ou 4 ans. Pour ce qui est de la fin des travaux, là, alors je ne suis pas dans
1: Dieu
0: le parcours de la drague.
1: Dieu seul le sait, et encore. Bon, Monseigneur François Escaliste, on arrive déjà dans la dernière séquence de cette émission, ce sont les questions de terrain. Et on a une première question de Guylaine, qui fréquente l'église Notre-Dame de Chamalières.
2: Bonjour Monseigneur, je voudrais savoir comment remédier au manque de confiance de tout le monde, les jeunes et tout le monde, dans la société comme dans l'Église. Et je me demande si ce n'est pas notre manque de confiance et de se soupirer.

0: plaît, c'est de se laisser mener et par la mère qui a attend un bébé, comme Marie qui nous enfante pour la vie divine, comme Jésus nous a demandé qu'elle soit notre mère.
1: Alors il est vrai qu'il y a peut-être une crise de conscience, de confiance, pardon. Je le constate chez beaucoup de jeunes, hein, à travers les demandes de confirmation, les demandes de baptême, beaucoup d'incertitudes, parfois même de l'angoisse, hein, devant l'avenir. Mais enfin, nous sommes les témoins d'une bonne nouvelle, nous sommes chargés d'annoncer cette bonne nouvelle. Nous avons une année entière, l'année passée, qui était une année de l'espérance. Nous avons été invités par le défunt pape François à repérer les signes d'espérance et à être nous-mêmes des porteurs d'espérance. Donc je dirais que la solution, elle est dans le cœur de chacun. Elle est dans le rayonnement que chacun pourra manifester, hein, de la bonne nouvelle de Jésus-Christ. Je ne vois pas d'autre réponse dans l'immédiat.
2: On a également Christiane de cette même paroisse, Notre-Dame de Chamalières.
3: Bonjour Monseigneur. Voilà, moi je vous pose la question de quelle façon vraiment efficace on pourrait suivre les néophytes. Et parce que quelquefois il y a beaucoup de baptêmes et après on les perd un peu. Et voilà, je voulais savoir si vous aviez des bonnes idées pour les accompagner. Merci Monseigneur.
1: Merci. Les accompagner précisément, mais sachant que c'est aussi une population qui aujourd'hui est très mobile, hein, parce que par exemple vous avez quand même beaucoup de jeunes, hein, s'ils ont entre 20 et 60 ans, mettons l'immense majorité est entre 20 et 30 ans, donc vous avez beaucoup d'étudiants qui sont aujourd'hui à Clermont, qui seront demain je ne sais pas trop où dans la vie professionnelle. Bon, donc si vous voulez les suivre, c'est surtout assurer les relais, hein, et c'est aussi accueillir ceux qui viennent d'ailleurs et qui arrivent un peu dans nos rangs. Donc c'est un travail qui est quand même très difficile, mais il me semble que là il y a un vrai appel. J'ai insisté, j'ai voulu lier, hein, l'appel à servir les catéchumènes et celui à servir les néophytes. Il me semble que là, il y a un appel pour notre Église. Et encore une fois, il ne s'agit pas d'en faire des copies conformes, hein, mais il s'agit plutôt d'être à l'écoute de ce qu'ils sont, d'être extrêmement ouvert à leurs initiatives. Ils peuvent nous apporter beaucoup. Hein. Ils viennent de loin, ils ont fait déjà du chemin sans nous, et je pense qu'ils peuvent eux-mêmes nous accompagner vers des horizons imprévus. Tout n'est pas que l'efficacité que nous pourrions mettre en œuvre, disons, de notre point de vue à nous, Église rassemblée, mais c'est aussi de se laisser emmener par ce souffle de l'Esprit qui les a déjà rejoints et qui les a amenés jusque dans cette Église rassemblée.
2: Et on termine avec une question de Marie-Ange de la paroisse Sainte-Croix-des-Puits.
4: Bonjour Monseigneur, nous nous posons la question de savoir comment susciter chez les jeunes l'envie de s'engager plus loin dans leur foi, pour aller peut-être même jusqu'au sacerdoce. Voilà, nous sommes impliqués nous-mêmes dans cette démarche pour essayer de les attirer vers cet engagement définitif.
1: Alors il y a déjà beaucoup de jeunes qui s'engagent, vous savez, hein, on dit parfois que les jeunes se laissent un peu aller, se laissent vivre, ou n'ont pas trop le sens de l'effort. Ça peut être vrai, ça peut être faux aussi. Ce que je constate, pour en rencontrer beaucoup, hein, c'est que des jeunes sont engagés. Je pense au mouvement de jeunes, où ils sont eux-mêmes animateurs par leur mouvement. On a 1500 scouts à Clermont, ce sont des jeunes engagés, me semble-t-il.
2: Hein, faut le rappeler, hein, tous ces mouvements, ils tiennent par l'engagement des jeunes.
1: Ils tiennent par l'engagement. Bon, il y a bien sûr quelques animateurs adultes, mais la plupart des responsables, évidemment, sont eux-mêmes des jeunes, ou des grands jeunes, mais enfin des jeunes. Donc, il y a l'existant. Je dirais que notre inquiétude ou notre angoisse ne doit pas masquer le réel, hein, le déjà là. Alors, je pense dans la question, il y a peut-être aussi l'engagement plus radical, hein, dans une vocation particulière, peut-être une vocation religieuse, une vocation sacerdotale. Alors, dire que bon, quelques petites choses commencent tout de même à poindre, je pense que notre afflux là de catéchumènes va aussi produire ses fruits dans le domaine vocationnel. Alors, par exemple, il y a depuis un an, deux ans, c'est tout récent, hein, la constitution d'un petit groupe vocationnel. Ils sont 8 au centre-ville là, qui se réunissent régulièrement.

0: birbants pour essayer de discerner ensemble quel sera leur choix de vie. Donc on ne peut pas évidemment augurer de ce que sera leur choix définitif, mais en tout cas, ça me semble quelque chose d'assez nouveau et vraiment porteur d'espérance pour notre Église diocésaine.
1: Ok, on termine avec cette belle intention de prière et je vous remercie, Mgr François Caliste, d'être venu sur le plateau de la vie des diocèses. Pour en savoir plus sur le diocèse de Clermont, rendez-vous sur le site clermont.catholique.fr. 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Merci pour votre fidélité et rendez-vous la semaine prochaine.

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Les cris se rapprochaient à chaque instant. Déjà, ils remplissaient l'air d'un bruit semblable à celui d'un grand vent, quand Ben-Hur vit paraître les serviteurs de Simonide qui portaient leur maître dans son fauteuil. Esther marchait à côté d'eux. Une litière couverte les suivait. Je continue. Paix te soit, Simonide, et à toi également, Esther, s'écria Ben-Hur en s'élançant à leur rencontre. Si vous vous rendez au Golgotha, restez ici jusqu'à ce que la procession ait passé. Nous la suivrons ensuite tous ensemble. Il y a de la place près de cette maison. Le marchand leva la tête et lui répondit : Parle à Balthazar. Son désir sera aussi le mien. Il est dans la litière. Ben-Hur se hâta d'ouvrir le rideau de la litière. L'Égyptien était couché au fond. Son visage contracté semblait être celui d'un mort. Lorsqu'il entendit ce qu'on lui proposait, il murmura d'une voix faible : Pourrons-nous le voir ? Le Nazaréen ? Oui, car il devra passer à quelques pas de nous. Ô Seigneur ! S'écria le vieillard avec ferveur. Encore une fois, encore une fois. C'est un jour de malheur pour le monde tout entier. Ils furent bientôt tous réunis à l'abri de la maison. Ils échangeaient peu de paroles, craignant probablement de se confier les uns aux autres leurs pensées. Ils ne se sentaient plus certains de rien. Balthazar s'était glissé avec peine hors de sa litière et se tenait debout, soutenu par un de ses serviteurs. Esther et Ben-Hur étaient auprès de Simonide, et le flot passait toujours, plus serré que jamais. Les clameurs retentissaient maintenant tout près, perçantes, rauques, cruelles. Enfin, la procession arriva devant eux. « Regardez, » dit Ben-Hur avec amertume, « ce qui passe maintenant, c'est Jérusalem. » En tête marchait une troupe de jeunes garçons, qui hurlait et vociférait « Le roi des Juifs ! Place ! Place pour le roi des Juifs !» Simonide, en les voyant défiler devant lui, dansant et tournoyant comme un essaim de moucherons, dit gravement « Quand ceux-ci seront d'âge à recueillir leur héritage, fils de Hur, malheur à la cité de Salomon !» Un détachement de légionnaires, armés de pied en cap, les suivaient. Ils marchaient avec une indifférence brutale, tout rayonnant de l'éclat de leurs boucliers d'airain. Après eux, venait le Nazaréen. Il était presque mort. Il chancelait à chaque pas, comme s'il allait tomber. Une robe souillée et déchirée retombait de ses épaules, sur une tunique sans couture. Ses pieds nus laissaient des empreintes sanglantes sur les pierres. Une planchette, portant une inscription, était suspendue à son cou. Une couronne d'épines enfoncée sur sa tête lui avait causé de cruelles blessures d'où des ruisseaux de sang, maintenant noirs et coagulés, avaient coulé jusque sur son visage et son cou. Ses longs cheveux, emmêlés dans les épines, en étaient imprégnés. Sa peau, là où on pouvait l'apercevoir, était d'une blancheur de cadavre. Ses mains étaient liées devant lui. Quelque part, dans la ville, il était tombé sous le poids de sa croix, qu'il portait selon la coutume imposée à un condamné, et un campagnard s'était chargé de ce fardeau, à sa place. 4 soldats marchaient à ses côtés, afin de le protéger contre la populace qui, néanmoins, parvenait parfois à forcer la consigne, à le frapper avec des bâtons et à cracher sur lui. Et cependant, aucun son ne s'échappait de sa bouche, aucune plainte, aucun gémissement. Il ne leva les yeux qu'au moment où il atteignit la maison, derrière laquelle s'abritaient Ben-Hur et ses amis, tous émus d'une immense compassion. Esther se serrait contre son père, et lui, l'homme à la forte volonté, se sentait tout tremblant. Balthazar s'était laissé tomber à terre, incapable de prononcer une parole, et Ben-Hur lui-même s'écria « Oh mon Dieu ! Mon Dieu !» Alors, comme s'il devinait leurs sentiments, ou s'il avait entendu leurs exclamations,
Le Nazaréen tourna son visage défait de leur côté et leur jeta à chacun un regard dont ils devaient conserver le souvenir durant tout le reste de leur vie. Ils comprenaient qu'il pensait à eux et non point à lui, et que ses yeux mourants leur donnaient cette bénédiction qu'on ne lui aurait pas permis de prononcer. « Où donc sont tes légions, fils de Hur ?» s'écria Simonide. « Anne te le dirait mieux que moi. T'aurait-elle abandonné ? Seuls ces deux hommes me sont demeurés fidèles. »

Alors tout est perdu. Et cet homme va mourir. Le visage du marchand se contractait convulsivement pendant qu'il parlait. Et il laissa sa tête retomber sur sa poitrine. Il avait pris sa part des travaux de Bénure et il avait été soutenu, comme lui, par l'espoir qui venait de s'éteindre pour ne plus jamais se rallumer. Deux hommes, chargés de croix, suivaient le Nazaréen. « Qui sont ceux-ci ? » demanda Bénure au Galiléen. « Des brigands, destinés à mourir avec le Nazaréen, » répondirent-ils. Immédiatement après eux, marchait fièrement un personnage mitré, vêtu des vêtements resplendissants d'or du grand prêtre. Des capitaines du temple l'entouraient, et derrière lui s'avançaient en bon ordre le Sanhédrin et une longue file de prêtres, ces derniers dans leurs robes blanches serrées autour de leur taille par de larges ceintures aux brillantes couleurs. « C'est le beau-fils d'Anne, » dit Bénure tout bas. « Caïphe, je l'ai vu, » répondit Simonide, qui ajouta, après avoir considéré pendant un moment l'orgueilleux pontife, « Je suis convaincu maintenant. Ce que je vois a éclairé mon entendement et j'ai acquis l'assurance absolue que celui qui s'en va là-bas est réellement, ainsi que le proclame l'inscription qu'il porte, suspendue à son cou, le roi des Juifs. Un homme ordinaire, un imposteur, un traître criminel n'eut jamais pareille escorte. Regardez plutôt. Voilà les nations, Jérusalem, Israël. Là est l'éphod. Ici la robe bleue à franges avec les grenades pourpres et les clochettes d'or. Tout autant de preuves que ce Nazaréen est roi. Que ne puis-je me lever afin de le suivre ? » Bénure l'écoutait avec une surprise profonde. Et Simonide, comme s'il se rendait compte tout à coup qu'il venait de se laisser aller à exprimer ses sentiments avec une chaleur qui ne lui était pas habituelle, dit d'un ton d'impatience « Parle à Balthazar, je te prie, et partons. Lali de Jérusalem va arriver. » « Qui sont donc ces femmes que je vois là-bas et qui pleurent ?» demanda Esther. Ils suivirent tous la direction qu'indiquait sa main et aperçurent quatre femmes en larmes. L'une d'elles s'appuyait sur le bras d'un homme qui n'était pas sans ressembler au Nazaréen. Aussitôt, Bénure répondit « Cet homme est de tous ses disciples celui que le Nazaréen aime le mieux. Celle qui s'appuie sur son bras est Marie, la mère du maître. Les autres femmes sont des Galiléennes. » Esther suivit ce groupe éploré avec des yeux humides jusqu'au moment où il disparut dans la foule. Il ne leur était pas facile de causer, car les clameurs de la populace qui défilaient maintenant devant eux n'auraient pu se comparer qu'au bruit du choc impétueux des vagues sur les galets du rivage des mers. Toute cette plèbe ressemblait à celle qui, 30 ans plus tard, soulevée par les factions, ruina de fond en comble la sainte cité. Elle était aussi nombreuse, aussi fanatisée, aussi altérée de sang et renfermait les mêmes éléments. C'était un ramassis d'esclaves, de chameliers, de vendeurs de fruits, de légumes ou de vin, de prosélytes et d'étrangers, des plus vils d'entre les servants du temple, de voleurs, de brigands, enfin de ces milliers de gens n'appartenant à aucune classe. En des occasions semblables, ils sortent on ne sait d'où, misérables, affamés, sentant l'odeur des cavernes et des tombeaux, êtres sordides à demi nus, vrais animaux de proie, dont les hurlements ressemblent à ceux des lions du désert. Quelques-uns avaient des épées, d'autres, déjà plus nombreux, brandissaient des lances et des javelots. Mais les armes de la plupart d'entre eux étaient des massues, des bâtons noueux et des frondes, pour lesquelles ces hommes ramassaient des pierres qu'ils portaient dans de petits sacs ou simplement dans le pan retroussé de leur tunique en loques. Au milieu de cette foule, on reconnaissait çà et là quelques personnages de haut rang, scribes, anciens, rabbis, pharisiens aux robes bordées de hautes franges, sadducéens en beaux vêtements, qui figurait là, en qualité d'incitateur. Un détachement de légionnaires, armés de pied en cap, les suivait. Lorsqu'ils étaient fatigués de pousser un cri, ils en inventaient un autre. Lorsque leurs poumons refusaient leur service, ils s'arrêtaient un moment pour reprendre ensuite de plus belle, et dans cette clameur bruyante et continue,
l'on distinguait quelques phrases sans cesse répétées. « Roi des Juifs, place pour le roi des Juifs, contenteur du temple, blasphémateur, crucifiez-le, crucifiez-le !» Ce dernier cri semblait être particulièrement en faveur, probablement parce qu'il exprimait plus distinctement les désirs de cette tourbe et lui servait à affirmer clairement sa haine du Nazaréen. « Venez, » dit Simonide, lorsque Balthazar fut prêt à partir. « Venez, il est temps que nous nous remettions en route. » Ben-Hur ne l'entendit pas. L'aspect de cette populace, sa brutalité, ses instincts sanguinaires, lui remettaient en mémoire la douceur du Nazaréen et tous les actes d'amour qu'il l'avait vu accomplir envers des êtres souffrants. Il les repassait dans son souvenir. Tout à coup, il vit se dresser devant lui la grande dette qu'il avait contractée envers cet homme. Il se rappela le jour où des soldats romains le conduisaient, à ce qu'il croyait, à une mort certaine presque aussi horrible que celle de la croix, et l'expression divine de celui qui lui avait donné à boire près du puits de Nazareth. Il se rappela son dernier bienfait, le miracle du jour où il entrait à Jérusalem, acclamé par une multitude, balançant des palmes devant lui. Alors le sentiment de son impuissance à rendre le bien pour le bien, à prouver sa reconnaissance en quoi que ce soit, s'empara de lui avec une force accablante. Il s'accusait de n'avoir pas fait tout ce qui aurait été en son pouvoir, de n'avoir pas veillé avec ses Galiléens, de n'avoir pas su les garder, de telle sorte qu'ils fussent restés fidèles jusqu'à cette heure. Cette heure où il aurait fallu agir, où une attaque bien dirigée aurait dispersé la foule et délivré le Nazaréen. Et qui sait si cette délivrance ne serait pas en même temps le signal de ce soulèvement d'Israël, qui était depuis si longtemps l'objet de ses rêves ? Mais le moment opportun allait lui échapper, et s'il n'en profitait pas, tout serait perdu. Dieu d'Abraham, n'y avait-il donc absolument rien à faire ? À cet instant, il reconnut, non loin de là, quelques-uns de ses Galiléens. Il se précipita au travers des rangs du cortège, et parvint à les rejoindre. Suivez-moi, leur dit-il, j'ai quelque chose à vous dire. Ils obéirent, et quand ils se furent groupés derrière le coin de la maison, Ben-Hur reprit la parole. Vous êtes de ceux qui avaient pris mes armes, et qui êtes convenus avec moi de combattre pour la liberté et pour le roi qui allait paraître. Vous êtes encore en possession de vos épées, et l'heure est venue de vous en servir. Allez chercher nos frères. Et dites-leur que je les attends au pied de la croix que l'on va dresser pour le Nazaréen. Hâtez-vous. Qu'attendez-vous encore? Le roi, c'est ce Nazaréen, et la liberté va mourir avec lui. » Il le regardait d'un air respectueux, mais sans répondre. « M'avez-vous entendu ?» demanda-t-il. Alors l'un d'entre eux lui répondit. « Fils de Judas, si tu as été trompé, il n'en est pas de même de nous, ni du reste de nos frères. Le Nazaréen n'est point ce que tu crois. Il n'a même pas le caractère d'un roi. Nous étions avec lui quand il est entré à Jérusalem, nous l'avons vu devant le temple. Il s'est dérobé. Il nous a fait défaut, et non seulement à nous, mais à tout Israël. Devant la belle porte, il a tourné le dos à Dieu, il a refusé le trône de David. Il n'est point roi, et la Galilée n'est pas avec lui. Il faut qu'il subisse la mort. Mais écoute-nous, fils de Judas. Nous avons toujours tes épées, et nous sommes prêts à les tirer et à combattre pour la liberté. Aussi, nous te rejoindrons sous la croix. » Ben-Hur était arrivé au moment suprême de sa vie. S'il avait accepté l'offre de ses hommes, s'il avait prononcé la parole qu'ils attendaient de lui, l'histoire du monde aurait été peut-être différente, mais c'eût été une histoire ordonnée par les hommes et non point par Dieu, chose qui ne s'est jamais vue et ne se verra jamais. Il fut soudain saisi d'un sentiment de confusion qu'il ne s'expliquait point, mais que plus tard, il attribua au Nazaréen. Car lorsque celui-ci eut été élevé sur la croix, il comprit que sa mort était nécessaire pour fortifier cette foi en la résurrection, sans laquelle le christianisme ne serait qu'une chose vide de sens. Cette confusion le rendait incapable de rien décider. Il restait là,
sans mouvement et sans parole.

Il couvrit son visage de ses deux mains. Il se livrait, entre ses propres désirs et la puissance qui agissait au-dedans de lui, un conflit dont la violence secouait tout son être. « Viens, nous t'attendons », lui dit Simonide pour la quatrième fois. Il se mit machinalement à suivre le fauteuil du marchand et la litière de l'Égyptien. Esther marchait à côté de lui. Comme Balthazar et ses deux amis, le jour où ils se rencontrèrent au désert, ils obéissaient à un mystérieux conducteur qui lui montrait le chemin.

Chapitre 9. Lorsque Balthazar, Simonide, Ben-Hur, Esther et les deux fidèles galiléens atteignirent le lieu de la crucifixion, Ben-Hur marchait à leur tête. Il ne sut jamais comment il s'y était pris pour leur frayer un chemin au travers de ce peuple en démence. Il n'aurait pu dire davantage par où ils avaient passé, ni combien de temps il leur avait fallu pour arriver au terme de leur course. Il avançait, totalement inconscient de ce qui se passait ou se disait autour de lui, sans se demander où il allait, sans avoir aucune intention précise. Dans les conditions où il se trouvait, un petit enfant aurait pu, tout aussi bien que lui, s'opposer au crime épouvantable dont il allait être témoin. Les desseins de Dieu paraissent toujours étranges à ses créatures, moins cependant que les moyens dont il se sert pour les accomplir et pour les rendre clairs à leurs yeux. Lorsque Ben-Hur s'arrêta, ceux qui le suivaient en firent autant. Il s'éveilla tout à coup de l'assoupissement dans lequel il semblait avoir été plongé et embrassa d'un coup d'œil toute la scène qui se déroulait devant lui. Il voyait d'abord le sommet d'un mamelon peu élevé, arrondi en forme de crâne. Un endroit sec, pierreux, sans autre trace de végétation que quelques chétives touffes d'hysope. Tout autour s'élevait un mur vivant, formé d'hommes, derrière lesquels s'en tenaient d'autres, s'efforçant de voir par-dessus les têtes des premiers. Un rang de soldats romains maintenait avec peine cette épaisse muraille humaine à sa place. Un centurion veillait sur les soldats. Ben-Hur avait été poussé jusqu'au bord de cette ligne, si bien gardée, et il s'y trouvait maintenant, le visage tourné vers le nord-ouest. Ce mamelon était l'ancien Golgotha. Sur les flancs de la colline, dans ses dépressions, comme sur les élévations,

donnait un intérêt passionné à ce qui se passait sur le mamelon, indifférent aux brigands, se souciant seulement du Nazaréen qui était pour eux un objet de haine, de crainte ou de curiosité, lui qui les aimait tous et qui allait mourir pour eux. Le spectacle d'un grand rassemblement de peuple stupéfie et fascine toujours celui qui le contemple, ainsi que le fait une mère en furie. Et pourtant Ben-Hur lui accorda à peine un regard. Ce qu'il voyait dans son voisinage immédiat absorbait toute son attention. Le grand prêtre, reconnaissable à ses vêtements sacerdotaux, à son air fier, se tenait sur le mamelon, à une hauteur d'où il dominait la multitude. Il dépassait de la tête le groupe des notabilités qui l'accompagnaient. Le Nazaréen était debout, plus haut encore, tout près du sommet arrondi. On pouvait le voir de partout, souffrant mais silencieux. L'un de ses gardes, qui visait probablement à passer pour un bel esprit, avait complété l'effet produit par la couronne d'épines posée sur sa tête en plaçant dans sa main un roseau en guise de sceptre. Les railleries, les injures, les paroles d'exécration pleuvaient. Tous les yeux étaient fixés sur le Nazaréen. Ben-Hur se rendait compte qu'il s'opérait un changement en lui-même. La conception de quelque chose de meilleur que ce que cette vie peut offrir, de quelque chose qui pourrait donner à un homme faible la force d'endurer les tortures du corps et de l'esprit, de quelque chose qui ôterait à la mort ses terreurs, de quelque chose peut-être de cette vie de l'esprit à laquelle Balthazar tenait si fortement, commençait à poindre dans son âme. Il se prenait à se demander si, après tout, la mission du Nazaréen ne serait pas de guider ceux qu'il aimait jusqu'au-delà des frontières du monde visible et de les emmener là où le royaume préparé pour lui attendait sa venue. Alors il lui sembla entendre retentir de nouveau, comme si elle était sortie du sein de l'oubli pour revenir à lui à travers les airs, cette parole du Nazaréen. « Je suis la résurrection et la vie. » Ces paroles résonnaient à son oreille. Elles prenaient une forme tangible. L'aube du jour qui se levait en lui leur communiquait sa clarté et leur donnait une signification nouvelle. Et comme un homme répète une question afin d'en mieux saisir le sens, il demanda, en regardant celui qui, debout sur la colline, semblait prêt à s'évanouir sous sa couronne d'épines, « Qui donc est la résurrection ? Et qui donc est la vie ?»« C'est moi », semblait dire cette pâle figure. Et elle semblait le dire pour lui, Ben-Hur. Car aussitôt, il sentit une paix qu'il n'avait jamais connue. La paix qui est la fin du doute et du mystère, le commencement de la foi, de l'amour et de la pleine intelligence. Il fut tiré de son état de rêve par un bruit de coups de marteau. Il observa alors au sommet du mamelon quelques hommes qui avaient échappé jusqu'alors à sa vue et qui s'occupaient à préparer les croix. Déjà, ils avaient creusé les trous et s'apprêtaient à les y planter. « Ordonne à ces hommes de se hâter, » dit le grand prêtre en s'adressant au centurion. « Il faut que ceux-ci, » il montrait du doigt les condamnés, « soient morts avant le coucher du soleil et ensevelis, afin que la terre ne soit pas souillée. Ainsi le veut la loi. » Un soldat, mieux intentionné que les autres, s'avança vers le Nazaréen et lui offrit à boire, mais il refusa la coupe qu'on lui présentait. Un autre vint lui enlever la planchette qu'il portait à son cou et la cloua au sommet de la croix, puis les préparatifs se trouvèrent terminés. « Les croix sont prêtes, » dit le centurion au grand prêtre qui répondit en agitant sa main. « Que le blasphémateur passe le premier. Le Fils de Dieu devrait être capable de se sauver lui-même. Nous verrons ce qu'il en sera. » Le peuple qui, jusqu'ici, avait assisté aux préparatifs sans cesser un instant de pousser des cris d'impatience, s'apaisa tout à coup. Et bientôt, on n'entendit plus le moindre bruit sur la colline. On allait procéder à l'acte le plus horrible du supplice, à celui, du moins, qui faisait toujours sur les spectateurs l'effet le plus terrifiant. On allait clouer les trois condamnés sur les croix. Lorsque les soldats mirent la main sur le Nazaréen, l'immense assemblée tressaillit. Les plus abrutis, eux-mêmes, frissonnèrent de terreur. Quelques-uns prétendirent plus tard
que ce frisson était dû à un refroidissement subi de

0: de l'air. Que ce silence est étrange, murmura Esther, en jetant ses bras autour du cou de son père. Celui-ci, qui tremblait au souvenir de ses propres tortures, cacha le visage de sa fille contre sa poitrine. « Ne regarde pas, Esther. Ne regarde pas, dit-il. J'ai peur que tous ceux qui voient ce qui s'accomplit en ce moment, les innocents aussi bien que les coupables, ne soient maudits à partir de cette heure. » Balthazar se laissa tomber à genoux. « Fils de Hur, s'écria Simonide dont l'émotion allait croissant, si Jéhovah n'étend pas promptement sa main, Israël est perdu, et nous avec lui. » Ben-Hur répondit avec calme. « J'ai entendu comme en un rêve, Simonide, pourquoi tout ceci devait arriver. C'est la volonté du Nazaréen. C'est la volonté de Dieu. Imitons l'Égyptien. Gardons le silence et prions. » Il tourna de nouveau ses regards vers le sommet de la colline et il crut ouïr encore une fois ces paroles. « Je suis la résurrection et la vie. » Et s'inclina respectueusement, comme si quelqu'un venait de lui parler. Pendant ce temps, la lugubre tragédie suivait son cours. Les gardes enlevèrent les vêtements du Nazaréen, qui demeura nu devant les yeux des spectateurs venus pour assister à son supplice. La flagellation qu'il avait subie le matin même avait laissé des traces sanglantes sur son dos. Il n'en fut pas moins couché impitoyablement sur la croix. On étendit d'abord ses bras sur la poutre transversale. Les clous étaient pointus. Quelques coups suffirent pour les enfoncer dans les paumes de ses mains. Ils remontèrent ensuite ses genoux, jusqu'à ce que la plante de ses pieds reposât à plat sur le bois. Puis ils posèrent ses pieds l'un sur l'autre, et un seul clou les fixa solidement au montant de la croix. Le bruit étouffé des coups de marteau s'entendait au loin. Ceux qui ne pouvaient les entendre voyaient cependant retomber les bras de ceux qui frappaient, et tous étaient remplis d'effroi. Et le supplicié ne faisait entendre ni un cri, ni un gémissement, rien qui pût faire rire ses ennemis, rien que puisse regretter ceux qu'il aimait. « De quel côté voulez-vous qu'on tourne son visage ?» demanda brusquement un soldat. « Du côté du temple, » répondit le grand prêtre. « Je veux qu'en mourant, il voie que le saint édifice n'a pas souffert à cause de lui. »
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0: Bonsoir à tous et bienvenue sur le plateau d'Un cœur qui écoute, votre émission de spiritualité. Aujourd'hui, une fois n'est pas coutume, nous recevons un couple. Bonjour à tous les deux.
1: Bonjour.
0: Alors, vous êtes Marguerite et Daniel Friedman. Alors, vous êtes là tous les deux parce que ce livre qui s'appelle « L'appel judéo-chrétien » de David et Magali est un dialogue. Vous êtes tous les deux dedans. Donc, on va en parler dans deux minutes. Déjà, dans le titre, on a deux, trois petites informations. Mais on va creuser un peu plus à l'intérieur, notamment, vous allez nous raconter comment vous avez pu retrouver Jésus, en fait, que le peuple juif attendait depuis un petit moment. Et là, vous avez pu le rencontrer. On va en reparler. Et puis, on va aussi parler de vos retrouvailles avec le Christ. Juste avant, je vous invite à nous lire un extrait de texte de votre choix.
1: Je commence.
2: Oui.
1: À présent, jusqu'où peut me conduire ma prière intérieure et personnelle ? Jusqu'où te rejoindre ? Quand je te cherche devant l'hostie, elle me dit que tu es là, mais si proche et si loin pourtant. Le pain de la vie exposé se fait porte-parole de la coupe du salut. Au plus profond, les yeux mouillés de mon cœur me plongent dans l'abîme à la rencontre de la fine pointe, là où tout basculerait si ta main ne me retenait. Tu me dis de rester auprès des vivants. L'ultime rencontre est pour plus tard. Seigneur, tu me tends l'embuscade amoureuse dans la pénombre de mes insomnies. Où me rendre ? Je n'entrevois que ton offre de l'étreinte promise dans tes bras d'éternité. Comment refuser ? Toi seul réponds à ma quête de sens où toute autre suggestion semble vaine. Au cœur de la nuit, mutique, tu es la seule parole. Le silence de la nuit, tu l'habites en réponse au vertige du vide. Tout dort autour et tu vis en moi. La demeure silencieuse de ma maison se fait oratoire. Je m'avancerai vers ton autel. C'est toi le but ultime de mon voyage. Dans le silence de la nuit, tu t'es rappelé à moi, louange à toi.
0: C'est Saint Jean de la Croix, hein, c'est ça ?
1: Non, c'est moi.
0: Ah, pardon.
2: Alors, moi, j'ai choisi Edith Stein parce que j'aime beaucoup cette personne. Et là, elle écrit quelque chose qui me touche vraiment. « Qui es-tu, lumière, toi qui me remplis et éclaire l'obscurité de mon cœur ? Tu me conduis par la main à l'égal d'une mère, si bien que je ne saurais, si tu me lâchais, faire un seul pas. Tu es l'espace qui encercle mon être, qui l'enferme et l'abrite. » Abandonné de toi, il plongerait dans le gouffre du néant d'où tu le tireras pour le faire exister. Toi, plus près de moi que je ne le suis moi-même et plus intime que le tréfonds de moi et pourtant insaisissable et ineffable, toi qui fais éclater tous les noms Esprit Saint, amour éternel. N'es-tu pas cette manne qui du cœur du Fils se déverse dans le mien, nourrir des anges et des élus ? Lui qui s'est relevé de la mort à la vie m'a éveillé, moi aussi, du sommeil de la mort à une vie nouvelle. Et il continue de me donner jour après jour une nouvelle vie. Un jour viendra où sa plénitude m'inondera tout entière. Vie issue de ta vie, oui, toi-même, Esprit Saint, vie éternelle.
0: Eh bien, ça attaque dur. On n'est pas en train de plaisanter, là. Vous êtes déjà en train de regarder loin devant, ou peut-être pas si loin que ça. Vous êtes tous les deux en train de parler de la vie éternelle, de ce qui nous attend, et de ces grands bras de Dieu qui va vous accueillir, vous et vous, avec toute sa miséricorde, évidemment, mais surtout tout son amour qu'il a vous donné, que vous attendez aussi, c'est bien ça ?
1: Mm-hmm. Alors, pour Marguerite, je pense que tu as retrouvé certaines choses que tu as dû connaître autrefois. Pour moi, c'était une découverte, tout ce monde intérieur. C'est l'aboutissement, si je peux dire, hein, de tout un chemin qui est passé par un certain bouleversement familial, social, enfin, pas uniquement intérieur. Hein, c'est aussi quelque chose qui a dû se vivre aussi pour entrer en Église. Hein.
0: Alors, si on essaye de ramasser un peu ça, vous concernant, l'histoire avec un grand H est venue un peu bousculer la vie de la famille. Et vous vous êtes retrouvé en Alsace à devoir avec la famille partir du côté de Toulouse, passer la ligne.
1: Alors moi je n'étais pas en Alsace parce que c'était pendant la guerre, j'étais pas né. Mais bien sûr j'ai hérité de ce passé que je porte de certaine manière, c'est sûr. Non, mes parents et grands-parents ont dû quitter l'Alsace à cause de la guerre. Ils étaient allés en zone libre à l'époque, mais qui n'est pas resté libre très longtemps, et se sont retrouvés à Toulouse. Mm-hmm. avec des faux papiers, vous imaginez, fausse identité, cachée, etc. Donc si je suis né à Toulouse, c'est pour cela.
0: Et vous êtes construit sur cet univers de culture juive ?
1: De culture en tant que mentalité.
0: Oui.
1: Parce que nous n'étions pas du tout pratiquants, même si notre référence religieuse, c'était la synagogue, mais sans y aller vraiment, sauf pour les mariages, oui. Mm-hmm. Mais par contre, la culture communautaire juive, enfin, et encore, on n'était pas trop immergés là-dedans, mais c'était très fort, hein, l'appartenance, c'est quelque chose... Et j'ai réalisé à quel point c'était fort quand je m'en suis détaché pour entrer en église. Là, j'ai vu, c'était pas rien, quoi.
0: Et de votre côté, Marguerite, vous êtes née dans une famille de culture chrétienne ?
2: Oui.
0: Ça pratiquait un petit peu ?
2: Oui.
0: Et alors, vous avez laissé tomber dans les années 60 ?
2: J'avais 20 ans, à peu près.
0: Il n'y en avait plus besoin, quoi. On pouvait vivre sans la religion, sans Dieu, et voilà. Vous ne le rejetiez pas, vous ?
2: Non.
0: C'était
2: non.
0: Plutôt vous l'ignoriez ?
2: Il n'y avait plus de place, quoi.
0: D'accord.
2: Il
0: n'y
2: avait pas de place pour lui. Enfin, je peux dire ça comme ça.
0: Et c'est à ce moment-là que vous vous rencontrez ?
1: Ah oui, c'était cette période.
0: Mmh. Vous aviez les cheveux longs jusque-là ? Vous aviez des fleurs sur toutes vos chemises ?
1: J'avais pas les cheveux... Un peu plus... Oui, plus longs, quand même. Oui, beaucoup plus longs. J'avais de la moto, j'avais blouson
2: une
1: de cuir.
2: Barbe, ouais, une jolie barbe.
1: Une jolie barbe.
2: Ça a un peu changé.
1: Voilà, oui.
0: Alors, quand on lit votre livre, on sent bien qu'il y a des questions récurrentes, hein, quand même, qui sont là. Vous avez besoin de comprendre, de savoir, de rencontrer... D'ailleurs, au fil du livre, on a même l'impression que vous avez conscience qu'il y a quelque chose qui a été semé, en fait. Et les questions que vous vous posez, vous ne pourriez pas vous les poser s'il n'y avait pas quelque chose qui avait été semé avant. C'est un peu ça qui passe, quand même.
1: Peut-être pas de façon toujours explicite
0: oui.
1: De la spiritualité, mais de la sensibilité. Je parle à un moment donné d'humanisme. Et cet humanisme, il cherche sa source. Hein, il y a un peu ça aussi. Le choix de ma profession, de ma spécialité, ça a compté aussi beaucoup, parce qu'au lieu d'aller dans un sens très matériel, voire matérialiste, je me suis orienté vers la psychiatrie, le psy, la relation. Il y a beaucoup de choses comme ça qui ont convergé vers une recherche peut-être de vie intérieure, et puis, puis pourquoi pas après le Seigneur, quoi.
0: C'est... Et avec des questionnements du psychiatre qui étudie et objet d'étude aussi?
1: Mon objet d'étude.
0: Oui, c'est ça. Oui, vous êtes votre propre objet d'étude aussi. C'est normal, ça ? C'est courant chez les psychiatres ?
1: Si vous voulez, c'est assez complexe parce que c'était une période où la psychanalyse était omniprésente. Donc, la spiritualité, la recherche d'une vie intérieure en psychanalyse, c'était l'inconscient, les pulsions, enfin, oui, il y a tout ce bagage psychanalytique qu'on ne rejetait pas, mais qui nous mettait quand même. Bien sûr, il a fallu que je m'en distancie un peu quand la vie spirituelle est arrivée, mais on a compris qu'on pouvait combiner un peu les deux. D'ailleurs, Françoise Dolto, qui était de l'époque, l'a bien dit, donc ça nous a aidé aussi, son témoignage.
0: Et alors, quand il partait sur ces questions un peu existentielles, intérieures, vous faisiez quoi ? Vous le regardiez ou...
2: Non, il y
0: ça
2: avait un certain
0: vous
2: écho,
0: oui.
2: Mais souterrain, en fait. Mais il y avait une écoute. Sûr. Mais c'est avec notre premier enfant, en fait, nos premiers enfants, enfin, nos enfants, que la question la plus profonde s'est posée. Qu'est-ce qu'on faisait de la vie ? Avec qui était responsable de la vie ? Alors là, Dieu, source de la vie, et petit à petit, source de tout don. Il était là, quoi.
0: Et c'est redevenu pour vous une évidence ?
2: Oui, oui, oui. Mais il faut creuser, hein, bien entendu, que c'était une évidence, bien sûr, mais à travailler tous les jours, quoi.
1: Ouais. Oui, pour toi, tu retrouvais quelque chose que moi, je n'avais pas vraiment connu. Et il a fallu quand même un peu ce qu'on appelle un chemin de Damas, quelque chose d'assez... ou le pilier de la Vierge du pilier de Notre-Dame. Bon, c'était pas quelque chose de violent, mais c'était un moment assez décisif qu'il m'a fallu traverser pour vraiment lâcher prise et que la foi dans l'existence de Dieu devienne une relation personnelle à Dieu. C'est quand même la foi, c'est en deux temps.
0: Juste avant que vous nous racontiez ça, est-ce que vous pourriez me dire un petit mot sur Pinocchio ?
1: J'ai eu envie d'en parler d'abord parce que ça m'a marqué. Vous savez, j'avais à l'époque, on avait des disques vinyles. Et puis, il y avait l'histoire de Pinocchio et on tournait les pages du livre qu'on regardait. Donc, je trouvais cette histoire très belle. Mes frères et moi, on la lisait, on l'écoutait. Et puis, les disques vinyles, ils ont tous un jour ou l'autre une rayure. Alors, la rayure est tombée là où il fallait. Hein, alors, je te pardonne. parce que Pinocchio demandait pardon, il avait un grand nez parce qu'il avait menti, etc. Puis il obtient le pardon. Alors je te pardonne, en circuit comme ça. Alors
0: je te pardonne.
1: Et alors, plus tard, dans une émission radio que j'ai écoutée, j'avais entendu quelqu'un qui disait, je ne veux pas supporter cette histoire moralisante de Pinocchio. Je disais, mais qu'est-ce qu'il fait à mon Pinocchio? J'ai tellement aimé, tellement beau cette histoire de cet enfant en perdition qui comprend, qui a le sens moral, disons, qui reprend, qui devient vraiment un humain. Alors j'avais envie de le dire, parce que c'était dans mon enfance, quelque chose qui m'a marqué.
0: Et pourquoi ce point, justement, précis sur le pardon? C'était quelque chose d'important pour vous à ce moment-là, aussi?
1: Ce moment-là, quand j'étais enfant ou après?
0: Quand vous étiez enfant, est-ce que...
1: Je réalise, ça faisait partie de l'histoire de Pinocchio, ça c'est sûr, c'était l'île aux enfants, la perdition, puis le retour.
0: Mais dans votre vie, ce besoin de pardonner, vous le sentiez ou pas?
1: Oui, mais pas. C'était pas le Christ qui était derrière. Hein, c'était la notion de pardon. Oui, ça comptait quand même. Oui. Mais voilà, ça, sans plus. Hein, c'est une donnée morale. Hein, le sens moral, je pense, ça a quelque chose à dire.
0: Alors, est-ce que vous pouvez nous raconter cette rencontre avec le Seigneur finalement?
1: Voilà, mon chemin de Damas, là.
0: Voilà.
1: Oui, en fait, c'était des amis dont les parents étaient, étaient juifs, avaient demandé le baptême pour leurs enfants. Donc déjà, il y avait quelque chose entre les deux familles. Et c'est donc nos amis de notre génération nous ont dit, vous devriez aller à Angers, il y a un centre jésuite qui était à l'époque jésuite, il y a des retraites, vous serez bien là-bas, allez. Et je ne sais pas pourquoi j'ai dit oui, vous voyez, oui, l'émotion comme ça.
0: D'ailleurs, vous le dites dans le livre... Au départ, c'est pas oui massif. À l'intérieur, c'est ce que j'aille faire là-bas. Moi, j'ai pas envie d'y aller.
1: Oui, voilà. Puis...
0: Mais vous avez dit oui.
1: J'ai dit oui. Et alors.
2: Et c'était dans la même interrogation.
1: Tous les deux. Bon, on y allait. Allez. Et puis, il y avait donc ce jésuite, le père de la tour, monsieur très, très, très simple, hein, oui, pas guindé, qui lisait Isaïe. Hein, le titre de la retraite, Si tu savais le don de Dieu, déjà c'est engageant. Hein. On a parlé à Samaritaine ces jours-ci, d'ailleurs.
2: Hier.
1: Et si tu savais le don de Dieu. Et puis, il lisait Isaïe, le dernier Isaïe, où il est serviteur souffrant. Il disait, mais c'est le Christ ou c'est notre religion juive, quoi. Et ça m'a énormément interpellé. Bon, mais alors, il y a quelque chose de commun, plus que de commun. Enfin, il y a une racine, etc. Ça m'est vraiment, c'est monté assez fortement. Et entre les moments où il prêchait, où il faisait son enseignement, il y avait donc en face de l'autre côté de la cour un vieux bâtiment avec un four à pain à l'intérieur. Ils avaient aménagé un oratoire avec l'hostie consacrée, hein, l'ostensoir, dans le four à pain. Et puis je voyais autour de moi quelques retraitants dont tu faisais partie, qui priaient dans le silence, à genoux. Et puis moi j'étais raide, hein. Raide dans mes bottes un peu. J'étais debout et alors...
0: On n'a pas pensé la nuque raide. Hein.
1: La nuque peut-être aussi. Et alors...
0: donc on en reparlera après.
1: Et vous voyez, je disais, c'est un peu comme dans un rêve, on croit qu'on fait un rêve très long, il dure 5 minutes si on enregistrait le sommeil. Et là, j'ai l'impression que c'était interminable, ça se trouve, ça durait 5 minutes, ça me semblait long. C'était oui, non, oui, non, oui, non. Vous voyez, vraiment le combat intérieur, vraiment un tumulte. Hein. Et puis, à un moment donné, il y avait un lâcher prise. Hein. C'est vraiment le lâcher prise qui était déterminant. Je me suis mis à genoux. Et puis, l'existence de Dieu et la présence de Jésus, j'ai dit oui, et je lui ai parlé. Oui, comme je disais tout à l'heure, je pense que dans la foi, il y a le fait de reconnaître et de s'adresser à, je pense, vraiment deux temps.
0: Et puis on peut même dire aussi que peut-être lâcher prise, mais peut-être aussi Saint-Esprit qui a parlé en vous, en fait.
1: Oui, j'ai lâché, parce que lui, il me demandait, voilà. Je dis oui. Je disais non pendant un certain temps, là, ça lâchait.
0: Superbe.
1: Oui, c'était vraiment point de départ pour moi, le repère, quoi. Oui.
0: Et alors, comment on accompagne son mari à ce moment-là?
2: Dans le silence. Dans le silence. Mais alors, moi, j'ai repris des cours de théologie, j'ai repris des cours de biblique, j'ai fait une formation au discernement, à la catho, et j'ai fait l'accompagnement aussi.
0: Et la motivation numéro un, c'était de répondre à ces questions? Ou de répondre aux vôtres?
2: Ça faisait écho en moi, ça faisait écho, mais je n'avais pas suffisamment de...
0: Oui, pour se former.
2: Oui, oui, exactement, exactement.
0: Et c'est bien, ça, chacun faisait un peu l'aiguillon de l'autre aussi. Ça devait être sympathique, vos conversations?
1: Absolument, c'est vraiment un chemin, une histoire à deux. C'est pour ça qu'on est là tous les deux, que j'ai écrit tous les deux. Parce que vraiment, c'est quelque chose de conjoint. Hein, c'est,
2: il y a eu l'amitié judéo-chrétienne, le siddique. En fait, on a été plongé dans... On était obligé de répondre à nos questions.
0: Mais oui.
2: Obligé de ne plus louvoyer, mais d'aller vraiment... Qu'est-ce qu'on se dit, quoi, soi-même, et quel est le sens vraiment de notre démarche, quoi.
0: Alors, normalement, quand on est un couple mixte, comme on dit, il y a déjà des bouts de famille qui disent « Ah, oh, il est juif, et l'autre, il est catho, et là. » Mais alors, une fois que tous les deux, vous vous engagez dans un chemin de conversion, si on peut parler de conversion, comment ont réagi les membres de votre famille ?
1: De mon côté ?
0: Ah oui ?
1: Pas du tout de la même manière que ma belle-famille, vous en doutez. Donc de mon côté, non, c'était pas une... tant que on parlait ni baptême, ni circoncision, ni rien de tout ça, ni...
0: Tu dis ce que tu veux, mais t'es juif.
1: Ça
0: tu
1: va, restes juif, ça va. Voilà, et puis bon, bonne chance, parce que ça va pas être facile. Hein, bon. Et puis voilà, mais le jour, évidemment, où j'ai déclaré, par écrit d'ailleurs, mes parents... que je demandais le baptême, et j'ai eu une réaction, évidemment, par écrit, d'ailleurs, qui était très, très forte, violente par les mots. Hein. Ça ne nous a pas empêchés de nous voir par la suite, hein. Mais c'était peut-être un peu plus froid que ça n'avait été.
2: Très
1: épisodique. Voilà. Bon, en fait, il n'y a pas eu d'affrontement vraiment face à face violent, il n'y a pas eu cela. Par contre, en moi, il y a eu ce que j'appelle la pression de loyauté, hein, qui me disait intérieurement, c'est pas facile ce que tu vis, il faut y aller. Donc, après, j'ai une expression qui est souvent revenue, je vois dans le livre, je l'ai écrit, ne pas se dérober, hein, parce qu'on a envie de se dérober.
0: Alors, vis-à-vis de quoi, de qui ?
1: Vis-à-vis de la démarche et de la publier.
0: C'est plus simple de gentiment soit laisser tomber, soit aller vivre dans son coin.
1: Voilà.
0: On est que là, à un moment, vous le dites d'ailleurs, après avoir un petit peu avancé dans le livre, on vous entend dire, ok, maintenant, il faut le dire, quoi. Ninive.
1: Et oui, c'est ça.
0: Faut l'annoncer. Ouais, je préfère aller me cacher dans ma baleine, c'est ça ?
1: Eh oui, alors c'est vrai que Jonas m'a eu beaucoup... D'ailleurs, dans Pinocchio, il y a Jonas. Mmh. Donc,
0: il y a quelque chose.
2: C'est vrai, tout à fait.
0: Il y a quelque chose.
1: Oui, Jonas m'a beaucoup marqué, c'est sûr. Et Jonas ne dit pas ce qui s'est passé dans sa famille quand il était né à Ninive, parce que Ninive est une ville païenne. Qu'est-ce qu'un juif va faire là-bas, hein ? C'est peut-être que ça n'a pas été facile. Dans le fond, on a vécu la même chose, hein, toute proportion gardée. Et alors, dans Jonas, moi, ce que j'aime bien, c'est qu'il finit par faire son boulot. Et après, il y a toute la partie, la fin de Jonas, dont on parle très peu, vous savez qu'on appelle le ricin, et qui est assez longue, en fait, dans le livre de Jonas. Il a fait son travail, il a converti une grande ville, mais il est toujours là à regarder et à se lamenter, parce que finalement, il n'a plus rien à faire là, et puis il retourne chez lui. Et c'est là que Dieu lui dit, mais non, tu dois avoir le souci de cette ville que tu as convertie, voir ce qu'elle devient. Et donc tu n'as pas à lâcher les goïms que tu as convertis.
0: C'est costaud, hein, quand même. Parce que dans le livre, on a l'impression qu'il y a, vous parliez tout à l'heure de l'arrivée des enfants, qui vous a fait vous reposer des questions sur l'existence de Dieu, et d'où ça venait, d'où venait tout ça, d'où venait la vie. Il y a eu aussi la question de qu'est-ce qu'on transmet à nos enfants, est-ce qu'on leur dit ou pas que Jésus est arrivé ?
2: Oui.
0: Ça a été un peu une problématique aussi ?
2: Ça a été une question,
1: oui,
2: ça
1: mais
2: c'est sûr.
1: Une fois le baptême.
2: Mais à partir du moment où Dieu devenait quelqu'un qui nous aime, quelqu'un qui voulait notre bien, en fait, quelqu'un, un esprit, enfin, on ne sait pas très bien mettre derrière le mot Dieu.
0: Alors, on va mettre une personne.
2: Oui, voilà. Mais la démarche, c'était de se rapprocher de lui de plus en plus pour pouvoir rentrer dans cet amour-là de Dieu et pouvoir le transmettre, en fait, et pouvoir l'expérimenter, mais... pas avec des mots, vraiment avec notre cœur et notre tête dans le ciel, quoi, quelque chose comme ça, voyez.
0: Alors le cheminement que vous faites, ça continue, hein, on est d'accord que c'est tout d'un coup
2: tous les jours.
0: Passé à nuit à jour, c'est pas comme ça. Oui. Donc c'est un cheminement où de temps en temps on se casse un peu la figure, où il y a des périodes de désert.
1: Oui, plus. Moi je dirais plus ce désert, parce que se casser la figure... On a une vie de couple, hein, donc comme tous les couples, il y a des périodes un peu de crise, mais ce n'était pas se casser la figure sur le plan religieux, spirituel, c'était notre vie, hein, mm-hmm. ces tourments. Mais non, plus, il y a eu des moments plus désertiques au niveau de la pratique, de la foi, oui.
0: Plus... Est-ce que vous vous êtes retrouvé avec des temps de désert assez forts pour aller vous retitiller un peu sur... Est-ce que j'ai bien fait de faire ce choix ? Est-ce que ça a remis un peu en cause ou...
1: Non, j'ai pas eu de remords, non, vraiment pas. Enfin, je crois pas, j'ai jamais dit que j'avais eu des remords.
2: Mais nous avons été très aidés par une communauté bénédictine.
0: À Pierre-Quivire ?
2: Non, le Bec-et-Loin.
0: D'accord,
2: et pardon. À Bougoche. À Bougoche étant une petite communauté issue du Bec-et-Loin qui est arrivée tout près de Jérusalem, mm-hmm. à 15 kilomètres. Sur un lieu-dit d'Emmaüs. Et eux, en fait, il y a une réciprocité, d'échanges tellement forts, en fait, c'était des vrais amis, en fait, et ce sont des vrais amis, et qui sont toujours là, en fait. Et nous ont appris à prier avec les psaumes, nous ont appris à utiliser ces psaumes tous les jours, en fait. Vous voyez, on a pas vraiment, en fait. Moi, je n'ai jamais connu vraiment de moment où, comme j'avais connu avant. Mmh. Avant, ça a été un avant.
0: Donc, vous et nous après, invitez c'était... à être accompagnés et à ne pas vivre ça tout seul. Donc, déjà, tous les deux, mais être accompagnés aussi avec des moines ou un prêtre,
2: oui.
0: ou je ne sais pas.
2: Oui.
0: Et est-ce qu'il y a une manière aussi de ne pas culpabiliser sur toutes ces années qui ont été peut-être un peu inutiles ou gâchées, je ne sais pas. Oui,
2: oui.
0: De temps en temps, c'est revenu, ça.
2: Oui, c'est
0: comment vous avez fait pour... garder ça à sa place. Parce que souvent, le malheur de l'homme, c'est de regretter les choses passées, s'inquiéter des choses futures et oublier de vivre maintenant.
2: S'accrocher à cette miséricorde de Dieu. Quoi. Mmh. C'est-à-dire, Dieu est miséricordieux. Mmh. Et
0: plus qu'on peut l'imaginer.
2: Voilà. Voilà. Alors ça, il faut se raccrocher à cela. Et puis, en fait, tout le Jésus, en fait, le personne... La personne de Jésus nous dit cela.
0: Et votre métier a contribué à vous aider à avancer, nommer et vivre tout ça plus sereinement, ou ça a plutôt fait l'inverse en bloquant un peu, en disant que bah, finalement votre recherche de quelque chose de plus élevé, de Dieu ou autre, s'expliquait par le besoin que nous avons tous de nous appuyer sur...
1: Non, j'ai pas cherché de j'ai pas rationalisé, j'ai pas cherché de raisonnement à ce niveau-là. Non, je pense pas. Par contre, ça m'a confronté, ça m'a fait réaliser que c'était difficile de savoir qu'est-ce qui était de l'inconscient, de la vie psychique, en tant que psychologie, donnée psychologie, et parallèlement, l'Esprit Saint qui travaille une personne, et qu'est-ce qui se dit là, qu'est-ce qui se vit? C'est l'Esprit Saint qui travaille, un combat spirituel, ou est-ce que c'est de la psychologie pure? Et c'est toujours un discernement qu'on aide à faire, on aide le patient à le faire, mais c'est vrai que c'est une difficulté réelle, hein, ça oui. Et alors, moi, ce que ça m'a apporté dans mon métier aussi, c'est que le bouche à oreille a fait que j'avais cette écoute, et les gens le savaient, et beaucoup de personnes qui vivaient la foi chrétienne sont venues me voir. Et c'était très intéressant pour moi, et puis eux, ça les soulageait, ça aurait été bien écouté. Mmh. Mais sinon, non, les tourments au départ, ça n'a pas trop posé de tourments au départ dans mon travail. Hein, ça, c'est petit à petit, il y a une maturation qui s'est faite.
0: Bon. On arrive déjà à la fin de cette émission, ça va être le temps des questions très courtes et des réponses très très courtes, puisque vous êtes deux. Est-ce que vous pourriez me dire un chiffre entre 1 et 10, s'il vous plaît ?
2: 6.
0: Qu'aimeriez-vous avoir vécu avant de mourir ?
2: Quelque chose de très paisible, en fait, la paix. La paix.
0: Entre 1 et 10, je vous écoute.
1: 7.
0: En dehors de la Sainte Famille, quel est le personnage biblique qui vous touche le plus en ce moment ?
1: Écoutez, là, je crois qu'on est vraiment dans Jonas. Là. Je reste fixé sur Jonas. C'est un personnage biblique qui me touche, qui me rejoint. Hein, oui. Ouais.
0: Une dernière, entre 1 et 10 ?
2: 5.
0: Quelle image vous faites-vous du paradis ?
2: Beaucoup de lumière. Quelque chose de très paisible. Et le Seigneur au milieu.
0: Merci beaucoup à tous les deux d'être venus ici nous parler.

partager ce chemin de vie singulier, mais où on voit dans votre sourire et dans votre regard que ça vaut le coup de le suivre. Merci à vous tous pour votre fidélité. Je rappelle le titre de ce livre, L'appel judéo-chrétien de David et Magali, un dialogue paru aux éditions Les Impliqués Éditeurs. Vous pouvez évidemment retrouver cette émission sur notre site www.kto.tv.com, sur notre appli radio et en podcast. À la semaine prochaine.

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2: Bonjour et merci de nous retrouver pour la Foi prise au mot, votre rendez-vous hebdomadaire de réflexion. Dans l'avion qu'il ramenait de Corée le lundi 18 août 2014, le pape a estimé, je cite, « licite d'arrêter l'agresseur injuste en Irak ». Autrement dit, l'État islamique, aussi connu sous le nom de Daesh. Il posait ainsi de front la question de la guerre juste. Qu'est-ce qu'une guerre juste? Et quand est-il licite, je cite encore une fois, d'intervenir? Faut-il distinguer la guerre juste et la guerre sainte? Faut-il également distinguer le discours chrétien de celui d'autres religions? Faut-il aussi le distinguer du discours juridique de la communauté internationale? Pour répondre à ces questions tout à fait passionnantes, deux invités, général Luc Batigne, bonjour. Bonjour. Vous êtes spécialiste du Moyen-Orient et du renseignement et vous êtes également maître de conférence à Sciences Po. Monsieur le professeur Gérard Guyon, bonjour. Vous êtes historien du droit et vous êtes professeur émérite à l'Université de Bordeaux et puis vous avez aussi beaucoup enseigné en Allemagne, en Italie. Voilà. Alors, pour commencer, j'aimerais vous poser à l'un et à l'autre une première question. J'ai parlé donc de guerre juste, j'ai distingué guerre juste et guerre sainte. Est-ce que vous voyez, enfin, est-ce que ma distinction était légitime? Est-ce que vous êtes d'accord pour faire cette distinction-là?
3: Alors, je vais bien commencer par répondre.
2: Allez-y.
3: Alors, pour l'historien du droit, pour le juriste d'une manière plus générale, la distinction, en quelque sorte, va de soi. La guerre juste relève de la justice. Elle relève du respect d'un certain nombre de principes et de règles juridiques. La guerre sainte, elle, entre dans une autre configuration, c'est-à-dire qu'elle découle d'un message religieux qui, en général, implique la conversion. Et cette conversion peut être forcée, et on l'a vu dans l'histoire, effectivement, ça a eu lieu, effectivement. Et donc, la guerre sainte, qu'on a appelée dans l'orbe chrétienne la guerre romaine, a pu prendre la forme d'une guerre au nom de la foi.
2: En général?
4: Et moi, j'ai une opinion encore un peu plus limitée. Je dirais que les seules guerres saintes que réelles que je vois dans l'histoire, c'est le peuple d'Israël conquérant Canaan. Les autres, je trouve, n'ont été que des abus de langage. Alors que dans le cas du peuple hébreu qui conquiert la terre promise, là, il n'y a pas d'abus de langage. C'est vraiment Dieu qui lui a dit « conquiert ce territoire ». D'ailleurs, intéressant, je crois que c'est Suarez qui se demande si, dans cette guerre-là, il n'y avait pas d'un côté une guerre sainte, le peuple hébreu obéissant à Yahvé, et de l'autre une guerre juste, la légitime défense du peuple de Canaan. Un cas qui serait un peu unique dans l'histoire. Et pour le reste, je pense que nous avons parfois des abus de langage, mais tout se situe après dans le cadre d'une guerre juste.
3: Est-ce que je peux revenir sur la guerre sainte d'Israël? Parce qu'il y a actuellement un courant historique qui relativise un petit peu la conquête de Canaan.
2: Oui.
3: Et qui dit qu'il y aurait eu une sorte de réécriture de l'histoire, comme ça se produit souvent. Oui. Hein, et c'est-à-dire, le Deutéronome qui le rapporte se situerait ou rapporterait des faits qui se sont écoulés longtemps auparavant. Mm-hmm. Et donc, alors même qu'Israël a perdu un certain nombre de ses territoires, on a exalté la conquête. Et effectivement, vous avez tout à fait raison de dire que l'Ancien Testament montre un Dieu, Sabaoth par exemple, un Dieu qui bénit, qui s'associe, au nom duquel on combat. Mais il faut dire aussi que l'Ancien Testament a connu beaucoup de guerres défensives. Elles sont plus nombreuses encore que la guerre de conquête. Et puis, on ne peut pas accoler à l'Ancien Testament, me semble-t-il, uniquement cette étiquette, parce qu'il y a la présence des prophètes, qui eux dénoncent au contraire la guerre. Et il y a aussi ce qu'on pourrait appeler un message sacerdotal, qui est un message selon lequel la religion n'a pas que cette fonction, et les prêtres en particulier doivent être exclus. Et on retrouvera d'ailleurs toujours cet élément-là, que les prêtres, les pontifes d'abord, hein, puis les prêtres et les clercs dans le cadre du christianisme, ne peuvent pas être sujets, objets et évidemment fauteurs et acteurs de la guerre.
2: C'est très important ce que vous dites, parce qu'on a souvent tendance à opposer le méchant Ancien Testament et le méchant Dieu de l'Ancien Testament, du gentil Dieu du Nouveau Testament, alors que, comme vous le dites très justement, on sent bien qu'il y a une montée en puissance, plus le temps passe, même dans l'Ancien Testament, d'une opposition à la guerre.
3: Oui. Et alors, cette articulation entre Ancien et Nouveau Testament parle évidemment dans l'Ancien Testament de la guerre, alors que dans le message évangélique, il n'y a plus question de guerre. Mais en même temps, tout le monde le voit bien en lisant le texte, il y a plein de métaphores militaires. Dans le Nouveau Testament.
4: Il y a alors, plein de militaires.
3: Effectivement, il y a plein de militaires. Oui, oui. Et tout de même, le Christ ne conteste pas du tout hein, le rôle du soldat. Le centurion, on le connaît, on guérit son serviteur. Le Corneille, hein, bien sûr, est un des premiers baptisés. Alors, les historiens expliquent ça par le fait qu'il y a un climat qui n'est pas celui de un climat il n'y a pas de climat agressif vis-à-vis des militaires au moment où les évangiles sont rédigés parce que aussi les premiers chrétiens sont des juifs et que les juifs ont un statut particulier. Les juifs ne peuvent pas faire le service militaire, ils ne sont pas contraints de le faire, et donc ils ont un statut propre qui explique en partie, non pas ce désintérêt, mais tout de même une relative indifférence vis-à-vis de la question militaire. Et puis, se greffe là-dessus, moi, je ne veux pas monopoliser la parole, le fait que les premières communautés chrétiennes sont dans l'espérance de la parousie, et bien sûr, alors on peut aligner tous les messages, hein, Tertullien, bien sûr, Origène, jusqu'à Cyprien et même Lactance, mais là on a débordé le siècle, le deuxième siècle. Les premiers chrétiens ne veulent pas faire partie de la société romaine. Les prétailles d'Ognette nous le montrent. Mmh. Ils font comme si, ils veulent être des bons citoyens, mais en même temps, ils ne veulent pas porter les armes ni recourir à la force.
4: Cependant, ce qui va faire obstacle, tout de même dans un certain nombre de cas, c'est la façon dont les militaires peuvent être intégrés au culte, au culte officiel, au culte de l'empereur. Oui. Et, alors ça, là, il va y avoir un problème. Oui. Mais c'est intéressant de voir que c'est cet aspect-là qui va poser problème et non pas le fait d'être amené à faire la guerre ou à manier le glaive de l'État.
3: Oui.
4: Exactement. Ça ne pose pas de problème. Oui. Saint Paul lui-même le dit, l'État possède le glaive de la justice. Oui. Ça va être les aspects moraux, religieux qui vont poser problème.
3: Oui. Alors, il est difficile tout de même pour un soldat chrétien de se contenter de sa solde, comme on le dit par exemple Saint Jean Baptiste, alors même que les situations militaires vont changer. À partir du milieu du IIIe siècle, on n'est plus dans la pacification, on n'est plus dans la gestion en quelque sorte militaire des frontières, on a déjà des incursions, hein, évidemment, de ceux qu'on appelle des barbares, qui sont barbares d'ailleurs au regard de la civilisation romaine, et il faut bien à ce moment-là défendre, faut défendre Rome. Et alors on a un point de clivage qui est toujours indiqué, qui est un synode ou concile d'Arles, comme on l'appelle, en 304, et qui dit, voilà, un militaire qui déposerait les armes en temps de paix doit être exclu de l'Église. Mm-hmm. Un militaire qui dépose les armes en temps de paix doit être exclu de l'Église. Mm-hmm. Donc, alors, on voit, et ici, l'historien, évidemment, est plus porté à le faire, il ne faut pas oublier toujours que les circonstances, les faits, commandent une partie de la réflexion.
2: Alors, on va voir, on va reprendre le cours de l'histoire pour voir un peu comment s'est élaborée cette idée de... Parce qu'on arrive vraiment sur l'idée de la guerre juste. Mais avant, j'ai quand même envie de vous poser une question provocatrice. Vous avez l'un et l'autre semblé dire que le christianisme ne légitime jamais une guerre sainte. Alors j'ai envie d'aller un peu plus loin dans l'histoire et de vous renvoyer, par exemple, à la question des croisades, parce que c'est quand même ce dont on nous accuse très très régulièrement d'avoir fait des guerres saintes et que justement quelquefois contre l'islam et donc il y aurait une sorte de juste retour des choses. Est-ce que vous maintenez cette position?

0: vous pensez que le christianisme n'a jamais, enfin, n'est pas une religion qui promeut ou qui, je ne sais pas, promulgue la guerre sainte.
1: Moi, ce qui me semble important, c'est que dès le départ, dans la pensée des chrétiens, des théologiens qui se sont penchés sur le problème, on considère que la guerre est toujours génératrice de calamités. Voilà. Il n'y a pas de guerre en dentelle. Ça n'existe pas dans la pensée chrétienne. Une guerre est toujours génératrice de calamités. Et donc, de temps en temps, dans certains cas précis, ça va être le travail de tous les théologiens et des penseurs au cours des siècles. De temps en temps, on estime que des chrétiens peuvent faire la guerre, voire même, on envisage parfois le devoir de la faire, mais en soi, la guerre n'est jamais considérée comme un acte bon. Donc, c'est en ce sens que je dis que si, au cours de l'histoire, on a pu de temps en temps dire que telles opérations étaient une guerre sainte, je pense qu'on était plutôt dans l'abus de langage que dans la stricte définition. Voilà ce que je veux dire. En 1063, je crois, c'est le pape Alexandre II qui décide d'accorder des indulgences aux chrétiens, aux chevaliers qui vont aller se battre pour la reconquête en Espagne. 1063, la reconquête a commencé 300 ans avant.
0: Oui.
1: Donc on a mis le temps pour prendre cette décision. Vous voyez, de même, les opérations qui ont eu lieu dans le sud de la France, contre les Albigeois, contre les Cathares, c'est individuellement à des gens qui décident de faire un sacrifice et de participer à ces combats qu'on accorde une indulgence. C'est pas la guerre en elle-même qui est décidée, qui est décrétée guerre sainte. Mmh. C'est ce que je voulais dire. C'est...
0: Mmh. Oui, et vous êtes d'accord?
2: Vous, généralement d'accord. J'ajouterais qu'il y a au départ de cette notion de guerre sainte, d'abord une réflexion augustinienne qui montre que l'évangélisation, l'obligation de la faire, le chaos, alors c'est l'époque d'Augustin, qui est mis dans la société, oblige, parce que c'est un chaos qui va contre la loi de Dieu, hein, contre l'ordre divin, oblige à intervenir.
0: Mais est-ce que c'est une guerre sainte ou une guerre juste, pardon ?
2: Alors, là, c'est une guerre juste et sainte à la fois, oui. Parce que le compellendrare, enfin l'obligation...
0: Oui, ce qui veut dire forcer à entrer,
2: voilà.
0: Oui.
2: Contient tout de même quelque chose qui a un rapport avec la foi. C'est la foi qui oblige. Alors, bien sûr, elle ne s'exprime pas complètement. Et dans les croisades, il faut peut-être remettre un point initial, c'est que le début de la croisade, alors après, bien sûr, les choses vont complètement dériver, mais le début de la croisade, c'est qu'il y a eu des chrétiens ou des pèlerins persécutés, c'est qu'il y a un lieu saint qui est tout de même extrêmement symbolique, qui est entre les mains des infidèles, parce que dans la guerre sainte, il y a aussi cette question. Hein. Se trouve-t-on en présence de ceux que l'on va appeler soit les amis du Christ, soit les ennemis du Christ ? Ou encore, nouvelle formule, plus tard, en présence d'athées, qui est un crime évidemment abominable. Et donc, au moins initialement, dans la croisade, il y a cette nécessité qu'on va invoquer assez longtemps, suffisamment sainte, de délivrer le tombeau du Christ. Alors, il faut quand même s'imaginer, parce que nous raisonnons en laïc, même en laïc chrétien, c'est-à-dire que la part de laïcité en nous est suffisamment forte pour que tout notre être ne soit pas englobé par la foi.
0: Oui.
2: Et alors qu'au contraire, dans le passé, nous pouvons bien sûr les accuser de toutes sortes de maux, hein, mais nous faisons ça en prenant appui sur nos propres conceptions. Et on peut imaginer que cet été, à certains moments de l'histoire, insupportable, hein, de voir et le tombeau du Christ dans les mains des infidèles, et les pèlerins qui souhaitaient aller y prier, être persécutés. Alors de là, bien sûr, ce grand mouvement, hein, qui a dérivé et pris toutes sortes de formes militaires et de massacres, de pillages de villes, enfin, etc. Hein, ça, nous n'allons pas refaire les croisades.
1: Je pense que déjà... Je suis d'accord avec vous... En tout cas pour la masse des chrétiens qui se sont croisés. En revanche, de la part des autorités, en particulier des autorités religieuses, je suis un tout petit peu plus...
0: Vous mettez de la nuance.
1: Je mets de la nuance parce que j'ai l'impression que dès la prédication de la croisade, il y a déjà, dans l'idée des papes, il y a déjà l'idée d'utiliser la vigueur trop mal employée de la chevalerie européenne à l'utiliser sur d'autres théâtres pour pacifier l'Europe. Oui. Alors, aussi dans une bonne intention d'ailleurs, mais donc j'ai l'impression qu'ils sont un peu... eux-mêmes sont un peu ambivalents sur cette... sur ce lancement de croisade au départ.
0: D'accord. Je reviens sur la question de ce que disait le pape pour arriver à la question des critères. Le pape a employé le mot licite. Donc licite, ça suppose qu'il y ait une licéité, c'est-à-dire qu'il y ait une série de règles qui décident si une action est permise ou ne l'est pas. Et j'aimerais qu'on revienne à cette question des critères et de la définition de ce que c'est qu'une guerre juste. Vous étiez arrêté à Augustin. Augustin, effectivement, on a l'impression qu'il théorise l'idée d'une guerre, sinon sainte, du moins juste, et il commence à théoriser les critères qui nous permettent de décider si c'est juste ou si ça n'est pas juste. Alors, est-ce que vous pourriez, l'un et l'autre, expliquer ça? Et puis peut-être, on va... Je le dis tout de suite aux téléspectateurs, on ira jusqu'à la fin du mouvement pour essayer de voir si ces critères-là, aux surprises, ne vont pas se retrouver dans les critères internationaux.
3: Absolument, oui. Exactement.
0: Comme si les institutions internationales avaient repris une partie des critères chrétiens.
2: Pour le juriste, la chose est très claire, parce que illicite, les définitions sont simples et sont répétées dans le temps et selon les auteurs. Illicite, ce qui n'est pas interdit par la loi ou par une autorité, c'est tout. On est donc dans une sphère juridique, mais également politique, qui peut évacuer tout contenu moral et évidemment tout contenu religieux. Mm-hmm. Alors, il faut aussi tout de même ne pas faire de saint Augustin l'inventeur d'un traité sur la guerre, ce qui n'était pas son objectif certainement. Tout ça est un peu dispersé dans divers textes, comme on le sait, dans la Cité de Dieu, dans d'autres lettres. Mais il pose tout de même des critères très importants qui vont constituer ce qu'on appelle à la fois le jus ad bellum, et puis le jus in bello.
0: Donc le droit à entrer en guerre,
2: la manière de faire la guerre, les limites qu'elle doit inclure. Alors, nous en parlerons tous les deux forcément, et alors à deux voix en quelque sorte. Saint Augustin dit d'abord il faut une autorité qui soit légitime, et déjà ça pose beaucoup de questions. Ça va beaucoup poser de questions dans l'histoire, parce que qu'est-ce qu'une autorité légitime? Où est le critère de cette légitimité? Où est sa fondation? Si sa fondation est celle de la royauté davidique, du Rex Christianissimus, du roi très chrétien, ou est-ce que c'est une légitimité élective, j'allais dire en quelque sorte banale, qui est celle de notre époque? Les choses sont complètement différentes. Et il y a aussi la question de la souveraineté. Et là, ça nous amène à poser la question à la fois celle des premières définitions, mais celle aussi des ultimes d'aujourd'hui, en passant par, mettons, Carl Schmitt, si on veut, qui est tout de même très, très important.
0: Carl Schmitt, quelle époque?
2: Avant la Deuxième Guerre mondiale. Et donc, on va dire pendant longtemps, est légitime celui qui n'a pas de souverain au-dessus de lui.
4: Alors que la guerre juste redevient un concept d'actualité, Régis Burnet reçoit le général Luc Batigne et Gérard Guyon, professeur émérite d'histoire du droit à l'Université de Bordeaux, pour une discussion entre théorisation et terrain, une émission diffusée en 2015.
2: Mais déjà, c'est très compliqué parce qu'à ce moment-là, dans l'histoire, il n'y a plus que les empereurs. Les empereurs sont les seuls souverains, puisqu'ils sont au sommet d'une hiérarchie, au-dessus de laquelle il n'y a que Dieu. Puis ensuite, il y a les rois, puis enfin, vous savez, on est dans cette configuration très particulière. Et puis, à partir du XIVe siècle, les souverains vont revendiquer d'être empereurs en leur royaume. C'est la formule très célèbre. Donc, ils sont souverains. Donc, ils ont le droit de faire la guerre. Et alors, vous voyez, la question de l'autorité légitime change. Se restreint en quelque sorte, en même temps qu'elle se multiplie, parce que des souverains, il va y en avoir beaucoup. Et là, l'espèce de grande pyramide qui, à un certain moment, a mis Dieu, le Christ, le pape,

0: Donc les princes se trouvent investis de cette capacité de faire la guerre. Mais, et c'est Vittoria qui va développer l'idée.
1: Donc Vittoria, là aussi, donnez-nous un peu les dates. Pour
0: Vittoria, il meurt en 1546. Mm-hmm. C'est un dominicain aussi, c'est le successeur dans la pensée de saint Thomas. Et il va faire triompher, sous votre contrôle, monsieur le professeur, il va faire triompher la pensée thomiste mm-hmm. à l'école de Salamanque. Vittoria part d'une idée que je trouve vraiment excellente pour fonder même les temps que nous vivons, c'est les États n'agissent que par substitution à la société internationale qui n'est pas suffisamment organisée. C'est-à-dire que c'est l'idée du juge au-dessus des princes qui est reprise. Finalement, aujourd'hui, on aurait tendance à dire que quand l'ONU s'occupe des guerres, oui. il dépossède les États de leurs prérogatives. Et les souverainistes pensent ça. Mais je crois que quand au XVe siècle, un théologien disait « mais les États n'ont pas le droit de faire la guerre », si ce n'est par substitution à une société internationale qui n'est pas suffisamment organisée. Donc en fait, nous redécouvrons quelque chose de très ancien.
1: Parce que vous pensez que l'ONU n'est pas suffisamment organisée.
0: Et en l'occurrence, en plus, on peut dire que probablement elle n'est pas encore assez organisée.
2: Est-ce qu'on peut revenir encore un petit peu sur cette question, parce qu'elle est, comme vous dites, extrêmement importante. On sait que le contexte est complètement différent, évidemment au XVIe siècle. Et en particulier, il y a deux points centraux. L'éclatement religieux, mm-hmm. la division religieuse, avec des inflexions différentes, de l'une et de l'autre, c'est-à-dire du catholicisme et du protestantisme, et puis le fond de l'affaire, qui est quand même celui de l'attitude que doivent avoir les principautés chrétiennes vis-à-vis des peuples colonisés,
0: Absolument,
2: conquis,
0: oui. hein,
2: c'est la fameuse affaire des Indiens, bon, et tous les traités qui suivront ce questionnement. Mais alors, moi je suis très intéressé à une chose, a montré un point qui est tout de même à l'honneur du christianisme. Qu'est-ce qui va poser les questions? Ce ne sont pas des adversaires du christianisme qui vont dire, voilà, ce n'est plus possible, il faut faire autrement, il faut tenir compte du droit des gens, comme on le définira petit à petit, il faut respecter ces populations, il ne faut même pas tenir compte de leurs coutumes, de leurs mœurs, ce n'est pas parce qu'elles sont anthropophages ou qu'elles font des sacrifices humains, nous sommes tous pécheurs, enfin vous connaissez ces arguments, et également, alors là, c'est le juriste propre qui parle, elle rentre dans la catégorie du droit des gens. Et une nouvelle catégorie du droit des gens qui n'a rien à faire avec celle qui dérivait du droit romain. Je m'excuse de faire cette petite leçon. À Rome, il n'y a qu'une sorte de citoyen. Il n'y a qu'une catégorie qui bénéficie des droits. Ce sont le civis, hein, les quies. Ce sont ces anciens militaires détenteurs de droits privés et politiques. Toutes les autres sont des sous-catégories. Et le droit des gens, ce fameux ius gentium, ce droit des gens, est accordé à une masse qui forcément n'a pas accès à tous les droits. Ils sont trop étrangers à Rome et à la société politique romaine. Et alors la nouveauté justement de Vittoria et aussi de Suarez, hein, parce qu'on a deux écoles, la dominicaine et la jésuite. On oublie un peu l'école des jésuites. Hein. Mm-hmm. Et il faut leur restituer leur place. Et je peux citer le père Joblin parce que je le connais bien, il a fait d'excellents travaux sur l'Église et la guerre. C'est un jésuite et donc c'est normal qu'il ait insisté sur ce point. Ça a été de redéfinir le droit des gens à partir d'une notion qui engloberait tous les hommes, sans distinguer des catégories, sans distinguer qu'il s'agit de purs et de vrais et de seuls citoyens, sans distinguer s'ils seraient des chrétiens. Vous voyez ? Ça, c'est une question fondamentale.
1: Alors, donc, premier critère, l'autorité du prince, l'autoritas principi, donc la légitimité de l'autorité. Deuxième critère qu'on va mettre en place, c'est la cause juste. Alors, qu'est-ce que c'est qu'une juste cause ?
0: Une juste cause. Alors, une juste cause suppose qu'on... Alors, d'abord, la juste cause, c'est un dommage qu'on a subi avec une intention malveillante. Voilà. Alors,

0: ça, normalement, ça suppose que il n'y a la bonne foi que d'un des deux côtés.
1: Oui.
0: Et pourtant, la plupart des théologiens disent on peut imaginer qu'il y ait une sorte de bonne foi, même du côté qui nous semble coupable. C'est difficile à établir, la bonne foi. Mais disons qu'une injustice grave, répétée, constante, peut faire penser qu'on n'est plus dans le domaine de l'erreur, mais qu'on est vraiment dans le domaine de la faute. Voilà un peu l'idée. Et donc, quand on subit un dommage important, eh bien, comme vous le disiez tout à l'heure, il faut rétablir l'ordre. Parce que l'ordre est une des conditions de la paix. C'est la concorde dans la justice, la paix, mais donc il faut qu'il y ait de l'ordre. Et si quelqu'un a violé et a mis en danger cet ordre, il faut le rétablir.
1: Est-ce que le juriste pourra ajouter un point ?
2: Ah mais au contraire.
1: Dans les définitions de la juste cause en matière de guerre, on sort du domaine du droit civil. On sort du domaine judiciaire relatif au droit civil, où il s'agit essentiellement de relations interpersonnelles. Il y a quelqu'un qui a été lésé, il y a quelqu'un qui a subi un dommage, il y a eu un tort, il faut le réparer, il y a une compensation. Souvent d'ailleurs la compensation comporte un plus, hein, c'est-à-dire qu'il y a bien sûr des choses qui ont été atteintes, il y a aussi l'honneur, il y a tout l'usage qu'on aurait pu faire du bien, il y a une quantification.
0: Et puis il faut punir.
1: Exactement, il faut punir. Mais alors là on est dans l'ordre des relations civiles. Des relations privées. Là, tout d'un coup, on hausse l'affaire au niveau public, au niveau de la puissance publique. Or, la puissance publique, normalement, ne s'embarrasse pas ou ne s'embarrassait pas de ces considérations d'équilibre, de justesse, de mesure du tort. Hein, elle peut frapper. Comme elle veut, et avec un marteau pilon pour écraser une mouche, selon les expressions considérées. Mmh. On ne peut pas lui en faire grief. Là, au contraire, comme vous disiez très justement, on inclut une mesure. Oui. Et c'est extrêmement important. Et un dernier mot, là, l'invention chrétienne est tout de même considérable. Alors qu'auparavant, qu'est-ce qui comptait ? C'était les intérêts de la cité, puis on ne va pas plus loin. On ne va pas plus loin, aussi bien les Grecs que les Romains. Et vous parliez de tribunal tout à l'heure. Les tribunaux qu'on trouve dans l'Antiquité, par exemple en Grèce, il y a des ligues, il y a des tribunaux des ligues d'Athènes, mais au service de qui ? Évidemment de la puissance dominante, qui est Athènes.
0: Nemo iudex, in re sua.
1: Voilà, bien sûr, bien sûr, et pour Rome, pareil.
3: Pardon, j'ai envie de vous poser une question un peu, peut-être un peu provocatrice, mais en général, est-ce que cette question de la juste cause, ça peut travailler un militaire ? Parce que ça a été quand même pendant le XXe siècle. À partir du moment où il y a autorité légitime, un militaire, ça obéit et ça ferme sa gueule. Excusez-moi l'expression. Est-ce qu'actuellement, avec peut-être justement le fait que ces questions de justesse ou de justice deviennent importantes, il y a la question de la médiatisation, est-ce qu'un militaire pourrait refaire ce qu'on a fait en 1945 Est-ce qu'un militaire pourrait bombarder Dresde?
0: Non, mais certainement, puisqu'on n'arrête pas de reproduire ce qu'ont fait nos anciens. Donc,
3: mais est-ce que c'est une réflexion qui est en cours, ça ?
0: C'est une réflexion qui est toujours présente, je crois, dans l'esprit des militaires, évidemment. Mais je voudrais revenir un tout petit peu sur la définition de la juste cause. Ça entraîne, c'est pas dans saint Thomas, mais c'est dans ses successeurs, ça entraîne qu'on doit peser la proportion entre les dommages causés par l'injustice qu'on vient de subir, ou qu'on a détecté, et les dommages que va causer la guerre. Parce que la guerre est toujours considérée comme génératrice de calamité.
1: Oui.
0: Bien. La guerre en dentelle, ça n'existe pas.
1: Oui.
0: Donc, je considère que j'ai subi une injustice grave, que je dois, que je peux au moins faire la guerre, mais si j'ai l'impression que les dommages que va causer cette guerre sont plus importants que ceux qu'a causé l'injustice, je n'ai pas le droit de faire la guerre. C'est quand même important. Donc la guerre doit toujours être prise dans le sens d'un moindre mal par rapport à l'injustice. Donc là, quand on disait jadis, pour en revenir à ce que vous

0: vous disiez, quand on disait jadis que il n'y avait que le prince qui prenait sa décision et que les autres suivaient, oui, et n'avaient qu'à obéir, il y avait une présomption en faveur de l'État. Dès le XVIe siècle, les théologiens disent pas simplement le prince, toutes les personnes qui l'entourent, qui sont introduites dans le milieu de gouvernement, donc qui ont certaines connaissances des choses, ont le devoir moral de se faire une opinion personnelle sur la justesse de la guerre. Les militaires ont une idée de ce qui va se passer, des risques qu'on court. Donc tout ça, je pense qu'ils ont toujours eu le devoir, au moins, d'informer le prince. Après, encore une fois, il y a la présomption en faveur de l'État, et sauf crime, ordre manifestement immoral, un militaire obéit. Et je dirais que plus l'État devient démocratique, et plus la présomption joue en faveur de l'État.
1: Oui. Alors, exactement dans la continuité de ce que vous dites très justement, on va entrer dans une phase, à partir du XVIIe siècle, qui est tout de même, là, exclut, pour une bonne part, tout ce discours des théologiens. Cette phase en général est celle qui est marquée par le traité de Westphalie, enfin les trois traités de Westphalie, qui se prolongera jusqu'à la fin de la guerre, la Première Guerre mondiale. Parce que la pensée dominante sur la guerre s'est libérée de toutes les entraves. Elle a fini par se libérer de toutes les entraves au profit d'une liberté des États souverains de faire ce qui jugent nécessaire pour leur défense, pour l'analyse des causes justes. Et l'ultime raison pourra être celle de la force.
0: Hein. On exclut même les théologiens du débat.
1: Complètement.
0: Officiellement. Oui.
1: Alors, et en plus, les théologiens sont quand même un peu responsables de leur situation parce que ils sont de moins en moins de purs théologiens, mais ils sont de plus en plus des théoriciens de l'analyse politique et du droit public. Mmh. Voilà. Et donc, ça leur enlève une partie de leur magistère, ça les soumet aussi, tout de même, à l'autorité politique. Et finalement, quoi de plus symbolique que ce qui est gravé sur les canons, hein, l'ultima ratio regum, hein, la force, hein, le canon, sa portée est l'ultime raison du droit et des lois et du pouvoir du prince.
2: Alors il y a une troisième cause, enfin, ou disons un troisième critère de légitimité, c'est ce qu'on appelle l'intention droite. Alors pour introduire à ce dernier critère, je vous propose qu'on entende un des textes fondateurs de ces critères pour la guerre juste, c'est Thomas d'Aquin. C'est donc la somme de théologie, c'est la partie secundae, c'est la partie 2,5 si vous voulez. C'est la question 40, l'article 1, et donc ça a été écrit vers 1266-1273.
3: Il faut une intention droite chez ceux qui font la guerre. On doit se proposer de promouvoir le bien ou d'éviter le mal. C'est pour cela que saint Augustin écrit « Chez les vrais adorateurs de Dieu, les guerres même sont pacifiques, car elles ne sont pas faites par cupidité ou par cruauté, mais dans un souci de paix, pour réprimer les méchants et secourir les bons. » En effet, même si l'autorité de celui qui déclare la guerre est légitime et sa cause juste, il arrive néanmoins que la guerre soit rendue illicite par le fait d'une intention mauvaise. Saint Augustin écrit en effet « Le désir de nuire, la cruauté dans la vengeance, la violence et l'inflexibilité de l'esprit, la sauvagerie dans le combat, la passion de dominer et autre chose semblable. Voilà ce qui, dans les guerres, est jugé coupable par le droit. »
4: Vous écoutez La Foi prise au mot, consacrée à la guerre juste aujourd'hui. Régis Burnet reçoit le général Luc Batigne et Gérard Guyon, professeur émérite d'histoire du droit à l'Université de Bordeaux, pour cette discussion entre théorisation et terrain, une émission diffusée en 2015.
2: Voilà, alors qu'est-ce qu'il faut comprendre de ce texte de Thomas d'Aquin qui est assez, qui cite des choses? C'est quoi, pour être très simple, une intention droite, en général? Qu'est-ce que c'est à quoi on peut dire très clairement qu'on est dans une intention droite lorsqu'on fait la guerre? Est-ce que, par exemple, quand on va en Libye, on a une intention droite?
0: Alors moi, je vais être très,

0: L'intention droite, c'est la volonté de rétablir la paix. Il ne peut pas y avoir de guerre, et ça, Cicéron le disait déjà lui-même, on ne peut pas entreprendre une guerre si on n'a pas déjà l'intention de rétablir la paix. Voilà.
1: C'est très clair.
2: Vous êtes d'accord ?
1: Alors, je suis entièrement d'accord. Est-ce qu'on peut immédiatement mettre une barrière frontale en disant que la guerre est inacceptable ? Ah, et comment arriver à concilier ces...
2: En gros, est-ce qu'il faut être purement pacifiste ? C'est vrai que c'est une excellente question.
0: Alors là...
1: On change complètement de registre.
0: On change complètement de registre. Au moment où... Au sommet de la guerre froide, Pie XII disait que la paix à tout prix, ou si vis pacem parabellum, étaient deux devises qui conduisaient toutes les deux à la guerre. C'est-à-dire, un pacifisme total conduit autant à la guerre que la course aux armements. Ouais. Voilà l'idée de nos papes. Il faut être réaliste. La guerre n'appartient pas au domaine des religions, mais la guerre existe. Donc, je dirais, il faut faire avec. Et la pensée chrétienne consiste à aider les hommes à gérer cette situation. Moi, c'est comme ça que je vois la chose. Et en particulier, elle aide les militaires. L'intention droite, c'est de rétablir la paix, c'est de créer les conditions qui permettent de conclure le retour à l'ordre de justice. Mmh. Oui.
1: Est-ce que le fait que certains belligérants abritent toujours et justifient leurs actes et leurs guerres pour des raisons religieuses ne complique pas le débat ? Est-ce que ça introduit un élément nouveau dans cette intention droite d'un côté, évidemment, en libérant les militaires et les politiques qui font la guerre de tout cet arsenal ancien au cours duquel ou au moyen desquels la guerre sainte, la guerre romaine, la guerre pour la défense de la foi et la propagation de la foi, bien sûr, ont existé mais doivent être complètement abandonnés, ce qui introduirait là une justesse et une justification qu'on pourrait opposer à ceux pour qui la guerre sainte est encore l'objectif. Mmh. Est-ce que cette manière de peser les choses, avec quand même des éléments complètement différents, justifie alors ceux qui seraient les champions du droit, de la justice, et condamnerait définitivement, alors je ne me fais pas l'avocat bien sûr, de ceux qui font la guerre pour la religion, mais est-ce que ça les condamne définitivement ?
0: Le problème c'est qu'on a trop tendance après... J'aime beaucoup l'histoire, je suis férus d'histoire, mais on a trop tendance à juger a posteriori. Alors, il faut prendre les gens en situation, à tout instant, et en particulier, la guerre est un phénomène qui est difficilement maîtrisable. Une fois que la guerre est déclarée, qu'elle est lancée, on en tire ce qu'on en peut. Et donc... Il faut être très prudent quand on juge, en tout cas quand on juge les hommes qui ont participé aux décisions, qu'ils soient politiques ou qu'ils soient militaires d'ailleurs, parce qu'il n'y a pas que les militaires qui font la guerre. C'est très difficile. Les circonstances se présentent à un moment donné. Il faut prendre une décision. Il y a un principe important en doctrine chrétienne, c'est le principe de solidarité. D'ailleurs, je crois que saint Thomas traite de la guerre dans la charité.
2: Oui.
0: C'est pas un hasard.
2: C'est un peu paradoxal, mais c'est vrai.
0: C'est bizarre, mais c'est comme ça. Et donc, nous ne pouvons pas laisser... Nous n'avons jamais parlé de légitime défense jusqu'à maintenant.
2: Oui.
0: Donc, la légitime défense est déjà un premier cas de cause juste.
2: Oui.
0: Mais la légitime défense ne peut s'exercer, d'ailleurs, individuelle ou collective, qu'avec des conditions... qu'il encadre sévèrement. Quand vous dépassez ces conditions, on n'est plus dans la légitime défense. Autrement dit, nous revenons à l'intention droite. La cause est juste, mais si je la défends d'une façon qui devient non légitime, si je commence à franchir certaines limites, peut-être l'intention n'est-elle plus aussi droite, et en tout cas, la cause devient moins juste.
2: Ouais.
0: Voilà, donc il y a...
1: Est-ce que le dernier recours, vous introduisez aussi le dernier recours
2: dans les critères. Mais ce que vous dites est très important et très intéressant, parce que j'ai l'impression que dans cette société médiatique, finalement, on juge la justesse d'une cause a posteriori systématiquement. C'est-à-dire que c'est le cas massif du Vietnam, dans lequel les États-Unis se sont embourbés et qu'on a... après, on a reproché à tous ceux qui ont pris ces décisions-là de dire que c'était une guerre injuste. Alors, je ne sais pas, on pourrait étudier, mais est-ce qu'on n'est pas dans cette sorte de complexe qui fait que, désormais, on n'a plus aucun recours à la guerre, enfin, on veut ne pas avoir recours à la guerre, au nom de toutes les problèmes que crée la guerre. Et est-ce que c'est un problème, surtout ? Parce que finalement, la guerre, on continue à la faire, mais on fait comme si on ne voulait pas la faire. Vous voyez ce que je veux dire ? Parce que typiquement, le cas des États-Unis avec le Vietnam.
0: La guerre, on continue à la faire tout simplement parce qu'elle s'impose à nous.
2: Oui.
0: Les situations de guerre s'imposent à nous un jour ou l'autre.
2: Oui. Donc il vaut mieux le dire franchement qu'on va faire.
0: Et le problème, c'est que, quand on est très soumis au mouvement de l'opinion publique, on peut, dans un premier temps, hésiter à lancer une opération. Et là, on arrive à ce que disait Churchill, vous n'avez pas voulu la guerre, vous l'aurez, et vous ne l'aurez pas dans les bonnes conditions. Parce que, dans un premier temps, l'opinion publique, on la comprend, hésite à se lancer et contre une opération, mais dans un deuxième temps, frappée par quelques éléments, par une crise humanitaire, par des massacres, elle bascule et dit non, maintenant ça devient très bien, il faut absolument la faire. Mm-hmm. Mais au moment où, à ce moment-là, on décide à la faire, elle peut être faite dans de moins bonnes conditions qu'elle n'aurait été faite si on l'avait faite depuis le début. Donc, il faut être à la fois très prudent, mais d'un autre côté, il ne faut pas être non plus trop timoré. Mm-hmm. Parce qu'on peut créer des dommages pires.
2: Alors j'aimerais qu'on continue dans les critères et peut-être aller directement au XXe siècle avec des critères qui sont arrivés. Alors je parle sous votre contrôle et vous allez me corriger certainement. Des critères qui sont arrivés peut-être avec le XIXe et le XXe siècle, c'est la question des civils. Est-ce l'immunité des civils pour décider d'une guerre juste ?
1: Oui. Alors le XXe siècle, le XIXe siècle d'abord est très typique de cette interrogation parce que là, je parle à l'inverse sous votre contrôle militaire. Les guerres avant le 19e siècle ne sont pas des guerres où il y a beaucoup de victimes. À partir du 19e siècle, déjà avec les guerres napoléoniennes, ça commence. Pourquoi Henri Dunant a-t-il créé la Croix-Rouge ? Parce qu'il y a Solferino, ça devient vraiment des massacres. Donc, la question du nombre des victimes est désormais en cause. Mais en même temps, elle ne contient pas, sauf par exception, des victimes civiles, ou peu. Alors qu'au contraire, alors là ce sont les changements internes au mode de guerre, ce sont les nouvelles armes, c'est l'aviation en particulier, ou l'artillerie, on va atteindre de plus en plus des victimes civiles. Ça c'est quelque chose de complètement nouveau au regard de l'histoire, sauf à considérer tout de même que déjà dans la pensée et grecque et romaine, ça a disparu, il était nécessaire parfois de détruire des villes. Les traités de polyhercétique grecs.
2: La polyhercétique, c'est l'art de prendre des villes.
1: Oui, c'est l'art de prendre des villes, l'art des sièges, on n'a pas d'état d'âme, évidemment. On utilise tout, on encercle, on affame, enfin, etc. Donc déjà, c'est pris en compte. Mais on va dire à une échelle qui n'a absolument aucune mesure avec ce qui se produira dans les temps modernes. Alors là, il y a à la fois une conscience nouvelle qui prend corps, et il y a aussi des modes d'atteinte des civils complètement nouveaux, et dans une dimension et à une échelle extrêmement élevée. Alors oui, ça c'est une conscience, mais le point d'achèvement, et c'est curieux qu'aujourd'hui, c'est disparu des conversations et des discussions, et même de la conscience, c'est la bombe atomique. Alors la bombe atomique, pour notre génération, la mienne en tout cas, a créé un traumatisme énorme. En même temps, elle a mis fin à la guerre, c'est incontestable, mais elle a été aussi à l'origine d'une course aux armements, d'une accumulation énorme de bombes, qui a produit à la fois une conscience nouvelle de la possibilité de la destruction, hein, évidemment, de la Terre, de disproportions inégales.

0: oui, de mouvements de paix, hein, qui ont été vraiment extrêmement forts, d'une guerre à la guerre, de l'idée même qu'il fallait désarmer complètement, d'un désarmement unilatéral, bien sûr, mais en même temps, d'une philosophie de la paix, assez curieuse, enfin nouvelle au regard du passé, bien sûr, selon laquelle personne n'oserait utiliser l'arme nucléaire. Et évidemment, c'est le cas.
1: Alors, ça a été le cas, Dieu merci. Voilà. Mais tout de même, beaucoup d'autres armes ont été interdites aujourd'hui.
2: Oui.
1: Et en me penchant sur la question, j'ai découvert que c'était finalement assez récent, parce que ça ne remonte pas avant. Je crois que les armes biologiques, c'est les premières qui sont interdites, c'était en 75.
0: Oui, c'est ça.
1: Donc c'est quand même assez récent. Mmh. Donc on a interdit la production, le stockage, l'utilisation des armes biologiques, des armes chimiques. On a interdit l'emploi des mines antipersonnelles. On a interdit l'emploi, des munitions à sous-munitions, des bombes à fragmentation. Mm-hmm. Et tout cela, c'est plutôt pour protéger le civil.
0: Oui.
1: Parce que toutes ces armes-là sont des armes qui représentaient un risque considérable pour les populations.
2: Et le civil, c'est vraiment le critère absolu? Parce que après, il y a des sous-critères, hein, dont on n'aura certainement pas le temps de parler, mais dans le Jus in Bello, le traitement des populations civiles, le traitement des prisonniers, qui sont donc des militaires presque rendus à la vie civile,
0: il y a les faux
2: prisonniers. C'est très important, le civil?
1: Mais bien sûr, le civil est important. Je veux dire, c'est le souci permanent du militaire. Ça devrait être son souci moral permanent, mais ça l'est de plus en plus aussi, parce qu'il a un devoir de responsabilité, de provoquer le moins de victimes collatérales possibles. Mmh. Bien entendu. Suivez l'actualité, vous verrez que maintenant, on s'ingénie à prouver que quand on bombarde un endroit, on n'a tué que l'objectif et le méchant terroriste.
0: Est-ce que je pourrais vous poser une question? Est-ce qu'on peut s'interroger sur le plan de la conscience? Parce que la conscience est devenue quelque chose. D'abord, elle a sa racine chrétienne, elle court dans toute l'histoire, et aujourd'hui, on la voit ressurgir, déchristianisée en quelque sorte. Hein, c'est une conscience humaine, une conscience humaniste, une conscience beaucoup plus laïque. D'une certaine manière. Alors, cette conscience chez le militaire, est-elle différente? Est-elle de nature différente? S'exprime-t-elle différemment? Est-elle plus forte selon? J'en viens quand même à ma phrase. Selon qu'il s'agit de celui qui pilote à des kilomètres un drone, celui qui envoie son missile à 10 000 mètres d'altitude, celui qui envoie un missile à bord d'une frégate,
2: ou... Donc de loin.
0: De loin. Ou alors... Le militaire de base, hein, le soldat de base, engagé avec sa section, qui a la conscience de ce qu'il fait, mais qui a la conscience qu'il peut aussi être atteint et mourir.
1: Mais c'est une question qui certainement est très intéressante et à laquelle j'aimerais pouvoir répondre. Mais on peut aussi se poser la question, vous savez, les jeunes générations, vous parliez de des drones, des choses qu'on peut manipuler à 10 000 mètres de distance, d'altitude, etc. Là, on a affaire aussi à un problème de génération. Les jeunes, derrière un jeu vidéo, quelle est leur façon d'appréhender la réalité?
0: C'est ça.
1: Est-ce que quand ils détruisent l'ennemi virtuel, est-ce qu'ils ont l'impression qu'ils détruisent un ennemi vraiment, qu'ils tuent? Là, on est dans le même phénomène. Donc, il y a un problème de génération. Moi, je suis un ancien officier de l'arme blindée. Donc moi j'ai plus l'habitude du terrain et c'est de cette façon que je conçois les choses.
0: Mais est-ce que la guerre future ne sera pas une guerre à distance? Alors, avec un affaiblissement de la conscience?
2: La conscience morale,
1: il risque d'y avoir, je crois qu'on pourrait presque en discerner dès maintenant les prodromes, il risque d'y avoir une terrible hypocrisie de du côté des nations développées.
0: Oui.
1: Nous faisons des guerres que nous prétendons aseptiser, édulcorer, des guerres propres.
0: Curieux mot.
1: Nous ne tuons que le coupable.
0: Oui,
1: oui. Bon, c'est un peu avant qu'il soit jugé, mais comme nous sommes dans la guerre juste, en fait, il a déjà été jugé.
0: Est-ce qu'on ne tue plus que des cibles?
1: En revanche, nous laissons les pauvres et les petits s'étriper de la façon la plus traditionnelle et la plus sanglante.
0: À la main.
1: Alors,
2: on arrive à la toute fin de l'émission et j'aimerais donc vous poser une dernière question. Alors, il va falloir répondre brièvement. Je reviens à ce que disait le pape en disant qu'une guerre juste, enfin qu'une guerre, une guerre toute court, est licite. Est-ce que il est licite que le pape dise ça? Est-ce qu'il est dans son rôle?
0: Alors moi, je crois que oui, pleinement. Il est d'ailleurs, alors comme historien, il est dans son rôle historique. Les papes ont été peut-être à un moment des faiseurs de guerre, on ne peut pas le nier complètement, mais ils ont été surtout des faiseurs de paix. On s'est arrêté un peu sur le XVIe,
1: Les papes Borgia, le traité de Tordesillas.
0: Et voilà, exactement, ont été des acteurs.
2: C'était pas que des méchants, les Borgia.
0: Non, voilà.
1: Il faut le redire.
0: Et puis alors après, on fait peut-être un saut, mais au XIXe siècle, au moment de la guerre, la Première Guerre mondiale, bon, Benoît XV a été vraiment quelqu'un qui s'est engagé pleinement pour la paix. Pie XII, pareil. Et je pense en particulier à ses efforts immédiatement, vraiment au tout début du déclenchement des conflits, alors même qu'ils étaient imminents, qui a essayé de réunir des évêques allemands et français pour essayer d'éveiller une conscience commune chez des peuples chrétiens, de façon à ce qu'ils puissent faire pression sur les gouvernements, pression même sur leurs fidèles, de manière à éviter la guerre. Il n'a pas été écouté, mais la papauté est vraiment dans son rôle. Et même, d'ailleurs, vous le sauriez mieux que moi encore le dire, au moment où on a créé l'ONU, on a pensé à inclure le Vatican.
2: Absolument.
0: Voilà, parmi les États.
2: En général,
1: moi, je relève que à l'ONU, comme dans la pensée des papes, et on peut remonter jusqu'à Vittoria, donc 16e siècle, il y a le droit d'intervention et que le but ultime d'une guerre, ça ne peut être que le bien commun général, que le bien de l'humanité. Alors, ça a l'air paradoxal quand on le dit comme ça, mais quand on parle d'un génocide, est-ce qu'aujourd'hui, en Occident, on considère qu'un génocide a le droit, enfin peut se produire quelque part sans qu'on fasse une intervention, sans qu'on arrête les criminels?
0: Évidemment.
1: Et le droit d'intervention, il est posé dès le départ par Vittoria, qui dit, au nom de la solidarité, au nom de l'unité de la nature humaine et du destin spirituel de l'homme, on doit intervenir pour arrêter des crimes à l'extérieur. Je crois qu'aujourd'hui, c'est quelque chose qui est compréhensible par tout le monde.
2: Merci beaucoup. Il y aurait encore beaucoup de choses à dire. Il faudra réorganiser des émissions avec vous parce que c'est tout à fait passionnant. Alors, quelques livres. Vous en avez écrit beaucoup, Gérard Guyon. J'en retiens un, disons, sérieux, entre guillemets, et puis deux qui sont en fait des romans policiers, des thrillers, mais qui sont tout aussi sérieux. Le livre sérieux, Justice de Dieu, Justice des Hommes, c'est paru aux éditions Dominique Martin Morin. Et puis deux livres qui parlent en fait de guerre également, et peut-être de justice, qui sont parus aux éditions Via Romana, Les Milices de l'Archange, donc là aussi édition Via Romana, et puis La Tradition Oublié. Merci à tous les deux. Merci de nous avoir suivis. Vous pouvez retrouver cette émission sur www.kto.tv.com. À la semaine prochaine.

Il y a 10 ans, était publiée l'exhortation apostolique Amoris Laetitia du pape François sur le couple et la famille, après 2 synodes, en 2014 et 2015, consacrés à la famille. Un document important avec beaucoup de très belles choses. Si jamais vous êtes

0: fiancé ou marié et que vous ne l'avez pas lu, allez-y, vous y découvrirez de belles perles. Ça dit le souci qu'a l'Église pour le couple et la famille. Alors on le sait, ce n'est pas une nouveauté, le couple et la famille sont des piliers essentiels pour toute société et bien sûr pour l'Église, depuis les origines. Saint Paul à Timothée parle de sa mère, Eunice, de sa grand-mère, Loïs, dont je connais la foi comme une transmission d'une atmosphère de respiration de la foi dans les familles. Alors l'Église veut faire et fait beaucoup pour la famille. Bien sûr, il y a la préparation au mariage, qui dans notre pays, je pense, fonctionne à peu près, ce n'est pas le cas partout, mais bon, c'est le début. Après, il y a le service de la conjugalité et de la parentalité. Alors, il y a des mouvements de couple, évidemment, les équipes Notre-Dame, qui sont très précieux. Et puis, il y a, depuis quelques années, des initiatives de laïcs appuyées sur des diocèses pour créer des choses au service du couple et de la famille. Les maisons familiales, les accueils Louis et Zélie Martin, les maisons familles du Secours catholique, et encore beaucoup d'autres initiatives pour aider toutes les familles, quelle que soit leur origine, à aller mieux, à vivre plus heureuses, surtout quand il y a des soucis. Mais nous le savons, malheureusement, il y a des fragilités psychologiques, il y a des échecs, il y a la routine, il y a le péché, il y a l'usure. Et il y a beaucoup de gens qui sont, pourrait-on dire, des blessés dans le mariage, par le mariage. Comment l'Église peut-elle mieux les accueillir? C'était l'un des soucis d'Amoris Laetitia. Ce n'est pas nouveau aussi. Pensons à la Samaritaine. La Samaritaine qui a eu 5 maris, même aujourd'hui quand même, ce n'est pas si fréquent, et qui vit avec un homme qui n'est pas son mari, dit Jésus, ce qui signifie que le 5e mari n'a pas voulu donner la lettre de répudiation. C'est une femme qui est au fond du trou, qui, pour l'époque, même pour aujourd'hui, est dans un échec total au plan conjugal. Eh bien, Jésus, et c'est magnifique ce chapitre de Jean, Jésus lui redonne un avenir, une joie, elle se met à courir, il lui ouvre un horizon, il l'accueille, il l'écoute. Il y a un énorme travail encore que nous pouvons faire pour accueillir tous ces blessés du mariage. Alors vous le savez, le pape François avait forgé cette expression, l'Église comme hôpital de campagne, comme lieu où l'on peut être accueilli pour ses blessures et ses fragilités. Cette expression a été reprise par le pape Léon samedi dernier lors de son ordination des évêques auxiliaires de Rome. Alors nous pouvons souhaiter pour que l'Église soit toujours plus un hôpital de campagne à l'écoute de toutes les personnes qui ont besoin d'aide et d'écoute.
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2: À la une, cette semaine, Laurence Desjoyeaux, rédactrice en chef de La Vie.
3: Bonjour à tous. Cette semaine, dans La Vie, nous vous proposons un dossier sur une grande œuvre de réparation, celle de Sœur Samuel. Cette religieuse, ermite, est l'une des victimes du mosaïste et ancien jésuite Marco Rupnik. Elle a décidé de créer une grande mosaïque appelée Renaissance, elle est elle-même artiste, et elle a proposé aux personnes victimes d'abus et de violences sexuelles de s'y associer. Depuis un an, cette initiative a touché partout dans le monde. En France, des dizaines de personnes victimes y ont participé, mais aussi une vingtaine d'évêques. Nous vous racontons cette manière singulière de faire face au traumatisme de l'abus et de reprendre la parole. Et puis dans nos colonnes cette semaine, nous marquons bien sûr les 1 an de l'élection de Léon XIV. « La voie est libre », écrit notre vaticaniste Marie-Lucille Kubaski. Elle raconte comment le nouveau pape continue à affirmer un style singulier, tout en avançant par petites touches sur les grands dossiers du pontificat. Et puis alors que la proposition de loi relative à l'aide à mourir poursuit sa route au Sénat, nous vous emmenons dans une unité mobile de soins palliatifs à l'hôpital de Rennes. Comment les soignants envisagent la mise en œuvre probable du texte? Comment l'ouverture à l'euthanasie changera leur pratique? Beaucoup de questions encore, mais toujours un même souci, celui de prendre soin jusqu'au bout. Tout cela et bien plus encore est à retrouver dans notre journal en kiosque, sur notre site internet lavie.fr et notre application mobile. Bonne semaine à tous!
2: Véronique Jacquier, rédactrice en chef de France Catholique.
4: Bonjour, l'euthanasie n'est pas une fatalité. Plusieurs pays la rejettent. Au moment où le Sénat s'apprête à reprendre l'examen de la proposition de loi

0: sur l'aide à mourir, France Catholique vous propose de passer en revue les conséquences délétères de la légalisation de l'euthanasie dans les pays où elle est déjà appliquée, comme la Belgique ou le Canada, mais aussi de mettre un coup de projecteur sur les pays, l'Écosse, la Slovénie, la Grande-Bretagne, qui viennent de rejeter l'aide à mourir, prouvant qu'il n'y a rien d'inéluctable. Et puis France Catholique vous éclaire aussi sur le sens chrétien de la mort, en rappelant les paroles de l'abbé Gaston Courtois pour ne pas avoir peur de paraître dignement devant Dieu. Dans l'hebdomadaire, comme chaque semaine, vos rendez-vous habituels avec la chronique apologétique de Ronan Archier, les chrétiens sont-ils masochistes? Que penser d'une religion que certains considèrent encore comme la religion de la culpabilité et de la souffrance? C'est un article passionnant. Et puis le tour des saints des diocèses, halte à Nevers pour découvrir Sainte-Julitte et son petit garçon Saint-Cyr qui ont été martyrisés au IVe siècle en Turquie. Leur relique, achetée par l'évêque de Nevers au IXe siècle, repose dans la cathédrale de la ville. France Catholique, c'est bien entendu sur abonnement et sur france-catholique.fr. Je vous recommande aussi le hors-série qui vient de sortir, consacré à l'épopée de l'Algérie chrétienne. Il a beaucoup, beaucoup de succès et vous pouvez le commander sur france-catholique.fr. Bonne lecture et bonne semaine.
1: Stéphane Lutzorg, rédacteur en chef de Réforme.
2: Bonjour. Culture, médias, la liberté est-elle menacée? Nous demandons-nous en une de Réforme cette semaine, après le tumulte de la commission d'enquête parlementaire sur l'audiovisuel public et l'éviction du patron des éditions Grasset, qui a remis en lumière le poids du mania de la communication, Vincent Bolloré. Nous revenons donc en page culture sur l'onde de choc encore perceptible dans le monde de l'édition de livres. Et en ouverture, nous interrogeons l'historien de la presse Patrick Evenot sur les évolutions du paysage médiatique français. Il y détaille quelques nouveautés dans ce qui peut menacer la liberté de la presse, comme les procédures Bayon ou les menaces sur la protection des sources des journalistes. Quant au contrôle des grands groupes sur les médias, l'historien estime que le problème n'est pas tant dans la concentration que dans la toxicité de ceux qui possèdent les médias. Autre sujet dans Réforme, le retour des propositions de loi sur la fin de vie au Sénat la semaine prochaine. Nous interrogeons le président de la Fédération protestante sur la position dans ce débat. Christian Krieger préfère travailler sur le contenu du texte, nous explique-t-il, contenu qui évolue au fil des débats parlementaires, plutôt que d'adopter a priori une posture de refus de principe. Tous ces sujets sont à retrouver avec les rubriques habituelles dans Réforme cette semaine, Réforme par abonnement, sur réforme.net et sur l'appli Réforme. Bonne semaine.
1: Antoine-Marie Isoard, directeur de la rédaction de Famille Chrétienne.
3: Grand dossier cette semaine dans Famille Chrétienne sur la première année de pontificat de Léon XIV. Collégial, serein, méthodique, respectueux du protocole, notre enquête présente un pape qui imprime un style bien à lui, au service de l'unité et de la paix. Notre reportage à Chicago nous mène sur les traces de Robert Prévost dans sa ville natale et un entretien avec John, l'un de ses frères, nous aide à mieux comprendre d'où vient ce pape, comment il gouverne et son rapport houleux aussi ces dernières semaines avec le président américain Donald Trump. Dans nos pages d'actualité, l'abbé Jean de Massia, aumônier général de l'association Notre-Dame de Chrétienté, nous explique pourquoi le pèlerinage traditionnaliste de Paris à Chartres, à la Pentecôte, avec 20 000 pèlerins, a choisi cette année un thème plutôt inattendu, à savoir la mission. Nos pages magazines traitent enfin d'une question délicate, comment faire face en famille lorsque l'un des enfants annonce son homosexualité. Entre l'acceptation de cette réalité et le respect de l'enseignement de l'Église, les témoignages que nous avons récoltés montrent comment les parents, comme les frères et sœurs, marchent souvent sur une ligne de crête. Voilà, c'est à retrouver dans Famille Chrétienne cette semaine, avec de nombreux autres sujets, et évidemment aussi sur famillechrétienne.fr.
1: Samuel Liévin, directeur de la rédaction du Pèlerin.
4: Cette semaine, le Pèlerin consacre sa couverture au premier anniversaire de l'élection de Léon XIV avec un titre très simple, le pacificateur. Pourquoi ce mot? Pas parce que le pape aurait le pouvoir magique de faire cesser toutes les guerres dans le monde entier, mais parce que il inaugure une nouvelle manière de parler au monde, moins impulsive, moins spectaculaire, mais très ferme sur l'essentiel. Léon XIV, c'est d'abord celui qui cherche à pacifier l'Église de l'intérieur pour qu'elle puisse porter au monde un message de paix plus crédible. Et c'est aussi un pape qui, face aux brutalités de l'époque, face au régime autoritaire et au durcissement aussi de certaines démocraties comme aux États-Unis, souhaite proposer une paix

désarmante et désarmée. Ce n'est pas une formule pieuse, c'est véritablement une approche concrète du monde contemporain et un programme spirituel. Comme il a pu le démontrer lors de son récent voyage en Afrique, les religions ne sont pas là pour être instrumentalisées, mais pour être véritablement facteurs d'ouverture et d'écoute entre les peuples. Le pacificateur, c'est à lire cette semaine dans Le Pèlerin. Bonne lecture.

0: Direction de la Corée du Sud, un pays souvent associé à sa modernité fulgurante, à sa culture populaire, la K-pop. Derrière l'image d'une nation ultra connectée se dessine aussi une vie spirituelle, marquée par une histoire chrétienne singulière, portée dès les origines, aux alentours du 18e, 19e siècle, par des laïcs. Pour nous éclairer sur les spécificités et les défis du catholicisme en Corée du Sud aujourd'hui, et alors que se profilent les JMJ 2027 à Séoul, nous recevons le Père André Tué, responsable de la communauté Saint-Siméon-Berneux de la Congrégation des Bienheureux Martyrs de Corée, doyen du secteur de la Vallée du Loir, dans le diocèse du Mans. Mais avant cela, je vous propose quelques repères. La Corée du Sud n'occupe que la moitié de la péninsule coréenne, limitée par la Corée du Nord, de laquelle elle est séparée depuis 1945, et officiellement avec laquelle elle est toujours en guerre. La frontière longue de 248 km est l'une des plus fermées, protégée, surveillée au monde. La Corée du Sud, dont la capitale est Séoul, est entourée à l'ouest par la mer Jaune, au sud par le détroit de Corée et par la mer du Japon, que les Coréens appellent la mer de l'Est. La Corée du Sud, elle est deux fois plus peuplée que la Corée du Nord. Le pays compte près de 52 millions d'habitants. Le christianisme occupe une place importante dans le paysage religieux. C'est la religion la plus pratiquée dans le pays par environ 30% de la population. Les protestants, ils sont majoritaires. L'église catholique compterait près de 6 millions de fidèles. Les bouddhistes représenteraient quant à eux un peu moins de 20% de la population. Puis, il est à noter que près d'un Coréen sur deux se déclare sans religion. Tout de suite, je retrouve mon invité. Père André Tué, bonsoir.
1: Bonsoir Marion.
0: Merci d'être avec nous sur le plateau d'Église du Monde. Pour faire un petit peu connaissance, vous êtes originaire de la ville de Busan, dans le sud-est du pays. Vous êtes en France depuis 14 ans, comme prêtre donc, du diocèse de Mans, dans la Sarthe. Vous êtes notamment le responsable de la congrégation, de la communauté Saint-Siméon-Berneux, de la congrégation des Bienheureux Martyrs de Corée. Alors, vous êtes né, vous avez grandi à Busan, c'est la deuxième plus grande ville après Séoul, mais c'est complètement à l'opposé de la capitale, je le disais, c'est au sud-est du pays. Est-ce que vous pouvez nous décrire un petit peu l'atmosphère, le rythme de vie ?
1: Alors, comme ce village est loin de la capitale, on est vraiment comme Marseille, c'est vraiment différent. On dit, c'est nous, c'est pas Séoul, c'est Busan. Et puis, comme vous voyez, avec la mer, il y a toujours des personnes touristiques. Donc à la paroisse, à l'église, il y a aussi du monde qui vient d'ailleurs. Il y a plusieurs personnes qui se rassemblent dans une église, et puis ça nous donne un peu de dynamique. Voilà.
0: Alors je le disais en introduction, vous êtes donc le responsable de la communauté Saint-Siméon-Berneux, de la congrégation des Bienheureux Martyrs de Corée. Cette congrégation, elle est récente, elle a été fondée en 1953. Quel est le charisme particulier de cette congrégation ?
1: Alors, quand vous voyez le nom martyr de Corée, en Corée, dans l'histoire, on a plusieurs martyrs. Et puis, un prêtre coréen qui voulait vraiment fonder une congrégation par un Coréen. Donc, c'est lui qui a cherché la manière. Et puis, il a aussi frappé la porte du monastère bénédictin, etc., etc. Donc, c'est lui qui a vraiment donné aux Coréens avec l'esprit coréen et aussi pour suivre plutôt recherche l'esprit des martyrs. Comment les martyrs peuvent donner leur vie pour la foi ? Donc c'est plutôt notre charisme.
0: Et alors justement, qu'est-ce qui, dans l'histoire des martyrs coréens, continue aujourd'hui à nourrir votre foi ?
1: Exactement. À chaque fois, les martyrs, comme ils sont plusieurs, les martyrs, comment dire, me fait penser, me pousse. Alors, est-ce que tu es vraiment là pour suivre le Christ, comme nous ?
0: Je précise d'ailleurs que André Kim Taegon, le premier catholique et le premier prêtre catholique coréen martyrisé en 1846, c'est donc les 180 ans cette année. L'Église catholique qui, en Corée du Sud, a par ailleurs célébré, ça c'était en octobre dernier, 50 ans de mission à l'étranger. Vous en êtes l'exemple, vous êtes en France depuis plus de 10 ans. Qu'est-ce que ça change pour cette Église catholique en Corée du Sud de passer d'une Église qui reçoit à une Église qui, finalement, envoie maintenant en mission ?
1: Comme vous savez très bien que notre Église catholique en Corée est fondée plutôt par les laïcs. Et puis depuis, on a

0: marche, une mobilisation pacifique, festive, et qui soit bon enfant pour pouvoir vraiment porter haut les engagements des plus jeunes.
1: Si nos auditeurs veulent y participer, où aura lieu l'événement et quand ?
0: Alors, la Marche Enfance Jeunesse, pour son édition 2026, on a voulu agrandir à de plus en plus de villes. Et donc, cette année, on recommence à faire la plus grande mobilisation à Paris, Place de la République, le 30 mai à 14h. Et il y a plusieurs autres villes de France avec plein d'associations qui se sont mobilisées, par exemple à Nice, à Bayonne, à Montpellier, et aussi, par exemple, en Martinique, à Fort-de-France, où il y aura une marche le samedi 30 mai et des marches plutôt le 27 mai à Valence, à Metz, à Saint-Denis, à Toulouse, pour que des jeunes puissent aussi vraiment venir soit le samedi, soit un mercredi après-midi, qu'il y en ait pour tous les goûts.
1: Pourquoi les Scouts et Guides de France participent à la marche et quelles autres associations seront présentes ?
0: Côté donc Scouts et Guides de France, c'est la deuxième année qu'on y participe parce que pour nous c'était vraiment important de donner la place aux jeunes et donc on a prévu d'y aller à la fois avec des adultes mais peut-être en groupe de jeunes et donc qu'il puisse y avoir des jeunes même plutôt très jeunes avec leurs parents ou avec leurs éducateurs et éducatrices. C'est ouvert à tout le monde, comme je l'ai dit, c'est intergénérationnel et on a fait appel aussi de mobilisation avec toutes les structures autour de nous. Donc on sait qu'il y a d'autres mouvements du scoutisme français qui seront présents et l'objectif c'est que ça s'agrandisse chaque année et que le plus possible d'associations prennent part. Aujourd'hui c'est vraiment tous les droits qui sont touchés, le côté plus environnement, les violences, une meilleure éducation, on essaye de toucher à tout et donc que toutes les associations puissent vraiment s'y retrouver.
1: Et pour terminer, dernière question, quels sont les objectifs pour la marche dans les prochaines années ?
0: Pour les prochaines années, donc le Conseil français des associations pour les droits de l'enfant, le COFRAD, qui porte vraiment cette mobilisation, a vraiment la volonté que ça s'agrandisse, que ça prenne de plus en plus de place sur tout le territoire français. Nous, Scouts et Guides de France, on est prêts aussi à investir de plus en plus de villes et l'intégralité de nos groupes locaux sur cette marche. Et en fait, le principal enjeu, c'est surtout que cette marche, comme elle est faite pour les jeunes, et en fait, c'est de voir si les jeunes s'investissent de cette marche, est-ce qu'ils se mobilisent, et nous, qu'on adapte toujours le tir pour qu'en fait, les jeunes et les enfants s'y retrouvent, que ça soit assez festif et que tout le monde prenne du plaisir à s'engager à nos côtés.
1: Merci beaucoup Clément Carfantan. Pour retrouver les villes participantes, rendez-vous sur le site marche-enfance-jeunesse.fr. À bientôt sur KTO Radio.
2: La parole aux associations.
3: Merci Alice Berthiaz. Voici maintenant les lots dès la messe à Notre-Dame-de-la-Garde. Il est temps de rendre grâce pour le pape en cette journée d'anniversaire du pontificat.

0: Au nom du Père, du Fils et du Saint-Esprit.
1: Amen.
0: La grâce de Jésus notre Seigneur, l'amour de Dieu le Père et la communion de l'Esprit Saint soient toujours avec vous.
1: Et avec vous,
0: frères et sœurs, en ce 8 mai, nous fêtons la mémoire liturgique des martyrs d'Algérie. Ces 19 martyrs, dont un évêque, Monseigneur Claverie, des moines, des religieux, des religieuses, des laïcs, tous, ils ont donné leur vie pour le Christ et de manière concrète dans ce pays de l'Algérie pour leurs frères. Alors nous prions pour eux, nous prions avec eux, nous prions pour ce pays, l'Algérie, nous prions pour l'Église en Algérie, nous prions pour tous ceux et celles qui témoignent du Christ jusqu'au bout, encore aujourd'hui. Et puis, aujourd'hui également, nous prions d'une manière particulière pour la paix, en pensant à notre pays, à l'Europe, puisque nous fêtons l'armistice de la guerre de 39-45. Et puis encore, le 8 mai est le premier anniversaire de l'élection de notre bien-aimé pape Léon XIV. Donc, puisque c'est notre mission dans une basilique, nous prions pour le successeur de Pierre et à toutes ses intentions. C'est une des missions des églises qui sont érigées en basilique. Alors prions pour celui que le Seigneur nous a donné comme successeur de Pierre. Entrons avec toutes ces intentions dans la prière des psaumes.
2: À la page 15, les psaumes 50. Jésus, souviens-toi de moi quand tu viendras.

Ancien Testament numéro 27. Vraiment, tu es un Dieu qui se quitte. Vraiment, tu es un Dieu caché. Dieu d'Israël, le Sauveur. Alléluia.

0: Prions le Seigneur. Seigneur Dieu, tu as choisi ton serviteur Léon pour succéder à l'apôtre Pierre comme pasteur de tout le troupeau. Dans ta bonté, regarde le peuple qui te supplie. Donne à celui qui tient la place du Christ en ce monde d'affermir ses frères. Que toute l'Église soit en communion avec lui par le lien de l'unité, de l'amour et de la paix, afin qu'en toi, pasteur de nos âmes, nous obtiennent la vérité et la vie éternelle. Par Jésus-Christ, ton Fils, notre Seigneur, qui vit et règne avec toi dans l'unité du Saint-Esprit, Dieu, pour les siècles des siècles.
1: Amen.

0: Lecture du livre des Actes des Apôtres. En ces jours-là, les apôtres et les anciens décidèrent avec toute l'Église de choisir parmi eux des hommes qu'ils enverraient à Antioche avec Paul et Barnabé. C'étaient des hommes qui avaient de l'autorité parmi les frères. Jude, appelé aussi Barsabas et Silas. Voici ce qu'ils écrivirent de leurs mains. Les apôtres et les anciens, vos frères, aux frères issus des nations, qui résident à Antioche, en Syrie et en Cilicie. Salut. Attendu que certains des nôtres, comme nous l'avons appris, sont allés, sans aucun mandat de notre part, tenir des propos qui ont jeté chez vous le trouble et le désarroi. Nous avons pris la décision, à l'unanimité, de choisir des hommes que nous envoyons chez vous, avec nos frères bien-aimés, Barnabé et Paul, eux qui ont fait don de leur vie, par le nom de notre Seigneur Jésus-Christ. Nous vous envoyons donc Jude et Silas, qui vous confirmeront de vive voix ce qui suit. L'Esprit Saint et nous-mêmes avons décidé de ne pas faire peser sur vous d'autres obligations que celles-ci qui s'imposent. Vous abstenir des viandes offertes aux sacrifices, aux idoles, du sang, des viandes non saignées et des unions illégitimes. Vous agirez bien si vous vous gardez de tout cela. Bon courage. On laissa donc partir les délégués et ceux-ci descendirent alors à Antioche. Ayant réuni la multitude des disciples, ils remirent la lettre. À sa lecture, tous se réjouirent du réconfort qu'elle apportait. Parole du Seigneur.
1: Je te rendrai grâce parmi les peuples, Seigneur.
2: Je te rendrai grâce parmi les peuples, Seigneur.
1: Mon cœur est prêt, mon Dieu, mon cœur est prêt. Je veux chanter, jouer des hymnes. Éveille-toi, ma gloire. Éveillez-vous, harpe, cithare, que j'éveille l'aurore.
2: Je te rendrai grâce parmi les peuples, Seigneur.
1: Je te rendrai grâce parmi les peuples, Seigneur, et je jouerai mes hymnes en tout pays. Ton amour est plus grand que les cieux, ta vérité plus haute que les nues. Dieu, lève-toi sur les cieux, que ta gloire domine la terre.
2: Je te rendrai grâce parmi les peuples, Seigneur.

0: Le Seigneur soit avec vous.
1: Et avec ton esprit.
0: Évangile de Jésus-Christ selon saint Jean.
1: Gloire à toi, Seigneur.
0: En ce temps-là, Jésus disait à ses disciples : Mon commandement le voici. Aimez-vous les uns les autres comme je vous ai aimés. Il n'y a pas de plus grand amour que de donner sa vie pour ce qu'on aime. Vous êtes mes amis si vous faites ce que je vous commande. Je ne vous appelle plus serviteur, car le serviteur ne sait pas ce que fait son maître. Je vous appelle mes amis, car tout ce que j'ai entendu de mon Père, je vous l'ai fait connaître. Ce n'est pas vous qui m'avez choisi, c'est moi qui vous ai choisi et établi, afin que vous alliez, que vous portiez du fruit et que votre fruit demeure. Alors tout ce que vous demanderez au Père en mon nom, il vous le donnera. Voici ce que je vous commande, c'est de vous aimer les uns les autres.

Voici ce que je vous commande, c'est de vous aimer les uns les autres. Si là est le commandement du Christ, comme il nous le dit, et rappelons-nous que lorsqu'il nous le dit, il est à la veille de donner sa vie pour nous. Il s'agit du grand discours après la scène, dans l'évangile de Jean. Donc, si c'est le grand commandement, cela signifie que ce commandement est le tissu même de la structure de l'Église. Si bien que, à une époque, on appelait l'Église l'agapé, l'amour, et que, dans l'Église, toutes les structures, telles qu'elles soient, tous les ministères, quels qu'ils soient, ne sont dans leur vérité que lorsqu'ils servent ce commandement. C'est-à-dire que le ministère des évêques et du premier d'entre eux, le successeur de Pierre, dont on l'appelle le primus inter pares, c'est-à-dire le premier de ses pères, de ses égaux, que ce soit le ministère des prêtres, il y a dans leur vocation, dans le fait d'avoir été choisi, le fait de servir cette qualité essentielle de l'Église qui est d'aimer. Et le « aimez-vous les uns les autres », c'est d'abord recevoir l'amour du Christ. C'est recevoir l'amour du Christ dans la prière, dans la parole, dans l'Eucharistie, dans l'ensemble des sacrements. On ne peut vivre ce commandement du Christ que quand on vit en intimité avec lui. Ce n'est pas vous qui m'avez choisi, c'est moi qui vous ai choisi. Et il dit encore, je ne vous appelle plus serviteur, mais ami. À l'origine de cet amour, les uns pour les autres, il y a une amitié, celle avec le Christ. Donc, les ministres ordonnés ont à chercher toujours à garantir cette amitié avec le Christ de chacun des disciples pour que l'Église puisse vivre ce véritable commandement. Toutes les autres missions des ministres ordonnés, des évêques, des prêtres, sont ordonnées à cela. Promouvoir le commandement d'amour du Christ. Il serait bon que l'Église se recentre toujours sur cet essentiel, et le pape Léon nous le fait vivre. Il est bon que nous regardions toujours l'Église ainsi, en son fond. Il faut regarder l'Église, il faut regarder les ministres ordonnés à partir de cette mission-là. Et puis, on peut se dire, et les diacres, parce que j'ai parlé du ministère des évêques, du ministère des prêtres. Eh bien, les diacres sont là pour qu'on ne se trompe jamais d'amour. Et que l'amour qui se vit soit un amour véritablement concret dans le service des frères. Le diacre est toujours là pour se rappeler que l'amour ne se fait pas de mots et que là où il a à devenir le plus significatif, c'est dans l'attention aux plus petits, dans l'attention aux plus fragiles, dans l'attention à ceux que le monde ne regarde pas, mais que Dieu, lui, regarde. Alors rendons grâce au Seigneur en ce jour, pour notre Saint-Père, rendons grâce pour le Collège des évêques qui est uni à lui, rendons grâce pour les prêtres qui sont collaborateurs des évêques. Vous voyez que c'est tout
un réseau de relations pour les diacres qui sont en quelque sorte liés à l'évêque comme des ailiers droits dans un match de foot. Et rendons grâce à Dieu parce que, comme dirait saint Augustin, que notre pape aime beaucoup, puisque c'est là la source de sa spiritualité, pour nous, nous sommes d'abord chrétiens avec vous. Et notre seule vocation, c'est que vous viviez véritablement votre vocation, notre vocation chrétienne, de prêtre, de prophète et de roi, pour que l'amour devienne une réalité toujours plus grande. C'est Augustin qui disait donc, avec vous je suis chrétien, pour vous je suis évêque. Et nous pouvons dire, avec vous je suis chrétien, pour vous je suis prêtre. Avec vous je suis chrétien, pour vous je suis diacre. Amen. Amen.

0: Jésus, notre berger, ta mort disperse le troupeau, ta résurrection le rassemble.
1: Ô Christ ressuscité, gloire à toi. Tu laisses vide le tombeau, tu te montres vivant à ceux qui croient.
0: Ô Christ ressuscité, gloire à toi.
1: La peur tient tes apôtres enfermés, tu parais et les envoies jusqu'au bout du monde.
0: Ô Christ ressuscité, gloire à toi.
1: Sans toi, les pêcheurs du lac n'ont rien pris. Au matin, tu remplis leurs filets.
0: Ô Christ ressuscité, gloire à toi.
1: Ta passion avait troublé leur cœur, mais tu leur dis, la paix soit avec vous.
0: Ô Christ ressuscité, gloire à toi. Ô Christ ressuscité, tu es au milieu de nous alors que nous sommes rassemblés en ton nom. Accorde-nous la paix que tu donnes, donne-nous et donne au monde entier de l'accueillir vraiment. Toi qui vis et règnes pour les siècles des siècles.
2: Amen. Chant d'offrande à la page 16, chant numéro 66.

Priez, frères et sœurs, afin que mon sacrifice, qui est aussi le vôtre, soit agréable à Dieu le Père Tout-Puissant. Laisse-toi toucher par nos offrandes, Seigneur. Protège toujours ta Sainte Église et dirige-la. Par le ministère de notre pape Léon, que tu lui as donné comme pasteur, par le Christ notre Seigneur.

Vraiment, tu es saint et digne de louange, Dieu qui aime tes enfants, toi qui es toujours avec eux sur les chemins de cette vie. Vraiment, ton Fils Jésus est béni, lui qui se tient au milieu de nous, quand son amour nous réunit. Comme autrefois pour ses disciples, il nous ouvre les Écritures et nous partage le pain. C'est pourquoi, Père très aimant, nous t'en prions, envoie ton Esprit Saint, afin qu'il sanctifie nos offrandes. Que ce pain et ce vin deviennent pour nous le corps et le sang de notre Seigneur Jésus le Christ. La veille de sa passion, la nuit de la dernière scène, il prit le pain, dit la bénédiction, le rompit et le donna à ses disciples en disant « Prenez et mangez-en tous, ceci est mon corps livré pour vous. »

De même, après le repas, il prit la coupe, te rendit grâce, et la donna à ses disciples en disant, « Prenez et buvez-en tous, car ceci est la coupe de mon sang, le sang de l'Alliance nouvelle et éternelle, qui sera versé pour vous et pour la multitude en rémission des péchés. Vous ferez cela en mémoire de moi. »

Voilà pourquoi, Père très saint, nous faisons mémoire de ton Fils, le Christ, notre Sauveur, que tu as conduit par la passion et la mort sur la croix à la gloire de la résurrection, pour qu'il siège à ta droite. Nous annonçons jusqu'à ce qu'il vienne l'œuvre de ton amour, et nous t'offrons le pain de la vie et la coupe de bénédiction. Regarde avec bonté l'offrande de ton Église qui te présente par nos mains ce qu'elle a reçu de toi, le sacrifice pascal du Christ. Que la force de ton esprit d'amour fasse de nous dès maintenant et pour l'éternité les membres de ton Fils, nous qui communions à son corps et à son sang. Renouvelle, Seigneur, par la lumière de l'Évangile ton Église, resserre le lien de l'unité entre les fidèles et les pasteurs de ton peuple, en union avec notre pape Léon, notre évêque Jean-Marc et l'ensemble des évêques, pour qu'au milieu d'un monde déchiré par les divisions, le peuple qui t'appartient brille comme un signe prophétique de concorde et d'unité. Souviens-toi particulièrement de ceux qui sont confiés à notre prière ce matin, Martine, Inquienne et Émilienne. Souviens-toi aussi de nos frères et sœurs qui se sont endormis dans la paix du Christ, et particulièrement de Joseph-Antoine Onambel. Souviens-toi de tous les morts dont tu connais seul la foi, accueille-les dans la joie et la clarté de ton visage et conduis-les par la résurrection à la plénitude de la vie. Et lorsque prendra fin notre pèlerinage sur la terre, reçois-nous dans la demeure où nous vivrons près de toi pour toujours. Alors avec la Vierge Marie, la bienheureuse Mère de Dieu, avec les apôtres, les martyrs, les saints d'Algérie, Saint Léon le Grand et tous les saints, nous pourrons te louer et te magnifier par ton Fils Jésus, le Christ.

0: comme nous l'avons appris du Sauveur et selon son commandement, nous osons dire. Notre Père, qui es aux cieux, que ton nom soit sanctifié, que ton règne vienne, que ta volonté soit faite sur la terre comme au ciel. Donne-nous aujourd'hui notre pain de ce jour. Pardonne-nous nos offenses, comme nous pardonnons aussi à ceux qui nous ont offensés, et ne nous laisse pas entrer en tentation, mais délivre-nous du mal. Délivre-nous de tout mal, Seigneur, et donne la paix à notre temps. Soutenus par ta miséricorde, nous serons libérés de tout péché, à l'abri de toute épreuve. Nous qui attendons que se réalise cette bienheureuse espérance, l'avènement de Jésus-Christ, notre Sauveur. Seigneur Jésus-Christ, tu as dit à tes apôtres, je vous laisse la paix, je vous donne ma paix. Ne regarde pas nos péchés, mais la foi de ton Église. Pour que ta volonté s'accomplisse, donne-lui toujours cette paix et conduis-la vers l'unité parfaite, toi qui vis et règnes pour les siècles des siècles.
1: Amen.
0: Que la paix du Seigneur soit toujours avec vous.
1: Et avec vous aussi.
0: L'Église est charité, c'est là sa vocation la plus profonde. Alors reprenons conscience de la beauté de ce geste lorsque, dans la charité du Christ, nous nous donnons la paix.

0: Voici l'agneau de Dieu, voici celui qui enlève le péché du monde. Heureux les invités au repas des noces de l'agneau. Le corps et le sang de Christ nous gardent pour la vie éternelle.
1: Chant des communions à la page 34, le chant numéro 135.

Cantique de Zacharie à la page 69. Voici mon commandement. Aimez-vous les uns les autres comme je vous ai aimé. Alléluia.

0: Seigneur Dieu, en cette... Seigneur Dieu, nous te rendons grâce pour cette Eucharistie. Merci de nous avoir donné, d'avoir donné à ton Église le pape Léon. Et apprends-nous par cette Eucharistie à toujours vivre de ta charité. Par Jésus, le Christ, notre Seigneur.
1: Amen.
0: Le Seigneur soit avec vous.
1: Et avec votre esprit.
0: Que Dieu Tout-Puissant vous bénisse, le Père, le Fils et le Saint-Esprit.
1: Amen.
0: Et à la fin de cette célébration, nous nous tournerons vers la Vierge Marie pour lui confier à la fois notre pape Léon et l'Église d'Algérie et ce pays, puisqu'il est allé visiter ce pays où se trouve à Annaba, eh bien, la tombe de Saint-Augustin, dont il vit de la spiritualité. Alors, c'est un beau jour que d'unir les deux prières, et de nous tourner avec ses intentions vers la Vierge Marie. Et nous lui confions bien sûr aussi la paix dans le monde. Allez dans la paix du Christ.
1: Nous rendons grâce à Dieu.

0: Notre-Dame de la Garde,
1: priez pour nous.
0: Notre-Dame de la Garde,
1: priez pour nous.
0: Notre-Dame de la Garde,
1: priez pour nous.
0: Notre-Dame d'Afrique,
1: priez pour nous.
0: Mère de l'Église,
1: priez pour nous.
0: Saint-Joseph,
1: priez pour nous.
0: Saint-Augustin,
1: priez pour nous.
0: Bienheureux martyrs d'Algérie,
1: priez pour nous.
0: Saints et saintes de Dieu,
1: priez pour nous.
0: Allez dans la paix du Christ.
1: Nous rendons grâce à Dieu.
0: Bonne journée.

0: à Maurice Laetitia pour encourager l'Église dans son accompagnement des couples et des familles. Beaucoup de propositions existent déjà, mais les épreuves dans le mariage sont nombreuses. Comment faire pour que l'Église soit toujours davantage cet hôpital de campagne, selon l'expression du pape François, où tous les blessés du mariage et de l'amour trouvent écoute, réconfort et espérance.
1: Il y a 10 ans, était publiée l'exhortation apostolique Amoris Laetitia du pape François sur le couple et la famille, après 2 synodes en 2014 et 2015 consacrés à la famille. Un document important avec beaucoup de très belles choses. Si jamais vous êtes fiancé ou marié et que vous ne l'avez pas lu, allez-y, vous y découvrirez de belles perles. Ça dit le souci qu'a l'Église pour le couple et la famille. Alors on le sait, ce n'est pas une nouveauté, le couple et la famille sont des piliers essentiels pour toute société et bien sûr pour l'Église, depuis les origines. Saint Paul à Timothée parle de sa mère Eunice, de sa grand-mère Loïs, dont je connais la foi comme une transmission d'une atmosphère de respiration de la foi dans les familles. Alors l'Église veut faire et fait beaucoup pour la famille. Bien sûr, il y a la préparation au mariage, qui dans notre pays, je pense, fonctionne à peu près, ce n'est pas le cas partout, mais bon, c'est le début. Après, il y a le service de la conjugalité et de la parentalité. Alors, il y a des mouvements de couple, évidemment, les équipes Notre-Dame, qui sont très précieux. Et puis, il y a, depuis quelques années, des initiatives de laïcs appuyées sur des diocèses pour créer des choses au service du couple et de la famille. Les maisons familiales, les accueils Louis et Zélie Martin, les maisons familles du Secours catholique, et encore beaucoup d'autres initiatives pour aider toutes les familles, quelle que soit leur origine, à aller mieux, à vivre plus heureuse, surtout quand il y a des soucis. Mais nous le savons, malheureusement, il y a des fragilités psychologiques, il y a des échecs, il y a la routine, il y a le péché, il y a l'usure. Et il y a beaucoup de gens qui sont, pourrait-on dire, des blessés dans le mariage, par le mariage. Comment l'Église peut-elle mieux les accueillir? C'était l'un des soucis d'Amoris Laetitia. Ce n'est pas nouveau aussi. Pensons à la Samaritaine. La Samaritaine qui a eu 5 maris, même aujourd'hui quand même, ce n'est pas si fréquent, et qui vit avec un homme qui n'est pas son mari, dit Jésus, ce qui signifie que le 5e mari n'a pas voulu donner la lettre de répudiation. C'est une femme qui est au fond du trou, qui, pour l'époque, même pour aujourd'hui, est dans un échec total au plan conjugal. Eh bien, Jésus, et c'est magnifique ce chapitre de Jean, Jésus lui redonne un avenir, une joie, elle se met à courir. Il lui ouvre un horizon, il l'accueille, il l'écoute. Il y a un énorme travail encore que nous pouvons faire pour accueillir tous ces blessés du mariage. Alors vous le savez, le pape François avait forgé cette expression, l'Église comme hôpital de campagne, comme lieu où l'on peut être accueilli pour ses blessures et ses fragilités. Cette expression a été reprise par le pape Léon samedi dernier, lors de son ordination des évêques auxiliaires de Rome. Alors, nous pouvons souhaiter pour que l'Église soit toujours plus un hôpital de campagne, à l'écoute de toutes les personnes qui ont besoin d'aide et d'écoute.

0: Presque 8h30, il est l'heure de retrouver le journal de la rédaction française de Radio Vatican pour connaître l'actualité du pape, de l'Église et du monde.
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3: Un an de pontificat, le 8 mai 2025, Robert Francis Prevost était élu pape sous le nom de Léon XIV. Durant les 12 derniers mois, le Saint-Père n'a cessé de plaider en faveur de la paix auprès des puissants dans un monde saigné par les conflits. Nous y reviendrons dès le début de ce journal. Et puis nous verrons également qui était cet Augustin devenu évêque au Pérou après y avoir été missionnaire. Comment s'est-il construit lors de cette expérience latino-américaine? Nous le ferons avec la théologienne Véronique Lecaro. Ce sera l'invité de notre dossier. Dans l'actualité internationale, la trêve unilatérale décrétée par la Russie n'aura pas eu le temps de commencer. Les armées russes et ukrainiennes ont envoyé des centaines de drones les uns sur les autres. Les deux pays s'accusant mutuellement. L'ICE, la police américaine de l'immigration, devra travailler à visage découvert dans l'état de New York et ne pourra pas compter sur le concours des forces de police locales. Ainsi en a décidé la gouverneure, prête à défier l'administration Trump. La Corée du Nord renonce à la réunification de la péninsule. Pyongyang change sa constitution et considère dorénavant son voisin du Sud comme un pays à part entière.
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3: Bonjour. Il y a un an, donc le 8 mai 2025, le cardinal Robert Francis Prevost était élu 266e successeur de Pierre. Il prononçait ses premiers mots. Que la paix soit avec vous. Il ne parlait pas uniquement du silence des armes qui résulte d'un cessez-le-feu tout en s'élevant plus tard dans les fragiles accords de la géopolitique internationale, mais de la paix qui vient de Dieu, humble et persévérante. Cette paix qui résonne comme une invitation à la réconciliation, à la conversion des cœurs et qui n'a cessé depuis de rythmer les prises de parole de Léon XIV. Jean-Charles Puzolu.
5: La paix désarmée et désarmante, en un an, c'est le fil rouge de ce début de pontificat. De son discours aux médias jusqu'à son voyage en Afrique, Léon XIV insiste sur une communication de la vérité loin des intérêts idéologiques ou partisans. Il est inutile que les seigneurs de la guerre fassent semblant d'ignorer qu'il suffit d'un instant pour détruire alors qu'une vie entière ne suffit souvent pas pour reconstruire, dit-il. Le mot paix apparaît plus de 400 fois dans les discours de l'évêque de Rome. Au cœur de l'Afrique, il pointe du doigt ceux qui se nourrissent du désespoir, des larmes et de la misère. À la FAO, il rappelle que la faim est l'un des effets les plus dramatiques et souvent silencieux des conflits armés. Aux chrétiens, il martèle que Dieu n'écoute pas la prière de ceux qui font la guerre. Au Liban, Léon XIV parle de paix comme d'un mouvement intérieur qui se répand vers l'extérieur. Il dénonce la course aux armements et invite les puissants à avoir l'audace du désarmement. Et à ceux qui veulent prendre le temps d'y penser, il pose aussi cette question : comment peut-on croire, après des siècles d'histoire, que les actions belliqueuses apportent la paix ?
3: Jean-Charles Puzolu, et la paix, il en a encore été question hier matin lors de l'entretien que le pape a eu avec le secrétaire d'État américain Marco Rubio, reçu en audience au Vatican. Lors des entretiens entre la secrétaire d'État et le chef de la diplomatie américaine, il a été question des pays marqués par la guerre, des tensions politiques et des crises humanitaires, ainsi que de la nécessité de travailler sans relâche pour la paix, selon les termes du communiqué de la salle de presse du Saint-Siège. Il a notamment été fait mention spécifiquement du Moyen-Orient, de l'Afrique et de Cuba. Pour son anniversaire, Léon XIV se rend dans le sud de l'Italie, à Pompéi, tout d'abord au sanctuaire marial de la ville, où il présidera la messe dans moins de 2 heures, messe que vous pourrez suivre en direct, commenté en français sur notre site internet ou notre page Facebook. Et puis cet après-midi, le pape sera à Naples, où il rencontrera le clergé local avant de saluer les Napolitains sur la principale place de la ville. Plusieurs rencontres sont prévues au cours de ces quelques heures dans la principale métropole du sud de l'Italie. Nous suivrons bien évidemment cette visite tout au long de la journée. En Ukraine, plusieurs centaines de drones ont été lancés de part et d'autre de la frontière au cours de ces dernières heures. Environ 260 drones ukrainiens ont visé le territoire russe, tandis que Moscou envoyait de son côté plusieurs autres centaines de drones. Les précisions de Cécile Mérieux.
1: Oui Xavier, 2 jours de pause pour les commémorations du 9 mai, date anniversaire de la victoire de l'Union soviétique contre l'Allemagne nazie en 1945. Un défilé qui s'annonçait déjà moins fastueux que l'an passé, la Russie a annoncé qu'il n'y aurait pas de véhicules blindés, de chars, une première en près de 20 ans. Il n'y a pas eu la moindre tentative du côté russe, même symbolique, de cesser le feu sur le front, accuse Volodymyr Zelensky. Le président ukrainien avait fait une contre-proposition de trêve à compter de mercredi, qualifiant la démarche russe de mesure de propagande. Ces dernières semaines, l'armée ukrainienne a intensifié ses frappes sur Moscou et en profondeur sur le sol russe, atteignant des cibles situées à des centaines de kilomètres de l'Ukraine. Volodymyr Zelensky a averti les alliés de Moscou afin de les dissuader d'assister à la parade militaire samedi sur la place Rouge. De son côté, la Russie a appelé la population et les diplomates à quitter Kiev pour éviter d'y subir d'éventuelles frappes russes de représailles.
3: Cécile Mérieux, le cessez-le-feu dans le golfe Persique tout à fait relatif. Les Émirats arabes unis affirment ce matin avoir intercepté des missiles et des drones venus d'Iran. Hier, les États-Unis ont ciblé des installations militaires iraniennes en réponse à l'attaque subie par 3 de ces navires qui passaient le détroit d'Ormuz. Une attaque justifiée par l'Iran qui avait accusé précédemment l'armée américaine d'avoir attaqué des navires, dont un de ses pétroliers à proximité du détroit. Donald Trump a qualifié tout cela de broutille et affirmé que cela ne remettait pas en cause le cessez-le-feu. Au Liban, le cessez-le-feu n'est qu'un vain mot. En revanche, hier, l'aviation américaine a mené plusieurs bombardements dans le sud du pays, tuant 12 personnes, dont 2 enfants, dans la région de Nabatieh. Et puis ce matin, secouriste libanais a été tué toujours dans le sud du pays. Aux États-Unis, la guerre au Moyen-Orient a relégué les rafles visant les immigrés clandestins au second plan. Pourtant, elle continue. C'est le cas dans l'État de New York. Et là, ce ne sont pas des manifestations populaires qui entravent le travail de l'ICE, la police de l'immigration, mais des décisions prises par la gouverneure démocrate de l'État, Kathy Hochul. Les détails à New York de Gwendal Lavina.
6: Kathy Hochul a notamment annoncé l'obligation pour les agents fédéraux d'ICE de travailler sans masque, contrairement à leur pratique habituelle officiellement en place pour leur éviter d'être identifiés et donc possiblement menacés en dehors de leur travail. Pour ICE, porter des masques sans raison valable n'est rien d'autre qu'une tactique d'intimidation, une tentative lâche d'échapper à toute responsabilité, explique la gouverneure du 4e état le plus peuplé du pays. L'argument est régulièrement repris par les élus démocrates et les associations de défense des droits humains, mais l'initiative pourrait être rapidement contestée par l'administration Trump, qui avait déjà obtenu devant les tribunaux l'annulation d'une mesure similaire en Californie. Parmi les autres annonces de Kathy Hochul, l'interdiction faite aux autorités policières locales de coopérer avec ICE lors d'opérations relatives à l'application des lois de l'immigration. Interrogé sur ces mesures récemment, Tom Homan, le conseiller immigration de Donald Trump, les a qualifiées de lois absurdes et a menacé de déployer davantage d'agents dans l'État. Gwendal Lavina, New York, Radio Vatican.
3: Nouvelles exactions des ADF dans l'est de la République démocratique du Congo. Depuis mardi, ces rebelles ougandais liés aux djihadistes du groupe de l'État islamique ont tué par balle ou à la machette au moins 36 personnes au cours de plusieurs attaques sur des localités isolées situées à la frontière entre l'Ituri et le Nord Kivu. Il y aurait également des disparus selon les autorités locales. C'est un changement radical pour la péninsule coréenne. Le régime nord-coréen change en effet sa constitution pour y supprimer toute référence à l'unification des deux Corées, un changement de politique historique pour le régime nord-coréen qui considère désormais son voisin du Sud comme un pays à part entière. À Séoul, Selgov Kyoriti.
7: Plus de réunification avec la Corée du Sud, ni de contestation de l'existence de son voisin, la Corée du Nord reconnaît Séoul comme un État indépendant. Si la découverte de ces changements, datés du mois de mars, mais observés pour la première fois cette semaine, sont importants, ils ne sont en réalité pas si nouveaux. Dès 2024, le régime nord-coréen décide de ne plus mentionner la réunification des deux Corées dans ses textes et même ses monuments. Les cartes, fresques et autres symboles ont été remplacés pour représenter la Corée du Nord seule. Le Sud est quant à lui mentionné comme un État étranger. Plus étonnant cependant, la Corée du Sud, dans cette nouvelle constitution, n'est pas qualifiée d'État hostile, alors que c'est bien de cette manière que le dirigeant nord-coréen Kim Jong-un référait alors à son voisin du Sud. Pour Séoul, il s'agit là de montrer que si les tensions existent bel et bien en ce moment, la situation n'est pas irrémédiable et la Corée du Nord laisse la porte entrouverte à de futures discussions. C'est le Fioretti, Séoul Radio Vatican.
3: Retour donc dans notre dossier sur le premier anniversaire du pontificat de Léon XIV. Et c'est à la découverte du parcours péruvien qui a façonné le style pastoral et le mode de gouvernance du premier pontife originaire des États-Unis que nous vous invitons. Le jeune prévôt est ordonné prêtre à l'âge de 27 ans. Il est envoyé ensuite comme missionnaire au Pérou en 1985. Il passe une décennie à Trujillo, sur la côte pacifique du Pérou, pour y diriger le séminaire et former son entourage. S'en suivront ensuite de nombreux allers-retours entre les États-Unis et le pays andin, avant qu'il ne soit nommé évêque de Chiclayo en 2015 par le pape François. Le futur pape y rencontre un catholicisme vécu davantage comme culture que comme système normatif. Il apprend dès lors à gouverner en écoutant, en privilégiant le discernement pastoral aux rigidités canoniques. C'est ce que nous explique la théologienne Véronique Lecaros. Elle est responsable du département de théologie à l'Université pontificale catholique du Pérou. Elle est auteure de la biographie Léon XIV, portrait d'un pape péruvien aux éditions Fayard, coécrite avec César Piscoya, ancien chargé de pastoral de Monseigneur Prévost.
8: Monseigneur Prévost, c'était pour lui quelque chose de radicalement différent, parce qu'il faut aussi penser que le catholicisme est une religion de minorité, surtout quand il était enfant. Et arrivé au Pérou, où finalement le catholicisme était la majorité, surtout quand il est arrivé dans les années 80, et une culture, finalement, plus qu'une conviction, plus qu'une identité. C'est pas une identité si tout le monde l'est. Et il a respecté cela. J'ai connu des gens très proches de lui qui m'ont dit « nous ne sommes pas mariés ». Donc il a respecté, il a proposé, c'est une évidence, mais il a respecté le rythme de chacun.
9: Vous identifiez une méthode, voir, juger avec les yeux de Dieu et agir. Comment a-t-elle pris forme sur place, cette méthode ?
8: Cette maxime ou cette injonction, voir, juger, agir, est celle de la théologie de la libération. Et du reste, on voit la manière dont il réagit au Vatican. C'est quelqu'un qui observe, mais dans le sens de contempler, de accueillir, hein, observer en accueillant.
9: Quelle place accorder aux laïcs et aux femmes dans sa pastorale ?
8: Quand on est arrivé à Trujillo, il m'a dit, on va voir les deux personnes importantes de la communauté, c'était deux femmes. Donc oui, il a confié beaucoup de tâches à des laïcs et à des femmes, et des tâches de responsabilité. C'est une constante, hein, chez lui. À Trujillo, il a demandé à une jeune femme de se charger de coordonner la pastorale dans la paroisse. Et elle a dit, oh, mais je suis catéchiste, j'ai pas... Il a dit, t'en fais pas, on va te former. Avec moi, par exemple, il a fait une mini-révolution parce qu'il m'a demandé de venir donner des conférences de théologie à des prêtres. C'était impensable. À Chiclayo, il y avait eu l'Opus Dei pendant 50 ans. En plus, dans un pays machiste.
9: À Trujillo, vous décrivez, ainsi que ce qui témoigne dans votre livre, d'une manière particulière d'exercer l'autorité. Et quelle est-elle ?
8: Jamais on n'humilie quelqu'un en face des autres. On fait très attention aux personnes et surtout, on donne des responsabilités. Et évidemment, ça se répercutait aussi dans la manière dont il faisait sa gestion de la paroisse à Trujillo et du diocèse à Chiclayo. Donner des responsabilités, confier des responsabilités.
9: En 2015, donc, le pape François le nomme à Chiclayo, où sont depuis 45 ans des évêques de l'Opus Dei. Comment a-t-il cherché à guérir les cœurs, à œuvrer pour la réconciliation sur place ?
8: Il a eu cette attitude de ne pas brusquer le mouvement. Il a passé, je pense, aussi plusieurs mois à observer, à penser. Et sa manière de procéder a été, par touche, ça a été de convaincre, en leur montrant qu'il n'y a pas de contradiction dans la tradition de l'Église. Je pense que c'est sa manière de vouloir concilier. On fait tous partie d'une même Église, d'une même tradition, et à partir de ces points communs, on va de l'avant. Donc c'était sa manière de procéder. Alors ensuite, ça a été proposer des formations, et puis nommer des personnes laïques, chargé de leur donner des responsabilités. Donc ça a été un travail sans révolution, sans brusquerie, d'accueil, et en même temps, on avance. C'est dans ce sens-là qu'il œuvre. Unir, réconcilier, je pense que pour lui, ça, c'est essentiel.
3: Interrogée par Alexandra Sirgan, la théologienne Véronique Le Carros, responsable du département de théologie à l'Université pontificale catholique du Pérou, auteur de la biographie Léon XIV, portrait d'un pape péruvien aux éditions Fayard, coécrite avec César Piscoya, était ce matin l'invité de Radio Vatican. Voilà, c'est la fin de cette édition. Prochain retour de l'actualité en langue française, ce sera à 13h, heure de Rome. D'ici là, n'oubliez pas notre site internet ou notre page Facebook. Excellente journée à toutes et à tous.
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0: Tout de suite, nous retrouvons SIC Afrique, la sélection de l'information chrétienne de ce continent, une sélection effectuée par notre rédaction.
10: Bonjour à tous, les reliques de Sainte Bernadette de Lourdes au Cameroun, une paroisse congolaise ciblée pour la deuxième fois, et le jubilé de l'éducation catholique au Burkina Faso, c'est aujourd'hui dans SIC Afrique.
11: Aujourd'hui, Lourdes est au Cameroun.
10: Les reliques de Sainte Bernadette Soubirous, accompagnées d'une reproduction de la statue de Notre-Dame de Lourdes, sont arrivées le 1er mai à Yaoundé au Cameroun. Une visitation qui s'inscrit dans le cadre des missions Notre-Dame de Lourdes, a expliqué le père Emmanuel Mvomo, chapelain au sanctuaire marial, lors de la messe d'accueil samedi en la basilique Marie-Reine des Apôtres.
11: Le sanctuaire Notre-Dame de Lourdes, depuis 2017, a pris cette mission de porter Lourdes au monde, de permettre ainsi à tous ceux qui sont physiquement et géographiquement éloignés de Lourdes, de vivre aussi la grâce de Lourdes. Parce que il est évident, et c'est encore plus important en Afrique, tout le monde ne peut pas aller à Lourdes, n'est-ce pas?
10: Pendant 40 jours, le reliquaire et la statue parcourront 10 diocèses camerounais. L'archidiocèse de Yaoundé a annoncé de grands rassemblements de foi et de prières à chaque étape de ce pèlerinage. Le cardinal Fridolin Mbongo, archevêque de Kinshasa, s'est rendu vendredi dernier à la paroisse Saint-Théophile de la commune de Kinbanseke, l'une des plus peuplées de la capitale congolaise. Des prêtres ont été agressés dans le presbytère dans la nuit du 1er mai lors d'une violente attaque menée par un groupe d'hommes armés. La paroisse avait déjà été la cible d'actes de vandalisme perpétrés par le même groupe dans la nuit du vendredi saint.
12: C'est ici que j'interpelle les autorités du pays pour qu'ils prennent leurs responsabilités en main. Et la première responsabilité vis-à-vis des citoyens, c'est leur assurer la sécurité. Parce que tel que nous venons de vivre deux fois dans cette paroisse, mais mes prêtres ne sont pas en sécurité ici. Qui nous garantit aujourd'hui que ce groupe-là ne va pas revenir demain?
10: Les fidèles des 12 paroisses du diocèse de Doba, situées dans le sud du Tchad, ont marché jusqu'au sanctuaire marial Notre-Dame de tous les peuples de Bébo du 30 avril au 2 mai. Messe, célébration pénitentielle et catéchèse étaient au programme de ces trois jours de pèlerinage autour du thème « Avec la Vierge Marie, allons à la rencontre du Christ, chemin de libération pour une vie nouvelle ». Dans son homélie de clôture, Mgr Martin Wangé Bani, évêque de Doba et président de la conférence épiscopale du pays, a évoqué les obstacles à la rencontre avec le Christ, notamment l'attachement aux religions traditionnelles et le retour de certains fidèles à ses croyances. Dans la lignée des 125 ans de son évangélisation, l'Église au Burkina Faso s'apprête à célébrer le jubilé de l'éducation catholique, sa vitalité locale et son héritage. L'annonce a été faite par Mgr Guy Sanou, président de la Commission épiscopale pour la culture et l'éducation, à l'occasion de la 27e journée nationale de l'éducation catholique.
13: L'école catholique, née en 1901, reste un tissu constitutif de la mission d'évangélisation qui contribue à la formation intégrale de toutes les couches sociales. En 125 ans d'action, l'éducation catholique se réjouit du nombre croissant de ses structures éducatives d'une part et des innovations pédagogiques dont elle s'est montrée créatrice et ouvrière d'autre part.
10: Les célébrations auront lieu dès la rentrée prochaine, l'occasion, comme le souligne Mgr Sanou, de repenser les défis actuels, notamment l'intelligence artificielle et l'insertion des élèves et étudiants en situation difficile. En Côte d'Ivoire aussi, les élèves et étudiants de l'éducation catholique étaient à l'honneur. À l'approche des examens et concours, une messe de bénédiction a été célébrée samedi dernier à la cathédrale Saint-Paul d'Abidjan, explique le père Rodrigue Ensaman, secrétaire exécutif diocésain.
14: C'est cette dimension spirituelle que nous avons aujourd'hui célébrée, mise en valeur, pour que ces enfants reçoivent aussi toute la puissance spirituelle, en plus de la puissance pédagogique humaine et relationnelle, pour que dès ce moment jusqu'à la phase d'examen, ils avancent avec beaucoup de sérénité, beaucoup de joie.
10: Près d'un millier de jeunes allant du primaire à l'université ont participé à cette Eucharistie. C'était SIC Afrique, l'essentiel de l'info catho africaine.
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0: Chaque 8 mai, des dizaines de milliers de fidèles affluent vers la ville de Pompéi, et plus particulièrement dans un sanctuaire marial qui s'y trouve, un des principaux sanctuaires d'Italie, pour assister à une pratique dévotionnelle, la supplication à Notre-Dame de Pompéi. Il s'agit essentiellement de la prière du rosaire et de la prière écrite en 1893 par Saint Bartolo Longo, le fondateur de ce lieu, destiné en particulier à favoriser la paix dans le monde. Le pape Léon XIV pouvait-il choisir un autre lieu que celui que l'on honore particulièrement le jour de son élection et qui célèbre la paix qu'il avait annoncée sur la loggia de la place Saint-Pierre ce même jour. Dans quelques minutes, nous allons donc accompagner le Saint-Père au sanctuaire de la Bienheureuse Vierge du Saint-Rosaire de Pompéi. Là se trouve une cathédrale, la cathédrale de la prélature territoriale de la ville, qui fut érigée en basilique mineure le 4 mai 1901 par un pape, le pape Léon XIII.

Bonjour à tous et bienvenue. Si vous nous rejoignez, nous nous retrouvons en direct pour vivre cette journée de pèlerinage. Pardon, beaucoup d'excitation dans cette salle où plusieurs centaines de personnes attendent le pape. C'est le premier rendez-vous de sa journée. Le pape est arrivé en hélicoptère dans cette région de Naples et du sanctuaire de Pompéi, où il a choisi de passer le jour anniversaire de son élection, le jour anniversaire de son pontificat. Vous en souvenez, c'était il y a tout juste un an, le 8 mai 2025. Le cardinal Robert Francis Prévost était élu au siège de Pierre et prenait le nom de Léon 14. Il se trouve que c'était donc le 8 mai. Alors, le 8 mai, pour les Français et les habitants des rives de la Méditerranée, c'est un peu particulier parce que c'est aussi la mémoire liturgique des bienheureux martyrs.

0: d'Algérie, mais le 8 mai pour les Italiens notamment, c'est une date mariale assez importante puisque c'est l'une des deux dates dans l'année où l'on prie la supplication à Notre-Dame de Pompéi, prière propagée, popularisée par le bienheureux Bartolo Longo. Et le pape Léon XIV, qui le savait bien, a fait mention de Notre-Dame de Pompéi et de cette prière de Bartolo Longo dès le lendemain de son élection. Et puis, le 19 octobre dernier, vous vous en souvenez peut-être, c'était en direct sur KTO, Léon XIV a procédé à la canonisation de 7 nouveaux saints, parmi lesquels Bartolo Longo, le fondateur de ce sanctuaire. C'est un sanctuaire pontifical, Notre-Dame du Rosaire de Pompéi, un haut lieu de spiritualité mariale très prisé par les papes. Tous les derniers papes s'y sont rendus. Et le pape Léon XIV a choisi de commencer cette journée en rencontrant les plus défavorisés, les plus marginaux de nos sociétés. Et c'est ce que nous allons vivre maintenant, ce premier rendez-vous de la journée, avant bien sûr tout à l'heure la messe que le pape va célébrer dans le sanctuaire et que nous vous proposerons de vivre en direct. Et puis cet après-midi, le pape ira à Naples et ce sera également à suivre. Voilà, donc avant de découvrir le sanctuaire proprement dit, ce que nous allons vivre maintenant, c'est ce temps de rencontre. Et c'est ainsi que Léon XIV a choisi de débuter sa journée. On peut souligner une autre proximité aussi. Est-ce que l'on voit les gestes d'affection paternelle de Léon XIV envers les invités en situation de handicap? Autre proximité, donc bien sûr cette filiation de Léon XIV assumée avec Léon XIII dans le choix de son nom. Et Léon XIII était lui aussi un grand soutien de Bartolo Longo. Alors comment est-ce que ça va se dérouler ce matin? Il y aura un petit mot d'accueil bien entendu. C'est Monseigneur Tommaso Caputo, l'archevêque prélat de Pompéi, qui est le délégué pontifical pour le sanctuaire, qui est l'hôte de cette matinée. Et nous allons entendre des témoignages avant que le pape prenne la parole à son tour.
1: Padre Santo, Padre Santo, benvenuto a Pompei, benvenuto nella città di Maria e del Rosario.
0: Saint Père, bienvenue a Pompei, bienvenue dans la ville du Rosaire.
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0: Le délégué pontifical pour le sanctuaire qui évoque l'histoire de la création de ce sanctuaire par Bartolo Longo sur l'injonction de la voix qui lui a dit « Si tu cherches le salut, répands le rosaire ». C'est la promesse de Marie, celui qui répand le rosaire est sauvé.
1: di ragazzi e di adulti accolti nelle diverse opere che fanno.
2: E Bartolo Longo, après avoir propagé cette dévotion du rosaire et ouvert ce petit sanctuaire à Pompéi, va s'engager auprès des plus pauvres à travers un orphelinat, un ordre de religieuses, les dominicaines du rosaire de Pompéi, et une institution pour les enfants de détenus.
1: Fondate dai coniugi Longo nel 1897, dai fratelli delle scuole cristiane a Pompei dal 1900.
2: Il exerce toutes ses œuvres de charité avec son épouse.
1: Dagli aderenti all'ordine di Malta, alle misericordie.
2: Et il va passer toute la dernière partie de sa vie sur ces lieux de ce sanctuaire pour se consacrer intégralement aux pauvres et à la prière jusqu'à sa mort en odeur de sainteté en 1926.
1: E bisognose di sostegno materiale e spirituale. 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
2: Le délégué pontifical remercie le pape d'avoir fait droit en quelque sorte à ces différentes dimensions du témoignage de vie de Saint Bartolo Longo, en rencontrant d'abord les plus pauvres de la société avant d'aller au sanctuaire de Pompéi pour célébrer la messe qui sera le point culminant de cette visite.
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2: Benvenuto da noi. Entendre quelques témoignages après ces paroles de bienvenue adressées au pape Léon XIV. Voilà, un petit peu d'organisation, comme dans une fête de famille, le temps que chacun trouve où il doit se mettre exactement, et de préférence que l'on apporte le micro.
3: Buongiorno, mi chiamo Serena.
2: Bonjour, je m'appelle Serena. J'ai 35 ans et je suis mère de deux filles. La plus grande a 9 ans. Elle est confiée à la garde de ma mère et de mes sœurs. Pour moi, c'est la plus grande blessure, ce qui ne se voit pas, mais qui brûle tous les jours. Je suis arrivée ici à Pompéi, à la Casa Emmanuel, qui est une maison de famille pour les femmes qui attendent un enfant dans des conditions difficiles au sanctuaire, grâce aux sœurs du Saint-Rosaire.
3: Maria madre della provvidenza.
2: Et puis ensuite, dès que ma fille a été née, j'ai été accueillie dans une autre maison familiale, Marie-Mère de la Providence, toujours dans le sanctuaire de Pompéi. Le tribunal pour les mineurs m'a accordé de garder avec moi ma deuxième fille. Quand je suis arrivée, je me sentais vraiment nulle, une mère qui n'était pas capable de se protéger elle-même et de protéger ses enfants d'une relation toxique. Et puis ensuite, j'ai commencé à comprendre que tomber, ça ne veut pas forcément dire rester par terre et qu'on me donnait une deuxième chance. Et puis finalement, j'ai appris des choses que je croyais déjà savoir, mais qui n'étaient en réalité pas claires pour moi. Ce que ça signifie vraiment d'être mère, ce que ça signifie de dire non, ce que ça signifie de faire des choix conscients et responsables. Je ne sais pas combien de temps il faut en réalité pour accomplir ce chemin, mais je sais que pour le parcourir, je ne suis pas seule. Et j'ai à mes côtés les sœurs et tous les accompagnateurs ici qui m'encouragent. Et pour la première fois depuis tellement de temps, je sens que je suis en train de construire quelque chose d'authentique. Doucement, j'ai encore un peu peur, mais j'y mets toute ma force. Et je pense que cette fois, eh bien, ça sera bon.

0: Buongiorno, Sua Santità.
1: Bonjour, Saint-Père.
0: Siamo Tommaso e Pina.
1: Nous sommes Tommaso et Pina. Nous sommes mariés depuis 24 ans.
0: Il primo quasi 18 anni.
1: Et parents de deux enfants. Le premier de 17 ans et l'autre à 4 ans. Après plusieurs années de mariage, nous avons appris avec beaucoup de douleur que nous ne pourrions pas avoir d'enfants par la chair. Mais le Seigneur a transformé cette fragilité en une vocation. En 2008, à travers un service local, nous avons appris qu'un nouveau-né avait été abandonné dans un hôpital de campagne. Et on l'avait appelé Matthieu, le don de Dieu. Et on n'a pas hésité à se mettre en contact avec l'hôpital et après avoir parcouru tout un chemin avec le tribunal pour les mineurs, évidemment, nous avons été retenus pour recevoir ce don et Matteo est devenu notre fils. Et à son premier anniversaire, nous avons décidé de le confier à la Vierge de Pompéi avec une messe qui a été célébrée justement ici. Et en 2022, à l'occasion de la Journée mondiale pour la famille, nous avons été invités à Pompéi pour la rencontre des familles. Et à cette occasion, il y avait un couple responsable de la maison familiale Vierge du Sourire du sanctuaire de Pompéi, Roberta et Alfredo, à qui j'ai raconté notre expérience. Et après les témoignages, on s'est rapproché de ce couple qui avait avec lui un petit bébé. Et en le regardant, on a compris tout de suite que c'était une enfant spéciale. On l'a rencontrée plusieurs fois. Et en fait, Roberta nous a raconté que Maria avait été abandonnée à l'hôpital à la naissance. Elle souffrait d'une pathologie très très grave et selon les médecins, il lui restait en fait pas beaucoup de temps à vivre. Et pour ces raisons, il n'y avait aucune famille qui voulait l'adopter. Et Maria ne pouvait pas voir, ne pouvait pas entendre, elle avait la trachéotomie, elle mangeait à travers une sonde et nous, en fait, on a décidé d'être ses parents. Et nous avons répondu, me voici. Le tribunal des mineurs a d'abord répondu par la négative parce qu'on était déjà parents d'un enfant spécial et ça leur semblait beaucoup d'en adopter un autre. Et puis après plusieurs semaines, il est arrivé quelque chose d'extraordinaire le 13 novembre 2022. Et Roberta a pris la petite fille et l'a portée devant l'image de la Vierge. Et deux jours après, eh bien, le tribunal nous a convoqués et nous a dit finalement d'accord pour l'adoption.
0: Abbiamo deciso di andare controcorrente a questo mondo.
1: Et aujourd'hui, Maria Rosaria a 4 ans.

0: Buongiorno, sono Vittoria e vengo dalla Polonia.
1: Bonjour, je suis Victoria. Je viens de Pologne.
0: Arrivata da Italia 35 anni fa.
1: Je suis arrivé en Italie il y a 35 ans à la recherche d'un travail, sans avoir rien avec moi, à part mes mains et mes pieds pour pouvoir travailler. Et je suis tombé malade, et en raison de la maladie, je n'étais plus en mesure de survenir à mes besoins. Je ne pouvais pas retourner en Pologne, et de ce fait, je suis resté en Italie. Et j'ai pu trouver refuge à Naples. J'ai vécu sans domicile fixe pour un certain temps, jusqu'à ce que je rencontre une jeune fille africaine qui m'a pris la main et qui m'a dit que chaque semaine, à Pompéi, des bénévoles venaient au refuge apporter de la nourriture, des médicaments et des couvertures à ceux qui étaient dans le besoin. Depuis ma jeunesse, j'ai un très beau lien avec l'Italie. J'ai toujours été fasciné par les histoires, par l'histoire du Padre Pio et par Notre-Dame du Rosaire.
0: Poi dopo intervento in Lanka, ascoltava me racconto nella casa santuario di Pompei chiamata.
1: C'est ainsi que j'ai fait connaissance avec Renata à la maison du sanctuaire de Pompéi, celle qui s'appelle Sainte Marie du Chemin, une maison qui avait été bénie par Saint Jean-Paul
0: II.
1: Je me suis souvenu d'avoir rencontré le pape Jean-Paul II au cours d'une de ses visites en Pologne, dans ma ville d'origine. De ce sentiment indescriptible qui m'avait mené à pleurer pendant deux jours sans cesse, sans raison apparente. Et alors, j'ai commencé à pleurer à nouveau en me rendant compte que toutes mes prières avaient été entendues. Au cours de ces quatre années, au cours desquelles j'ai vécu à Pompéi, à côté de Notre-Dame, il me sont arrivées des choses que je n'aurais jamais imaginées auparavant. À la maison, j'ai véritablement connu l'amour d'une famille qui, depuis le premier jour, m'a accueilli avec sans réserve et avec tant de sourires. J'ai fait connaissance avec deux neveux adoptifs, Constantin et Stefano, qui sont devenus pour moi des piliers dans ma vie. Et c'est justement grâce à eux que je suis à nouveau en mesure de sourire aujourd'hui. Je rends grâce à Dieu de m'avoir fait rencontrer cette grande communauté. Cette grande communauté grâce à laquelle j'ai compris que la famille, ce n'est pas juste ceux qui partagent des liens de sang, mais une communauté de personnes qui partagent la foi en Jésus, lui, la source inépuisable d'amour. Je pense que la foi m'a sauvé deux fois, psychologiquement et physiquement. C'est pour cela que je me ressens tellement redevable à Notre-Dame du Rosaire, avec laquelle j'ai désormais un lien quotidien, et je me rends au sanctuaire pour la saluer. Je remercie l'archevêque Tommaso Caputo, qui est comme un père pour nous tous maintenant, toujours prêt à prier et à nous aider à chaque fois que nous en avons besoin.

0: Fratelli e sorelle carissimi, buongiorno.
1: Très chers frères et sœurs, bonjour.
0: Grazie.
1: Et merci.
0: Sono molto contento di incontrare tutti voi.
1: Je suis très heureux de rencontrer chacun d'entre vous, vous qui êtes liés de diverses manières aux œuvres de charité du sanctuaire de Pompéi. Vous, les personnes accueillies, les religieux, les éducateurs et les bénévoles. Je salue et je remercie en particulier l'évêque pour ces mots de bienvenue qu'il m'a adressés et vous tous qui avez partagé vos témoignages. Je suis heureux de débuter cette visite pastorale dans les pas de Saint Bartolo Longo, que j'ai eu la joie de canoniser le 19 octobre passé. Saint Bartolo Longo appelait le Val de Pompéi un lieu d'amour qui réchauffe le cœur et le triomphe de la foi et de la charité. Deux vertus qu'il a définies comme étant deux ailes jointes dans un même vol. Et c'est une réalité qui est encore bien vivante et visible ici, les œuvres du sanctuaire qui permettent d'expérimenter tous les jours la puissance de la résurrection du Christ qui, dans l'amour, régénère les cœurs à la bonne vie de l'Évangile. Ici, en ce temple de la charité et en ce temple de la foi, l'une et l'autre se soutiennent. La prière soutient l'accueil, le soin, le service,

Solo est arrivé pour la première fois dans le Val de Pompéi. Il y a trouvé une terre affligée par tant de misère, habitée par quelques pauvres qui fuyaient la malaria et les voleurs. Mais dans les pauvres, il a su voir en particulier le visage du Christ, dans les grands, dans les petits, en particulier dans les orphelins et dans les enfants des prisonniers, auxquels il faisait sentir par sa tendresse le cœur de Dieu, à qui lui disait ensuite que ces jeunes étaient destinés au même destin que leurs parents, et il répondait que l'amour peut pousser au bien même les jeunes les plus difficiles, et que dans toute entreprise, seule la charité peut assurer une victoire assurée, grande et définitive. Il a eu raison, il l'a démontré en ouvrant ce lieu, avec foi et avec engagement, un centre de vie chrétienne et de dévotion à Marie connu dans le monde entier. Mais au commencement de tout, comme dit, il y a la prière, en particulier le Saint-Rosaire. Il a placé de manière symbolique dans les fondations du sanctuaire et dans la ville, et c'est le moteur caché qui rend possible tout cela. Ainsi, je recommande à chacun d'entre vous de tenir toujours vivante et de répandre cette très ancienne et très belle dévotion, grâce à laquelle, en contemplant les mystères de la vie de Jésus, avec les yeux simples et maternels de Marie, tout ce qu'il a fait afin que cela pénètre nos cœurs et transforme notre existence. Frères et sœurs, prêtres, religieuses, religieux, couples engagés dans les maisons familiales, éducateurs, bénévoles, que ceci soit votre programme de vie, d'être des hommes et des femmes de prière, pour refléter comme d'humbles miroirs la lumière qui vient de Dieu. Ainsi, vous pourrez nourrir par des gestes et des paroles la flamme d'amour que Saint Bartholo a allumée, et vous serez dans le service, le dialogue et votre vie de foi des modèles crédibles et de sages guides pour cette merveilleuse jeunesse. Et à vous, enfants et jeunes, je vous engage à avoir confiance en ceux qui, avec amour, prennent soin de votre croissance. Et encore plus dans votre vie, je vous exhorte à avoir confiance en Jésus, le Fils de Dieu, crucifié et ressuscité, qui nous sauve et nous libère. Lui, l'ami qui ne nous abandonne ni ne nous repousse jamais. Lui, notre frère qui nous comprend et qui marche toujours avec nous. Laissez-vous entraîner et pousser par cette joie qui vient de ses mots et de son exemple, et annoncez-la à tous. Notre monde en a tant besoin. Et vous, qui connaissez bien cette joie, vous pouvez en être, par votre fraîcheur, les témoins les plus convaincants. Très cher, nous sommes ici dans un lieu de grâce dans lequel la Notre-Dame du Rosaire et Saint Bartholo réunissent des hommes et des femmes de tout âge, de toute origine et de toute condition pour les amener à l'unique source de cet amour universel qui seul peut donner au monde la paix et la concorde, pour le porter le monde à Dieu. Attachons-nous à lui alors que nous lui confions par les mains de Marie l'humanité tout entière, confiant qu'avec l'aide de sa grâce, nulle chose ne pourra nous arrêter pour accomplir le bien et développer l'espérance dans un avenir de paix ici et partout. Merci pour votre œuvre. Allez de l'avant avec générosité et confiance. Je vous assure de mon souvenir dans la prière. Et je vous recommande à l'intercession de notre Mère des cieux, à Saint Bartholo, et je vous bénis de tout cœur. Notre-Dame du Rosaire de Pompéi, priez pour nous. Saint Bartholo, priez pour nous.

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1: Et comme il a pris soin de le faire tout à l'heure, le pape prend le temps de saluer, de bénir ceux qui sont là, tandis que nous voyons à l'image quelques-uns de ceux qui ont témoigné, des témoignages bouleversants. Beaucoup d'émotions dans cette salle où il y a accueilli par les différentes œuvres fondées par Bartolo Longo autour du sanctuaire de Pompéi. Des personnes marginalisées de différentes manières dans notre société, soit qu'elles soient porteuses d'un handicap, soit qu'elles soient dans une situation de misère économique ou victimes de diverses addictions. À chaque fois, les œuvres du sanctuaire ont été développées pour accueillir les uns et les autres, les mères célibataires, les enfants de parents détenus. Et le pape qui avait salué particulièrement un côté de l'assistance lors de son entrée tout à l'heure, salue maintenant l'autre côté. Et il va maintenant se rendre sur la place Bartolo Longo, et dans la chapelle dédiée aux saints avant d'aller célébrer la messe au sanctuaire. On le retrouve en direct tout à l'heure.
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3: Bonjour à tous et merci d'être à l'écoute en ce vendredi 8 mai pour une journée spéciale sur KTO Radio. Vous l'aurez compris, un an jour pour jour après son élection, Léon XIV est aujourd'hui dans la baie de Naples pour célébrer avec les fidèles italiens la fête de Notre-Dame du Rosaire de Pompéi. Le pape est au sanctuaire ce matin et s'envolera ensuite cet après-midi pour Naples. Une visite pastorale à suivre toute la journée en direct sur notre antenne. Prochain temps fort dans 10 grosses minutes environ, ce sera le salut aux malades et la vénération des reliques de Saint Bartolo Longo. Mais d'abord, on revient sur la première année du pontificat du pape Léon XIV avec Cyprien Viette. Le journaliste de l'agence Immédia nous offre son regard sur l'année écoulée dans sa chronique Vue de Rome.
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5: Cela fait donc un an que le monde a découvert le visage ému et presque timide du cardinal américano-péruvien Robert Francis Prévost, élu pape le 8 mai 2025 sous le nom de Léon XIV. Dès les premières heures de son pontificat, deux mots l'ont caractérisé, la paix désarmée et désarmante que le pape ne cesse de promouvoir au milieu des secousses du monde, et l'unité, un thème qui structure la pensée de saint Augustin dont le pape revendique la filiation spirituelle. Dans un monde éclaté, violent et polarisé, le pape est en effet une figure d'unité. Le pontife joue pleinement son rôle en créant des ponts entre les pays, entre les pôles de civilisation, entre les différentes religions et confessions. Au fil de ses différentes activités à Rome et surtout de ses déplacements en Italie, en Turquie, au Liban, à Monaco, en Algérie, au Cameroun, en Angola et en Guinée équatoriale, le pape n'a cessé d'inviter à abattre les murs entre riches et pauvres, entre catholiques et orthodoxes, entre chrétiens et musulmans, ou encore entre le nord et le sud. Né à Chicago, mais marqué par son expérience missionnaire au Pérou, le pape est lui-même, par son parcours personnel, marqué par cette dynamique d'unité entre des réalités très différentes. Cette préoccupation de l'unité se manifeste aussi en interne, au niveau des actions entreprises par Léon XIV dans son gouvernement de l'Église catholique. De nombreux observateurs remarquent que vis-à-vis du pape François, Léon XIV se situe dans une forme de continuité corrigée. Sur l'attention aux pauvres, aux migrants, sur l'écologie intégrale ou encore sur le dialogue avec toutes les réalités des périphéries du monde, le pape poursuit et amplifie les efforts de son prédécesseur. Mais sur ses méthodes de gestion économique et de communication, il applique une ligne très différente, se montrant soucieux d'inclure toutes les sensibilités et tous les états de vie dans son pontificat. François n'aimait pas les riches, Léon XIV lui est allé à Monaco pour leur dire de prendre des responsabilités, c'est très différent, remarque ainsi un diplomate européen. Son sens du dialogue est aussi remarqué, tant avec le monde traditionnaliste qu'avec les tendances poussant à une réforme de l'Église, et notamment l'épiscopat allemand dont il a reçu de nombreux représentants. Avec subtilité, le pape trace donc sa route pour susciter une dynamique de participation de tous et faire de l'Église catholique une communauté unie, montrant l'exemple pour une humanité réconciliée.
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Et on repart pour l'Italie dans les prochaines minutes pour suivre le voyage pastoral du pape à Pompéi et Naples. Dans quelques instants, Léon XIV va rendre hommage au fondateur du sanctuaire Notre-Dame du Rosaire de Pompéi, Bartolo Longo, dans la chapelle qui lui est dédiée. Il présidera ensuite une messe qui sera également à suivre sur KTO Radio. En attendant, je vous propose de patienter en musique avec Sphère. 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Belle matinée à tous.

0: Et on part tout de suite pour l'Italie pour suivre le voyage pastoral du pape Léon XIV au sanctuaire Notre-Dame du Rosaire de Pompéi, un an jour pour jour après son élection.
1: On retrouve le pape Léon XIV en visite à Pompéi, au sanctuaire marial de Pompéi, en ce jour anniversaire de son pontificat, avec le modèle mini papa mobile que vous voyez sur ces images dans les rues de la vieille ville. Le pape qui est d'abord allé à la rencontre des personnes accueillies dans les différentes institutions de charité autour du sanctuaire, des personnes marquées par les blessures de la vie, défavorisés économiquement, qui ont connu la rue, des enfants de parents en prison ou des personnes en situation de handicap. Il a rappelé, y compris à leurs accompagnants et à tous ceux qui font vivre ces œuvres de charité héritées de Saint Bartolo Longo à Pompéi, que c'est l'amour le moteur de la charité et que c'est la prière qui rend capable d'être témoin de l'amour auprès des plus pauvres. Voilà, et vous découvrez sur ces images la façade du sanctuaire Notre-Dame du Rosaire de Pompéi et sous les pieds de la Sainte Vierge Pax, le mot paix. On a là une trame d'une grande cohérence, évidemment. C'est l'anniversaire de l'élection de Léon XIV. Bartolo Longo, le fondateur de ce sanctuaire, a été encouragé par Léon XIII. Et Saint Jean-Paul II rappelait, lorsqu'il est venu dans ce même sanctuaire en 2003, que Bartolo Longo a eu une intuition prophétique lorsque justement il a voulu ajouter cette façade comme un monument à la paix et fait entrer ainsi la cause de la paix dans la proposition même de la prière du rosaire, de la prière du chapelet. Et voyez comme tout cela se tient, puisqu'on se souvient, il y a un an tout juste, des premiers mots du pape Léon XIV à la loggia des bénédictions de la basilique Saint-Pierre. « La pace sia con tutti voi, que la paix soit avec vous tous, la paix qui est sans doute l'une, sinon la colonne vertébrale du message de Léon XIV et de son pontificat dans un monde, on le sait, malmené par la guerre en de très nombreux endroits. Le pape inlassablement se fait l'apôtre de la paix et cette visite dans ce sanctuaire marial si cher au cœur des papes depuis plus d'un siècle, est aussi une occasion de

de prier pour la paix. On peut se souvenir aussi que dans la lettre apostolique de Saint Jean-Paul II sur le chapelet, sur le rosaire, justement, Rosarium Virginis Mariae, Jean-Paul II expliquait pourquoi le rosaire est une prière par nature orientée vers la paix, non seulement parce qu'elle nous l'a fait invoquer par l'intercession de Marie, mais également parce qu'elle nous l'a fait assimiler avec les mystères de Jésus, écrivait Saint Jean-Paul II. Les gestes de tendresse paternelle de Léon XIV, comme on vient d'en voir aussi lors du premier rendez-vous de la matinée, en particulier avec les enfants handicapés. Alors, il y a un lien avec Bartolo Longo, puisque non seulement Léon XIV a été élu pape l'un des deux jours, il y a le 8 mai et puis il y a octobre, mais l'un des deux jours où traditionnellement on fête ce sanctuaire de Notre-Dame du Rosaire, on récite la supplique à Notre-Dame du Rosaire. Et puis, eh bien, le pape a célébré en octobre la canonisation de sept nouveaux saints. C'était déjà à l'agenda du jubilé, c'était donc à l'agenda du pape François, mais la Providence a voulu que l'on change de pape entre-temps, et c'est donc Léon XIV qui a procédé à la canonisation de Bartolo Longo parmi ces sept saints en octobre dernier. Le pape qui va maintenant se rendre à l'intérieur du sanctuaire. Il y a à l'intérieur des malades et des personnes handicapées encore qui suivront la messe qui sera ensuite célébrée sur le parvis, comme vous le voyez sur les images, qui sera à l'intérieur retransmise à travers des écrans. Le pape qui doit aussi aller se recueillir en prière auprès de la dépouille du saint fondateur du sanctuaire et saluer les prêtres du sanctuaire qui sont réunis dans la chapelle de la Réconciliation avant d'aller à la sacristie se préparer pour la célébration de la messe. Mais pour le moment, vous le voyez, la mini papa mobile continue à parcourir les allées, voiturette de golf décoré aux armes du pape. Et puis rappelons que c'est toute une journée de pèlerinage qui se déroule pour Léon XIV, puisque cet après-midi, c'est à Naples qu'il se rendra. Une rencontre avec le clergé, les consacrés à la cathédrale. Et puis sur la place du plébiscite, une rencontre avec la population sur le parvis de la basilique Saint-François de Paule. Tour le plus complet possible et une petite question manifestement des accompagnateurs du pape, mais par où on rentre? Voilà, et un jeune homme qui est amené près du pape, qui le bénit. Le sourire de Léon XIV dans ces moments de rencontre et de bénédiction, particulièrement avec les plus fragiles, particulièrement avec les enfants et les plus jeunes, est très, très marquant. Quelques mots de ce sanctuaire de la Sainte Vierge du Saint-Rosaire à Pompéi, un sanctuaire conçu par Antonio Cua,
est consacré à la Vierge du Rosaire en 1891. Et évidemment, c'est le fruit du travail inlassable du bienheureux Bartolo Longo, cet avocat de la province de Brindisi, qui est d'abord venu à Pompéi en 1872 pour s'occuper des biens et des propriétés de la comtesse de Fusco. La réalité, c'est qu'il va finir par épouser la dite comtesse et qu'ensemble, eh bien, ils vont se consacrer aux œuvres de charité. Bartolo Longo, à l'origine, il a été élevé dans un environnement religieux, mais il va s'en détourner assez nettement lorsqu'il rejoint Naples pour faire ses études de droit. C'est un lecteur d'Ernest Renan. Il est tout à fait favorable au courant positiviste qui rejette absolument toute idée d'une réalité surnaturelle. Et pendant cette période, il va même fréquenter des cercles occultistes pour voir et, dit-on, même jusqu'à participer à des célébrations sataniques. Mais en fait, ces pratiques vont avoir évidemment un effet délétère sur lui. Il va être en proie notamment à la dépression et il va être pris en main par un ami de la famille qui va lui présenter un prêtre dominicain. Il va aussi faire la connaissance de Caterina Volpicelli, une aristocrate napolitaine très pieuse, très fervente et très adepte de la prière du rosaire, qui va commencer avec ses proches à prier pour Bartolo. Et ce nouvel entourage, en fait, va vraiment transformer la vie de Bartolo Longo, qui va se laisser convertir. Il est toujours tourmenté, mais il va abandonner ses ambitions professionnelles. Il va renoncer au mariage prévu et donc accepter une offre d'emploi dans une propriété agricole de Pompéi, reculée, loin des mondanités. Cette fameuse propriété dont je vous parlais, gérée par la comtesse Mariana Farnarano. Et à ce moment-là, voilà qui arrive, il va aussi intégrer le tiers-ordre dominicain. Et il prend le nom de frère Rosario parce que c'est en priant le rosaire que ses proches l'ont amené sur le chemin de la rencontre réelle avec le Christ. Et c'est un choix précurseur. Un jour, il fait une excursion dans cette campagne autour de Pompéi et il entend une voix qui lui dit « Si tu cherches le salut, répands le rosaire. C'est la promesse de Marie. Celui qui propage le rosaire est sauvé. » Et alors après cet épisode, Bartolo va se consacrer entièrement à la propagation de cette dévotion, d'abord dans la société locale, et puis en fait, ça va vite prendre de l'ampleur dans toute l'Italie. Il va créer un journal, et d'abord un petit sanctuaire dédié à Notre-Dame du Rosaire à Pompéi. On expose une peinture de la Vierge qu'il parvient à faire bénir par Léon XIII. Ce que je vous disais là aussi, cette filiation intéressante aujourd'hui, Léon XIII qui apporte son soutien à Bartolo, qui va bénir cette image de la Vierge de Pompéi et inspirer Léon XIV dans le choix de son nom de pape. Alors il y a un grand succès à ces initiatives de Bartolo, il y a même un tel succès qu'en 1876 il lance la construction d'un nouveau sanctuaire plus grand, les dons affluent, l'église est inaugurée en 1887 et puis ensuite cette nouvelle façade consacrée à la paix dont je vous parlais tout à l'heure et que nous avons la joie de voir sur ces images et devant laquelle le pape va célébrer la messe ce matin en 1891. Et entre-temps, évidemment, alors Bartolo ne se contente pas de faire la publicité du rosaire. En fait, il fait ce que le pape Léon XIV a dit ce matin, c'est-à-dire transformer la force de la prière en moteur pour le service du frère, pour le témoignage de l'amour. Et donc, eh bien, il va s'engager auprès des plus pauvres. Il fonde un orphelinat, un ordre de religieuses, les sœurs dominicaines du rosaire de Pompéi, une institution pour les enfants des détenus. Et puis, il va lancer la dévotion de la supplique à la Vierge Marie, une prière qu'il compose et qui connaît un succès mondial et qu'on récite chaque 8 mai à midi. Précisément, et chaque premier dimanche d'octobre, dans le monde entier, voilà, il y a des dévots de cette supplique à la Vierge de Pompéi, et c'est une prière que Léon XIV connaît et dont il a fait mention au lendemain de son élection, puisque, eh bien, c'est
au jour de cette supplique à la Vierge du Rosaire de Pompéi qu'il a été élu à la chaire de Pierre. Voilà, Bartolo Longo, donc je vous le disais, il va finir par épouser la comtesse Mariana Farnararo, son hôte de longue date. Bon, il semble que Léon XIII, pour vous raconter un peu les dessous de l'histoire, hein, est un peu poussé à cette affaire, car il avait compris qu'il y avait quelque chose de plus que ce qui était visible entre ces deux-là, et il les a encouragés à régulariser, pourrait-on dire, pudiquement. Mais en fait, les deux époux vont obtenir une dispense papale pour pouvoir être unis par le mariage, mais vivre dans la chasteté, parce qu'il y avait entre eux cette très très grande proximité visible qui éclatait aux yeux des gens et qui faisait qu'on se posait évidemment des questions. Mais ils ne souhaitaient pas consommer leur mariage. Et donc, eh bien, ils vont avancer ainsi avec la bénédiction du pape, et plus tard Bartolo Longo va offrir au pape la propriété du sanctuaire qui devient officiellement pontificale en 1890. Et Bartolo et la comtesse Mariana vont se retirer sur ces lieux pour se consacrer aux différentes œuvres de charité qu'ils avaient mises en route.

0: Grazie, grazie. Buongiorno a tutti.
1: Merci et bonjour à tous. Bonjour à Pompéi.
0: Grazie per la vostra presenza. Fra poco ci prepariamo.
1: Merci d'être présent. Nous allons nous préparer dans quelques instants à célébrer la Sainte Messe, cette merveilleuse rencontre avec Jésus Eucharistie, Jésus qui chemine toujours avec nous, à nos côtés. Et ici, en ce sanctuaire, nous savons très bien que notre Mère est toujours avec nous. Notre Mère, Marie, nous accompagne de son intercession et par son amour. En tout temps, elle est avec ses enfants et dans cette confiance, nous avançons ensemble et nous célébrons la joie d'être baptisés, disciples de Jésus-Christ, tous appelés à être la présence du Christ dans le monde. Merci et à tout de suite.
2: Voilà, et on vient d'assister à l'une de ces caractéristiques du pape Léon XIV que nous avons découverte au fil des mois depuis son élection concernant la manière dont il se conduit avec la foule des fidèles lorsqu'il y a de prévu la célébration d'une messe. On l'a vu pour la première fois ça au Jubilé des Jeunes, c'était en juillet dernier. Le pape vient volontiers parler à la foule, créer ce lien, témoigner de son affection, tandis que nous le voyons ici accueilli sur les marches du sanctuaire par le père recteur, Monseigneur Pasquale Mocerino, qui lui apporte le crucifix à embrasser et l'eau pour l'aspersion. Le pape, donc, qui vient d'abord saluer la foule des fidèles, dire son affection, sa joie d'être ainsi accueilli et la joie d'être ensemble. Et puis après, quand c'est le moment de célébrer l'Eucharistie, alors c'est la messe, c'est le Christ qui est au centre, c'est la célébration. Il n'y a plus de petits mots ou de jeux avec la foule. Et après la célébration, il n'est pas rare qu'après être allé à la sacristie, retirer les ornements sacerdotaux qu'il avait portés pour la messe, eh bien le pape revienne à ce moment-là saluer à nouveau l'assistance, dire au revoir, encourager, redonner un message. Voilà. Mais la messe, c'est la messe et c'est le Christ qui est au centre. Et puis la convivialité, l'échange avec la foule, c'est avant ou après. Cela fait partie un peu des caractéristiques qu'on a appris à connaître au cours des premier mois de son pontificat et dont nous venons d'avoir un nouvel exemple. Je vous le disais, ce sont à nouveau des personnes malades, des personnes fragiles, vulnérables, handicapées, qui ont été rassemblées par le sanctuaire à l'intérieur, ici, pour ce bref temps de salutation avec le pape. S'approche de ceux qui ne peuvent s'approcher par eux-mêmes, qui laisse ses mains être attrapées par les uns ou les autres sous l'œil tout de même vigilant de son service de sécurité pour qu'on ne les lui arrache pas complètement les mains dans un excès d'enthousiasme. En tout cas, vous noterez que, comme il l'a montré déjà à de nombreuses reprises dans des circonstances semblables, le pape témoigne d'une très grande disponibilité, d'autant plus grande que ceux qui sont là sont petits. Du Saint-Rosaire, des religieuses âgées qui sont là également, des volontaires de l'Ordre de Malte qui assure le soin aux malades. Et les grands écrans qui ne sont pas toujours là, mais qui ont été installés, puisque si le pape est venu d'abord à l'intérieur du sanctuaire saluer les malades, eh bien, c'est sur le parvis, vous l'avez vu, que l'autel a été dressé pour la célébration de la messe. Et donc, ils suivront la célébration à travers ces grands écrans installés pour l'occasion. Le pape devrait maintenant prier quelques instants devant la dépouille de Saint Bartholomé.

0: Buongiorno a tutti. Si è lodato Gesù Cristo.
1: Buongiorno a tous. Loué soit Jésus Christ.
0: Allora, che bella giornata, quante benedizioni.
1: Quelle belle journée. Combien de bénédictions le Seigneur a voulu nous donner à nous tous aujourd'hui. Je me sens le premier à être béni par cette possibilité de venir ici à Notre-Dame du Rosaire en cette journée de la supplique de Pompéi. Et merci à vous tous d'être venus. Nous nous préparons à célébrer la Sainte Messe. Vous pouvez ici, par les écrans, nous sommes tous unis à Jésus-Christ, par notre Mère, Marie, par cette grande bénédiction, par cette magnifique journée au cours de laquelle, encore aujourd'hui, Jésus se fait proche de nous. Il est toujours avec nous, il chemine avec nous. Que Dieu vous bénisse tous.
0: Amen.
2: Voilà les quelques mots du pape à ceux qui sont rassemblés à l'intérieur du sanctuaire. Et toujours cette disponibilité pour eux. Le pape qui va gagner la sacristie pour se changer, se préparer à la célébration de la messe. Il vient de souligner combien c'était un motif de joie et une bénédiction d'être là précisément ce jour de la supplique en ce 8 mai. Si important au sanctuaire Notre-Dame du Rosaire de Pompéi et qui est aussi son premier anniversaire, le premier anniversaire de son pontificat. Le pape qui est volontiers disponible pour signer ce qu'on lui présente. Il regarde quand même un peu ce que c'est. Bon, en l'occurrence, c'était une bénédiction envoyée par le Saint-Siège, comme l'on en reçoit lorsque l'on en demande. Et en revanche, il se laisse photographier, mais depuis le début de son pontificat, Léon XIV n'accepte pas les selfies, ou de manière, en tout cas, avec beaucoup de réticence. Et il dit souvent aux gens qui le demandent, mais écoutez, il y a un photographe qui est là, et vous pouvez ensuite récupérer les photos auprès du Vatican. C'est intéressant de voir qui... Voilà, il est attentif, y compris à ses moindres détails, alors que... Eh bien, on voit combien... Il est à chaque instant sollicité. L'exercice concret de ce qu'il a dit tout à l'heure, témoin de la charité, mais à la base de tout, il y a la prière et en particulier le Saint-Rosaire. Et voilà ces belles images de l'intérieur du sanctuaire. On va laisser le pape se rendre à la sacristie, se préparer pour la messe. On se retrouve pour la célébration de l'Eucharistie sur la place Bartolo Longo devant le sanctuaire en présence la joie de ce petit garçon qui fait plaisir à voir. Voilà, et le pape qui est sollicité par les uns et par les autres, mais il faut quand même qu'il se prépare. Voilà, la célébration de la messe est prévue à 10h30. Ça pourrait être quelques minutes avant, parce que le pape a quelques minutes d'avance ce matin sur son programme. On se retrouve à ce moment-là.
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4: Merci Philippine de Saint-Pierre. On se retrouve donc dans les prochaines minutes pour la suite du voyage du pape Léon XIV. Et tout de suite, place à la parole aux associations sur KTO Radio.
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4: Bienvenue dans la parole aux associations. Je suis aujourd'hui avec Clément Carfanton, chargé de projet éducatif chez les Scouts et Guides de France. Bonjour. Alors, expliquez-nous ce qu'est la marche enfance jeunesse prévue à la fin du mois.
6: Alors, la marche pour l'enfance et la jeunesse, donc qu'on peut appeler MEJ, aura lieu cette année le 27 et le 30 mai 2026, partout en France. C'est la troisième édition de cette marche et en fait, le contexte, en quelques mots, c'est d'essayer d'avoir un grand rendez-vous pour les droits de l'enfant, pour porter haut la parole des jeunes et des enfants qui n'avaient peut-être pas ce lieu aujourd'hui dans la société. Et donc l'objectif, c'est de rassembler de manière intergénérationnelle que tout le monde puisse venir, et des enfants et des jeunes, dans une marche, une mobilisation pacifique, festive, et qui soit bon enfant pour pouvoir vraiment porter haut les engagements des plus jeunes.
4: Si nos auditeurs veulent y participer, où aura lieu l'événement et quand ?
6: Alors, la marche enfance jeunesse, pour son édition 2020.

0: 2026, on a voulu agrandir à de plus en plus de villes. Et donc, cette année, on recommence à faire la plus grande mobilisation à Paris, place de la République, le 30 mai à 14h. Et il y a plusieurs autres villes de France avec plein d'associations qui se sont mobilisées, par exemple à Nice, à Bayonne, à Montpellier, et aussi, par exemple, en Martinique, à Fort-de-France, où il y aura une marche le samedi 30 mai et des marches plutôt le 27 mai à Valence, à Metz, à Saint-Denis, à Toulouse, pour que des jeunes puissent aussi vraiment venir soit le samedi, soit un mercredi après-midi, qu'il y en ait pour tous les goûts.
1: Pourquoi les Scouts et Guides de France participent à la marche et quelles autres associations seront présentes ?
0: Côté donc Scouts et Guides de France, c'est la deuxième année qu'on y participe parce que pour nous c'était vraiment important de donner la place aux jeunes et donc on a prévu d'y aller à la fois avec des adultes mais peut-être en groupe de jeunes et donc qu'il puisse y avoir des jeunes même plutôt très jeunes avec leurs parents ou avec leurs éducateurs et éducatrices. C'est ouvert à tout le monde, comme je l'ai dit, c'est intergénérationnel et on a fait appel aussi de mobilisation avec toutes les structures autour de nous. Donc on sait qu'il y a d'autres mouvements du scoutisme français qui seront présents et l'objectif c'est que ça s'agrandisse chaque année et que le plus possible d'associations prennent part. Aujourd'hui c'est vraiment tous les droits qui sont touchés, le côté plus environnement, les violences, une meilleure éducation, on essaye de toucher à tout et donc que toutes les associations puissent vraiment s'y retrouver.
1: Et pour terminer, dernière question, quels sont les objectifs pour la marche dans les prochaines années ?
0: Pour les prochaines années, donc le Conseil français des associations pour les droits de l'enfant, le COFRAD, qui porte vraiment cette mobilisation, a vraiment la volonté que ça s'agrandisse, que ça prenne de plus en plus de place sur tout le territoire français. Nous, Scouts et Guides de France, on est prêts aussi à investir de plus en plus de villes et l'intégralité de nos groupes locaux sur cette marche. Et en fait, le principal enjeu, c'est surtout que cette marche, comme elle est faite pour les jeunes, et en fait, c'est de voir si les jeunes s'investissent de cette marche, est-ce qu'ils se mobilisent, et nous, qu'on adapte toujours le tir pour qu'en fait, les jeunes et les enfants s'y retrouvent, que ça soit assez festif et que tout le monde prenne du plaisir à s'engager à nos côtés.
1: Merci beaucoup Clément Carfantan. Pour retrouver les villes participantes, rendez-vous sur le site marche-enfance-jeunesse.fr. À bientôt sur KTO Radio.
2: La parole aux associations.

Programmation spéciale sur KTO. On retourne dans quelques instants à Notre-Dame du Rosaire de Pompéi où le pape Léon XIV va présider la messe. La célébration eucharistique se terminera à midi par la prière à la Bienheureuse Vierge du Saint-Rosaire de Pompéi célébrée aujourd'hui. Merci d'être à l'écoute de KTO Radio en ce vendredi 8 mai. Tout de suite, en attendant la suite du programme du pape, je vous propose d'écouter Sœur Agathe dans le silence de ce jour naissant. Belle matinée.

Amen, que nous entendons trois fois pour ratifier cette prière eucharistique. Préparons-nous maintenant à la communion. Léon XIV nous invite à réciter le Notre Père.

0: Seigneur Jésus-Christ, tu as dit à tes apôtres, je vous laisse la paix, je vous donne ma paix, ne regarde pas nos péchés, mais la foi de ton Église, pour que ta volonté s'accomplisse. Donne-lui toujours cette paix et conduis-la vers l'unité parfaite, toi qui vis et règnes pour les siècles et des siècles.
1: Nello spirito del Cristo risorto, scambiatevi il dono della pace.
0: Échangeons le don de la paix, cette invitation à échanger un signe de paix, une accolade, un sourire. Pace, paix en italien, que l'on entend depuis l'autel. Le pape Léon qui échange ce signe de paix avec les prêtres-évêques concélébrants, comme le font chacun des 20 000 fidèles présents à cette messe ici, au sanctuaire Notre-Dame du Rosaire de Pompéi.

0: Cielo di Dio, ecco colui che toglie i peccati del mondo. 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
1: Seigneur, je ne suis pas digne de te recevoir, mais dis seulement une parole et je serai guéri. Le pape communie au corps et au sang du Christ, et ça va être autour des concélébrants, puis des fidèles qui partagent cette célébration eucharistique avec nous, avec le Saint-Père, ici à Pompéi.

par la musique et les chants. Le temps de la communion nous invite à la méditation personnelle. À revenir aussi sur les paroles entendues au cours de cette célébration.

Nous sommes vers la fin de cette célébration eucharistique, pas tout à fait encore, en direct du sanctuaire de Notre-Dame du Rosaire. Voici que nous approchons de la prière après la communion. Mais nous allons entendre aussi la prière de ce sanctuaire, la supplique à la reine du Saint-Rosaire de Pompéi.

Encore un temps de silence, de réflexion et de prière. Alors que par rapport au début de la célébration, le ciel s'est éclairci. Prions. Seigneur notre Dieu, accorde à nous qui proclamons dans ce sacrement la mort et la résurrection de ton Fils d'être unis à sa passion, de jouir de sa consolation,

0: Le Saint-Père s'avance devant l'autel. Et devant l'icône de la Vierge Marie. Confions-nous à l'intercession maternelle de la Vierge du Rosaire. Invoquons-la pour la vie et la mission de l'Église et pour la paix et la justice dans le monde entier. Ô auguste Reine des Victoires, ô souveraine du ciel et de la terre, à ton nom se réjouissent les cieux et tremblent les abysses. Ô Reine glorieuse du Rosaire, nous, tes fils dévoués, réunis dans ton temple de Pompéi, nous, en ce jour solennel, nous épanchons les affections de notre cœur et avec une confiance toute filiale, nous t'exprimons nos misères. Du trône de ta clémence, où tu es assise en reine, tourne, ô Marie, ton regard compatissant sur nous, sur nos familles, sur l'Italie, sur l'Europe, sur le monde. Aie compassion des angoisses et des tourments qui assombrissent notre vie. Vois, ô Mère, combien de dangers dans l'âme et dans le corps, combien de calamités et d'afflictions nous oppressent. Ô Mère, implore pour nous la miséricorde de ton Fils divin et vins par la clémence le cœur des pécheurs. Ce sont nos frères et tes fils qui coûtent tant de sang à ton doux Jésus et qui contristent ton cœur très sensible. Montre-toi à tous tel que tu es, reine de paix et de pardon.
1: 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Amen.
0: È vero. Il est vrai que nous en premier, bien que nous soyons tes fils, par nos péchés, nous crucifions de nouveau en notre cœur Jésus et nous transperçons encore une fois ton cœur. Nous le confessons. Nous méritons les plus durs châtiments. Mais toi, rappelle-toi que sur le Golgotha, tu as recueilli avec le sang divin le testament du Rédempteur moribond, qui t'a désigné comme notre mère, mère des pécheurs. Comme notre mère, tu es donc notre avocate, notre espérance. Et nous, en gémissant, nous étendons nos mains suppliantes vers toi et nous crions miséricorde. Ô Mère de bonté, aie pitié de nous, de nos âmes, de nos familles, de nos parents, de nos amis, de nos défunts et surtout de nos ennemis et de tous ceux qui se disent chrétiens et qui pourtant offensent le cœur aimable de ton Fils. Nous implorons aujourd'hui pitié pour les nations dévoyées, pour toute l'Europe, pour le monde entier, afin que repentis, ils retournent à ton cœur. Miséricorde pour tous, ô Mère de miséricorde. Je vous salue, Marie, pleine de grâce.
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0: adesso dell'ora della nostra morte. Amen. Degna-ti benevolmente, o Maria,
1: Digne, daigne bienveillamment, ô Marie, nous exaucer. Jésus a remis entre tes mains tous les trésors de ses grâces et de ses miséricordes. Tu es assise, couronnée reine, à la droite de ton Fils, resplendissante de gloire immortelle sur tous les cœurs des anges. Tu étends ta domination sur toute l'étendue des cieux et la terre, et toutes les créatures sont soumises à toi. Tu es la toute-puissante par grâce, et tu peux donc nous aider. Et si tu ne voulais pas nous aider, parce que nous sommes des enfants ingrats et indignes de ta protection, nous ne saurions à qui nous adresser. Ton cœur de mère ne permettra pas de voir, nous, tes fils perdus. L'enfant que nous voyons sur tes genoux et la couronne mystique que nous admirons dans tes mains nous inspire confiance que nous serons exaucés. Et nous, nous avons pleine confiance en toi. Nous nous abandonnons comme des enfants faibles entre les bras de la plus tendre des mères. Et aujourd'hui même, nous attendons de toi les grâces tant désirées. Je vous salue, Marie.
0: Del tuo seno Gesù. Santa Maria, Madre di Dio, prega per noi peccatori, adesso nell'ora della nostra morte. Amen. Un'ultima grazia noi ora ti chiediamo, o Regina.
1: Une dernière grâce nous te demandons maintenant, ô Reine. Et tu ne peux pas nous la refuser en ce jour très solennel. Accorde-nous à tous ton amour fidèle et d'une façon spéciale ta bénédiction maternelle. Nous ne nous détacherons pas de toi jusqu'à ce que tu nous auras bénis. Bénis, ô Marie, en ce moment, le souverain pontife, aux splendeurs antiques de ta couronne, au triomphe de ton rosaire, pour lesquels tu es appelée reine des victoires. Ajoute encore ceci, ô Mère. Accorde le triomphe à la religion et la paix à la société humaine. Bénis nos évêques, nos prêtres, et particulièrement tous ceux qui se dévouent pour l'honneur de ton sanctuaire. Bénis enfin tous les associés à ton temple de Pompéi, et tous ceux qui cultivent et diffusent la dévotion du Saint-Rosaire. Ô Rosaire béni de Marie, douce chaîne qui nous relie à Dieu, lien d'amour qui nous unit aux anges, tour de salut contre les assauts de l'enfer, port sûr dans le naufrage commun, nous ne te lâcherons jamais plus. Tu seras notre réconfort à l'heure de l'agonie, à toi le dernier baiser de la vie qui s'éteint, et le dernier accent sur nos lèvres sera ton nom suave, ô reine du rosaire de Pompéi. Ô notre mère très chère, ô refuge des pécheurs, ô souveraine consolatrice des affligés, sois partout bénie, aujourd'hui et toujours, sur la terre et au ciel. Amen. Cette supplique, cette prière à la Reine du Rosaire que ici ceux qui fréquentent ce sanctuaire connaissent par cœur et qui est, vous l'avez entendu, articulée avec des « Je vous salue Marie » et qui est quand même une prière assez soutenue, assez longue. Nous allons entendre maintenant les remerciements de l'archevêque de Pompéi, Monseigneur Tommaso Caputo, qui est également délégué et pontifical pour le sanctuaire. Saint-Père, ce que vous nous avez permis de vivre aujourd'hui à Pompéi par votre visite pastorale est indicible. Même les remerciements qui jaillissent du cœur de toute notre Église et de la société civile sont, pour ainsi dire, comme un sommet que nous voudrions atteindre encore plus haut afin d'exprimer au vicaire du Christ la joie et le chant de l'Alléluia qui ont empli nos cœurs dès l'instant où vous avez foulé cette terre bénie. Il n'en était pas ainsi avant que la foi retrouvée de Bartolo Longo ne donne une nouvelle vie à cette même terre jadis désolée. Le jeune avocat y arriva en octobre 1872 pour des raisons professionnelles à l'invitation de la comtesse Marianne Farnararo de Fusco, sa future épouse. Et la vallée de Pompéi devint, par la providence, un temple de la foi et de la charité, un havre de paix où le visage du Christ, contemplé dans la prière du rosaire sous le regard de Marie, rayonne sur les visages de nos frères et sœurs. En célébrant ensemble l'Eucharistie et en priant la supplication devant l'image vénérée de Notre-Dame, nous avons vécu un extraordinaire nouveau départ dont vous, venus nous confirmer dans notre foi, êtes devenus notre témoin et notre Père. En ces temps difficiles pour le monde, balayés par un vent de guerre, vous êtes ici pour réunir au rosaire de la Vierge Marie toutes les raisons qui continuent de guider notre chemin vers la fraternité, le dialogue et la paix. À vos côtés, Saint-Père, il nous a été possible à tous de redécouvrir notre histoire, car vous l'avez éclairée d'une lumière nouvelle, nous aidant à nous révéler Pompéi. Et nous avons à notre tour rapidement ressenti votre proximité, à un point tel que cette visite, pourrait-on dire, et vous l'avez mentionné, a été pensée depuis le jour de votre heureuse élection comme successeur de Pierre. Le 8 mai de l'an dernier, lorsque vous nous avez tendrement rappelé que c'était le jour de la supplication à Notre-Dame de Pompéi. Votre visite, en ce premier anniversaire de votre pontificat, insuffle une vie nouvelle au cœur de la nouvelle Pompéi, ce sanctuaire dont la première pierre fut posée il y a précisément aujourd'hui 150 ans. Et ce 8 mai s'inscrit désormais dans l'histoire de Pompéi comme un lien d'amour. Comme un lien d'amour et de fidélité indéfectible au pape et à la Sainte Église. L'écho de la canonisation de notre fondateur, Saint Bartolomeo Longo, que vous avez élevé à l'honneur des autels le 19 octobre dernier, résonne plus que jamais, surtout aujourd'hui, en votre présence. Nous sommes certains que du ciel, il se réjouit pour le pape Léon XIII, un nom qui lui est particulièrement cher en raison du soutien indéfectible qu'il a reçu de ce dernier lors de la fondation du sanctuaire. Saint-Père, à bien des égards, votre visite a rempli de grâce toute la vie de Pompéi. Sur fond du splendide site archéologique des fouilles, sur les ruines de l'antique Pompéi, une ville presque renaissante de ses cendres, la spiritualité du rosaire se manifeste comme une proclamation du Christ, de la résurrection et de la vie de l'humanité. Aujourd'hui, avec vous, un nouveau chemin s'ouvre à nous pour cette proclamation, car votre présence nous rappelle qu'en

Christ, nous ne faisons qu'un. Comme vous pouvez le constater, une foule immense se tient devant vous. Des milliers d'yeux brillent de joie et des milliers de cœurs battent d'émotion. Tous se reconnaissent comme vos enfants et d'une seule voix, tous veulent vous témoigner leur gratitude, leur obéissance et leur amour. Merci, Saint-Père. Les mots de remerciement de Monseigneur Tommaso Caputo, archevêque de Pompéi, au pape Léon, au terme de cette célébration eucharistique, les quelques mots échangés, le sourire derrière l'autel et l'archevêque qui fait un don au pape, c'est un tableau avec une représentation de la Vierge du Rosaire. Le Saint-Père, à son tour, offre à l'archevêque, donc à Pompéi et au sanctuaire, un calice que Monseigneur Caputo a sorti du coffret, tout sourire, pour le montrer à l'Assemblée.

0: glorificate il Signore con la vostra vita, andate in pace.
1: Allez en paix, nous rendons grâce à Dieu et vive le pape, avons-nous entendu les applaudissements, le sourire de Léon XIV au terme de cette célébration qui, comme l'a dit l'archevêque de Pompéi, donnera une nouvelle impulsion à cette ville qui renaît de ses cendres aujourd'hui avec la visite du pape Léon qui, avant de quitter ici l'esplanade et le lieu de la célébration, s'incline encore une fois devant Notre-Dame du Rosaire, cette représentation, ce tableau qui a été placé tout au long de la cérémonie derrière l'autel et devant laquelle le Saint-Père, comme toute l'assemblée, vous l'avez entendu, ont récité cette supplique à Notre-Dame du Rosaire. Et ce que l'on entend maintenant, c'est précisément le chant du rosaire, le chant qui anime les célébrations de ce sanctuaire au pied du Vésuve, non loin de Naples, où le pape Léon se rendra cet après-midi pour poursuivre sa visite pastorale. C'est la première visite pastorale du pape en Italie depuis le début de son pontificat. Nous en vivrons d'autres, notamment à Cher, à Lampedusa. De nombreux rendez-vous déjà au calendrier pour certains connus, comme je viens de vous le dire, et puis d'autres qui, évidemment, s'ajouteront au fil des mois. L'évêque de Rome, traditionnellement, parcourt régulièrement les diocèses d'Italie pour des visites pastorales comme celles que nous vivons ensemble aujourd'hui.

La visite du pape ici à Pompéi et Naples a commencé ce matin par le départ du Vatican à 8h et puis par une première rencontre au Temple de la Charité qui accueille des personnes en situation de vulnérabilité. Le pape les a d'ailleurs salués ce matin. Et puis, il s'est rendu à l'entrée du sanctuaire pour une bénédiction et quelques mots aux personnes qui étaient présentes. Nous avons maintenant ensemble participé à cette célébration eucharistique. Et le Saint-Père va maintenant déjeuner avec la petite communauté du sanctuaire de Pompéi et puis partira pour Naples, à quelques kilomètres, pas très très loin. Il aura cet après-midi une rencontre avec le clergé et les personnes consacrées. Il rencontrera la population au centre de Naples sur la Piazza del Plebiscito, la place du plébiscite. Il se rendra dans la basilique de Saint François de Paul. Il saluera les pères minimes et les autorités. Il s'inclinera devant la Vierge Marie, puis reprendra l'hélicoptère qui le ramènera ce soir au Vatican aux alentours de 19h30. Donc parti au Vatican à 8h, retour à 19h30, comme vous le voyez. Une journée, une visite pastorale bien chargée. Jean-Charles Puzzolu a eu le plaisir de vous accompagner au long de cette célébration qui se termine par la sortie en procession des concélébrants, évêques et prêtres. Ils étaient une quarantaine de prêtres, une vingtaine d'évêques pour accompagner le pape Léon au cours de cette cérémonie. On entend les acclamations de la foule, les hurrahs, les vive le pape. Et l'on voit le Saint-Père qui répond d'un geste de la main, qui salue et remercie cette affection qu'il reçoit ici, à Pompéi. À toutes et à tous, merci de nous avoir suivis. Je vous invite à retrouver toutes les informations concernant l'actualité du pape, du Vatican, de l'Église et du monde sur notre site internet vaticannews.va. Laudetur Jesus Christus. Loué soit Jésus-Christ.

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1: Et on suivra cet après-midi la suite de la visite pastorale du pape Léon XIV est attendue à Naples. Il doit notamment rencontrer le clergé et les consacrés à la cathédrale. Une rencontre à suivre en direct à 15h30 sur KTO Radio. Ce sera juste après un nouveau numéro d'Église du Monde consacré à la Corée du Sud. Ne manquez pas ce soir notre émission spéciale consacrée au 1 an de l'élection du pape Léon XIV. On reviendra sur les grands moments de l'année écoulée, mais aussi sur les grandes lignes qui émergent pour la suite de son pontificat. Une émission présentée par Étienne Loralière avec Philippine de Saint-Pierre et de nombreux témoins. Et ce week-end, KTO vous propose une programmation spéciale pour célébrer les 170 ans de l'œuvre d'Orient. 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Samedi, tout au long de la journée, vous retrouverez une série d'entretiens. Et dimanche, le cardinal Claudio Gugerotti présidera la messe pour les 170 ans de l'œuvre d'Orient. Ce sera à Notre-Dame de Paris en direct à 15h et puis dimanche à 20h30. Place à nos conversations du week-end. Guillaume de Prémar propose une carte blanche à Bertrand Badré, ancien directeur financier de la Banque mondiale, aujourd'hui à la tête d'un fonds d'investissement responsable. On parlera de comment faire planète aujourd'hui. Je vous souhaite une très belle journée, un très bon week-end et je vous dis à lundi sur KTO Radio.
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3: Nous souhaitons une belle fête aux Arsènes. Que faut-il faire pour plaire à Dieu ? Demande Marie-Catherine de Saint-Augustin, enfant de 3 ans, au jésuite de passage chez sa grand-mère. Celui-ci désigne l'un des malades accueillis régulièrement dans la maison normande et dit « En acceptant sa maladie, il fait la volonté de Dieu ». À 12 ans, Marie-Catherine entre chez les Augustines hospitalières de Bayeux et à 16 ans, elle embarque pour la Nouvelle-France. À bord, une épidémie de peste touche plusieurs matelots. Catherine se porte volontaire pour les soigner et tombe malade à son tour. Mourante, elle reçoit une vision terrible, celle d'un dragon des enfers. Elle éprouve une grande peur, non pas du monstre, mais à cause de la vision de ses péchés. Elle s'adresse à Marie et s'en remet à elle avec confiance. La Vierge lui apparaît et lui laisse le choix de venir avec elle ou de rester sur la terre sur laquelle elle peut être utile à Jésus, mais avec une incertitude quant à son salut. Catherine choisit de faire ce que Jésus aimera le mieux, c'est-à-dire sa volonté. Marie touche alors son mal et elle guérit. À l'Hôtel Dieu de Québec, qui n'est alors qu'une simple cabane en bois, elle se dévoue entièrement aux malades et aux démunis, faisant preuve de remarquables qualités d'infirmière. Elle apprend aussi les langues indiennes pour se faire proche de tous et surnommée par les autochtones « Yakoni Konriosta », ce qui signifie « celle qui rend l'intérieur plus beau ». Consumée par son ardente charité, elle meurt dans sa patrie d'adoption le 8 mai 1668 à 36 ans, ayant fait en tout la volonté de Dieu. Bon Dieu, puisque nous ne sommes que ce que nous sommes devant Dieu, pourquoi cherchons-nous à paraître autrement aux yeux des hommes, écrit-elle. Laissons-nous aujourd'hui regarder comme le Christ nous regarde. Il a pour chacun un amour et une tendresse infinie. Et si nous pouvons nous agacer souvent de

de nous-mêmes, lui ne s'agace jamais de nous. Demandons la grâce, par l'intercession de Marie-Catherine, de ne chercher qu'à plaire à Dieu et faire sa volonté.

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2: Auditeurs, bienvenue à l'écoute de ce programme. Le pape Léon XIV célèbre vendredi 8 mai le premier anniversaire de son élection au siège pétrinien. Ces 12 mois ont été marqués par des audiences, des rencontres, des messages, deux voyages importants au Moyen-Orient et en Afrique et un engagement vigoureux pour la paix. Dans la journée de jeudi 7 mai, le Saint-Père a reçu en audience notamment les membres de la garde suisse pontificale. Après la cérémonie de prestation de serment mercredi 6 mai de 28 nouvelles recrues. L'actualité de l'Église nous conduira également au Tchad. L'actualité politique et sociale sur le continent africain concerne le Nigeria, le Soudan et la Tunisie, entre autres. Bienvenue encore une fois à l'écoute de cette émission que nous commençons avec l'actualité de l'Église.
3: Radio Vatican, France et Afrique, Marie-Josée Moindo.
2: Le pape a reçu en audience dans la matinée de jeudi 7 mai les membres de la conférence épiscopale du Burkina Faso-Niger dans le cadre de leur visite à Dlemina. Les 28 nouvelles recrues de la garde suisse ont été à l'honneur jeudi 7 mai lors de l'audience accordée par Léon XIV à la garde pontificale au lendemain de leur prestation de serment dans la salle Paul VI au Vatican en présence du pape et du président de la Confédération suisse Guy Parmelin. L'assermentation des nouveaux gardes a lieu chaque 6 mai en commémoration du sacrifice des 147 gardes suisses qui, lors du sac de Rome de 1527, ont donné leur vie pour sauver celle du pape Clément VII, compte rendu du discours du pape avec Alexandra Sirgan.
4: Ce jour est une occasion de dire ma gratitude à la nation helvétique d'où proviennent les jeunes recrues qui se mettent avec joie au service du pape, a déclaré Léon XIV dans son discours adressé aux gardes et à leurs familles. Le souverain pontife a ensuite rappelé la mission qui incombe aux membres de la garde suisse, chargés de veiller en permanence à la sécurité du pape au sein de l'État du Vatican, du palais apostolique et des basiliques majeures. Ces lieux chargés d'histoire et de foi vous portent à la réflexion et à la prière, a souligné Léon XIV. En effet, en tenant votre poste de sentinelle, vous pouvez vous laisser émerveiller par la beauté qui s'offre à vous, une beauté qui vient de Dieu, a précisé le Saint-Père, et qui donne un autre sens à leur mission, qui, bien que d'ordre militaire, reste néanmoins inséparable de la vocation à la sainteté de chaque baptisé. Le pape a poursuivi son discours en remerciant les militaires pour l'assistance et l'attention apportée aux membres de la curie, aux officiels en visite au Vatican, mais aussi aux pèlerins et aux touristes. Léon XIV a invité les nouvelles recrues à toujours garder en tête ces paroles de Jésus tirées de l'Évangile selon saint Matthieu. À chaque fois que vous l'avez fait à l'un de ces plus petits de mes frères, c'est à moi que vous l'avez fait.
2: Merci Alexandra. Et toujours dans la matinée du jeudi, le Premier ministre de la République de Pologne a été reçu en audience par le pape au palais apostolique. Après son entretien avec le souverain pontife, Donald Tusk a rencontré le cardinal secrétaire d'État Pietro Parolin, accompagné de Mgr Paul Richard Gallagher, secrétaire pour les relations avec les États et les organisations internationales. Ils ont fait le point de la situation internationale avec une attention particulière au conflit en Ukraine et au rôle de la Pologne au sein de l'Union européenne. À l'occasion du centenaire de la Libreria Editrice Vaticana, la maison d'édition officielle du Saint-Siège, le pape a reçu les membres de sa direction et le personnel. Dans un discours centré sur trois réflexions en rapport avec la lecture et la culture, le Saint-Père a souligné le rôle du livre comme une occasion de réfléchir, de rencontrer et d'annoncer le Christ. Depuis un siècle, a souligné Léon XIV, la Libreria Editrice Vaticana a servi 9 souverains pontifes en diffusant leur magistère afin de contribuer à l'annonce de l'Évangile dans le monde. Léon XIV a repris les paroles adressées en 1976 par le Saint-Pape Paul VI aux collaborateurs de la Libreria Editrice Vaticana à l'occasion du 50e anniversaire de cette dernière, les invitant à regarder vers l'avenir afin de mettre au point des idées et des programmes. Au Tchad, les violents et sanglants conflits intercommunautaires à Dartama, dans le Wadi Fira, dans le Guéra, et l'attaque survenue à la base militaire de Barkatoulum ont fait l'objet d'une déclaration de la conférence épiscopale du Tchad. Les détails avec Edouard Takadji.
5: Nos pensées et nos prières vont aux familles endeuillées, aux blessés et à toutes celles et ceux qui sont touchés par cette tragédie. Nous condamnons fermement cette tuerie car la vie humaine est sacrée et nul n'a le droit de l'ôter. Nous exprimons nos sincères condoléances aux familles des victimes et appelons l'ensemble de la population à s'unir dans la compassion et la solidarité en ces temps difficiles. La violence ne peut être une réponse acceptable à nos désaccords car elle ne fait qu'envenimer les tensions et criser les divisions, affirme Mgr Martin Wengebani, évêque de Doba par ailleurs président la conférence des évêques du Tchad. Les évêques se disent préoccupés également par la dégradation brusque de la situation politique de notre pays avec la récente vague d'arrestations d'opposants et des voix critiques. Mgr Martin Wengebani.
6: Ces arrestations remettent en cause les principes démocratiques dans notre pays, l'importance de la liberté d'expression et du respect des droits humains. Elles ne font qu'affaiblir la cohésion sociale déjà fragilisée et ont des répercussions sur le vivre ensemble tant prôné. Le respect du pluralisme culturel, politique et religieux contribue à la construction d'un état de droit.
5: Pour eux, le dialogue sincère et inclusif est la seule issue pour sortir de l'impasse actuelle.
6: Nous appelons donc les autorités à faire preuve de sagesse et de retenue et à favoriser un climat de confiance propice à la réconciliation. La paix est un bien précieux que nous devons préserver ensemble. Ensemble, unis dans la diversité, travaillons pour un Tchad plus juste, plus solidaire et en paix.
5: Edouard Takadji, N'Djamena pour Radio Vatican.
4: Dans quelques instants, l'actualité sociopolitique.
2: En Côte d'Ivoire, la commission électorale indépendante a été dissoute mercredi 6 mai par le gouvernement. Visée par de nombreux griefs depuis sa création, la CEI disparaît pour faire place à un nouveau dispositif électoral. À Abidjan, la correspondance de Mohamed Lamine.
7: C'est à l'issue du Conseil des ministres qu'Amadou Coulibaly a fait cette annonce choc. Justifiant la dissolution de la commission électorale, le porte-parole du gouvernement a évoqué les réserves et les critiques dont fait l'objet la défunte institution. Les élections organisées par la CEI depuis sa mise en place il y a 25 ans ont très souvent donné lieu à des tensions en amont et ou en aval des scrutins. La plus meurtrière de ces tensions a été la crise post-électorale de 2010 qui avait fait plus de 3000 morts. Le porte-parole du gouvernement a aussi annoncé l'avènement d'un nouveau mécanisme de gestion des élections à même de rassurer davantage et à garantir durablement la tenue d'élections apaisées. Pascal Afingessan du FPI s'est réjoui de cette annonce, appelant immédiatement au dialogue pour refonder le système électoral. Initialement géré par l'administration publique, les élections ont été confiées à la CEI créée en 2001 au sorti du bref règne du régime militaire. Depuis, la méfiance censée disparaître a jalonné presque tous les cycles électoraux. À Abidjan, Mohamed Lamine pour Radio Vatican.
2: L'armée nigériane a libéré les 7 enfants et 2 adultes qui étaient encore détenus après leur enlèvement fin avril dans l'état de Kogi, dans le centre-sud du pays. Les troupes ont réussi à secourir ces dernières victimes de l'enlèvement à l'orphelinat de Darul Kitab à l'issue d'une opération de recherche et de sauvetage intensive menée mercredi au Nigeria. Le chef des paramilitaires soudanais a affirmé que ses forces étaient prêtes à combattre pendant des décennies si nécessaire dans la guerre contre l'armée, avertissant que certains de ses combattants restaient positionnés à la périphérie de Khartoum, contrôlée par les forces régulières. Les déclarations du chef des forces de soutien rapide interviennent un jour après que le gouvernement aligné sur l'armée a accusé l'Éthiopie et les Émirats arabes unis d'avoir lancé des attaques de drones sur plusieurs États du Soudan depuis le territoire éthiopien, notamment

0: notamment contre la capitale et son aéroport. Le haut commissaire de l'ONU aux droits de l'homme, Volker Türk, a exhorté jeudi la Tunisie à cesser la répression visant la société et les médias, répression qui porte atteinte à ses obligations internationales en matière de droits de l'homme. Marie-Joseph Nga présente l'actualité de l'Église en langue Ewondo.
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0: Le pape Léon XIV célèbre vendredi 8 mai le premier anniversaire de son élection. Les 12 premiers mois de son pontificat ont été marqués par son engagement pour la paix dans le monde. Un engagement exprimé lors de sa première prise de parole le jour de son élection le 8 mai 2025. La paix soit avec vous tous, c'est la paix du Christ ressuscité, une paix désarmée, une paix désarmante. Pour le père Ernest Kwaku Kwadio, prêtre ivoirien en mission au Canada, cet engagement de Léon XIV définit son option pastorale. On l'écoute.
4: Ce qui confirme le caractère christocentrique de ce pontificat, le Christ qui ressuscite vient réconforter ses disciples en leur donnant la paix. Mais n'oublions pas que le Christ dit ceci. Je vous donne la paix, pas à la manière du monde. Donc la paix dont parle le pape Léon XIV est une paix du cœur. Ce n'est pas une paix avec, l'équilibre de la terreur, comme on le voit parfois dans le monde politique et dans les relations internationales. Il s'agit de la paix qui vient du cœur et la paix qui vient des esprits. Cela est très important dans la mesure où, quand on parle de paix désarmée et désarmante, il s'agit d'une vision radicalement évangélique de la paix, c'est-à-dire une paix qui refuse la logique de la violence et de la domination, une paix qui touche la conscience et qui transforme les cœurs. Et cette paix trouve justement sa source dans le Christ ressuscité. C'est une paix qui conduit à l'espérance. Une espérance pour le développement intégral de l'homme.
5: Alors, on pourrait le dire de ces paroles, le souverain pontife donnait déjà une claire vision de son option pastorale, son engagement pour la paix dans le monde.
4: Oui, il ne s'agit pas ici de programme politique, mais il s'agit d'option pastorale. Mais une option pastorale fondée sur le spirituel, sur la mystique de l'Église. N'oublions pas que l'Église, c'est d'abord une réalité spirituelle, divino-humaine. Donc la paix vient de Dieu. Alors le Christ lui-même est venu, il dit quoi ? Je suis venu pour donner la vie en abondance. Mais il n'y a pas de vie sans paix. Donc c'est surtout ça. Et je pense que tous les papes qui se sont succédés ont parlé toujours de paix. Quand on prend les encycliques du pape Paul VI, par exemple, Populorum Progressio, on parle du développement comme le nouveau nom de la paix. Tant qu'il n'y a pas d'équilibre dans les relations humaines, il n'y a pas d'équilibre dans la vision des choses, il n'y a pas quelque chose qui vient de l'intérieur de l'homme, on ne peut pas avoir la paix. Il s'agit surtout de transformer le cœur de l'homme afin qu'il puisse vivre en paix avec son frère.
5: Père Ernest, que pouvons-nous dire du pape Léon XIV et de la paix en Afrique ?
4: Bon, son engagement pour la paix est d'abord spirituel, il est ensuite moral et enfin il est diplomatique, ce qui s'inscrit dans la tradition de l'Église. L'Afrique est comme un continent blessé et le pape s'intéresse à l'Afrique comme le bon samaritain qui prend soin de ce blessé laissé à demi-mort par les brigands. Et je pense que dans les messages qu'il a donnés, on voit en filigrane la conversion des esprits et des cœurs en vue

0: de respecter la dignité humaine en Afrique.
1: Interrogé par Françoise Niamien, le père Ernest Kwaku Kwadio, prêtre ivoirien en mission au Canada, la suite de cet entretien dans nos prochaines éditions.
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1: Chers amis, c'est la fin de ce programme que Marie-Josée Mwando-Boabualo a eu le plaisir de vous présenter. Au revoir et à très bientôt à l'écoute de nos prochaines éditions. Laudetur Jésus Christus.
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4: Bonjour à tous, les reliques de Sainte Bernadette de Lourdes au Cameroun, une paroisse congolaise ciblée pour la deuxième fois, et le jubilé de l'éducation catholique au Burkina Faso, c'est aujourd'hui dans SIC Afrique.
5: Aujourd'hui, Lourdes est au Cameroun.
4: Les reliques de Sainte Bernadette Soubirou, accompagnées d'une reproduction de la statue de Notre-Dame de Lourdes, sont arrivées le 1er mai à Yaoundé au Cameroun. Une visitation qui s'inscrit dans le cadre des missions Notre-Dame de Lourdes a expliqué le père Emmanuel Mvomo, chapelain au sanctuaire marial, lors de la messe d'accueil samedi en la basilique Marie-Reine des Apôtres.
6: Le sanctuaire Notre-Dame de Lourdes, depuis 2017, a pris cette mission de porter Lourdes au monde, de permettre ainsi à tous ceux qui sont physiquement et géographiquement éloignés de Lourdes, de vivre aussi la grâce de Lourdes. Parce que il est évident, et c'est encore plus important en Afrique, tout le monde ne peut pas aller à Lourdes, n'est-ce pas?
4: Pendant 40 jours, le reliquaire et la statue parcourront 10 diocèses camerounais. L'archidiocèse de Yaoundé a annoncé de grands rassemblements de foi et de prière à chaque étape de ce pèlerinage. Le cardinal Fridolin Mbongo, archevêque de Kinshasa, s'est rendu vendredi dernier à la paroisse Saint-Théophile de la commune de Kinbanseke, l'une des plus peuplées de la capitale congolaise. Des prêtres ont été agressés dans le presbytère dans la nuit du 1er mai lors d'une violente attaque menée par un groupe d'hommes armés. La paroisse avait déjà été la cible d'actes de vandalisme perpétrés par le même groupe dans la nuit du vendredi saint.
7: C'est ici que j'interpelle les autorités du pays pour qu'ils prennent leurs responsabilités en main. Et la première responsabilité vis-à-vis des citoyens, c'est leur assurer la sécurité. Parce que tel que nous venons de vivre deux fois dans cette paroisse, mais mes prêtres ne sont pas en sécurité ici. Qui nous garantit aujourd'hui que ce groupe-là ne va pas revenir demain?
4: Les fidèles des 12 paroisses du diocèse de Doba, situées dans le sud du Tchad, ont marché jusqu'au sanctuaire marial Notre-Dame de tous les peuples de Bébo du 30 avril au 2 mai. Messe, célébration pénitentielle et catéchèse étaient au programme de ces trois jours de pèlerinage autour du thème « Avec la Vierge Marie, allons à la rencontre du Christ, chemin de libération pour une vie nouvelle ». Dans son homélie de clôture, Mgr Martin Wangé Bani, évêque de Doba et président de la conférence épiscopale du pays, a évoqué les obstacles à la rencontre avec le Christ, notamment l'attachement aux religions traditionnelles et le retour de certains fidèles à ses croyances. Dans la lignée des 125 ans de son évangélisation, l'Église au Burkina Faso s'apprête à célébrer le jubilé de l'éducation catholique, sa vitalité locale et son héritage. L'annonce a été faite par Mgr Guy Sanou, président de la Commission épiscopale pour la culture et l'éducation, à l'occasion de la 27e journée nationale de l'éducation catholique.
8: L'école catholique, née en 1901, reste un tissu constitutif de la mission d'évangélisation qui contribue à la formation intégrale de toutes les couches sociales. En 125 ans d'action, l'éducation catholique se réjouit du nombre croissant de ses structures éducatives d'une part et des innovations pédagogiques dont elle s'est montrée créatrice et ouvrière d'autre part.
4: Les célébrations auront lieu dès la rentrée prochaine, l'occasion, comme le souligne Mgr Sanou, de repenser les défis actuels, notamment l'intelligence artificielle et l'insertion des élèves et étudiants en situation difficile. En Côte d'Ivoire aussi, les élèves et étudiants de l'éducation catholique étaient à l'honneur. À l'approche des examens et concours, une messe de bénédiction a été célébrée samedi dernier à la cathédrale Saint-Paul d'Abidjan, explique le père Rodrigue Ensamant, secrétaire exécutif diocésain.
9: C'est cette dimension spirituelle que nous avons aujourd'hui célébrée et mise en valeur pour que ces enfants reçoivent aussi toute la puissance spirituelle, en plus de la puissance pédagogique, humaine et relationnelle, pour que dès ce moment jusqu'à la phase des examens, ils avancent avec beaucoup de sérénité, beaucoup de joie.
4: Près d'un millier de jeunes allant du primaire à l'université ont participé à cette Eucharistie. C'était SIG Afrique, l'essentiel de l'info catho africaine.
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10: Du psaume 89. D'âge en âge, Seigneur, tu as été notre refuge. Avant que naissent les montagnes, que tu enfantes la terre et le monde, de toujours à toujours, toi, tu es Dieu. Tu fais retourner l'homme à la poussière, tu as dit « Retournez, fils d'Adam ». Nous voici anéantis par ta colère. Ta fureur nous épouvante. Tu étales nos fautes devant toi, nos secrets à la lumière de ta face. Reviens, Seigneur. Pourquoi tarder? Ravise-toi par égard pour tes serviteurs. Rassasie-nous de ton amour au matin, que nous passions nos jours dans la joie et les chants. Rends-nous en joie tes jours de châtiment et les années où nous connaissions le malheur. Fais connaître ton œuvre à tes serviteurs et ta splendeur à leurs fils. Que vienne sur nous la douceur du Seigneur notre Dieu. Consolide pour nous l'ouvrage de nos mains, oui, consolide l'ouvrage de nos mains.

0: Christus.
1: Visite pastorale du pape ce matin à Pompéi avant de se rendre cet après-midi à Naples. Léon XIV, qui célèbre aujourd'hui le premier anniversaire de son élection au trône de pierre, a célébré la messe au sanctuaire consacré à Notre-Dame du Rosaire. On y revient juste après les titres. Pas de trêve entre la Russie et l'Ukraine. Moscou et Kiev s'accusent mutuellement d'avoir lancé des drones alors que le président russe avait proposé un cessez-le-feu aujourd'hui et demain. Les travaillistes britanniques en déroute aux élections locales en Grande-Bretagne, une défaite assumée par le Premier ministre Keir Starmer qui refuse de démissionner. Tentative de réconciliation entre les présidents américains et brésiliens, Donald Trump a reçu hier à la Maison-Blanche Luis Ignacio Lula da Silva, sans que les sujets de tension entre les deux pays ne soient résolus.
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1: Bonjour. Un an donc que Léon XIV a été élu pape. C'était le 8 mai 2025, le jour de la supplique à Notre-Dame de Pompéi. Un an plus tard, le Saint-Père était au sanctuaire dédié à Notre-Dame du Rosaire à Pompéi. C'était ce matin. C'est là qu'il a célébré la messe. Dans son homélie, centrée sur le rosaire, l'Eucharistie et la miséricorde, le souverain pontife a exhorté les fidèles à redécouvrir une foi vivante face aux guerres, aux crises familiales et à l'éloignement des valeurs chrétiennes. Si le rosaire est prié et célébré, il est aussi de ce fait naturel une source de charité. Charité envers Dieu, charité envers le prochain, de face d'une même pièce, a-t-il affirmé. Le compte-rendu d'Augustin Asta.
3: Nessuna potenza terrena salverà il mondo. Ma solo la potenza divina dell'amore.
4: Aucune puissance terrestre ne sauvera le monde, sauf le pouvoir divin de l'amour, a déclaré Léon XIV devant les fidèles réunis au sanctuaire marial de Pompéi. Le pape a ensuite, dans son homélie, développé une longue réflexion théologique sur le rosaire qu'il décrit comme une prière profondément christologique et eucharistique. Pour l'évêque de Rome, la répétition du « Je vous salue Marie » constitue un acte d'amour qui conduit le croyant vers Jésus et vers l'Eucharistie. Revenant sur le récit de l'Annonciation, le pape Léon XIV a présenté Marie comme celle par qui la caresse de Dieu rejoint une humanité blessée par le péché, l'oppression et la guerre. Le pape a ensuite dénoncé une économie mondiale qui préfère le commerce des armes au respect de la vie humaine. Il a appelé à un engagement non seulement diplomatique et économique, mais aussi spirituel et religieux pour construire la paix. La paix, a-t-il conclu, naît du cœur et exige une conversion intérieure.
1: Augustin Asta, et cet après-midi, Léon XIV se rendra à Naples, de l'autre côté de la baie. Il y rencontrera dans la cathédrale le clergé local et les personnes consacrées à qui il adressera un discours. Et puis, sur la principale place de la ville, il saluera les Napolitains avant d'aller à la basilique Saint-François de Paule, fondateur de l'ordre des Minimes, qu'il saluera ainsi que les autorités politiques de la métropole. Là aussi, il prononcera un discours. On y reviendra, bien sûr, dans notre prochaine édition. En attendant, vous avez rendez-vous sur notre site internet www.vaticannews.va. Dans l'actualité internationale en Ukraine, les autorités dénoncent la poursuite par la Russie d'attaques le long de la ligne de front, malgré le cessez-le-feu qu'elle avait elle-même décrété et qui devait être en vigueur aujourd'hui et demain. De son côté, Moscou accuse Kiev d'avoir lancé des dizaines de drones contre la Russie. Le point depuis Kharkiv avec Emmanuel Chaz.
5: Ce matin, Volodymyr Zelensky annonçait plus de 140 frappes russes sur la ligne de front ainsi qu'une dizaine d'assauts nocturnes, principalement sur le secteur de Sloviansk dans l'est du pays, en plus de plus de 60 drones envoyés par Moscou contre l'Ukraine. De son côté, Moscou accuse Kiev d'avoir visé la capitale russe à l'aide de douzaines de drones et les réseaux sociaux russes font état de frappes sur des sites industriels et militaires stratégiques russes sans que l'Ukraine confirme être à l'origine de ces frappes. Elles visent principalement des raffineries de pétrole et elles s'inscrivent cependant dans la continuité de la stratégie ukrainienne de toucher l'économie russe au cœur, alors que Kiev continue de proposer un cessez-le-feu inconditionnel et rappelle que la guerre pourrait s'arrêter immédiatement par la seule volonté de Vladimir Poutine. Volodymyr Zelensky déconseille aux diplomates étrangers de se rendre à Moscou pour les commémorations du 9 mai, affirmant que plusieurs pays pro-russes se seraient adressés à Kiev pour savoir si l'Ukraine comptait frapper la capitale russe ce jour-là. De son côté, en ce 8 mai, l'Ukraine commémore, tout comme ses alliés, la fin de la Seconde Guerre mondiale, au cours de laquelle plus de 2,5 millions de soldats ukrainiens embrigadés dans l'armée rouge et au moins 6 millions de civils ukrainiens ont été tués. Emmanuel Chaz, Kharkiv, RFI pour Radio Vatican.
1: Parmi les cibles russes en Ukraine, il n'y a pas que les infrastructures énergétiques, il y a aussi les structures de soins. L'armée russe les a visées à 3000 reprises depuis le début de l'invasion à grande échelle du pays en février 2022. C'est ce qu'indique l'Organisation mondiale de la santé. Dans 80% des cas, ce sont des hôpitaux qui ont été visés. Dans les 20% restants, ce sont des ambulances qui ont été prises pour cible. Au Liban, la moitié de la population dépend de l'aide humanitaire. C'est ce qu'a affirmé ce matin l'Union européenne. Depuis le 2 mars et la reprise de la guerre entre Israël et le Hezbollah, Bruxelles a envoyé 6 avions d'aide, un 7e est attendu demain. Preuve de la détente entre la France et l'Algérie, Paris annonce le retour de son ambassadeur à Alger à l'occasion de la visite aujourd'hui de sa ministre déléguée aux armées à Sétif, où sont commémorés plusieurs milliers d'Algériens tués par l'armée française à partir du 8 mai 1945 lors d'une vague de répression de manifestations indépendantistes. Des élections locales et régionales aux enjeux nationaux. Au Royaume-Uni, 30 millions d'électeurs étaient appelés aux urnes hier pour élire les conseillers municipaux en Angleterre et les députés du Parlement écossais et de l'Assemblée galloise. Selon les premiers résultats, Reform UK, le parti d'extrême droite, arrive largement en tête devant les travaillistes et les conservateurs. Le Premier ministre britannique, Keir Starmer, dit assumer la responsabilité des mauvais résultats. Il affiche aussi sa détermination à mettre en œuvre les changements promis. À Londres, Jean Jaffray.
0: Le parti Reform UK perce notamment dans plusieurs bastions travaillistes, dans le nord et le centre de l'Angleterre, où plus de 60% des votants avaient voté pour le Brexit. Mais d'après la BBC, Reform UK n'obtiendrait en moyenne que 26% des voix, compte tenu de la fragmentation du corps politique. En revanche, les travaillistes et les conservateurs sont les grands perdants du scrutin par rapport à 2022, moins 16% et 11% des voix, respectivement pour les travaillistes et les conservateurs, qui reprennent l'arrondissement de Westminster. En Écosse, Reform UK, qui a mené une campagne contre l'immigration, pourrait arriver deuxième derrière le Scottish National Party, le parti indépendantiste, profitant de l'impopularité du Premier ministre Keir Starmer, et au Pays de Galles, pour la première fois depuis la dévolution instaurée en 1999, le Parti travailliste devrait perdre la majorité dans l'Assemblée régionale du Pays de Galles. La popularité du Premier ministre Keir Starmer a continué de chuter après une série de faux pas, revirements et polémiques, suscitant un débat en interne pour le remplacer à Downing Street. Londres, Jean Jaffray, Radio Vatican.
1: Sur la liste des pays avec qui Donald Trump s'est fâché figure le Brésil. C'est dire si la rencontre entre le président américain et son homologue brésilien hier était très attendue. Lula da Silva a été reçu en effet à la Maison-Blanche. Et si les divergences restent fortes sur plusieurs sujets entre les deux chefs d'État, cette visite était une sorte d'opération d'apaisement. À New York, Gwendal Lavina.
6: À l'issue de la rencontre de 3 heures, aucune conférence de presse conjointe, contrairement à ce qui était prévu. Mais Donald Trump a remercié sur Truth Social le très dynamique président du Brésil, qui a de son côté évoqué la relation sincère qu'ils entretiennent. Les points de désaccord restent pourtant importants entre eux, notamment sur l'intervention américaine au Venezuela et en Iran. À de multiples reprises, Lula a condamné le conflit au Moyen-Orient, même s'il a expliqué hier ne pas vouloir se disputer avec son homologue à cause de la vision qu'il a de la guerre. Ce qui a empoisonné leurs relations, ce sont aussi les surtaxes douanières infligées par les États-Unis en représailles au déboire judiciaire de l'ancien président Jair Bolsonaro, très proche de Trump, surtaxes quasiment toutes levées depuis. À 6 mois de la présidentielle, Lula a affirmé que les États-Unis n'auraient pas la moindre influence sur l'élection et laisseraient le peuple brésilien décider de son destin. Autre sujet majeur entre les deux pays, la lutte contre le crime organisé. Hier, le président brésilien s'est dit disposé à créer un groupe de travail fort dans le domaine avec ses voisins sud-américains et Washington. Gwendal Lavina, New York, Radio Vatican.
1: Condamnation au Tchad de 8 opposants au président Mahamat Idriss Déby et 8 ans de prison ferme. Ils avaient été arrêtés fin avril. Ils font partie du GCAP, le groupe de concertation des acteurs politiques, principale coalition d'opposition au chef de l'État tchadien. Voilà, c'est la fin de cette édition. Prochain retour de l'actualité en langue française, ce sera à 18h, heure de Rome. D'ici là, vous avez rendez-vous sur notre site internet ou notre page Facebook. Excellente journée à toutes et à tous.
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Ils prirent la croix et la portèrent à l'endroit où elle devait être dressée. Puis ils la plantèrent dans le trou préparé, et le corps du Nazaréen s'affaissa lourdement, retenu seulement par ses mains ensanglantées. Toutefois, aucun cri ne s'échappa de sa bouche, mais seulement cette exclamation, la plus divine de toutes celles qui frappèrent jamais des oreilles humaines. « Père, pardonne-leur. Ils ne savent pas ce qu'ils font. » La croix s'élevait maintenant, au-dessus de tous les autres objets visibles. Elle se détachait nettement sur le ciel. Un cri de joie la salua, et tous ceux qui pouvaient discerner les paroles écrites sur l'écriteau, placées au-dessus de la tête du Nazaréen, se hâtaient de les déchiffrer. Aussitôt que quelques-uns eurent lu l'inscription, ils la communiquèrent autour d'eux, et bientôt l'air retentit des cris mille fois répétés de « Roi des Juifs ! Salut, roi des Juifs !» Le pontife, qui comprenait mieux qu'eux la portée de cette inscription, essaya de protester contre elle, mais sans succès. Et celui qui considérait de ses yeux mourants la cité de ses pères étendue à ses pieds, cette cité qu'il avait si ignominieusement rejetée, conserva jusqu'au bout son titre, affiché aux yeux de la foule. Le soleil approchait rapidement du zénith. Les pentes arides des collines brillaient sous ses rayons, et les montagnes plus éloignées se paraient de teintes violettes. Dans la cité, le temple, les palais, les tours semblaient se hausser encore dans cette clarté sans rivale, comme s'ils devinaient combien étaient fiers d'eux tous ceux qui, du haut de la colline, tournaient le regard de leur côté. Tout à coup, le ciel et la terre s'obscurcirent, faiblement d'abord, comme si le jour baissait imperceptiblement, ou comme si, le crépuscule se trompant d'heure, le soir succédait au plein midi. L'obscurité allait croissant, et bientôt l'attention générale se porta sur elle. Les cris et les rires cessèrent, et tous ces hommes, doutant encore de leur sens, se regardèrent les uns les autres avec étonnement, après quoi ils jetèrent les yeux sur le soleil, sur les montagnes, qui disparaissaient dans le lointain, sur le ciel et le paysage immédiat qui se couvrait d'ombre, et sur la colline même où la tragédie se passait. Puis ils se regardèrent de nouveau, pâlirent et gardèrent le silence. « Ce n'est qu'un brouillard ou un nuage qui passe, » dit Simonide pour calmer les alarmes d'Esther. « Le ciel va s'éclaircir. » Mais Ben-Hur ne pensait pas de même. « Ce n'est point un brouillard ou un nuage, » dit-il. « Les esprits qui habitent dans les airs, les saints et les prophètes sont à l'œuvre dans une pensée de miséricorde envers eux-mêmes et envers la nature. Je te le dis, ô Simonide, aussi vrai que Dieu vit, celui qui est pendu là-bas est le Fils de Dieu. » En laissant Simonide dans l'étonnement, il s'approcha de Balthazar, toujours agenouillé à quelques pas de là, puis posa une de ses mains sur l'épaule du vieillard. « Ô sage Égyptien, écoute-moi. Toi seul avais raison. Le Nazaréen est véritablement le Fils de Dieu. » Balthazar l'attira vers lui et lui dit d'une voix faible. « Je l'avais vu, petit enfant, dans la crèche où on l'avait déposé. Il n'est pas étonnant que je l'aie reconnu avant toi. Pourquoi donc ai-je vécu assez longtemps pour voir ce jour? Que ne suis-je mort avec mes frères? Heureux Melchior, heureux, heureux Gaspard. Console-toi, dit Ben-Hur. Sans doute qu'eux aussi sont ici maintenant. L'obscurité s'était changée en de profondes ténèbres, mais cela ne détournait pas de leur occupation ceux qui se trouvaient au sommet de la butte. L'un après l'autre, les deux brigands furent cloués sur leur croix et celle-ci plantée en terre. Les gardes se retirèrent alors et le peuple se précipita dans l'espace demeuré libre jusqu'alors et s'y répandit comme une vague immense. Tous ces hommes se poussaient et se disputaient les premières places, sans cesser pour cela d'adresser des ricanements, des injures et des outrages aux Nazaréens. « Si tu es le roi des Juifs, sauve-toi toi-même, » vociférait un soldat. « En vérité, disait un prêtre, s'il descend vers nous en ce moment, nous croirons en lui. » D'autres secouaient gravement la tête en disant « Il voulait détruire le temple en 3 jours et le rebâtir, et il ne peut se sauver lui-même. »
Ou encore, « Il s'est appelé le Fils de Dieu. Voyons si Dieu le délivrera maintenant. » Qui dira toute la puissance des préjugés? Le Nazaréen n'avait jamais fait de mal à ce peuple. La plus grande partie de ceux qui le contemplaient maintenant ne l'avaient jamais vu avant cette heure de malheur. Et cependant, contradiction étrange, ils l'accablaient de malédictions et accordaient toute leur sympathie aux deux brigands. Les ténèbres surnaturelles qui descendaient du ciel affectaient Esther, comme elles commençaient d'ailleurs à affecter des milliers de personnes plus fortes et plus braves qu'elle. « Retournons à la maison, » répétait-elle d'une voix suppliante. « C'est le signe de la colère de Dieu. Qui sait quelles choses effrayantes vont encore arriver ? J'ai peur, père. » Mais Simonide s'obstinait à ne pas quitter sa place. Il parlait peu, mais l'on voyait bien qu'il était très excité. Ayant observé, à la fin de la première heure, que le sommet du mamelon était un peu moins assiégé, il fit signe à ses compagnons d'avancer, afin de se rapprocher davantage de la croix. Ben-Hur donnait le bras à Balthazar, mais malgré cet appui, l'Égyptien ne montait qu'avec peine. Il ne distinguait le Nazaréen qu'imparfaitement. De l'endroit où ils étaient venus se placer, il leur apparaissait comme une sombre figure suspendue en l'air, mais il pouvait l'entendre, entendre ses soupirs qui prouvaient qu'il possédait une plus grande force d'âme ou qu'il était plus exténué que ses compagnons de souffrance, car ceux-ci remplissaient l'air de leurs gémissements et de leurs plaintes. La huitième heure passa, ainsi qu'avait passé la septième. Pour le Nazaréen, ce furent des heures de lente agonie. Il ne parla qu'une fois pendant ce temps. Quelques femmes étaient venues s'agenouiller au pied de sa croix. Parmi elles, il reconnut sa mère, et avec elle le disciple qu'il aimait. « Femme, » dit-il en élevant la voix, « voilà ton fils. » Puis il dit au disciple, « voilà ta mère. » La neuvième heure arriva, et la multitude houleuse entourait encore la colline, à laquelle elle semblait être attachée par quelque étrange attraction, ou probablement la nuit qui avait pris la place du jour entrait pour une grande part. Tout le peuple était plus calme qu'auparavant. Cependant, on entendait de temps à autre, dans l'obscurité, de grands cris, comme si des compagnies entières s'appelaient et se répondaient. On aurait pu remarquer également que ceux qui s'approchaient du Nazaréen arrivaient silencieusement devant sa croix, le regardaient sans mot dire et s'en retournaient d'eux-mêmes. Pendant ce temps, les doutes de Ben-Hur ne s'étaient pas réveillés une seule fois. Une paix parfaite demeurait en lui. Il priait simplement que la fin vînt bientôt. Il comprenait ce qui se passait dans le cœur de Simonide. Il savait qu'il hésitait encore à croire. Il voyait sur son visage qu'il était en proie à de graves réflexions. Il remarquait les regards qu'il tournait vers le ciel, comme pour y chercher la cause de l'obscurité, et la sollicitude d'Esther, qui s'efforçait de faire taire ses frayeurs pour lui complaire, ne lui échappait pas davantage. « N'aie pas peur, ma fille, » disait le marchand, « mais reste à veiller avec moi. Tu pourrais vivre deux fois la durée de ma vie et ne rien voir qui soit d'un intérêt égal à ceci, et peut-être aurons-nous encore d'autres révélations. Restons, jusqu'à ce que tout soit terminé. » Lorsque la neuvième heure fut à moitié passée, quelques hommes des basses classes du peuple, des misérables vivant dans des tombeaux avoisinant la ville, vinrent se placer devant la croix centrale. « C'est là le nouveau roi des Juifs, » dit l'un d'eux. « Nous te saluons, roi des Juifs !» se mirent à crier les autres. Comme ils ne recevaient aucune réponse, ils avancèrent encore plus près.

Si tu es le roi des Juifs, descends maintenant de la croix. » En entendant cela, un des brigands cessa de gémir et cria au Nazaréen : « Oui, si tu es le Christ, sauve-toi toi-même et nous aussi. » Le peuple groupé tout alentour se mit à rire et à applaudir. Mais pendant qu'ils attendaient ce qu'ils répliqueraient, on entendit l'autre malfaiteur dire au premier : « Ne crains-tu point Dieu ? Nous souffrons ce que nos crimes méritent, mais celui-ci n'a fait aucun mal. » Les assistants furent étonnés de cela, et au milieu du silence qui suivit, le second brigand parla encore, mais cette fois, il s'adressait au Nazaréen. « Seigneur, lui disait-il, souviens-toi de moi quand tu seras entré dans ton royaume. » Simonie tressaillit. « Quand tu seras entré dans ton royaume. » C'était là le point qui causait ses doutes, le point qu'il avait si souvent discuté avec Balthazar. « L'as-tu entendu ?» lui dit Bénure. « Le royaume ne peut être de ce monde. Ce témoin dit que le roi va y entrer, et moi j'ai entendu la même chose dans mon rêve. Tais-toi » s'écria Simonide, plus impérieusement qu'il n'avait jamais parlé à Bénure. « Tais-toi, je te prie. » Si le Nazaréen allait répondre. Il parlait encore, qu'en effet le Nazaréen répondait d'une voix claire et avec un accent de parfaite confiance. Je te le dis en vérité, tu seras aujourd'hui avec moi dans le paradis. Simonide attendit un moment, afin de savoir si ce serait là tout. Puis il joignit ses mains et dit : C'est assez, Seigneur. L'obscurité s'est dissipée. Je vois avec d'autres yeux. Je vois comme Balthazar, avec les yeux d'une parfaite foi. Le fidèle serviteur recevait enfin sa récompense. Son corps débile ne serait peut-être jamais rendu à la santé. Le souvenir des souffrances qui avaient abreuvé sa vie d'amertume pourrait ne pas lui être enlevé. Mais une vie nouvelle venait soudain de lui être révélée, avec l'assurance qu'il y aurait part. Une vie nouvelle qui se trouvait au-delà du temps présent et qui s'appelait le paradis. Là, il trouverait le royaume qu'il avait rêvé et son roi. Une paix parfaite descendait en lui. La respiration du Nazaréen devenait plus pénible. Ses soupirs se changeaient en râles. Il n'y avait encore que 3 heures qu'il était sur la croix et déjà il s'en allait mourir. La nouvelle s'en répandit d'un homme à l'autre, jusqu'à ce que chacun sur la montagne en eût été informé. Alors tout se tut. La brise tomba. Une vapeur étouffante s'ajouta à l'obscurité. Quelqu'un qui aurait passé près de là, ignorant de ce qui se passait, n'aurait jamais pensé, tant le silence était profond, qu'il se trouvait sous le lugubre linceul qui semblait envelopper la terre en cet endroit, 3 millions de créatures humaines attendant, palpitantes d'émotion, ce que l'instant d'après leur apporterait. Alors retentit dans l'obscurité un cri qui passa au-dessus des têtes de ceux qui se trouvaient à portée de l'entendre, un cri de désespoir, sinon de reproche. « mon Dieu, pourquoi m'as-tu abandonné ?» Cette voix fit tressaillir tous ceux qui l'ouïrent. L'un d'eux en fut même irrésistiblement touché. Les soldats avaient apporté avec eux un vaisseau plein d'eau et de vin et l'avaient déposé non loin de Bénure. Ils pouvaient, avec une éponge trempée dans ce breuvage et attachée au bout d'un bâton, humecter, selon leur bon plaisir, les lèvres des suppliciés. Bénure songea à l'eau qu'il avait bue auprès du puits de Nazareth. Une impulsion soudaine lui fit saisir l'éponge, et après l'avoir plongée dans le vaisseau, il courut vers la croix. « Laisse-le » lui criait-on avec colère sur son passage. « Laisse-le !» Mais il ne les écoutait pas, et s'étant avancé, il plaça l'éponge devant la bouche du Nazaréen. Trop tard. Trop tard. Sur le visage, que Bénure voyait distinctement, maintenant tout souillé de sang et de poussière, passa tout à coup une soudaine lueur. Les yeux s'ouvrirent tout grands et se fixèrent sur quelqu'un qu'eux seuls découvraient dans le ciel lointain, et l'exclamation que poussa la sainte victime

prononcée tout bas, comme si elle s'adressait à une personne placée à ses côtés. « Père, je remets mon esprit entre tes mains. » Un tremblement secoua ce corps torturé. Un cri d'angoisse s'échappa de ses lèvres. Sa mission et sa vie terrestre étaient terminées. Son cœur, ce cœur plein d'amour, venait de se briser, et c'était de cela que cet homme mourait. Ben-Hur retourna auprès de ses amis en disant simplement « C'est fini, il est mort ». Dans un espace de temps incroyablement court, toute la multitude fut informée de cet événement. Personne n'en parlait à haute voix. C'était dans un murmure que l'on répétait tout autour de la colline « Il est mort, il est mort ». Ils avaient obtenu ce qu'ils désiraient. Le Nazaréen était mort, et cependant, ils fixaient les uns sur les autres des regards épouvantés. Son sang était sur eux. Et pendant qu'ils se regardaient ainsi, le sol se mit à trembler. Chaque homme se cramponnait à son voisin pour ne pas tomber. Dans l'espace d'une seconde, l'obscurité se dissipa, le soleil reparut, et chacun put voir les croix vaciller au sommet de la montagne. Mais tous les assistants ne faisaient attention qu'à celle du milieu. Il leur semblait qu'elle dominait les autres et qu'elle élevait et secouait son fardeau bien haut dans le ciel. Et tous ceux qui avaient insulté le Nazaréen, ceux qui avaient réclamé sa crucifixion, qui avaient fait partie de sa suite depuis la ville et qui dans leur cœur avaient désiré sa mort, et dans la foule ils étaient 10 pour 1, tous ceux-là sentaient qu'ils étaient individuellement menacés et que s'ils voulaient sauver leur vie, il leur fallait fuir le plus vite possible la colère du ciel. Ils se mirent aussitôt à courir, à cheval, sur des chameaux, sur des chars, à pied. Ils s'en allaient à toute vitesse, affolés, éperdus. Mais le tremblement de terre, comme s'il prenait fait et cause pour l'innocent qu'ils avaient crucifié, les poursuivait, les renversait, les jetait les uns sur les autres avec un horrible bruit souterrain qui augmentait leur effroi. Ils se frappaient la poitrine et tous étaient comme rendant l'âme de frayeur. Son sang était sur eux. Habitants du pays ou étrangers, prêtres ou laïcs, mendiants, sadducéens et pharisiens, tous furent atteints dans le même bouleversement. S'ils invoquaient l'Éternel, la terre répondait pour lui en les secouant de nouveau. Comme si le grand prêtre n'avait pas été meilleur que ses frères coupables, lui aussi fut jeté sur le sol et traîné dans la poussière qui remplit bientôt les franges de sa robe, ses clochettes d'or et jusqu'à sa bouche elle-même. Lui et son peuple étaient égaux, du moins en cela que le sang du Nazaréen était sur eux tous. Au moment où le soleil, perçant l'obscurité, venait éclairer la scène de la crucifixion, il ne se trouvait plus dans son voisinage immédiat que la mère du Nazaréen, le disciple qu'il aimait, les femmes de Galilée, le centurion et ses soldats, ainsi que Ben-Hur et ses compagnons. Mais ils ne s'étaient pas aperçus de la fuite de la foule qui abandonnait la colline. Le soin de leur propre sécurité les absorbait trop pour qu'ils fussent attentifs à autre chose. « Assieds-toi ici, » dit Ben-Hur à Esther, en lui désignant une place auprès de son père. « Maintenant ferme tes yeux et confie-toi en Dieu et en ce juste, si odieusement mis à mort. » « Mon fils, » dit Simonide, d'une voix qui exprimait un respect profond. Dorénavant, ne parlons plus de lui autrement qu'en l'appelant le Christ. Ainsi soit-il, répondit Ben-Hur. Une nouvelle secousse du tremblement de terre se fit sentir. Les clameurs des brigands, dont les croix oscillaient violemment, étaient terribles à entendre. Bien qu'il pût à peine se tenir debout, Ben-Hur s'aperçut que Balthazar était étendu à terre, sans mouvement. Il courut à lui et l'appela, mais en vain. Le vieillard était mort. Alors Ben-Hur se rappela qu'il avait entendu un cri qui semblait répondre à celui que le Nazaréen avait poussé en rendant le dernier soupir, et dès lors, il demeura convaincu que l'âme de l'Égyptien avait franchi, en même temps que celle de son maître, le seuil du paradis. Cette distinction suprême n'était-elle pas celle qu'eût désirée celui qui avait si fidèlement pratiqué, durant le cours de sa longue vie, ses trois vertus fondamentales? La foi, l'espérance et la charité. Les serviteurs de Balthazar avaient abandonné

ni leur maître. Mais lorsque tout fut fini, les deux Galiléens reportèrent le vieillard à la ville dans sa litière. C'était un mélancolique cortège que celui qui pénétra dans le palais des Hurs, par la porte du sud, au coucher du soleil, en ce jour mémorable. À la même heure, on descendait de la croix le corps du Christ. La dépouille mortelle de Balthazar fut portée dans la grande salle du palais. Tous les serviteurs de la maison accoururent en pleurant, car ils possédaient l'amour de tous ceux qui s'étaient trouvés en contact avec lui. Mais lorsqu'ils virent son visage et son sourire, ils séchèrent leurs larmes et s'écrièrent « Tout est bien. Il est plus heureux ce soir qu'il ne l'était ce matin en s'en allant. » 9 jours après leur guérison, la loi étant accomplie et Balthazar ayant été enseveli, Ben-Hur ramena chez lui sa mère et Tirza. Et depuis ce jour, dans cette maison, les deux noms les plus sacrés que puissent prononcer des lèvres humaines furent toujours réunis dans une même pensée d'adoration. Dieu le Père et Christ le Fils.

0: Épilogue. 5 ans après ces événements, Ben-Hur apprit la mort de Messala, tuée par sa maîtresse, qu'il avait abominablement traitée. Simonide vécut jusqu'à un âge très avancé. En la 10e année du règne de Néron, il quitta la direction de la grande maison de commerce d'Antioche, mais jusqu'à la fin, il conserva un jugement sain, un cœur chaud, et vit réussir ses entreprises. Un soir de cette année-là, il était assis dans son fauteuil sur la terrasse de l'entrepôt. Ben-Hur, Esther et leurs 3 enfants se trouvaient auprès de lui. Le dernier de ses vaisseaux se balançait sous ses yeux, amarré au bord de la rivière. Tous les autres venaient d'être vendus. Durant le long intervalle qui séparait ce jour-là de celui de la crucifixion, un seul chagrin les avait troublés. La mère de Ben-Hur était morte. Mais leur douleur eût été bien plus grande sans leur foi en Christ. Le bateau mentionné plus haut était arrivé la veille, apportant la nouvelle que Néron commençait à persécuter les chrétiens de Rome, et ils en causaient ensemble, quand Maluc, qui était toujours à leur service, s'approcha de Ben-Hur, auquel il remit un paquet. « Qui donc l'a apporté ?» demanda ce dernier, après avoir pris connaissance de son contenu. « Un arabe. Où est-il ?» Il est reparti immédiatement. « Écoute-moi, » dit Ben-Hur en se tournant vers Simonide, auquel il se mit à lire à haute voix la lettre qu'il venait de recevoir. « Moi, Hilderim, fils d'Hilderim le généreux et chef de la tribu d'Hilderim, à Judas, fils de Hur. Sache, ô ami de mon père, combien mon père t'aimait. Lis ce qui suit et tu le sauras. Sa volonté est la mienne, ainsi ce qu'il te donna t'appartient. J'ai reconquis tout ce que les Parthes lui avaient enlevé dans la grande bataille où ils le tuèrent. C'est écrit. Et d'autres choses encore, parmi lesquelles tous les descendants de cette Myra qui fut en son temps la mère de tant d'étoiles. La paix soit avec toi et avec tous les tiens. Cette voix du désert est la voix d'Hilderim. Chèque. Ben-Hur déroula ensuite un rouleau de papyrus, aussi jaune qu'une feuille de mûrier sèche, et lut. Hilderim, surnommé le généreux, chèque de la tribu d'Hilderim, au fils qui me succédera. Tout ce que je possède, ô mon fils, sera à toi, au jour où tu prendras possession de mon héritage, à l'exception de cette propriété, située près d'Antioche et connue sous le nom de Jardin des Palmes. Elle sera au fils de Hur, qui nous a procuré une si grande gloire dans le cirque, à lui et à ses descendants, à perpétuité. Ne déshonore pas ton père. Hilderim le généreux, chèque. Qu'en penses-tu ? Demanda Ben-Hur à Simonide. Esther prit les papyrus des mains de son mari et les relut en souriant. Simonide restait silencieux. Ses yeux étaient fixés sur son bateau, mais il réfléchissait. « Fils de Hur, » dit-il enfin d'un ton grave, « le Seigneur a été bon pour toi en ces dernières années, et tu as de quoi lui être reconnaissant. N'est-ce pas le moment de décider définitivement quel emploi tu dois faire de la grande fortune qui se trouve entre tes mains et qui vient encore de s'agrandir ? Je l'ai fait il y a longtemps. Cette fortune doit être consacrée au service de Dieu, non en partie, Simonide, mais tout entière. La question pour moi est de savoir de quelle manière je pourrais l'employer le plus utilement à l'avancement de son règne. Et c'est là ce que je voudrais que tu m'apprennes. « Je suis témoin, lui répondit Simonide, que tu as déjà donné de grandes sommes à l'église d'Antioche. Mais voici qu'en même temps que le don du généreux chèque, t'arrive la nouvelle de la persécution qui sévit contre les frères de Rome. C'est un nouveau champ de travail qui s'ouvre devant toi. Il ne faut pas que la lumière s'éteigne dans la capitale. Comment pourrais-je la maintenir allumée ? Je vais te le dire. Les Romains et Néron lui-même tiennent 2 choses pour sacrées. Ce sont les cendres des morts et tous les lieux de sépulture. Puisque tu ne pourrais bâtir des temples pour y adorer Dieu, sur le sol de la terre, construis-les au-dessous. Et pour les garantir de la profanation, transporte-y les corps de tous ceux qui mourront dans la foi. » Pénur se leva vivement. « C'est une grande idée, s'écria-t-il. Je veux la mettre immédiatement en exécution. Le temps où nous vivons ne permet pas les lenteurs. Le bateau qui apporte la nouvelle des souffrances de nos frères m'emmènera à Rome dès demain. » Il se tourna vers Maluc et ajouta « Fais préparer le navire, Maluc, et tiens-toi prêt à m'accompagner. » « C'est bien, » dit Simonide. « Et toi, Esther, que dis-tu ? » demanda Bénur. Elle posa une de ses mains sur son bras et lui répondit « C'est ainsi que tu serviras le mieux le Christ, ô mon époux. Au lieu que je te sois un empêchement, laisse-moi aller avec toi et t'aider dans tes travaux. » Tous ceux qui ont été à Rome et qui ont visité les catacombes de Saint-Calixte, plus anciennes que celles de Saint-Sébastien, ont vu ce qu'est devenue la fortune de Bénur. C'est de cette vaste tombe que le christianisme est sorti pour supplanter les Césars.
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Bonjour. Lorsqu'un homme se trouve en mouvement, il donne toujours un but à ce mouvement. Afin de parcourir 1000 verstes, soit 1000 kilomètres, il doit pouvoir penser qu'il trouvera quelque chose de bon au bout de ces 1000 verstes. Telle est la réflexion de Léon Tolstoï. Se trouver en mouvement, voilà bien un trait caractéristique de Paul. En mouvement, dans l'unique but d'annoncer Jésus-Christ. Mais à chaque déplacement se pose la même question. Quelle direction choisir? Au cours du second voyage, après être passé par la Lycaonie, la Pisidie et la Galatie, Paul et ses compagnons parviennent au carrefour d'Apamée. Deux directions s'offrent à eux. Soit poursuivre vers l'ouest, en direction d'Éphèse, soit se diriger vers le nord, c'est-à-dire vers la mer Noire et la Bithynie. Ils hésitent. Un tiers inattendu intervient alors. L'Esprit Saint, qui les dissuade de s'aventurer vers Éphèse, secteur des Hellénistes et de Jean. Ils optent donc pour la Bithynie, province romaine. Dans leur marche lente, ils parviennent à un autre grand carrefour parmi les plus importants de l'Asie mineure, Dorylée. Nouvelle hésitation. Continuer vers la Bithynie ou prendre la route du nord-ouest vers la mer de Marmara et le détroit des Dardanelles. L'esprit est à nouveau là. Il leur suggère de renoncer à la Bithynie. Pourquoi? Pour des raisons physiques, politiques, personnelles? Une réponse est esquissée dans la deuxième lettre aux Corinthiens. Paul souhaite, je cite, « ne pas empiéter sur le domaine d'autrui en portant l'Évangile ». Fin de citation. La lettre aux Romains confirme cette stratégie. Paul a le souci, dit-il, de limiter son apostolat aux régions où l'on n'a pas invoqué le nom du Christ pour ne point bâtir sur des fondations posées par autrui. Si les apôtres n'entrent pas en Bithynie, c'est pour ne pas s'immiscer dans un secteur évangélisé par Pierre. La première lettre de Pierre n'est-elle pas adressée aux chrétiens de cette province? Paul et Silas se rabattent donc vers le détroit. Selon certains manuscrits, ils longent la Mysie. D'après d'autres, ils la traversent. Quoi qu'il en soit, la route choisie les conduit à Alexandrie.

0: Cédric de Troade à l'entrée des Dardanelles. Ils font face à la Macédoine. Nouveau dilemme. Traverser ou non? Plus qu'un choix, un défi. Une fois de plus, l'esprit est à la manœuvre. Au cours d'une vision, Paul entend un Macédonien qui le supplie. « Passe en Macédoine, viens à notre secours. » Il décide donc de franchir le détroit. Choix dont les conséquences sont aussi importantes pour Paul et le christianisme que le furent celles du franchissement du modeste Rubicon pour César et la République romaine. L'Occident est à portée de main, Rome pointe à l'horizon, l'esprit les guide avec sûreté vers quelque chose de bon. À bientôt.
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Bonjour à tous. Depuis le 1er mai, à l'occasion de la fête du travail, une avancée historique est entrée en vigueur, bien qu'elle soit passée un peu trop inaperçue dans l'actualité de la métropole. En effet, depuis quelques jours, la charte sociale européenne s'applique enfin pleinement aux territoires d'outre-mer. La Guadeloupe, la Guyane, la Martinique, Mayotte, la Réunion, mais aussi Saint-Martin, Saint-Barthélemy et Saint-Pierre-et-Miquelon pour les compétences qui relèvent de l'État. À la CFTC, nous saluons cette décision avec une immense satisfaction. Rendez-vous compte, cela faisait plus de 50 ans que les habitants de ces territoires étaient exclus de ce texte fondamental, souvent perçu comme le pendant social de la Convention européenne des droits de l'homme. 50 ans d'une inégalité de traitement que rien, et surtout pas la distance géographique, ne pouvait justifier sur le plan moral. Si c'est une excellente nouvelle, c'est parce que cette extension s'inscrit totalement dans notre vision de la société. C'est une opportunité inédite de rétablir l'équité territoriale. La doctrine sociale qui fonde notre action syndicale nous rappelle que les droits ne doivent dépendre ni du statut ni du code postal. Or, la réalité de nos territoires ultramarins est dure. Un taux de chômage qui dépasse trop souvent les 12%, une forte précarité des contrats et des fragilités structurelles sur l'accès aux services de base comme l'eau potable notamment. Appliquer cette charte, c'est garantir un socle commun de droits sociaux, le droit au logement, à la santé, à une rémunération équitable et à la non-discrimination. Appliquer cette charte, c'est affirmer que la République est véritablement une et indivisible dans sa dimension sociale, en traitant enfin la personne humaine avec la même dignité de part et d'autre des océans. On entend parfois la petite musique selon laquelle renforcer les normes sociales coûterait trop cher ou freinerait l'économie de ces territoires déjà fragiles. À la CFTC, nous disons l'inverse. Le progrès social n'est pas l'ennemi de l'économie, il en est le moteur. Garantir de meilleures conditions de travail, une meilleure santé publique et une sécurité matérielle décente, c'est investir dans l'humain. C'est créer un climat de confiance indispensable pour soutenir la consommation locale, fidéliser les compétences et attirer les investissements. L'économie d'un territoire ne peut jamais prospérer durablement en s'appuyant sur la précarité d'une partie de sa population. Pour nous, partenaires sociaux, cette charte n'est pas qu'un beau symbole politique, c'est un nouvel outil juridique extrêmement puissant. Les syndicats ultramarins vont pouvoir s'appuyer sur ces standards européens élevés pour exiger de meilleures pratiques, contester les abus et relancer les négociations collectives dans les entreprises et les administrations. Cela va obliger tout le monde, employeurs locaux comme pouvoirs publics, à élever le niveau d'exigence. Le vrai rattrapage social passera inévitablement par ce dialogue de terrain auquel la CFTC participera activement. En conclusion, j'ai envie de dire que l'extension de la charte sociale européenne aux Outre-mer n'est pas une ligne d'arrivée, c'est un formidable point de départ. C'est un levier concret pour construire un modèle de développement plus juste. Dans une période où notre cohésion nationale est mise à rude épreuve, réduire ces fractures territoriales est une urgence absolue. On ne construit pas une société apaisée en laissant une partie de ses citoyens sur le bord du chemin. C'est une chance pour l'Outre-mer et c'est donc par extension une chance pour la France tout entière.

0: Bonjour à tous et merci de nous retrouver sur le plateau d'Un cœur qui écoute, votre émission de spiritualité. Aujourd'hui, nous avons la grande chance de recevoir Chantal Bonhomme. Bonjour Chantal.
1: Bonjour Cyril.

0: là.
1: Alors, vous avez la quarantaine, vous êtes juriste de formation et mère de famille. Depuis votre naissance, vous êtes aussi atteinte de drépanocytose, une maladie génétique rare et douloureuse. Malgré cela, vous meniez une vie apparemment brillante jusqu'en juin 2017, où un AVC vous a un petit peu mis par terre, mais vous a aussi permis de rencontrer ce que vous appelez l'amour absolu. Alors vous allez nous expliquer ça dans quelques instants, le temps que vous nous lisiez un extrait de texte de votre choix.
2: Alors, j'ai choisi de vous lire un extrait du poème de Charles de Péguy sur les martyrs innocents. Alors... Je suis obligée de changer de lunettes, hein. Excusez-moi.
1: C'est par coquetterie, hein, on est d'accord.
2: Bien sûr. Celui-là m'est agréable, dit Dieu. Celui qui est posé dans mon bras comme un nourrisson qui rit et qui ne s'occupe de rien et qui voit le monde dans les yeux de sa mère. Celui-là m'est agréable, dit Dieu. Celui qui s'abandonne, je l'aime. Je connais bien l'homme. C'est moi qui l'ai fait. Il a beaucoup de foi et beaucoup de charité, mais ce qu'on voudrait lui demander, c'est un peu d'espérance, un peu de confiance, quoi, un peu de détente, un peu de remise, un peu d'abandonnement dans nos mains, un peu de désistement. Donc, comme je l'ai dit, c'est Charles Péguy, le mystère des 100 innocents.
1: Pourquoi avez-vous choisi cet extrait de texte, Chantal ?
2: Mais je l'ai choisi parce que ça parle d'abandon et de la confiance. Et c'est vrai que moi, avec ce que j'ai vécu, j'ai compris qu'il fallait s'abandonner à Dieu totalement et lui faire une confiance aveugle et il nous conduit là où il veut.
1: D'accord. On est d'accord que ce que vous êtes en train de me dire en ce moment, vous ne le disiez pas il y a 10 ans, hein ?
2: Non. Je ne le disais pas il y a 10 ans. Il y a 10 ans, je pensais que c'est moi qui menais ma vie comme je l'entendais.
1: Alors, c'était quoi cette vie ?
2: Ben, c'était 3 boulots.
1: Hein ?
2: Oui, 3 boulots. J'étais juriste, donc je travaillais dans une banque. Je faisais de l'événementiel pour le cercle des dirigeants, le cercle du leadership. Et de temps en temps, j'avais des missions d'événementiel pour d'autres boîtes aussi.
1: Alors, on peut dire 4 boulots aussi parce que vous êtes maman de 3 enfants.
2: Oui, voilà, je suis maman de 3 garçons, dont l'aîné est justement dans une école à Montréal, l'école polytechnique, pour ne pas la citer. Mmh. Et donc, il faut beaucoup d'argent pour payer les études à l'étranger. Donc, je faisais beaucoup de travail, beaucoup de boulot, pour pouvoir payer tout ça.
1: Alors, donc, à cette époque-là, ben, les choses n'étaient pas compliquées dans votre tête. C'est si on veut... Eh bien, on peut, il suffit de faire ce qu'il faut pour et,
2: ben voilà.
1: Et on
2: je
1: y va. Vous étiez
2: travaillé
1: en contrôle de votre vie.
2: Oui, je travaillais pour ça. Donc, tout allait bien dans ma vie, je gagnais bien ma vie et je pensais que j'étais au contrôle.
1: D'accord. C'était un trait de caractère familial d'être comme ça en maîtrise de sa vie. Ça vient de vos parents ou c'est vous qui avez inventé ça dans la famille ?
2: Ben, ça vient un peu des parents parce que notre père nous a inculqué les valeurs de travail. À chaque fois qu'on lui demandait quelque chose, il nous répondait, mais papa, il ne demande jamais rien à personne. Il veut que les gens se débrouillent. Et donc, du coup, on se débrouillait.
1: D'accord, ce qui est plutôt bien.
2: Bah, ce qui était plutôt bien, oui, en
1: mais
2: effet.
1: Mais ça atteint ses limites à un moment.
2: Ça atteint ses limites à un moment, d'où la double rupture d'anévrisme en juin 2017 et l'AVC en novembre.
1: Parce que vous tiriez trop sur la corde, c'est ce qui fait que...
2: Ah ben, je ne sais pas si je tirais trop sur la corde, mais en tout cas, à un moment donné, le Seigneur m'a dit, c'est pas toi qui es aux commandes, c'est moi qui commande. Alors, et toi, abandonne-toi.
1: Alors juste avant de faire l'arrivée de Jésus, c'est moi qui commande ici, on peut aussi parler un tout petit peu de cette maladie génétique rare et douloureuse que vous avez, qui s'appelle la drépanocytose, qui concerne... Oui. Le sang, alors je vais mettre ma blouse de médecin, c'est l'hémoglobine qui est en forme de faucille et qui ne porte pas l'oxygène au bon endroit.
2: Tout
1: c'est
2: à
1: ça,
2: fait.
1: J'ai mon diplôme ?
2: Ça y est, vous avez presque, presque, je
1: bon,
2: dis.
1: Qu'est-ce que j'ai oublié ?
2: Non, non, c'est ça, mais je pense que je suis à même de mieux l'expliquer. Alors, en effet, la drépanocytose, c'est une maladie génétique rare et extrêmement douloureuse, comme vous l'avez si bien dit. Alors, l'hémoglobine est en forme de faucille, ce qui fait qu'il a du mal à véhiculer l'oxygène et il se bloque dans les artères et dans les veines, souvent dans les jointures. D'accord. Donc, tout ce qui est coude, main, on appelle ça syndrome main et pied. On a souvent les pieds et les mains gonflés, et le ventre, et souvent la poitrine aussi. Donc, ça génère des syndromes thoraciques. D'accord. Et là, c'est directement en réanimation. D'accord. Et chez moi, dans mon pays, 50% des porteurs de la trépanocytose homozygote, parce qu'il y a plusieurs formes, meurent avant l'âge de 5 ans.
1: Et pourquoi vous êtes passé parce à côté Jésus, de la faucheuse?
2: Parce que Jésus était à mes côtés, mais moi je l'ignorais. Parce que je priais, et en plus j'ai eu la chance de fréquenter une école religieuse. Donc je priais une fois convenue, mais pas une fois waouh. Mais c'est vrai que tous les dimanches, on allait à la messe. Mais je n'avais pas une foi développée comme c'est le cas depuis 2015.
1: D'accord. Qu'est-ce qui s'est passé en 2015?
2: En 2015, mon fils aîné a eu son bac et il a décidé d'aller vivre à Montréal. Et là, je me dis, oulala, je ne connais personne dans ce pays à qui je vais le confier. Après, j'ai eu comme une lampe qui s'est allumée dans ma tête. Mais t'es bête! Mon mari, évidemment. Et donc, sur le chemin, on a découvert une petite église, une petite chapelle, c'est même pas une église, une petite chapelle, Notre-Dame de Lourdes. Et là, j'y allais tous les jours prier et confier mon enfant à mon mari. Et c'est comme ça que j'ai été rassurée.
1: Oui, entre maman, vous vous compreniez.
2: Exactement. Et donc, je me suis dit, ben, on a bien commencé à aller à l'église à Montréal. Pourquoi ne pas continuer en France? Et c'est comme ça qu'on a recommencé à aller à l'église. Et ma sœur, en 2017, a demandé à faire sa confirmation.
1: Petite sœur?
2: Petite sœur.
1: Vous êtes combien dans la famille?
2: On est 5.
1: D'accord. Et en France, vous êtes combien?
2: On est 5.
1: D'accord. Alors, on arrive quand même au moment du basculement,
2: oui.
1: Le fameux où Jésus arrive et oh, c'est moi le patron. Qu'est-ce qui s'est passé?
2: Alors, donc, comme je vous disais, ma sœur, elle a fait sa confirmation et elle m'a choisi comme marraine. Donc, la confirmation a eu lieu le samedi 3 juin 2017 et on a fait la fête le dimanche après la messe, 4 juin, et le lundi de Pentecôte, qui était le 5, j'ai eu ma double rupture d'anévrisme. Et donc, on me transporte à l'hôpital vers chez moi, et le médecin urgentiste, lui, décrète que c'est une crise trépanocytaire, alors que moi, je ne reconnaissais
1: vous
2: pas
1: vous
2: du tout.
1: Vous pleniez d'avoir mal à la tête, vous aviez entendu une sorte de craque à un moment.
2: Voilà. J'ai entendu un craque au bas.
1: Puis vous lui aviez dit en plus que vous aviez fait la fête, alors il s'est dit, bon, bah...
2: Oui, voilà, il a tout de suite conclu que c'était une crise trépanocytaire, mais moi, je n'étais pas d'accord. Aujourd'hui, je remercie le Seigneur d'avoir eu mes 40 ans de trépanocytose, comme les 40 ans de désert du peuple à la sortie d'Égypte. Enfin, je fais une analogie comme ça, mais voilà. Aujourd'hui, ça fait un an, je n'ai pas eu une seule crise. Alors qu'avant, j'avais une crise par mois. Et quand je suis venue en France, les crises se sont quand même espacées grâce à un excellent professeur. Donc, j'en faisais 4 ou 5 par an. Quand je dis crise, c'est des crises hospitalisées. Parce qu'il y avait des petites crises que je gérais moi-même à la maison.
1: Oui. Non, là, c'est hospitalisé.
2: Et depuis que j'ai fait mon petit voyage à la Cour céleste, je n'ai plus fait de crise.
1: Alors, prenons le temps. Racontez-nous, c'est quoi ce petit voyage céleste? Qu'est-ce qui s'est passé?
2: Alors... quand je suis arrivée le 7 juin à Béclair, non pas à Béclair, au Kremlin-Bicêtre pour l'opération, ils m'ont endormie. Mais avant qu'ils ne m'endorment, j'ai dit s'il vous plaît une minute et j'ai commencé à faire mon signe de croix. Je ne pense même pas que j'étais jusqu'au bout. Et puis paf, mon esprit, mon âme, je ne sais pas trop, s'est échappé et je me suis retrouvée sur une estrade brumeuse et en face de moi, il y avait des milliers d'êtres de lumière. En demi-cercle, et à la fin du demi-cercle, il y avait quatre rangées d'êtres, que je ne peux pas appeler d'êtres de lumière, parce qu'ils avaient une tunique blanche, certes, mais délavée. Comme quand on passe le blanc à la machine plusieurs fois, ça change un peu de couleur. Et là, quand les lumières sortaient de ces êtres de lumière, c'était toutes les couleurs. Mais quand ça convergeait vers moi, ça formait un seul faisceau lumineux blanc et ça m'a entouré. Et là, j'ai senti l'essence même de l'amour. De l'amour inconditionnel, de l'amour extrêmement fort. Je ne sais pas s'il y a assez de mots pour le décrire. Il faut le vivre, en fait. On ne peut pas le décrire parce que c'est indescriptible. On se sent tout petit devant cette lumière majestueuse.
1: Pas de peur, hein, on est d'accord.
2: Ah non, on n'a pas
1: peur. Même si c'est un grand machin que vous ne connaissez pas, vous ne savez pas où vous êtes.
2: Non.
1: On est bien.
2: Pas de peur, on est bien. Il y a la paix. Il y a la paix, la sérénité, plus aucune douleur. C'est ça, le kiff, c'était ça. Plus aucune douleur. Et là, j'entends, je pensais que c'était une voix extérieure. J'avais la conviction que c'était Jésus. Pas besoin qu'il se présente. Qui me dit, tu peux regarder, mais tu n'es pas encore prête à revêtir les habits de lumière. Il faut retourner. Une première fois, je dis non. Une deuxième fois, je dis non. Une troisième fois, bon, ben d'accord.
1: Ok, boss.
2: Ok, parce que je suis têtu. Oh. Je suis quelqu'un de têtu, extrêmement têtu. Donc, il a fallu trois fois. Mais il n'a pas haussé le ton. Mais c'était tellement impératif.
1: Et pourquoi il fallait retourner ?
2: Ah ben parce qu'il m'a dit qu'il fallait que je retourne parfaire mon âme et que je me mette au service des démunis, des fragiles, des malades et que je revienne en ayant des habits d'être de lumière.
1: Alors, je glisse une petite question. Je pense que vous avez eu l'occasion de raconter ça à différentes personnes. Vous l'avez écrit dans un livre. Il y a peut-être des gens qui vous ont dit « Ouais, mais en même temps, c'est ce qu'on vous a mis dans le sang pour dormir qui a eu un petit effet, hein ?»
2: Oui, c'est ce qu'on m'a dit ça. Mais j'ai eu ma meilleure amie qui m'a dit « Ouais, t'as dû voir le blouse blanche. » J'ai dit « Mais justement, les chirurgiens, ils avaient une blouse, des blouses vertes, elles n'étaient pas blanches. Elles n'étaient pas blanches. Mm-hmm. Donc, ce n'est pas eux que j'ai vus. Mm-hmm. Et puis, quand je suis revenue, tout a changé. J'ai même été voir mon médecin traitant pour lui dire « Je sens une différence dans mon corps. » Parce qu'avant le matin, avant de me lever, il fallait que je prenne de la morphine. Que j'attende 15 minutes que ça agisse un peu avant de pouvoir me lever pour aller bosser. Mais là, je me levais sans problème. Donc je savais que le fait d'avoir fait ce voyage a changé quelque chose en moi. Bon, les médecins, ils ont dit, ouais, c'est parce qu'on vous a mis 6 kilos de sang, c'est ça qui fait que pour l'instant, vous n'êtes pas malade. Ok, ok. Mais là, ça fait un an. Je ne suis toujours pas malade. Comment il explique ? Je n'ai pas eu d'autres culots de sang depuis.
1: Et votre vie de foi, alors, elle a un petit peu changé ?
2: Même beaucoup. Aujourd'hui, je dors, Jésus. Je me réveille, Jésus. Il accapare toutes mes pensées. C'est devenu ma raison de vivre.
1: Alors, c'est qui, Jésus, pour vous ?
2: Ah ben, Jésus, il est tout pour moi. Et j'en parle à tout le monde. Parfois même, je pense que je peux agacer tellement, vous voyez, pourquoi j'ai fait ce tatouage? C'est parce qu'au mois de juin, avant de m'opérer, j'avais un joli bracelet avec une croix dessus. Ils me l'ont enlevé. Donc, je me suis sentie nue, malgré mon voyage. Donc, je me suis fait tatouer cette croix en me disant que ça, ils ne pourront pas me l'enlever. et j'ai fait faire bénir par un prêtre. J'ai demandé à un prêtre de me bénir cette croix. Donc aujourd'hui, Jésus est ma raison de vivre et je veux pouvoir parler de lui, évangéliser. Là, j'écris un livre où je témoigne. Mais la prochaine échéance, ce n'est plus un livre. J'ai envie de faire des bandes dessinées pour expliquer aux enfants de 10 à 14 ans la messe. Parce qu'aujourd'hui, je trouve que l'Eucharistie est un peu désacralisé. Et donc, j'aimerais qu'on lui rende sa place sacrée. Parce que ce que j'ai vu est tellement grand, tellement majestueux, qu'on ne peut pas se permettre de prendre ça à la légère.
1: – Qu'est-ce que vous pouvez me dire sur la personne de Jésus que vous ne connaissiez pas avant 2017 ?–
2: Ben, il est amour. Il est tellement… –
1: Ça veut dire quoi ?–
2: Il est amour, c'est-à-dire qu'il nous aime tellement, chacun, infiniment, inconditionnellement, gratuitement, que je ne sais même pas si vos parents ou votre conjoint peuvent vous aimer comme ça, malgré nos péchés et la miséricorde. C'est-à-dire que nous, quand on pêche, on s'en veut. On est là à se torturer l'esprit. Alors que dit Jésus, une fois qu'on s'est vraiment repenti, il tourne la page.
1: Donc, un petit passage par la confession ?
2: C'est important. C'est important, oui.
1: Alors, quand on a vécu cela,
2: oui,
1: et que, voilà, on a bien compris que ce n'était pas un produit de son imagination ou des médicaments ou j'en sais rien, et que donc sa vie a changé, dans les faits, vous le voyez que ça change, oui. Est-ce que ça a changé vos relations avec votre entourage, votre famille, vos amis, les voisins ?
2: Ça a changé parce que, avant, j'étais quelqu'un de très fier. J'étais très fier pour ne pas dire orgueilleuse. Oui. Donc aujourd'hui, je suis rien. Je demande au Seigneur de faire de moi le marchepied de tout le monde. Je vais être plus petite que la terre, plus basse que la pire des êtres humains.
1: Pourquoi ?
2: Pourquoi ? Parce que c'est la kénose, le dépouillement total. Oui, j'ai changé. Bah, y a des personnes que j'ai blessées avant, mais avant, jamais je me serais excusée. Mais là, quand je suis revenue, j'ai pris mon téléphone, je les ai appelés et je me suis excusée.
1: – C'est un effort ?–
2: Bah non, c'est venu naturellement parce que maintenant j'ai changé. Je ne suis plus la Chantal d'avant. C'est pour ça que je demande à mes proches de m'appeler Jeanne Chantal. Je dis la Chantal d'avant, elle est morte le 7 juin 2017. Aujourd'hui, mon père, qui est mon père céleste, me connaît sous l'appellation de Jeanne Chantal, puisque Jeanne Chantal, c'est mon prénom de baptême.
1: Alors, on ne va pas rentrer dans le détail, mais ces changements parfois paraissent très brusques à son entourage. Et y a parfois un décalage qui se fait avec les enfants, avec le mari, avec la sœur, le frère, ou les amis très proches qui disent « Mais enfin, je ne te reconnais pas, t'as vraiment changé, ils ont passé 20 ans avec vous, puis là, dit... » Alors, voilà. Et ça, en deux mots, ça se passe comment ?–
2: Bah, ils s'adaptent. Ils s'adaptent, et puis je ne les bousque pas. Parce que quand on connaît maintenant Jésus, on laisse le Seigneur tout faire.
1: C'est long, hein?
2: Parfois, c'est très long, mais moi, je mets maintenant mes pas dans ses pas. Je le laisse me guider. Je m'abandonne à sa volonté.
1: Alors, expliquez-moi, vous qui, avant, si on fait le... Vous parliez de tout à l'heure d'image, si on est... vous, avant, vous étiez sur votre cheval et vous teniez entièrement le cheval, vous serriez, allez, on y va, on y va, on y va. Bon, tout d'un coup, bing, vous tombez de cheval, on va dire comme ça. Vous remontez sur votre cheval continue à avancer. Vous, vous n'êtes pas une marionnette. Qu'est-ce qui tient les rênes ? C'est Jésus, c'est vous, c'est les deux ?
2: C'est Jésus, moi je suis derrière. D'accord. Je laisse Jésus devant, moi je reste derrière.
1: Mais vous n'êtes pourtant pas une marionnette, on est d'accord ?
2: Non, je ne suis pas une marionnette, mais je fais la volonté du Père.
1: Et comment vous la connaissez, la volonté du Père, dans le quotidien ?
2: Ça peut être à travers une lecture, ça peut être à travers une chanson, ça peut être à travers une parole qu'une personne dit. C'est comme ça que j'ai mes réponses.
1: Est-ce qu'il y a des moments où vous n'entendez plus rien, où vous vous retrouvez un petit peu toute seule sur la plage
2: Ah ben, oui, bien sûr, parfois ça arrive, mais donc ça veut dire qu'il faut laisser le temps à Jésus de me répondre.
1: Parce que quand on a été un petit peu proche du Seigneur et que tout d'un coup il s'éloigne, ce n'est pas des moments toujours agréables, cela.
2: Pour l'instant, j'ai la

0: chance de ne pas être encore dans ce... Je vois, vous voulez parler de la nuit des sens, de la nuit de l'esprit. Pour l'instant, il est toujours là. Donc, je le remercie de me soutenir et d'être toujours avec moi. Et grâce à lui aussi, je rencontre d'autres nouvelles personnes, notamment les groupes de louanges. Je ne sais pas si j'ai le droit d'en citer, mais je suis très proche d'un groupe. Et avec eux, j'espère qu'on pourra évangéliser.
1: Est-ce que vous pourriez me dire un petit mot sur la façon dont vous priez quotidiennement, qui a sans doute un peu changé depuis, alors là, on va dire 2015 ?
0: Ben alors, déjà, en 2015, je priais, mais vous savez, c'est comme ces adultes qui avaient abandonné la foi. Quand tu redécouvres la foi, ils veulent rattraper le temps perdu.
1: Donc, avec la force d'un adulte ?
0: Ouais, voilà.
1: Par rapport aux moyens des enfants, on se dit parfois, ben, il a envie de jouer, il a envie de faire autre chose, il n'arrive pas à... Donc là, on peut mettre tous les moyens d'adulte, son intelligence, son cœur, son énergie.
0: Tout, total. Donc, c'est vrai qu'entre 2015 et 2017... je faisais tous les chapelets possibles. Tout ça, je les faisais. Et Dieu m'a fait une grâce à ce moment-là aussi. Ce que je sentais d'Esprit Saint en moi. Avant mon accident, déjà, m'avait déjà fait une grâce.
1: Sous forme d'un bien-être, d'une paix ?
0: De chaleur dans le corps.
1: D'accord.
0: Donc ça, c'était entre 2015 et 2017. Et puis après, ça a continué. Ça a continué. Après mon voyage, ça a continué. Et puis là, maintenant. Et puis quand je suis revenue en juin 2017, je n'arrivais plus à prier. Je n'arrivais plus. C'est là où les chansons de louange ont pris le relais.
1: Donc la préface de votre livre a été faite notamment par le père Pouzin.
0: Tout à fait.
1: De Glorious.
0: Glorious, tout à fait. Et c'est grâce à vous d'ailleurs. Parce que moi, je prenais les chansons de Glorious et j'allais m'asseoir devant le tabernacle à la paroisse où j'allais avant. Je m'asseyais, je parlais à Jésus et je mettais Glorious et je dansais. Parce que j'avais encore l'usage de mes jambes et je dansais. C'est comme ça que j'ai connu d'abord Glorious. Et puis un jour, en regardant votre émission, je vois, je fais le plus beau métier du monde et je vois Benoît Pouzin.
1: Voilà, et quand vous m'avez reçu.
0: Voilà. Et quand j'ai eu l'AVC en novembre, j'ai dit, ben lui s'est parlé aux 15-25 ans. Voilà ce qu'il me faut pour mon livre. Et je l'ai appelé. Il a dit, oh, ce serait mieux un évêque. J'ai dit, non, je ne veux pas d'évêque. C'est vous que je veux. Après, il a dit oui.
1: Si vous aviez un mot à dire aux gens qui sont... cloués dans leur fauteuil, dans leur lit par la maladie et qui ont... le moral qui chute un peu et l'impression d'être tout seul et abandonné, vous diriez quoi ?
0: Ben, de toujours prier et de toujours espérer. Parce que quand on prie, en fait, Jésus, c'est quelqu'un, c'est comme la parabole de la brebis égarée. Il ne laisse jamais un seul de ses enfants abandonné. Mais il frappe à toutes les portes. C'est à nous de lui ouvrir pour qu'il entre. Donc, pour qu'il entre, il faut la prière.
1: Voilà, on arrive hélas déjà à la fin de cette émission. Je vais vous poser les trois questions rituelles. Quel conseil donneriez-vous à quelqu'un qui vous dirait « J'ai envie de rencontrer Dieu, par quoi dois-je commencer ?»
0: Je lui dirais qu'il faut prier et se laisser conduire par le Seigneur.
1: Quel est votre héros, votre saint, la personne que vous trouvez admirable ?
0: Sainte Thérèse d'Avila.
1: Au jour du jugement, qu'aimeriez-vous que Dieu vous dise, Chantal ?
0: J'aimerais qu'il me dise « Ça y est, tu as fait ta mission, habille-toi. » Prends les habits de lumière et viens avec toutes les personnes que tu as pu convaincre.
1: Extra, merci beaucoup Chantal, merci d'être venue nous raconter cela, ce témoignage plein de vie, plein de patates, plein de lumière, ça fait vraiment envie. Je rappelle donc qu'on peut relire cette histoire dans votre livre, paru aux éditions de l'Emmanuel, qui s'appelle « De la nuit à l'amour ». N'hésitez pas évidemment à partager cette émission autour de vous comme on partage la bonne nouvelle. Merci à vous tous pour votre fidélité et rendez-vous la semaine prochaine.

0: Ascoltate la parola dal Vangelo secondo Luca. 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
1: De l'Évangile selon saint Luc, le même jour, deux disciples faisaient route vers un village appelé Emmaüs, à 2 heures de marche de Jérusalem, et ils parlaient entre eux de tout ce qui s'était passé. Or, tandis qu'ils s'entretenaient et s'interrogeaient, Jésus lui-même s'approcha et marchait avec eux. Mais leurs yeux étaient empêchés de le reconnaître. Et Jésus leur dit, « De quoi discutez-vous en marchant ?» Alors ils s'arrêtèrent, tout tristes. L'un des deux, nommé Cléophas, lui répondit, « Tu es bien le seul étranger résidant à Jérusalem qui ignore les événements de ces jours-ci. » Il leur dit, « Quels événements ?» Ils lui répondirent, « Ce qui est arrivé à Jésus de Nazareth, cet homme qui était un prophète puissant par ses actes et ses paroles, devant Dieu et devant tout le peuple, comment les grands prêtres et nos chefs l'ont livré, ils l'ont fait condamner à mort et ils l'ont crucifié. Nous, nous espérions que c'était lui qui allait délivrer Israël. Mais avec tout cela, voici déjà le troisième jour qui passe depuis que c'est arrivé. À vrai dire, des femmes de notre groupe nous ont remplis de stupeur. Quand dès l'aurore, elles sont allées au tombeau, elles n'ont pas trouvé son corps. Elles sont venues nous dire qu'elles avaient même eu une vision des anges qui disaient qu'il est vivant. Quelques-uns de nos compagnons sont allés au tombeau et ils ont trouvé les choses comme les femmes l'avaient dit. Mais lui, ils ne l'ont pas vu. Et Jésus leur dit alors, « Esprit sans intelligence, comme votre cœur est lent à croire tout ce que les prophètes ont dit, ne fallait-il pas que le Christ souffrît cela pour entrer dans sa gloire ?» Et partant de Moïse et de tous les prophètes, il leur interpréta dans toute l'Écriture ce qui le concernait. Quand ils approchèrent du village où ils se rendaient, Jésus fit semblant d'aller plus loin. Mais ils s'efforcèrent de le retenir. Reste avec nous, car le soir approche, et déjà le jour baisse. Il entra donc pour rester avec eux. Quand il fut à table avec eux, ayant pris le pain, il prononça la bénédiction, et l'ayant rompu, il le leur donna. Alors, leurs yeux s'ouvrirent, et ils le reconnurent, mais il disparut à leur regard. »

0: Après cette lecture de l'évangile de la rencontre d'Emmaüs, on écoute la parole du pape à la cathédrale de Naples.
1: Éminence, Excellence, chers prêtres, religieuses, religieux, frères et sœurs, merci Éminence pour la salutation que vous m'avez adressée au nom également de tous les présents et de toute l'Église qui vit à Naples. C'est une grande joie pour moi que de visiter cette ville si riche en art et en culture,

situé au cœur de la Méditerranée et habité par un peuple qui se reconnaît entre mille, joyeux malgré le poids de tant de peines. Mon prédécesseur vénéré, le pape François, venu ici en 2015, déclara « La vie à Naples n'a jamais été facile, mais elle n'a jamais été triste. Et voici votre grande ressource, la joie, l'allégresse. » Je suis également ici aujourd'hui pour me laisser contaminer par cette joie. Merci pour votre accueil.

0: In questo spirito di amicizia e di fraternità,
1: dans cet esprit d'amitié et de fraternité, je souhaite partager avec vous une brève réflexion, laquelle pourra, je l'espère, vous soutenir et vous encourager dans le cheminement et offrir quelques pensées utiles à la vie ecclésiale et pastorale. Il y a un mot qui résonne dans mon cœur en écoutant le récit évangélique des deux disciples d'Emmaüs. C'est le mot « soin ». Comme les deux disciples, nous aussi nous portons souvent sur notre chemin, nous avançons sans parvenir à interpréter les signes de l'histoire, et parfois découragés et déçus par tant de problèmes ou par des espérances individuelles ou pastorales qui ne semblent pas trouver d'accomplissement, nous avons le visage triste et une amertume dans le cœur. Et pourtant, Jésus s'approche et fait le chemin avec nous. Il nous accompagne pour nous ouvrir à une nouvelle lumière. Son comportement est celui de quelqu'un qui sait prendre soin. Le contraire du soin, c'est... Nous en avons de nombreux exemples. Le manque d'attention dans les rues, dans les coins de la ville, dans des lieux publics, dans les périphéries, et encore plus dans toutes les situations dans lesquelles la vie elle-même est assombrie, lorsqu'elle a de la peine à prendre soin de la beauté, de la dignité. Mais je voudrais surtout m'arrêter, avant tout, sur l'importance du soin intérieur, qui est le soin de notre cœur, de notre humanité et de nos relations. Je le dis avant tout à tous ceux dans l'Église qui sont appelés à un rôle de responsabilité, à un service de direction, à une consécration particulière. Je pense avant tout aux prêtres, aux religieuses, aux religieux, car le poids du ministère et la peine intérieure qui s'ensuit sont devenus aujourd'hui, dans certains cas, encore plus pesants par rapport au passé. Naples est une ville aux mille couleurs, dans laquelle la culture et les traditions se mêlent à la modernité et aux innovations. C'est une ville dans laquelle une religiosité populaire, spontanée et effervescente est entremêlée avec de nombreuses fragilités sociales et avec les nombreux visages de la pauvreté. C'est une ville ancienne, mais en mouvement continuel, habitée de grande beauté et en même temps affligée par tant de souffrances et même ensanglantée par la violence. Dans ce contexte, l'action pastorale est appelée à être une incarnation continue du message évangélique, parce que la foi chrétienne professée et célébrée ne se limite pas à quelques événements émotionnels, mais elle est appelée à pénétrer en profondeur dans le tissu de la vie de la société. Le poids, cependant, en particulier pour les prêtres, est particulièrement grand.

0: Je pense à la peine d'écouter les histoires qui viennent se dire, celle de saisir les histoires les plus dissimulées qui ont besoin de venir à la lumière, le poids de persévérer dans l'engagement de l'annonce de l'Évangile qui peut offrir des horizons d'espérance et d'encourager dans le choix du bien. Je pense aux familles fatiguées, aux jeunes souvent déboussolés que vous accompagnez et à tous les besoins humains, matériels, spirituels que les pauvres vous confient en venant frapper aux portes de vos paroisses et de vos associations. À tout ceci s'ajoute souvent un sentiment d'impuissance et de désespoir lorsque nous constatons que notre langage et notre action ne semblent pas être adaptés aux nouveaux besoins et aux nouveaux défis de nos temps, en particulier des plus jeunes. La charge humaine et pastorale est certes grande. Elle risque d'appesantir, d'épuiser nos énergies et parfois tout ceci peut être encore aggravé par une forme de solitude et d'un sens d'isolement pastoral. Voilà pourquoi nous avons besoin de soins. Avant toute chose, du soin de la vie intérieure et de la vie spirituelle, en alimentant continuellement notre relation personnelle avec le Seigneur, dans la prière et en cultivant la capacité à écouter ce qui s'agite en nous pour discerner et pour se laisser éclairer par l'Esprit Saint. Cela requiert également le courage de savoir s'arrêter, de ne pas avoir peur d'interroger l'Évangile dans des situations personnelles et pastorales que nous traversons, pour ne pas réduire le ministère à une fonction. Le soin de notre ministère, pourtant, passe également par la fraternité et la communion. Une fraternité enracinée en Dieu, qui s'exprime dans l'amitié et dans l'accompagnement proche, comme par le partage de projets et d'initiatives pastorales. C'est un élément constitutif de l'identité des ministres, des presbytres, et non pas juste comme un idéal ou un slogan. En même temps, étant donné que nous sommes aujourd'hui plus exposés aux dérives de la solitude en vivant dans une culture plus complexe et plus fragmentée, la fraternité a besoin d'être soignée et promue, peut-être encore même par des nouvelles formes possibles de vie commune, dans lesquelles des prêtres peuvent s'aider et élaborer ensemble des actions pastorales. Il ne s'agit pas seulement de participer à quelques rencontres ou à quelques événements, mais d'œuvrer, de travailler pour vaincre la tentation de l'individualisme. Voyons-nous comme des prêtres et comme des religieux ensemble et entraînons-nous dans l'art de la proximité. Le pape François affirmait que à cet individualisme répandu dans nos diocèses, nous devons réagir par le choix de la fraternité, ajoutant « Cette communion demande à être vécue en cherchant des formes concrètes adaptées à l'époque et à la réalité du territoire, mais toujours dans une perspective apostolique, avec un style missionnaire dans la fraternité et la simplicité de vie. » N'oublions pas non plus que cette exigence de communion nous concerne en premier lieu, en tant que baptisés, appelés à former l'unique Église du Christ. C'est pourquoi tout cela doit être recherché, encouragé et vécu dans nos relations humaines et pastorales, dans lesquelles un rôle de première importance est celui des laïcs, et de tous les collaborateurs de pastorale. ce cheminement ensemble à la suite du Seigneur et le fait de accomplir, de porter la mission évangélisatrice en mettant en valeur les divers charismes et ministères répond même à l'identité même de l'Église. L'Église est un mystère de communion et chacun, à partir du baptême, est appelé à être une pierre vivante de l'édifice, un apôtre de l'Évangile, un témoin du royaume. À cet égard, je sais que vous avez vécu un temps de grâce en célébrant le synode diocésain. C'est un processus qui a remis en mouvement l'intégralité de la communauté ecclésiale, lui demandant de s'interroger sur sa propre manière d'être et d'annoncer l'Évangile sur cette terre. Je souhaite vous inviter à prendre soin et à faire vôtre avant tout la méthode du synode, un exercice d'écoute réciproque, un engagement commun qui n'exclut aucune personne, une synergie humaine, pastorale et spirituelle entre diverses paroisses, réalités associatives, entre consacrés et laïcs, en cherchant à donner une voix également à ceux qui préfèrent rester aux marges. Cette écoute a fait émerger clairement les attentes, les blessures et les espérances, restituant l'image d'une Église appelée à sortir de soi-même, à convertir sa propre manière de faire et à s'incarner dans les gens comme une lumière d'espérance. Ce que je vous demande est donc la chose suivante. Écoutez-vous, faites les chemins ensemble et créez une symphonie de charismes et de ministères et ainsi trouvez les modalités pour passer d'une pastorale de conservation à une pastorale missionnaire capable de rejoindre la vie concrète des gens. C'est une mission qui requiert l'apport de chacun. Dans une ville marquée par des grandes inégalités, par le chômage des jeunes, par des fragilités, l'annonce de l'Évangile ne peut se défaire d'une présence concrète et solidaire qui implique et engage tous et chacun. Prêtres, religieux, laïcs, tous sont des sujets actifs de la pastorale et de la vie de l'Église, et non pas des simples collaborateurs. Parce que l'engagement et le témoignage de chacun, afin que l'engagement et le témoignage de chacun puissent générer une communauté présente et attentive, capable d'être un levain dans la pâte. Une communauté qui sache projeter et proposer des parcours qui aident les personnes à vivre l'expérience de l'Évangile et à recevoir une impulsion pour renouveler la ville de Naples. Très chers frères et sœurs, je connais le lien particulier qui vous unit à votre saint patron, Saint Janvier. Mais la grâce de Dieu a été si généreuse avec vous qu'elle a suscité tant d'autres saints et saintes au cours de votre histoire. Je vous confie à eux et à l'intercession de Marie, Vierge montée au ciel et Mère. Et n'oubliez pas, vous êtes dans une histoire d'amour, celle du Seigneur pour son peuple, qui a commencé avant vous et qui ne s'arrête pas à vous. Vous êtes dans cette histoire comme une partie unique et nécessaire. Vous êtes dedans afin que même dans l'obscurité, vous puissiez allumer une lumière. N'ayez pas peur, ne vous découragez pas et soyez, pour cette Église et pour cette ville, des témoins du Christ et des semeurs d'avenir.
1: Grazie, Padre Santo.

0: Et après cette bénédiction avec la relique, l'ampoule du sang de Saint Janvier, s'achève la rencontre du pape Léon XIV avec le clergé, les religieux, religieuses, les personnes consacrées de l'archidiocèse de Naples, à qui il laisse néanmoins le texte de ses paroles prononcées à l'instant d'encouragement dans la vie consacrée, dans la mission au service du Christ. Cette insistance forte et récurrente chez Léon XIV à prendre soin de sa vie intérieure pour pouvoir être apôtre et missionnaire, prendre soin notamment en cultivant les relations d'amitié et de fraternité entre prêtres, entre personnes consacrées, pour pouvoir résister à la fatigue des jours, à la lourdeur de la mission, particulièrement dans ces terres où les familles, les jeunes rencontrent de très nombreuses difficultés et attendent des serviteurs du Christ qu'ils puissent leur venir en aide, créant parfois, a dit le pape, un sentiment d'impuissance chez nous et invitant à rester avant toute chose des témoins d'espérance. Ne l'oubliez pas, vous êtes au cœur d'une histoire d'amour, celle du Seigneur pour son peuple, a dit le pape en conclusion. Cette histoire, elle a commencé avant vous, elle ne finit pas avec vous. Vous êtes au milieu, vous êtes à la fois unique et nécessaire, mais vous êtes dedans, et donc lorsque l'horizon vous paraît sombre, eh bien, lorsqu'il paraît sombre à tous, lorsque l'époque paraît sombre, vous êtes là pour pouvoir allumer une lumière. N'ayez pas peur, a dit le pape, ne vous découragez pas, et soyez pour cette église de Naples, pour cette ville, les témoins du Christ et les semeurs d'espérance en l'avenir. Voilà, on sent dans les propos du pape Léon aussi l'ancien prieur général des religieux Augustins, habitué à voyager d'une maison à l'autre à travers le monde et à encourager ses frères dans leur mission, y compris dans des terrains difficiles. Et l'archevêque de Naples, le cardinal Battaglia, a souligné aussi dans son mot d'accueil combien les difficultés économiques, la violence parfois... On sait évidemment, quand on parle de Naples, la mafia vient à l'esprit, mais aussi les difficultés que rencontre la jeunesse avec le chômage très élevé, le peu de perspectives, la toxicomanie de beaucoup. Eh bien, toutes ces difficultés de la vie rendent d'autant plus nécessaire l'annonce de la bonne nouvelle de l'Évangile, du salut apporté par le Christ. Et cette Église est présente aux côtés de toutes ces réalités sociales, et ce sont bien ceux-là qui sont dans la cathédrale aujourd'hui, ceux qui rendent vivants à travers les œuvres de charité, à travers les chapelles, à travers toutes les formes de la présence ecclésiale au quotidien dans la cité, la proximité du Christ à chacun des habitants, quelle que soit sa condition de vie. Le pape va maintenant quitter la cathédrale et se rendre en auto à la place du plébiscite pour ce qui sera le dernier rendez-vous de cette journée anniversaire passée en visite apostolique. Le dernier rendez-vous, c'est avec les citoyens de la ville de Naples sur cette place qui leur est chère, devant la basilique de Saint-François de Paul. Et le pape qui témoigne d'une très grande disponibilité, j'allais dire d'une très grande patience dans la disponibilité. Depuis ce matin, il est à peu près impossible de calculer le nombre de mains qu'il aura serrées et de bénédictions qu'il aura données. Voilà, avec ces images de l'ampoule miraculeuse du sang de Saint-Janvier, se termine donc ce rendez-vous d'encouragement aux acteurs de la mission, aux serviteurs de l'Église dans la ville de Naples. Et nous retrouvons le pape dans quelques dizaines de minutes depuis la place du plébiscite pour son dernier rendez-vous avec la population de la ville et de la région.
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1: Bonjour à tous. Il y a un an, jour pour jour, le 8 mai 2025, montait dans le ciel romain la fumée blanche après 24 heures de conclave et nous entendions le cardinal Mamberti annoncer « Habemus Papam ». Léon XIV apparaissait ainsi au balcon de la basilique Saint-Pierre. Alors que peut-on dire de cette première année du premier pape américain de l'histoire de l'Église ? On en parle ce matin avec Philippine de Saint-Pierre, journaliste accréditée permanente au Vatican et directrice générale de KTO. Bonjour Philippine.
2: Bonjour Honorine, bonjour à tous.
1: Alors vous étiez bien sûr à Rome au moment de l'élection. Quel souvenir personnel gardez-vous de ce 8 mai 2025 ?
2: Oh bah d'abord la surprise que ce fût si court, à vrai dire on ne s'attendait pas à un conclave long, mais on s'attendait quand même plutôt à ce qu'il y ait encore deux ou trois tours avant la fameuse fumée blanche, donc c'était ça la première surprise. Et puis après évidemment ce sont des moments assez uniques, à la fois personnellement mais professionnellement, de devoir réagir tout de suite, donc on a le cœur qui bat un peu vite quand le protodiacre annonce le nom de celui qui a été élu par ses pairs, en se disant est-ce que je vais bien comprendre le nom et est-ce qu'on le connaît ? Est-ce qu'on va pouvoir partager avec les gens quelque chose de son histoire, de son profil ?
1: Justement, ce nom de Léon XIV a surpris, et son profil tout autant, un Américain du Nord et du Sud à la fois, un religieux augustin, ordonné évêque au Pérou, nommé préfet de Dicastère à la Curie. Qu'est-ce que cela disait déjà du pontificat à venir ?
2: Alors, comme souvent, j'ai envie de dire, même si encore une fois, ce ne sont pas des événements très fréquents, il n'était pas dans le top 3 en l'occurrence, mais il était quand même dans les 5-6 noms qui circulaient le plus. Et quand il est apparu, quand son nom a été donné, c'est apparu comme une évidence parce que, précisément, en raison des caractéristiques que vous venez de mentionner, l'homme représentait une synthèse à de multiples niveaux, l'Amérique du Nord et du Sud, l'expérience de pasteur de terrain et celle de supérieur d'un ordre religieux et celle d'un dicastère de la curie. Vraiment, tout à coup, on s'est dit, mais oui, bien sûr, quand on a entendu depuis 15 jours les attentes de l'Église, les réflexions des cardinaux, il répond en quelque sorte à tout ce qui a été exprimé.
1: Dans ses tout premiers mots, il a parlé de la paix et puis ensuite d'une paix désarmée et désarmante. Est-ce que c'est une clé de lecture durable ?
2: C'est l'ADN du pontificat. Et de fait, c'est un peu le cas pour tous les papes de l'époque contemporaine. Le « N'ayez pas peur » de Jean-Paul II, l'ouvrier simple et humble dans la vigne du Seigneur de Benoît XVI, l'évêque qui demande la bénédiction à son peuple pour le pape François. Et là, « La pace sia con tutti voi », la paix est au cœur de ce pontificat. Mais la paix et l'espérance. Comme souvent, on prend que le début des phrases. Avec les papes, c'est une sorte d'habitude médiatique un peu triste. Il a aussi dit...
1: Il ne faut pas oublier la suite.
2: Le mal ne prévaudra pas. Le mal n'a pas le dernier mot. Il ne faut pas oublier ça, parce que c'est aussi, bien sûr, de cela qu'il est porteur dans son message au monde.
1: Dans ses premiers mois, cette première année de pontificat, Léon XIV insiste sur une gouvernance plus collégiale, plus synodale profondément. Concrètement, est-ce que ça change l'exercice du pouvoir à Rome et est-ce que c'est une manière de répondre aux critiques sur la centralisation du pontificat précédent ?
2: Il y a plusieurs choses en réalité. Il y a d'abord la démarche de synodalité qui a été engagée sous le pontificat de François et dont on sent que Léon veut la poursuivre.
1: Il l'a confirmé. Hein.
2: En l'articulant avec la collégialité. C'est-à-dire, pour faire très court évidemment, pardon aux ecclésiologues qui nous écoutent, mais la synodalité c'est tout le monde ensemble. La collégialité ce sont les évêques et les cardinaux entre eux, par exemple, parmi les évêques qui sont appelés par la nature même de leur mission à exercer un conseil particulier auprès du pape. Et on sent que le pape a le désir de poursuivre dans cette articulation synodalité-collégialité. Et puis, ça répond aussi à des demandes qui ont été faites avant le conclave et qui ont beaucoup émergé dans les réflexions préparatoires des cardinaux, à la fois par le fait qu'ils avaient besoin de se réunir tout simplement pour pouvoir exercer leur mission. Ils ne se connaissaient pas en réalité quand ils sont arrivés en avril 2025 à Rome, pour la plupart d'entre eux. Et donc, la nécessité pour être des conseillers du pape, pour pouvoir porter ensemble cette réflexion sur les défis de l'Église, de se connaître et d'apprendre à travailler ensemble. Et puis la nécessité, effectivement, d'une réflexion sur les enjeux contemporains qui soit plus partagée, peut-être un peu moins pyramidale, un peu moins strictement verticale. Et il se trouve que ça rejoint l'expérience religieuse de Robert Francis Prévost, parce que dans une congrégation religieuse, le prieur général, quel que soit son nom et quelle que soit la congrégation, jamais il ne gouverne tout seul. Il y a toujours un conseil, et même à l'intérieur d'une abbaye, d'un couvent, d'une communauté religieuse, il y a un conseil. Donc c'est quelque chose qui fait partie de son habitus dans l'exercice de la gouvernance et que l'on constate depuis qu'il est pape, puisque, par exemple, au premier jour après la fin du calendrier imposé par l'année sainte, qui s'est terminé le 6 janvier, donc au tout premier jour ensuite, le 7 janvier, le pape a convoqué les cardinaux pour réfléchir avec eux.
1: Comment est-ce que vous caractériseriez son rapport, le rapport de Léon XIV, à l'héritage du pape François ?
2: Oh, eh bien, c'est lui, c'est lui, moi, c'est moi. Il y a quelque chose comme ça, pardon pour la trivialité de la formule, encore une fois, mais on sent que il est tout à fait sensible et il assume l'héritage du pape François dans un certain nombre d'intuitions prophétiques que François a portées. La nécessité d'une église en sortie, pour reprendre des expressions qu'on a beaucoup entendues pendant 13 ans. L'attention aux plus pauvres, enfin, l'option préférentielle pour les pauvres, elle ne date pas du pontificat du pape François. Hein. Il faut relire quelques textes.
1: Constitutif à l'Église, oui.
2: Donc, on sent que c'est un héritier qui assume l'héritage, mais qui l'assume avec ce qu'il est, lui. Voilà, pour résumer ma pensée. Et ce qu'il est, lui, ça n'est pas le pape François. Il a un autre parcours culturel, il a une autre histoire familiale, il a une autre histoire religieuse. C'est un fils de saint Augustin et donc particulièrement attaché à la rencontre avec le Christ, à l'amitié et à l'unité, qui sont des traits dominants aussi de son exercice, de la responsabilité. Par ailleurs, on peut dire qu'il a été en fonction les trois années précédentes à la curie romaine en tant que préfet du dicastère pour les évêques, qui est un des plus importants à Rome, hein, qui est celui qui propose les noms au pape pour nommer les évêques dans le monde entier. Donc c'est pas rien. Et en même temps, ça lui donne une très très bonne connaissance de la réalité des églises locales. Mais en étant préfet de dicastère, il a aussi vu ce qui n'avait pas été au bout dans la réforme de la curie, ce qui constituait des blocages un peu structurels sous le pontificat précédent. Et il a à cœur, on le voit, d'exercer d'une autre manière, en impliquant sans doute beaucoup plus, là aussi, les collaborateurs du pape que sont les collaborateurs des différents dicastères, précisément, des différents ministères du Vatican.
1: Philippine de Saint-Pierre, si vous deviez retenir deux ou trois moments forts de cette année passée, cette première année de pontificat, lesquels choisiriez-vous ?
2: Mais c'est difficile. D'abord, c'est toujours difficile parce que c'est toujours un peu artificiel de faire ça. Pardon. Mais c'est difficile surtout parce que dans cette première année de pontificat, il y a deux années. Les six premiers mois du pontificat, le pape Léon XIV a dû, mais il l'a fait avec tout son être, se mettre dans des chaussons qui n'étaient pas les siens. Pourquoi ? Parce qu'il
1: a assumé le calendrier déjà, oui,
2: en plein jubilé. Tout le calendrier était écrit avec de très très nombreuses audiences jusqu'à la fermeture de la porte sainte du 6 janvier. Et donc il y a vraiment pour moi deux années, la liberté de l'agenda de Léon XIV, elle a commencé le 7 janvier, pas avant. Alors cela dit, on a quand même appris à le découvrir au fil des mois. Bien sûr, d'abord le jubilé des jeunes, où on voit un homme posé, calme, doux, discret et en même temps joueur. Il attrape les peluches au vol. On sent qu'il a dû pratiquer le baseball un petit peu dans sa jeunesse ou le basket. Et il n'hésite pas en anglais à parler avec ses jeunes de manière très directe. Il nous donne quelques indications pastorales aussi. On sent que c'est un bon coach. Il parle avec les jeunes de manière très directe, très sympathique. Puis l'anglais est une langue facile aujourd'hui pour la communication. Mais il le fait avant la messe, après la messe, jamais pendant la messe. Pendant la messe, il est là, il célèbre l'Eucharistie et tout le monde doit être avec lui, tendu vers le mystère qui est célébré. Donc voilà, on a découvert cette pédagogie. Pour moi, ça reste un des premiers moments en juillet dernier. Bien sûr, le premier voyage, même s'il n'était pas écrit pour lui, mais tout de même, cette récitation du credo à Nicée, ça reste un moment important. Puis la joie des Libanais aussi, même si hélas, elle est largement retombée depuis. Et puis la fermeture de la Porte Sainte, et puis ce grand voyage en Afrique qui a été quand même ces dernières semaines, le moment de la révélation de la carrure du pape Léon XIV.
1: Le pape s'est aussi retrouvé au cœur des tensions géopolitiques, notamment avec Donald Trump. Est-ce que c'est nouveau pour un pape et qu'est-ce que ça révèle du positionnement de Léon XIV ?
2: Alors, c'est pas nouveau du tout, mais notre époque aime bien croire que tout commence avec nous chaque matin. Non, c'est pas nouveau du tout. Le pape, combien de divisions ? Ça n'a pas été adressé à Léon XIV et ça date pas d'hier. Le bras de fer entre Jean-Paul II, le général Jaruzelski et derrière l'Union soviétique, ça date pas non plus d'hier matin. Donc non, ça n'est pas nouveau. Le pape est une voix et une voix qui exprime une conscience morale pour le monde. Donc évidemment, il dérange les pouvoirs en place, et certains d'entre eux s'attachent à répondre ou à se situer en fonction de cette parole ou à s'opposer à cette parole. Il y a aujourd'hui un jeu qui me paraît beaucoup être un jeu de communication de la part du pouvoir américain, qui voudrait se placer en plus catholique que le pape et donner au pape des leçons de catholicisme. Ça reste un jeu très, très médiatique, et on notera que le pape ne répond jamais directement à cela. Il répète: on ne m'empêchera pas d'annoncer l'Évangile. Sa mission à lui, c'est d'annoncer l'Évangile. Et en cela, on peut dire qu'il fait de la politique. Il fait de la politique avec un P majuscule au sens de l'ordonnancement de la vie de la cité des hommes. Le combat pour la justice, le combat pour la paix sont des sujets politiques, mais ce sont des sujets sur lesquels le pape doit parler, parce que l'Évangile nous l'impose.
1: Un mot peut-être sur les dossiers internes de l'Église, si j'ose dire. Il y a plusieurs dossiers sensibles qui l'attendent. Les tensions liturgiques, le dialogue avec l'Église allemande, le risque de schisme avec les intégristes. Quelle est l'urgence ?
2: L'unité, ça fait partie de son charisme, ça fait partie de son histoire et ça fait clairement partie de son désir de servir l'Église. C'est par ce biais-là et c'est dans le ministère du pape.
1: Et puis, Philippine, pour terminer, quels sont les prochains grands rendez-vous à suivre ?
2: Bah écoutez, il y en a pas mal qui arrivent au-delà de cette célébration de l'anniversaire du pontificat au sanctuaire marial de Pompéi. Il y a déjà un prochain grand voyage du 6 au 12 juin en Espagne, y compris aux Canaries avec la question des migrants en Méditerranée. Il y a un nouveau rendez-vous des cardinaux fin juin à Rome, un nouveau consistoire pour réfléchir, travailler ensemble. Et puis... peut-être une visite en France à la fin du mois de septembre. L'annonce officielle n'a pas encore eu lieu, mais c'est désormais plus que probable.
1: En tout cas, les évêques de France sont invités à prier pour cette possible prochaine visite. Merci beaucoup, Philippine de Saint-Pierre. Il y a eu encore plein d'autres sujets à aborder, mais justement, on vous retrouvera ce soir à 20h35 sur KTO pour l'émission spéciale présentée par Étienne Lorayère pour les 1 an du pontificat de Léon XIV. Bonne journée.
2: Bonne journée à vous.

n'est aucun autre nom, sur terre et dans le ciel, par lequel nous puissions être sauvés. Ton nom est au-dessus de tous les noms. Ton nom, Yeshua, est au-dessus de tous les noms.

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1: Bonjour à tous, les reliques de Sainte Bernadette de Lourdes au Cameroun, une paroisse congolaise ciblée pour la deuxième fois, et le jubilé de l'éducation catholique au Burkina Faso, c'est aujourd'hui dans SIC Afrique.
2: Aujourd'hui, Lourdes est au Cameroun.
1: Les reliques de Sainte Bernadette Soubirou, accompagnées d'une reproduction de la statue de Notre-Dame de Lourdes, sont arrivées le 1er mai à Yaoundé au Cameroun. Une visitation qui s'inscrit dans le cadre des missions Notre-Dame de Lourdes, a expliqué le père Emmanuel Mvomo, chapelain au sanctuaire marial, lors de la messe d'accueil samedi en la basilique Marie-Reine des Apôtres.
3: Le sanctuaire Notre-Dame de Lourdes, depuis 2017, a pris cette mission de porter Lourdes au monde, de permettre ainsi à tous ceux qui sont physiquement et géographiquement éloignés de Lourdes, de vivre aussi la grâce de Lourdes. Parce que il est évident, et c'est encore plus important en Afrique, tout le monde ne peut pas aller à Lourdes, n'est-ce pas?
1: Pendant 40 jours, le reliquaire et la statue parcourront 10 diocèses camerounais. L'archidiocèse de Yaoundé a annoncé de grands rassemblements de foi et de prières à chaque étape de ce pèlerinage. Le cardinal Fridolin Mbongo, archevêque de Kinshasa, s'est rendu vendredi dernier à la paroisse Saint-Théophile de la commune de Kinbanseke, l'une des plus peuplées de la capitale congolaise. Des prêtres ont été agressés dans le presbytère dans la nuit du 1er mai lors d'une violente attaque menée par un groupe d'hommes armés. La paroisse avait déjà été la cible d'actes de vandalisme perpétrés par le même groupe dans la nuit du vendredi saint.
4: C'est ici que j'interpelle les autorités du pays pour qu'ils prennent leurs responsabilités en main. Et la première responsabilité vis-à-vis des citoyens, c'est leur assurer la sécurité. Parce que tel que nous venons de vivre deux fois dans cette paroisse, mais

0: Mes prêtres ne sont pas en sécurité ici. Qui nous garantit aujourd'hui que ce groupe-là ne va pas revenir demain?
1: Les fidèles des 12 paroisses du diocèse de Doba, situées dans le sud du Tchad, ont marché jusqu'au sanctuaire marial Notre-Dame de tous les peuples de Bébo du 30 avril au 2 mai. Messe, célébration pénitentielle et catéchèse étaient au programme de ces trois jours de pèlerinage autour du thème « Avec la Vierge Marie, allons à la rencontre du Christ, chemin de libération pour une vie nouvelle ». Dans son homélie de clôture, Mgr Martin Wangé Bani, évêque de Doba et président de la conférence épiscopale du pays, a évoqué les obstacles à la rencontre avec le Christ, notamment l'attachement aux religions traditionnelles et le retour de certains fidèles à ses croyances. Dans la lignée des 125 ans de son évangélisation, l'Église au Burkina Faso s'apprête à célébrer le jubilé de l'éducation catholique, sa vitalité locale et son héritage. L'annonce a été faite par Mgr Guy Sanou, président de la Commission épiscopale pour la culture et l'éducation, à l'occasion de la 27e journée nationale de l'éducation catholique.
2: L'école catholique, née en 1901, reste un tissu constitutif de la mission d'évangélisation qui contribue à la formation intégrale de toutes les couches sociales. En 125 ans d'action, l'éducation catholique se réjouit du nombre croissant de ses structures éducatives d'une part et des innovations pédagogiques dont elle s'est montrée créatrice et ouvrières d'autre part.
1: Les célébrations auront lieu dès la rentrée prochaine, l'occasion, comme le souligne Mgr Sanou, de repenser les défis actuels, notamment l'intelligence artificielle et l'insertion des élèves et étudiants en situation difficile. En Côte d'Ivoire aussi, les élèves et étudiants de l'éducation catholique étaient à l'honneur. À l'approche des examens et concours, une messe de bénédiction a été célébrée samedi dernier à la cathédrale Saint-Paul d'Abidjan, explique le père Rodrigue Ensaman, secrétaire exécutif diocésain.
3: C'est cette dimension spirituelle que nous avons aujourd'hui célébrée et mise en valeur pour que ces enfants reçoivent aussi toute la puissance spirituelle, en plus de la puissance pédagogique, humaine et relationnelle, pour que dès ce moment jusqu'à la phase d'examen, ils avancent avec beaucoup de sérénité, beaucoup de joie.
1: Près d'un millier de jeunes allant du primaire à l'université ont participé à cette Eucharistie. C'était SIGAfrique, l'essentiel de l'info catho africaine.

0: En arrivant au Québec, des femmes et des hommes découvrent un nouveau pays, mais aussi une autre façon de vivre la foi. Comment apprendre à faire Église ensemble? Les différences culturelles se manifestent dès les premiers gestes.
1: C'est quoi le choc principal que vous avez eu quand vous êtes arrivé?
2: L'hiver, la neige, les froids.
3: Une différence, les églises sont fermées ici. Chez moi, les églises sont toujours ouvertes.
4: Je viens d'une culture où on a beaucoup de contacts, la chaleur humaine. Ouais.
0: Pour la famille Fontes, l'atterrissage du Brésil au Québec se fait doucement. Les familles immigrantes prennent de nouveaux repères. C'est une situation qu'a vécue personnellement le cardinal Gérald Cyprien Lacroix.
5: Vous savez, moi, je suis né dans la Beauce et quand j'avais 8 ans, ma famille émigrée aux États-Unis. Alors, j'ai été confronté rapidement avec une autre culture, une autre langue, une autre façon de vivre la foi et tout. Et ça m'a comme montré qu'il y avait de grands défis. Je découvre que nos peurs, souvent, c'est parce qu'on ne connaît pas. Alors, pour moi, la clé, c'est d'apprendre à se connaître, découvrir l'autre et le vivre dans le respect.
0: À Québec, Jocelyne, secrétaire de la chorale à l'église Saint-Rodrigue, accompagne depuis plusieurs années des personnes arrivées d'ailleurs. Avec elle, elle a appris que les sources d'incompréhension sont nombreuses.
3: Il y a quand même des différences. Par exemple, chez nous, je pense que c'est culturel, lorsqu'on veut annoncer une nouvelle à une personne, la personne elle doit être assise. Ici, quand c'est l'Évangile, les personnes sont debout. Chez nous, on ne lit pas l'Évangile debout. Les personnes sont assises et puis on proclame l'Évangile. Donc ça, par exemple, c'est très différent.
6: Ce que j'ai trouvé un peu plus difficile, c'est déjà au début, on trouvait que c'était quand même assez âgé dans l'église. Donc on se sentait pas trop intégré au début.
7: Surtout et avec les enfants.
6: Avec les enfants, dès que les enfants bougent, les gens étaient un peu plus stressés. Et on trouvait que ça chantait moins. C'est alors que nous, on est habitués à une messe qui bouge beaucoup, qui chante beaucoup.
5: Pour moi, ce qui m'aide vraiment à regarder et entrer en relation avec toutes les cultures que je rencontre, j'ai quand même eu l'opportunité de visiter beaucoup d'endroits ou d'aller par mon travail, mon ministère, c'est d'être convaincu que toute personne est créée à l'image de la ressemblance de Dieu. Nous sommes tous des enfants de Dieu. Et ça, pour moi, c'est fondamental et c'est ce qui me permet de mettre de côté les stéréotypes, les préjugés ou les appréhensions. Non, c'est un frère, c'est une sœur.
0: Ces quelques pistes expliquées par l'archevêque de Québec, elles sont explorées notamment à la paroisse Saint-Charles-Borromée. Des nouveaux arrivants s'acclimatent, mais aussi, ils transforment positivement leur communauté. Barnabé est arrivé à Québec il y a quelques années. Aujourd'hui, il est membre du comité de liturgie de sa paroisse.
8: Je peux dire de façon familière que nous apportons d'abord le nombre, parce que nous venons ajouter aux paroissiens présents. Et puis, notre implication aussi fait que, à chaque fois, le curé il lance l'appel qu'on a besoin de bénévoles. On a besoin de volontaires pour aider à l'animation des messes. Je peux vous dire qu'on a actuellement à peu près une vingtaine. Et dans la vingtaine, je peux compter peut-être 4 ou 5 Québécois.
9: À la messe de 11 heures, c'est tous les dimanches, c'est à peu près 80 % des gens multiculturels, la communauté africaine. Tout ça pour dire que la communauté est très présente et très bien ancrée dans la paroisse. Je trouve ça important de dire qu'ils sont présents même au niveau administratif.
0: Ces constats de l'abbé Patrice Breton de la paroisse Saint-Charles-Borromée montrent que le terreau de l'Église est fertile pour aider les gens d'ailleurs à s'enraciner ici. Quand elle est arrivée au Québec, la famille Fontes a rapidement trouvé à l'Église un lieu plus familier pour créer des liens et s'intégrer.
10: Quand on est arrivé, on ne comprenait pas vraiment ce qui se passait autour de nous. On ne comprenait pas la langue. Mais à l'église, c'était un petit peu plus familier. On va à la même messe, puis on écoute quelqu'un d'autre qui parle la même langue. Puis on est comme, oh, toi aussi, t'es brésilien, c'est fun.
11: Les Québécois, il y a quelquefois, il y a le sentiment que l'église est en train de finir. Et quand les peuples québécois voient les immigrants plus nouveaux, l'église vivante, ça, c'est bon pour eux aussi. C'est bon pour nous. Et c'est bon pour la communauté québécoise aussi.
4: Jusqu'à aujourd'hui, la messe, c'est une fois par mois, donc je devais aller aux autres, à la messe en français les autres dimanches. Donc, c'est dans la messe en français que je m'intégrais plus. Pas dans la messe en portugais. Dans la messe en portugais, c'est juste pour faire du bien au cœur.
0: Sur le terrain, faire église ensemble demande des ajustements. L'abbé Patrice Breton accompagne des paroisses de plus en plus interculturelles. Son expérience montre comment, malgré les différences, un « nous » peut se construire.
9: Effectivement, c'est deux cultures différentes. Notre culture à nous autres, ici au Québec, au multiculturel, comment se fusionner ensemble, c'est davantage à cause de Jésus-Christ, puis à cause de la liturgie, puis à cause de l'accueil mutuel. Parce que c'est vrai que je dis eux autres puis nous autres, mais en même temps, c'est un « nous ». Ils font partie de la paroisse, ils donnent à la quête à la paroisse, ils donnent leur capitation, puis ils sont très généreux là-dessus. Mais moi, je pense que c'est dans les intégrants, dans l'unité missionnaire au niveau de l'équipe pastorale, dans les prises de décision, le laisser la place pour les lectures, le laisser de la place en liturgie. C'est peut-être mon langage qui est plus de mise, nous autres puis eux autres, là, alors que c'est plus le cas, ben c'est vraiment un « nous ». Ils sont vraiment... Puis la paroisse Saint-Rodrigue va demeurer ouverte grâce à leur présence qui est grandissante.

0: dans notre milieu.
1: Ce « nous » qui se construit sur le terrain, c'est un sujet de l'heure au Québec. Le cardinal Lacroix l'observe partout lors de ses visites pastorales.
2: Ces dernières années, en faisant les visites pastorales dans toutes les unités pastorales missionnaires dans toutes les régions, je me rends compte qu'on est en train vraiment de former une communauté qui ressemble un peu aux Nations Unies, mais au niveau de la foi, on a incorporé, accueilli, intégré. Et j'aime beaucoup répéter cette phrase, « Lorsque les voix s'harmonisent, les cœurs sont prêts de s'entendre. »

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1: Madame, monsieur, bonjour et bienvenue sur Point d'Orgue, votre rendez-vous de musique sacrée. J'espère que vous allez bien. Moi, en tout cas, ça va très bien, surtout qu'aujourd'hui, nous allons passer de très beaux moments en musique. Je vous propose aujourd'hui un itinéraire musical qui va traverser trois grandes traditions européennes qui sont tout autant de manières d'inscrire la musique dans le sacré. Alors je vous fais, tant que j'y suis, le sommaire. Pour une fois, vous allez savoir où on va aller. Nous allons partir de l'Allemagne du grand Johann Sebastian Bach, au cœur de la tradition luthérienne, avec l'un de ses chorales de Leipzig. Ces chorales qui sont de véritables monuments de l'écriture pour orgue, je pense que vous allez vite vous en rendre compte. Ensuite, nous allons aller en Angleterre, à la fin du 19e siècle, avec Edward Elgar et ses célèbres variations Enigma, dans une adaptation chorale devenue aujourd'hui presque liturgique. Et enfin, nous reviendrons en France avec un grand compositeur qui n'est pas sur le devant de la scène, mais qui fait partie des grands noms de la scène musicale à son époque. Il s'agit de Charles Gounod et de sa messe solennelle à Sainte-Cécile, une œuvre emblématique du renouveau de la musique sacrée du 19e siècle. Alors ce sont trois œuvres qui sont très différentes, déjà parce que l'instrumentation est parfois différente, parfois le chœur, parfois l'orgue et parfois un orchestre et un chœur, mais vous allez l'entendre, en plus de cela, il y a la façon de traiter le problème, si j'ose dire, du sacré qui va être très différent, mais comme à chaque fois, il y a une même ambition, c'est-à-dire faire de la musique un espace de méditation, de lumière et d'élévation. Alors sans plus attendre, nous allons passer à notre premier extrait, et aujourd'hui on commence avec Jean-Sébastien Bach. Alors, à la fin de sa vie, il est installé à Leipzig, comme cantor de l'église Saint-Thomas. Alors cantor, ça veut dire un petit peu l'homme à tout faire musical de cette fameuse église Saint-Thomas, et en particulier s'occuper de l'éducation musicale des jeunes enfants de cette école Saint-Thomas qui existe toujours aujourd'hui et qui chante par grande tradition beaucoup des motets de Jean-Sébastien Bach. Alors c'est ici à Leipzig que Bach rassemble et retravaille un ensemble de chorales pour orgue que l'on appelle aujourd'hui les chorales de Leipzig. Alors ces pièces ne sont pas destinées à un usage liturgique ordinaire. Elles relèvent presque d'un travail de synthèse et d'orfèvrerie, comme si Bach voulait fixer une dernière fois tout son art du choral. Dans la même veine un petit peu de cette production, on peut penser à l'une de ses grandes œuvres qui est également un art consommé du contrepoint, je vais en reparler un petit peu après, avec l'art de la fugue. Alors, le choral que nous allons entendre, pardonnez-moi pour mon allemand, comme Heiliger Geist, Herr Gott, vient Esprit Saint, s'inscrit dans la tradition de la Pentecôte. La mélodie est très connu des fidèles luthériens. N'oubliez pas qu'ils ont cette façon d'avoir un répertoire très développé autour des chorales, parfois écrit par Luther lui-même. Et alors, cette mélodie appartient à ce répertoire collectif que Bach n'invente pas, mais qu'il vient sublimer. Vous allez vous entendre, c'est quand même quelque chose d'extraordinaire. Alors, ce qui est fascinant ici, dans l'œuvre que nous allons entendre, c'est le traitement du cantus firmus. Alors, le cantus firmus, qu'est-ce que c'est ? C'est cette espèce de fresque mélodique, le choral lui-même, en fait, qui vient surplomber tous les développements musicaux. Vous allez l'entendre, la mélodie est confiée à une voix qui est très ornée, presque incandescente, tandis que les autres voix, elles, développent un contrepoint d'une richesse extraordinaire. Le contrepoint, vous savez, c'est cette façon de reprendre un thème et de le développer. Quand on va entendre cette œuvre, vous allez vous en rendre compte bien vite, on est très loin d'un simple accompagnement, c'est une véritable architecture sonore où chaque ligne possède son autonomie et sa logique interne. Bach, qui maîtrisait à un degré inégalé les techniques du contrepoint, parvient ici à conjuguer rigueur structurelle et intensité expressive, et on peut entendre une forme de souffle continu, une énergie qui ne vacille jamais, comme une métaphore musicale de l'esprit lui-même finalement. Et ces chorales de Bach sont souvent considérées, à mon avis à juste titre, comme le testament organistique de Bach avec ce fameux art de la fugue, une synthèse entre tradition luthérienne, science contrapuntique et vision spirituelle. Alors on va écouter le premier de ces chorales, qui est le 651, enfin dans le catalogue des œuvres de Jean-Sébastien Bach. Vous allez entendre quelque chose d'extrêmement ample, une musique presque solennelle, mais qui là aussi s'inscrit dans le cadre de la Pentecôte. Ici, vous avez une interprétation absolument sublime, signée Ton Koopman.

Magnifique œuvre de Jean-Sébastien Bach qui, vous l'avez bien compris, magnifie le texte du choral luthérien relatif à l'Esprit-Saint pour la Pentecôte, une manière de montrer que l'orgue est l'instrument liturgique par excellence, c'est-à-dire celui qui est capable, par le biais de son art, de ses possibilités musicales, de venir sublimer le chant, en l'occurrence un choral luthérien. Donc il y a cette espèce d'adéquation incroyable entre la voix et l'instrument, et souvent on a considéré que c'était la place naturelle de l'orgue, et évidemment quand on écoute les œuvres de Jean-Sébastien Bach, on est tenté de se dire que les choses sont bien comme elles doivent être. Maintenant que le décor est planté, si j'ose dire, et bien planté avec cette musique, je me suis dit d'ailleurs que ça faisait longtemps que je ne vous avais pas fait écouter d'orgue seul, voilà la chose réparée. Nous allons maintenant changer de siècle et changer totalement d'esthétique, vous allez voir. Et nous allons maintenant retrouver un compositeur anglais un peu méconnu, Edward Elgar, qui est pourtant une figure majeure de la musique anglaise à la charnière des 19e et 20e siècles. Alors, sur son compositeur, il faut savoir que Elgar était autodidacte

en grande partie, c'est extraordinaire, surtout quand vous allez entendre sa musique. Et Elgar va finalement s'imposer progressivement comme l'un des compositeurs les plus importants de son pays, à une époque où l'Angleterre cherche à affirmer une identité musicale nationale. De lui d'ailleurs, évidemment, quand on pense à ce compositeur, on pense à son fameux Pomp and Circumstances, qui a été repris beaucoup justement dans cette musique nationale, qui aujourd'hui fait partie des grands tubes de l'Angleterre. Mais aujourd'hui, nous allons nous pencher sur une autre de ses grandes œuvres. À mon avis, la plus fantastique, il s'agit des variations Enigma qui ont été composées en 1899 et qui marquent un tournant dans sa carrière. Il s'agit en fait d'une série de variations sur un thème original, chacune étant le portrait musical d'un proche du compositeur. Mais il faut savoir que Elgar introduit une idée troublante dans cette œuvre, celle d'un thème caché, jamais énoncé, et qui serait pourtant présent en filigrane dans toute l'œuvre, d'où effectivement ce fameux titre de variation Enigma. Alors cette énigme n'a jamais été résolue encore aujourd'hui de manière définitive, et elle contribue largement à la fascination que suscite la partition. Beaucoup de gens se sont penchés effectivement sur ce fameux thème célèbre. Il y a quelques hypothèses, je vous invite à vous pencher sur la question parce que c'est absolument passionnant. Et la variation que nous allons entendre aujourd'hui, c'est la plus célèbre, c'est celle de Nimrod, et elle est dédiée à August Jaeger, qui était un ami proche et un soutien essentiel du compositeur. Alors dans sa version orchestrale, Nimrod est déjà une page d'une très très grande intensité émotionnelle. Elle est construite sur une montée progressive, totalement inexorable même. Et là, vous allez entendre, il y a une adaptation qui a été faite de ce Nimrod dans une adaptation chorale intitulée Lux Aeterna. Vous savez, c'est cette fameuse fin des Requiem qui ont un rapport assez intime avec la lumière. C'est un texte liturgique. Que la lumière éternelle brille sur eux, c'est vraiment sous-entendu et les enveloppe, et il y a cette espèce d'aperçu du paradis qui transforme cette méditation en une véritable prière. Vous avez une progression harmonique, lente et très ample, qui devient alors le support d'une élévation intérieure presque suspendue dans le temps. C'est une œuvre magistrale à plus d'un titre. Vous allez l'entendre, cette espèce de transition entre le 19e siècle très romantique et le 20e siècle avec la musique moderne, avec des accords qui parfois sont un petit peu particuliers, mais il y a cette dimension très stellaire, un petit peu comme si on était déjà dans les nuages, et enveloppé de cette fameuse lumière éternelle. Je vous propose donc le Lux Aeterna de Elgar, ici interprété par les Monkton Singers.

Voilà pour cette œuvre magnifique de Edward Elgar, Lux Aeterna, une œuvre, vous pouvez le deviner, véritablement orchestrale, ici absolument sublime, même avec cet effectif vocal à 8 parties qui rend le côté ample de l'orchestre. Voilà, et pour terminer, nous allons revenir en France avec un compositeur que j'affectionne beaucoup, un petit peu moins connu que peut-être ses grands contemporains, mais qui a beaucoup marqué l'histoire musicale de son temps. Il s'agit de Charles Gounod. C'est un compositeur qui a été profondément marqué par la spiritualité, au point où, finalement, Charles Gounod a longtemps hésité entre une carrière musicale et une vocation religieuse. Il a même envisagé un temps de devenir prêtre. Il a composé sa messe solennelle de Sainte-Cécile, créée en 1855, à l'église Saint-Eustache à Paris, qui est déjà un haut lieu musical. Hein. Pensez-y que Mozart avait fréquenté cette église. Et en fait, ça s'inscrit, cette création, dans un contexte de renouveau de la musique sacrée en France. À cette époque, la musique liturgique cherche à se réinventer entre l'héritage du plain chant et l'influence du langage romantique, et notamment avec le langage de l'opéra, parce que Gounod va proposer une synthèse qui est très personnelle, avec une écriture, vous allez vous en rendre compte très vite, hein, une écriture vocale souple, lyrique, héritée donc de l'opéra, mais mise au service du texte sacré. Alors ce que je vais vous faire entendre, c'est le tout début de cette messe, c'est le Kyrie. Et quand on l'entend, en fait, on a cet exemple qui est très frappant de ce que je viens de vous dire. C'est-à-dire que contrairement à certaines mises en musique qui sont beaucoup plus dramatiques, beaucoup plus opératiques, Gounod choisit ici une atmosphère apaisée, presque contemplative. La supplication « Kyrie eleison » n'est pas criée, elle est chantée avec beaucoup de douceur, comme une prière confiante. Et vous avez l'orchestre qui soutient les voix avec délicatesse, créant un climat lumineux, caractéristique de l'esthétique de Gounod. Et cette messe va connaître un immense succès et restera l'une des grandes œuvres sacrées les plus populaires du compositeur. Alors, évidemment, aujourd'hui, on ne peut plus entendre ça dans une église parce que ce langage opératique, avec le recul, aujourd'hui, on l'entend clairement. Mais il faut se remettre effectivement dans le contexte de l'époque. Vous pouvez penser par exemple avec la grandiose musique de Verdi, on peut penser par exemple à son Requiem, où il y a là, vraiment, c'est l'opéra qu'on transpose à l'église. Donc évidemment, le 19e siècle est traversé par cette façon de composer. Mais vous allez l'entendre véritablement chez Gounod, il y a quand même une forme de tendresse tout à fait particulière. Je vous invite donc à la découvrir avec cette extraordinaire messe en sol majeur, une œuvre absolument magnifique. Vous allez vous en rendre compte très très vite. Je vous souhaite une très belle écoute.

Le début de la messe solennelle en l'honneur de Sainte Cécile de Charles Gounod. Évidemment, si cette musique vous a plu, je vous invite à découvrir l'entièreté de ce répertoire magnifique. Mesdames et messieurs, voici pour aujourd'hui autour de ces grands compositeurs. Quant à moi, je vous retrouve la semaine prochaine sur Point d'Orgue pour un nouveau numéro, ou bien vous pouvez me retrouver ainsi que les chœurs de la Schola Cantorum et son orchestre ce samedi, le 9 mai, à 20h à la Basilique Saint-Sernin, où nous aurons le plaisir d'interpréter prêté pour vous deux cantates de Jean-Sébastien Bach, la cantate 106 et la cantate 4. J'espère vous y voir nombreux. Vous pouvez prendre vos places directement sur place ou bien sur le site internet de la Schola Cantorum de la Basilique Saint-Sernin. Voilà, le 9 mai à 20h. Merci beaucoup de m'avoir écouté. On se retrouve la semaine prochaine. D'ici là, portez-vous bien.

du livre de l'Apocalypse. Ils viennent de la grande épreuve. Ils ont lavé leurs vêtements. Ils les ont purifiés dans le sang de l'agneau. C'est pourquoi ils se tiennent devant le trône de Dieu et le servent jour et nuit dans son temple. Celui qui siège sur le trône habitera parmi eux. Ils n'auront plus faim. Ils n'auront plus soif. La brûlure du soleil ne les accablera plus, puisque l'agneau qui se tient au milieu du trône sera leur pasteur pour les conduire vers les eaux de la source de vie. Et Dieu essuiera toute larme de leurs yeux. »

Nous souvenons cette fin de journée du repas où le roi des martyrs offrit sa vie pour nous et de la croix où il remit son esprit à son Père. Disons-lui notre amour.

0: Toi qui nous as aimés jusqu'au bout, tu es la source du courage, le modèle des martyrs. Loué sois-tu. Toi qui appelles tous les pécheurs et leur offres la vie, loué sois-tu.
1: Seigneur Jésus,
0: toi qui as confié à ton Église le sacrement de l'Alliance nouvelle pour la rémission des péchés, loué sois-tu.
1: Seigneur Jésus,
0: toi qui nous donnes aujourd'hui la grâce de la foi, loué sois-tu.
1: Seigneur Jésus,
0: toi qui associes nos frères défunts au mystère de ta passion, loué sois-tu.

prions. Seigneur notre Dieu, qui a donné au bienheureux évêque Pierre et à ses compagnons martyrs la grâce de communier à la passion du Christ en étant fidèles à l'Évangile jusqu'à la mort, accorde-nous par leur intercession d'être d'ardents témoins du pardon et de la paix. Par Jésus-Christ, ton Fils, notre Seigneur, qui vit et règne avec toi dans l'unité du Saint-Esprit, un seul Dieu, pour les siècles des siècles. Le Seigneur soit avec vous. Et que Dieu Tout-Puissant vous bénisse, le Père, le Fils et le Saint-Esprit. Amen.

0: Au nom du Père, du Fils et du Saint-Esprit, la paix soit avec vous.
1: Frères et sœurs, il y a quelques semaines, en entamant son voyage apostolique en Afrique, par l'Algérie, le Saint-Père Léon XIV, dont nous nous souvenons qu'il a été élu il y a aujourd'hui tout juste un an, a souligné qu'il avait relié les sources de la spiritualité chrétienne, le monde islamique d'aujourd'hui, la culture romaine et la société algérienne, l'ouverture au continent africain tout entier. Dans cette belle mission d'être ferment d'unité, le pape s'est donc senti précédé. Précédé non seulement par la sagesse de saint Augustin, mais par celle de tous les saints de cette terre d'Afrique, et notamment des martyrs d'Algérie que nous célébrons ce soir. Il y a 30 ans, les fidèles de Paris avaient prié avec leur archevêque, le cardinal Lustiger, allumé et entretenu la lueur de 7 bougies jusqu'à l'annonce du témoignage ultime rendu par les 7 trappistes du monastère de Tibirine. Ces lumières, alors éteintes une à une, vont briller ce soir au milieu de nous, non par déni de ce qui s'est passé, non pas parce qu'il s'agirait simplement du passé, mais pour signifier que le martyr est bien un témoignage que les ténèbres, même les plus profondes, ne sauraient arrêter. Le témoignage des moines de Tibérine et de tous les martyrs d'Algérie, c'est celui d'une présence simple qui discerne le bien, c'est-à-dire un chemin de vérité qui permet de vivre pleinement l'amour du prochain, la vocation de tout disciple du Christ. En accueillant de grand cœur ce soir le cardinal Jean-Paul Vesco, archevêque d'Alger, et vous tous, que l'amour de ce peuple autant que l'amour de la paix et du dialogue ont fait converger ce soir vers cette cathédrale, nous nous unissons à nos frères et sœurs qui forment l'Église qui est en Algérie et poursuit cette mission qui est celle de toute l'Église, de transmettre cette paix que lui confia le Christ ressuscité au soir de Pâques.

Oui, par ce geste, c'est l'espérance qui a refleuri, la vie qui a refleuri, qui est plus forte que la mort. Nous avons posé là avec, avec les descendants, les neveux, la famille des bienheureux, avec, nous avons rallumé ces cierges pour dire que la vie a refleuri à Tibérine, que la vie a refleuri en Algérie. C'est cela que nous célébrons. Quand nous célébrons nos bienheureux, nous célébrons la vie. Et nous nous présentons au Seigneur, nous rendons grâce pour sa miséricorde, pour sa tendresse, et nous demandons son pardon. Je confesse à Dieu Tout-Puissant, je reconnais devant vous, mes frères et sœurs, que j'ai péché en pensée, en parole, par action et par omission. Oui, j'ai vraiment péché. C'est pourquoi je supplie la bienheureuse Vierge Marie, les anges et tous les saints, et vous aussi, mes frères et sœurs, de prier pour moi, le Seigneur, notre Dieu. Que Dieu Tout-Puissant nous fasse miséricorde, qu'il nous pardonne nos péchés et qu'il nous conduise à la vie éternelle.

prions. Seigneur notre Dieu, qui a donné aux bienheureux moines de Tibérine et aux 12 autres bienheureux martyrs d'Algérie la grâce de communier à la passion du Christ en étant fidèles à l'Évangile jusqu'à la mort, accorde-nous par leur intercession d'être d'ardents témoins du pardon et de la paix. Par Jésus-Christ, ton Fils, notre Seigneur, qui vit et règne avec toi dans l'unité du Saint-Esprit, Dieu pour les siècles des siècles.

Lecture du livre des Actes des Apôtres. En ces jours-là, les apôtres et les anciens décidèrent avec toute l'Église de choisir parmi eux des hommes qu'ils enverraient à Antioche avec Paul et Barnabé. C'étaient des hommes qui avaient de l'autorité parmi les frères. Jude, appelé aussi Barsabbas, et Silas. Voici ce qu'ils écrivirent de leurs mains. Les apôtres et les anciens, vos frères, aux frères issus des nations qui résident à Antioche, en Syrie et en Cilicie, salut. Attendu que certains des nôtres, comme nous l'avons appris, sont allés sans aucun mandat de notre part, tenir des propos qui ont jeté chez vous le trouble et le désarroi.

0: Nous avons pris la décision, à l'unanimité, de choisir des hommes que nous envoyons chez vous avec nos frères bien-aimés Barnabé et Paul, eux qui ont fait don de leur vie pour le nom de notre Seigneur Jésus-Christ. Nous vous envoyons donc Jude et Silas, qui vous confirmeront de vive voix ce qui suit. L'Esprit Saint et nous-mêmes avons décidé de ne pas faire peser sur vous d'autres obligations que celles-ci qui s'imposent, vous abstenir des viandes offertes en sacrifice aux idoles, du sang, des viandes non saignées et des unions illégitimes. Vous agirez bien si vous vous gardez de tout cela. Bon courage. On laissa donc partir les délégués, et ceux-ci descendèrent alors à Antioche. Ayant réuni la multitude des disciples, ils remirent la lettre. À sa lecture, tous se réjouirent du réconfort qu'elle apportait. Parole du Seigneur.
1: Nous rendons grâce.

0: Le Seigneur soit avec vous.
1: Et avec votre esprit.
0: Évangile de Jésus-Christ selon saint Jean.
1: Gloire à toi, Seigneur.
0: En ce temps-là, Jésus disait à ses disciples, « Comme le Père m'a aimé, moi aussi je vous ai aimé. Demeurez dans mon amour. Si vous gardez mes commandements, vous demeurerez dans mon amour, comme moi, j'ai gardé les commandements de mon Père et je demeure dans son amour. Je vous ai dit cela pour que ma joie soit en vous et que votre joie soit parfaite. Mon commandement, le voici. Aimez-vous les uns les autres, comme je vous ai aimé. Il n'y a pas de plus grand amour que de donner sa vie pour ceux qu'on aime. Vous êtes mes amis si vous faites ce que je vous commande. Je ne vous appelle plus serviteur, car le serviteur ne sait pas ce que fait son maître. Je vous appelle mes amis, car tout ce que j'ai entendu de mon Père, je vous l'ai fait connaître. Ce n'est pas vous qui m'avez choisi, c'est moi qui vous ai choisi et établi, afin que vous alliez, que vous portiez du fruit, et que votre fruit demeure. Alors, tout ce que vous demanderez au Père en mon nom, il vous le donnera. Voici ce que je vous commande, c'est de vous aimer les uns les autres. Acclamons la

Chers frères et sœurs, lorsqu'il nous a fallu préparer la célébration de la béatification des 19 martyrs d'Algérie, nous avons eu à décider d'une date pour la mémoire liturgique. La date la plus appropriée était ce 8 mai. C'est la date de l'assassinat des premiers, du frère mariste Henri et de la sœur Paul-Hélène dans la casbah d'Alger. C'était le premier assassinat d'une liste qui semblait interminable. Plus tard, nous réaliserons que ce 8 mai est aussi la date de naissance de Pierre Claverie. Et nous avons reçu cette information supplémentaire comme une confirmation, une heureuse coïncidence qui venait donner du poids à notre choix. Et cela n'allait pas de soi. Parce que si ce 8 mai était une bonne date pour nos 19, ce 8 mai est entaché en Algérie du souvenir de la mort de milliers de personnes à Sétif et les jours suivants, le 8 mai, et aussi à Guelma et à Kerata. Conscient de la part d'ambiguïté que pouvait susciter notre choix, nous l'avons pourtant résolument maintenu. Nullement par désintérêt du drame de Sétif, ni encore moins par provocation. Nous avons maintenu ce choix car il nous a semblé que cette mémoire des bienheureux martyrs d'Algérie pouvait être comme une antidote symbolique au poison des massacres du 8 mai 45. Le sens ultime du témoignage des 19 bienheureux est en effet celui d'une fraternité au goût d'amitié qui interdit de déserter lorsque le danger est là pour tous, chrétiens et musulmans. Une fraternité à la vie, à la mort. Or, précisément, le drame du 8 mai 45 à Sétif, au moment où partout en France on célébrait dans la liesse la libération du pays, a sans doute beaucoup à voir avec une fraternité trompée, foulée aux pieds. La guerre de 39-45, à laquelle ont pris part des contingents entiers de soldats venus de la terre d'Algérie, a noué entre ces hommes une fraternité d'armes qui est sans doute la fraternité humaine la plus forte qui soit. Après avoir combattu ensemble sous la mitraille au Monte Cassino et en tant d'autres lieux, le cours de la vie ne pouvait plus reprendre comme avant. La fraternité, les relations entre frères d'armes avaient fait bouger les choses. D'une certaine manière, la libération de la France, le 8 mai 45, a sonné le glas de l'époque coloniale. Elle a consacré le droit inaliénable des peuples à disposer d'eux-mêmes. Elle a inexorablement ouvert la voie des indépendances et nous n'avons pas pu le voir ni le comprendre. Le cours de l'histoire aurait pu en être changé en Algérie et ailleurs, en Afrique. Le voyage du pape Léon en Algérie et en Afrique, avec les paroles extraordinairement fortes qu'il a prononcées au pied du monument des martyrs, du monument de l'indépendance, et après en visitant le reste du continent, est là pour nous le rappeler. Si nous sommes frères,
nous ne pouvions pas, ce même jour, ce même 8 mai 45, être, et jusqu'à aujourd'hui, d'un côté de la Méditerranée, dans la liesse et la joie, et d'un autre, dans le deuil. Le témoignage des 19 bienheureux, une cinquantaine d'années après, vient à sa manière rétablir le sens et la valeur de cette fraternité d'armes, au moyen des seules armes, de la fidélité à l'engagement pris, de l'amour fraternel reçu de leurs amis et voisins musulmans et rendu jusqu'au prix de leur vie. 30 ans plus tard, aujourd'hui, ce témoignage n'a rien perdu de sa brûlante actualité. Plus que jamais, affirmer la possibilité d'une fraternité plus forte que nos différences de culture et de religion, plus forte que les blessures de l'histoire, une fraternité inscrite sur le fronton de nos mairies et inscrite aussi au cœur du message évangélique, est une urgence et un devoir. C'est cela le message pour aujourd'hui des bienheureux martyrs d'Algérie, pas autre chose. Ce message n'est pas seulement d'actualité, il est de toujours à toujours. Le témoignage des martyrs d'Algérie ne se dit pas au passé, il se dit au futur. Et que c'était beau aujourd'hui d'être réunis avec les neveux, les petits-neveux, des moines de Tibérine et d'autres, de ceux qui étaient là, des 19 bienheureux. Le relais est pris et c'est cela que nous devons vivre. Nous ne sommes pas, je leur disais, des gardiens de musées. Nous construisons, en faisant mémoire des bienheureux martyrs d'Algérie, nous construisons un avenir ensemble, un avenir fraternel. En terminant, je dois dire, et je dois à la vérité, de dire que les paroles que je viens de prononcer ne sont pas de ma seule initiative. Elles ont été mûries

Prions ensemble au moment d'offrir les offrandes de toute l'Église. Elle a du prix, Seigneur, la mort de tes justes. En la rappelant, nous t'offrons ce sacrifice, source et modèle de tout martyr, par le Christ notre Seigneur. Le Seigneur soit avec vous.

Vraiment, il est juste et bon pour ta gloire et pour notre salut de te louer, Seigneur, en tout temps, mais plus encore de te glorifier en ce jour où le Christ, notre Pâque, a été immolé. Car il est l'agneau véritable qui a enlevé les péchés du monde. En mourant, il a détruit notre mort. En ressuscitant, il nous a rendu la vie. C'est pourquoi la joie pascale rayonne par tout l'univers. La terre entière exulte. Les puissances d'en haut et les anges dans le ciel chantent sans fin l'hymne de ta gloire.

Toi qui es vraiment saint, toi qui es la source de toute sainteté, Seigneur, nous te prions. Sanctifie ces offrandes en répandant sur elles ton esprit, qu'elles deviennent pour nous le corps et le sang de Jésus, le Christ, notre Seigneur. Au moment d'être livré et d'entrer librement dans sa passion, il prit le pain, il rendit grâce, il le rompit et le donna à ses disciples en disant « Prenez et mangez-en tous, ceci est mon corps livré pour vous ».

De même, après le repas, il prit la coupe. De nouveau, il rendit grâce et la donna à ses disciples en disant « Prenez et buvez-en tous, car ceci est la coupe de mon sang, le sang de l'Alliance nouvelle et éternelle, qui sera versé pour vous et pour la multitude en rémission des péchés. Vous ferez cela en mémoire de moi. »

0: En faisant ainsi mémoire de la mort et de la résurrection de ton Fils, nous t'offrons, Seigneur, le pain de la vie et la coupe du salut. Et nous te rendons grâce, car tu nous as estimés dignes de nous tenir devant toi pour te servir. Humblement, nous te demandons qu'en ayant part au corps et au sang du Christ, nous soyons rassemblés par l'Esprit Saint en un seul corps.
1: Souviens-toi, Seigneur, de ton Église répandue à travers le monde. Fais-la grandir dans ta charité en union avec notre pape Léon, notre évêque Laurent, son frère Jean-Paul qui préside cette célébration et tous les évêques, les prêtres et les diacres.
2: Souviens-toi aussi de nos frères et sœurs qui se sont endormis dans l'espérance de la résurrection. Souviens-toi dans ta miséricorde de tous les défunts, de toutes les victimes des violences et des guerres. Accueille-les dans la lumière de ton visage. Sur nous tous enfin, nous implorons ta bonté. Permets qu'avec la Vierge Marie, la bienheureuse Mère de Dieu, avec Saint Joseph son époux, les apôtres, Saint Denis, Sainte Geneviève, les bienheureux martyrs d'Algérie et tous les saints qui ont fait ta joie au long des âges, nous ayons part à la vie éternelle et que nous chantions ta louange et ta gloire par ton Fils Jésus le Christ.

comme nous l'avons appris du Sauveur et selon son commandement, nous pouvons dire avec confiance, notre Père qui es aux

0: Jésus, que ton nom soit sanctifié, que ton règne vienne, que ta volonté soit faite sur la terre comme au ciel. Donne-nous aujourd'hui notre pain de ce jour. Pardonne-nous nos offenses, comme nous pardonnons aussi à ceux qui nous ont offensés. Et ne nous laisse pas entrer en tentation, mais délivre-nous du mal. Délivre-nous de tout mal, Seigneur, et donne la paix à notre temps. Soutenus par ta miséricorde, nous serons libérés de tout péché, à l'abri de toute épreuve. Nous qui attendons que se réalise cette bienheureuse espérance, l'avènement de Jésus-Christ, notre Sauveur.
1: Car c'est à toi qu'appartiennent le règne, la puissance et la gloire pour les siècles des siècles.
0: Seigneur Jésus-Christ, tu as dit à tes apôtres, je vous laisse la paix, je vous donne ma paix. Ne regarde pas nos péchés, mais la foi de ton Église. Pour que ta volonté s'accomplisse, donne-lui toujours cette paix et conduis-la vers l'unité parfaite, toi qui vis et règnes pour les siècles des siècles.
1: Amen.
0: Que la paix du Seigneur soit toujours avec vous.
1: Et avec votre esprit.
2: Frères et sœurs, dans l'amour du Christ, donnez-vous sa paix.

0: Voici l'agneau de Dieu, voici celui qui enlève les péchés du monde. Heureux les invités au repas des noces de l'agneau.
1: Seigneur, je ne suis pas digne de te recevoir, mais dis seulement une parole et je serai guéri.
0: Que le corps et le sang du Christ nous gardent tous pour la vie éternelle.
2: Amen.
3: Et maintenant la communion. Ceux d'entre nous qui ne communient pas parce qu'ils ne sont pas baptisés, parce qu'ils n'ont pas fait leur première communion ou pour une autre raison que seuls connaissent, peuvent croiser les bras sur la poitrine afin de recevoir la bénédiction de Dieu. This is the Holy Communion. 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

La lecture si émouvante pour moi du testament spirituel de Christian, mon frère, s'inscrit dans le souhait qu'a l'Église aujourd'hui de savoir associer la mort des martyrs d'Algérie à celle des victimes du 8 mai 1945 à Sétif, comme l'a si magnifiquement exprimé le frère Jean-Paul Vesco tout à l'heure. Je dirais que ce texte n'existerait pas non plus s'il n'y avait pas eu l'ami parti devant, Mohamed Ben Meshaï, l'ami de Christian, qui a payé de sa vie le fait d'avoir sauvé celle de Christian. L'ami parti devant, livre écrit par Fadila Semaï après 6 ans de recherche. Quand un adieu s'envisage, s'il m'arrivait un jour, et ça pourrait être aujourd'hui, d'être victime du terrorisme qui semble vouloir englober maintenant tous les étrangers vivant en Algérie, j'aimerais que ma communauté, mon Église, ma famille se souviennent que ma vie était donnée à Dieu et à ce pays, qu'ils acceptent que le maître unique de toute vie ne saurait être étranger à ce départ brutal, qu'il prie pour moi. Comment serais-je trouvé digne d'une telle offrande? Qu'il sache associer cette mort à tant d'autres aussi violentes laissées dans l'indifférence de l'anonymat. Ma vie n'a pas plus de prix qu'une autre, elle n'en a pas moins non plus. En tout cas, elle n'a pas l'innocence de l'enfance. J'ai suffisamment vécu pour me savoir complice du mal qui semble, hélas, prévaloir dans le monde, et même de celui-là qui me frapperait aveuglément. J'aimerais, le moment venu, savoir ce laps de lucidité qui me permettrait de solliciter le pardon de Dieu et celui de mes frères en humanité en même temps que de pardonner de tout cœur à qui m'aurait atteint. Je ne saurais souhaiter une telle mort. Il me paraît important de le professer. Je ne vois pas, en effet, comment je pourrais me réjouir que ce peuple que j'aime soit indistinctement accusé de mon meurtre. C'est trop cher payé, ce que l'on appellera peut-être la grâce du martyr, que de la devoir à un Algérien, quel qu'il soit, surtout s'il dit agir en fidélité à ce qu'il croit être l'islam. Je sais le mépris dont on a pu entourer les Algériens pris globalement. Je sais aussi les caricatures de l'islam qu'encourage un certain islamisme. Il est trop facile de se donner bonne conscience en identifiant cette voie religieuse avec les intégrismes de ces extrémistes. L'Algérie et l'islam, pour moi, c'est autre chose. C'est un corps et une âme. Je l'ai assez proclamé, je crois, au vu et au su de ce que j'en ai reçu, y retrouvant si souvent ce droit fril conducteur de l'Évangile, appris au genou de ma mère, ma toute première église, précisément en Algérie et déjà dans le respect des croyants musulmans. Ma mort, évidemment, paraîtra donner raison à ceux qui m'ont rapidement traité de naïf ou d'idéaliste. Qu'ils disent maintenant ce qu'ils en pensent. Mais ceux-là doivent savoir que sera enfin libérée ma plus lancinante curiosité. Voici que je pourrais,
s'il plaît à Dieu, plonger mon regard dans celui du Père pour contempler avec lui ses enfants de l'islam, tels qu'il les voit, tout illuminés de la gloire du Christ, fruit de sa passion, investi par le don de l'Esprit, dont la joie secrète sera toujours d'établir la communion et de rétablir la ressemblance en jouant avec les différences. Cette vie perdue, totalement mienne et totalement leur, je rends grâce à Dieu qui semble l'avoir voulu tout entière pour cette joie-là, envers et malgré tout. Dans ce merci, où tout est dit désormais de ma vie, je vous inclus, bien sûr, amis d'ici et d'aujourd'hui, et vous, ô amis d'hier, aux côtés de ma mère et de mon père, de mes sœurs et de mes frères, et des leurs, centuple accordé comme il était promis. Et toi aussi, l'ami de la dernière minute, qui n'aura pas su ce que tu faisais, oui, pour toi aussi je le veux, ce merci et cet adieu envisagé de toi, et qu'il nous soit donné de nous retrouver larrons heureux en paradis, s'il plaît à Dieu, Inch'Allah, notre Père à tout Dieu. Amen. Alger, 1er décembre 1993, Tibirine, 1er décembre 1994, Christian.

Prions encore le Seigneur. Nourris et fortifiés par un même pain, en la mémoire des bienheureux martyrs d'Algérie, nous te supplions, Seigneur, affermis-nous sans cesse dans ton amour et fais-nous avancer dans la vie nouvelle par le Christ notre Seigneur.

0: commission.
1: On a dit ensemble.
2: Avec toi.
1: D'accord. Merci à chacune et à chacun de vous être rendu présent en ce moment essentiel, essentiel pour nous, que nos bienheureux martyrs contribuent à construire la paix dans les cœurs auxquels nous invite le pape Léon. Le Seigneur soit avec vous. Et que Dieu Tout-Puissant et Miséricordieux vous bénisse et vous garde, lui qui est Père, Fils et Saint-Esprit.
3: Amen.
4: Allez dans la paix et dans la joie du Christ ressuscité. Alléluia. Alléluia.
5: Rendons grâce à Dieu.
6: Alléluia. Alléluia.

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2: Visite pastorale du pape à Naples ce soir dans le sud de l'Italie. 50 000 fidèles en fête sur la place del Plebiscito. Léon XIV a invité le clergé à rendre concrète la présence de l'Église à chaque coin de rue dans ce territoire pauvre mais où la piété populaire est forte. Pour le premier anniversaire de son pontificat, le pape a aussi célébré la messe ce matin au sanctuaire Notre-Dame du Rosaire à Pompéi. On y revient juste après les titres. Pas de trêve entre la Russie et l'Ukraine. Les attaques mutuelles de drones continuent après l'entrée en vigueur hier à minuit d'une trêve unilatérale décrétée par Moscou avant les commémorations de demain de la victoire soviétique sur l'Allemagne nazie. Et dans ce journal également, nous irons en Afrique du Sud où la justice a rouvert la porte à une destitution du président Ramaphosa, tandis qu'au Mali, les autorités rejettent tout dialogue avec les groupes armés.
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2: Bonsoir à tous. Le pape Léon XIV a donc choisi de célébrer le premier anniversaire de son pontificat en Campanie, dans le sud de l'Italie. Une belle journée avec tant de bénédictions, a-t-il lancé ce matin. Ce soir, le pape est à Naples, une ville portuaire bouillonnante de vie, où l'art est séculaire comme la piété populaire. Des milliers de fidèles sont allés à sa rencontre dans ce territoire marqué aussi par la pauvreté et la violence. Depuis l'emblématique Piazza del Plebiscito, en plein cœur de Naples, Léon XIV s'apprête à leur livrer un discours. Quelques heures plus tôt, il a rencontré le clergé local réunis dans la cathédrale Notre-Dame de l'Assomption, Alexandra Sirgan. Face aux inégalités, l'Église est donc appelée à être une présence concrète.
4: La plus grande métropole du sud de l'Italie est traversée par des profonds contrastes, reconnaît l'évêque de Rome. La vivacité d'une religiosité populaire spontanée et effervescente, la beauté emblématique de ses ruelles et de ses places, mais aussi les blessures laissées par la violence, le chômage des jeunes, le décrochage scolaire ou encore les fragilités familiales. Tant de blessures qui transparaissent dans la négligence des rues, des banlieues et des coins oubliés et qui rendent encore plus urgente la présence concrète et solidaire d'une église proche des personne à assurer le Saint-Père. Loin d'une foi réduite à quelques grands événements émotionnels, Léon XIV appelle à un témoignage capable d'habiter le quotidien et capable aussi de se laisser traverser par cette joie authentique que le souverain pontife reconnaît chez le peuple napolitain. Ainsi, laïcs, prêtres, religieux, tous sont appelés à proposer des parcours capables de s'inspirer de l'Évangile pour renouveler Naples. Un parcours à accomplir, Marie, en s'en remettant aussi aux nombreux saints et saintes que Naples a suscité au cours de son histoire. A commencé par son saint patron, Saint Gennaro.
2: Merci Alexandra Sirgan. Et puis on attend donc ce soir le discours du pape aux Napolitains avant son retour à Rome. Ce matin, Léon XIV était de l'autre côté de la baie, à Pompéi, ville antique détruite par l'éruption du Vésuve, ville au cœur de laquelle a été fondée 1800 ans plus tard un sanctuaire marial le 8 mai, jour de la supplique à Notre-Dame de Pompéi de Saint Bartolo Longo, avocat italien sauvé par la prière du rosaire et canonisé par Léon XIV en personne en octobre dernier. Pour son premier anniversaire sur le siège de Pierre, le pape a donc souhaité prier la Vierge du Rosaire. Sa journée a commencé par une rencontre avec des familles aidées par les œuvres caritatives du sanctuaire pour encourager chacun à témoigner l'amour du Christ dans le service des plus fragiles. Le pape a ensuite célébré la messe, l'occasion d'un nouvel appel à la paix. Que Dieu apaise les haines fratricides, éclaire les dirigeants des nations. Face au conflit actuel, un nouvel engagement économique, politique, spirituel et religieux s'impose selon lui. Plus de précisions évidemment sur notre site internet vaticannews.va.

0: Hier, le pape, à moins que ce ne soit son secrétaire d'État, évoquait déjà la nécessité de travailler sans relâche pour la paix. C'était lors d'une audience accordée au Vatican. Au chef de la diplomatie américaine, ce soir, Marco Rubio évoque une très bonne rencontre. Il se réjouit d'avoir pu exprimer le point de vue de son administration sur le danger que représente l'Iran pour le monde. Et ce vendredi, alors que Marco Rubio attend la réponse de l'Iran à leur proposition en vue d'un règlement du conflit, l'armée américaine annonce avoir neutralisé deux navires iraniens qui ne se pliaient pas à leur blocus. L'Iran dénonce une violation flagrante du cessez-le-feu et rapporte des affrontements sporadiques dans le détroit d'Ormuz. Et puis sur le front libanais, 4 personnes ont trouvé la mort dans des frappes israéliennes aujourd'hui, a annoncé le ministère de la Santé. Le Hezbollah revendique des tirs vers Israël, où les sirènes antiaériennes ont retenti dans plusieurs villes du nord du pays pour la première fois depuis le début de la trêve du 17 avril. En Ukraine, les autorités dénoncent la poursuite par la Russie d'attaques le long de la ligne de front, malgré le cessez-le-feu qu'elle avait elle-même décrété et qui devait être en vigueur hier et aujourd'hui et demain. De son côté, Moscou accuse Kiev d'avoir lancé des dizaines de drones contre la Russie. On fait le point depuis Kharkiv avec Emilia Lichaz.
1: Ce matin, Volodymyr Zelensky annonçait plus de 140 frappes russes sur la ligne de front ainsi qu'une dizaine d'assauts nocturnes, principalement sur le secteur de Sloviansk dans l'est du pays, en plus de plus de 60 drones envoyés par Moscou contre l'Ukraine. De son côté, Moscou accuse Kiev d'avoir visé la capitale russe à l'aide de douzaines de drones et les réseaux sociaux russes font état de frappes sur des sites industriels et militaires stratégiques russes sans que l'Ukraine confirme être à l'origine de ces frappes. Elles visent principalement des raffineries de pétrole et elles s'inscrivent cependant dans la continuité de la stratégie ukrainienne de toucher l'économie russe au cœur, alors que Kiev continue de proposer un cessez-le-feu inconditionnel et rappelle que la guerre pourrait s'arrêter immédiatement par la seule volonté de Vladimir Poutine. Volodymyr Zelensky déconseille aux diplomates étrangers de se rendre à Moscou pour les commémorations du 9 mai, affirmant que plusieurs pays pro-russes se seraient adressés à Kiev pour savoir si l'Ukraine comptait frapper la capitale russe ce jour-là. De son côté, en ce 8 mai, l'Ukraine commémore, tout comme ses alliés, la fin de la Seconde Guerre mondiale, au cours de laquelle plus de 2,5 millions de soldats ukrainiens embrigadés dans l'armée rouge et au moins 6 millions de civils ukrainiens ont été tués. Emmanuel Chaz, Kharkiv, RFI pour Radio Vatican.
0: Et demain, tandis que la Hongrie investira le Premier ministre Peter Aguiar, le Royaume-Uni s'interroge sur l'avenir de Keir Starmer, le chef de l'exécutif britannique, a exclu aujourd'hui de démissionner après la défaite majeure essuyée par son parti aux élections locales d'hier. Les résultats ne sont pas définitifs, mais le parti anti-immigration Reform UK de Nigel Farage est largement en tête. En Afrique du Sud, la Cour constitutionnelle a rouvert aujourd'hui la porte à une procédure de destitution du président Cyril Ramaphosa. Une démarche commencée suite à un scandale lié à un important vol d'argent liquide dans une propriété du président sud-africain. La correspondance de Gabriel Porometo.
2: Cyril Ramaphosa, le président sud-africain, est de nouveau au cœur d'une tourmente politique. La Cour constitutionnelle a invalidé un vote du Parlement qui bloquait une procédure de destitution visant le chef de l'État. La présidente de la Cour, Mandisa Maya, a estimé que ce vote était contraire à la Constitution sud-africaine. Une décision saluée par plusieurs partis d'opposition, dont l'IFF, à l'origine de la plainte. En 2024, le parquet avait pourtant abandonné les poursuites judiciaires. Mais aujourd'hui, avec la perte de la majorité absolue de l'ANC au Parlement, le parti de Cyril Ramaphosa pourrait avoir davantage de difficultés à protéger le président sud-africain face à cette procédure, désormais perçue comme une menace sérieuse. De son côté, Cyril Ramaphosa a affirmé respecter la décision de la Cour constitutionnelle. Dans cette affaire révélée en 2022, il était soupçonné d'avoir dissimulé aux autorités un cambriolage survenu dans l'une de ses fermes où plusieurs centaines de milliers de dollars avaient été dérobés. Ce rebondissement judiciaire intervient dans une année électorale marquée par des élections locales. L'ANC pourrait encore perdre du terrain, notamment dans des grandes villes comme Johannesburg, au profit des partis d'opposition. Le Cap Gabriel Porometo pour Radio Vatican.
0: 12 jours d'épreuve au Mali après les opérations meurtrières conjointes des groupes rebelles et djihadistes contre plusieurs villes du pays. C'était il y a 2 semaines après de nouvelles attaques terroristes cette semaine, comme mercredi, quand le JNIM a tué une trentaine de personnes dans le centre du pays. Pas question pour le gouvernement malien d'entamer un dialogue avec les terroristes. Il l'a fait savoir aujourd'hui. Les précisions depuis Niamey d'Abdulrazak Idrissa.
3: C'est le ministre des Affaires étrangères du gouvernement malien qui a fait la déclaration jeudi à Bamako lors d'une rencontre avec le corps diplomatique. Le gouvernement n'envisage pas de dialoguer avec les groupes armés terroristes sans foi ni loi qui portent la responsabilité des événements tragiques que vivent nos populations depuis des années, a affirmé Abdoulaye Diop. Le Mali est confronté depuis 2012 à une profonde crise sécuritaire, nourrie notamment par les violences des groupes djihadistes affiliés à Al-Qaïda et à l'organisation État islamique, mais aussi les groupes indépendantistes Touareg. Mercredi, plusieurs sources locales, sécuritaires et administratives

0: collectives ont affirmé à l'agence France Presse qu'une double attaque a fait plus de 30 morts dans le centre du pays. Elles ont toujours, selon l'agence France Presse, été revendiquées par les djihadistes du groupe de soutien à l'islam et aux musulmans. Le gouverneur de la région dans laquelle ces attaques se sont déroulées a condamné des actes ignobles alors que l'armée malienne déclare avoir mené une opération contre des groupes terroristes armés dans la même zone avec la neutralisation de dizaines de terroristes. Abdelrazak Idrissa à Niamey pour Radio Vatican.
1: Le Zimbabwe va restituer des dizaines de fermes appartenant à des étrangers saisies il y a plus de 20 ans lors d'une réforme agraire, mais ne reviendra pas sur cette politique controversée, a déclaré aujourd'hui le ministre zimbabwéen de l'Agriculture. Preuve de la détente entre la France et l'Algérie, Paris annonce le retour de son ambassadeur à Alger à l'occasion de la visite de sa ministre déléguée aux armées à Sétif, où sont commémorés aujourd'hui plusieurs milliers d'Algériens tués par l'armée française à partir du 8 mai 1945 lors d'une vague de répression de manifestations indépendantistes. Voilà, c'est la fin de ce journal. Merci d'avoir suivi, merci de votre fidélité aux ondes de Radio Vatican. N'hésitez pas à consulter notre site internet sur le voyage du pape à Naples et à Pompéi. Je vous souhaite à toutes et tous une excellente soirée.
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Ils prirent la croix et la portèrent à l'endroit où elle devait être dressée, puis ils la plantèrent dans le trou préparé, et le corps du Nazaréen s'affaissa lourdement, retenu seulement par ses mains ensanglantées. Toutefois, aucun cri ne s'échappa de sa bouche, mais seulement cette exclamation, la plus divine de toutes celles qui frappèrent jamais des oreilles humaines. « Père, pardonne-leur. Ils ne savent pas ce qu'ils font. » La croix s'élevait maintenant, au-dessus de tous les autres objets visibles. Elle se détachait nettement sur le ciel. Un cri de joie la salua, et tous ceux qui pouvaient discerner les paroles écrites sur l'écriteau, placées au-dessus de la tête du Nazaréen, se hâtaient de les déchiffrer. Aussitôt que quelques-uns eurent lu l'inscription, ils la communiquèrent autour d'eux, et bientôt l'air retentit des cris mille fois répétés de « Roi des Juifs ! Salut, roi des Juifs !» Le pontife, qui comprenait mieux qu'eux la portée de cette inscription, essaya de protester contre elle, mais sans succès. Et celui qui considérait de ses yeux mourants la cité de ses pères étendue à ses pieds, cette cité qu'il avait si ignominieusement rejetée, conserva jusqu'au bout son titre, affiché aux yeux de la foule. Le soleil approchait rapidement du zénith. Les pentes arides des collines brillaient sous ses rayons, et les montagnes plus éloignées se paraient de teintes violettes. Dans la cité, le temple, les palais, les tours semblaient se hausser encore dans cette clarté sans rivale, comme s'ils devinaient combien étaient fiers d'eux tous ceux qui, du haut de la colline, tournaient le regard de leur côté. Tout à coup, le ciel et la terre s'obscurcirent, faiblement d'abord, comme si le jour baissait imperceptiblement, ou comme si, le crépuscule se trompant d'heure, le soir succédait au plein midi. L'obscurité allait croissant, et bientôt l'attention générale se porta sur elle. Les cris et les rires cessèrent, et tous ces hommes, doutant encore de leur sens, se regardèrent les uns les autres avec étonnement, après quoi ils jetèrent les yeux sur le soleil, sur les montagnes, qui disparaissaient dans le lointain, sur le ciel et le paysage immédiat qui se couvrait d'ombre, et sur la colline même où la tragédie se passait. Puis ils se regardèrent de nouveau, pâlirent et gardèrent le silence. Ce n'est qu'un brouillard ou un nuage qui passe, dit Simonide pour calmer les alarmes d'Esther. Le ciel va s'éclaircir. Mais Bénur ne pensait pas d'eux-mêmes. Ce n'est point un brouillard ou un nuage, dit-il. Les esprits qui habitent dans les airs, les saints et les prophètes sont à l'œuvre dans une pensée de miséricorde envers eux-mêmes et envers la nature. Je te le dis, ô Simonide, aussi vrai que Dieu vit, celui qui est pendu là-bas est le Fils de Dieu. En laissant Simonide dans l'étonnement, il s'approcha de Balthazar, toujours agenouillé à quelques pas de là, puis posa une de ses mains sur l'épaule du vieillard. Ô sage Égyptien, écoute-moi. Toi seul avais raison. Le Nazaréen est véritablement le Fils de Dieu. Balthazar l'attira vers lui et lui dit d'une voix faible : Je l'avais vu petit enfant, dans la crèche où on l'avait déposé. Il n'est pas étonnant que je l'aie reconnu avant toi. Pourquoi donc ai-je vécu assez longtemps pour voir ce jour ? Que ne suis-je mort avec mes frères ? Heureux Melchior, heureux, heureux Gaspard. Console-toi, dit Bénur. Sans doute qu'eux aussi sont ici maintenant. L'obscurité s'était changée en de profondes ténèbres, mais cela ne détournait pas de leur occupation ceux qui se trouvaient au sommet de la butte. L'un après l'autre, les deux brigands furent cloués sur leur croix et celle-ci plantée en terre. Les gardes se retirèrent alors et le peuple se précipita dans l'espace demeuré libre jusqu'alors et s'y répandit comme une vague immense. Tous ces hommes se poussaient et se disputaient les premières places, sans cesser pour cela d'adresser des ricanements, des injures et des outrages aux Nazaréens. « Si tu es le roi des Juifs, sauve-toi toi-même, vociférait un soldat. En vérité, disait un prêtre, s'il descend vers nous en ce moment, nous croirons en lui. » D'autres secouaient gravement la tête en disant « Il voulait détruire le temple en 3 jours et le rebâtir, et il ne peut se sauver lui-même. » Ou encore,
Il s'est appelé le Fils de Dieu. Voyons si Dieu le délivrera maintenant. Qui dira toute la puissance des préjugés? Le Nazaréen n'avait jamais fait de mal à ce peuple. La plus grande partie de ceux qui le contemplaient maintenant ne l'avaient jamais vu avant cette heure de malheur. Et cependant, contradiction étrange, ils l'accablaient de malédictions et accordaient toute leur sympathie aux deux brigands. Les ténèbres surnaturelles qui descendaient du ciel affectaient Esther, comme elles commençaient d'ailleurs à affecter des milliers de personnes plus fortes et plus braves qu'elle. « Retournons à la maison, » répétait-elle d'une voix suppliante. « C'est le signe de la colère de Dieu. Qui sait quelles choses effrayantes vont encore arriver ? J'ai peur, père. » Mais Simonide s'obstinait à ne pas quitter sa place. Il parlait peu, mais l'on voyait bien qu'il était très excité. Ayant observé, à la fin de la première heure, que le sommet du mamelon était un peu moins assiégé, il fit signe à ses compagnons d'avancer, afin de se rapprocher davantage de la croix. Ben-Hur donnait le bras à Balthazar, mais malgré cet appui, l'Égyptien ne montait qu'avec peine. Il ne distinguait le Nazaréen qu'imparfaitement. De l'endroit où ils étaient venus se placer, il leur apparaissait comme une sombre figure suspendue en l'air, mais ils pouvaient l'entendre, entendre ses soupirs qui prouvaient qu'il possédait une plus grande force d'âme, ou qu'il était plus exténué que ses compagnons de souffrance, car ceux-ci remplissaient l'air de leurs gémissements et de leurs plaintes. La huitième heure passa, ainsi qu'avait passé la septième. Pour le Nazaréen, ce furent des heures de lente agonie. Il ne parla qu'une fois pendant ce temps. Quelques femmes étaient venues s'agenouiller au pied de sa croix. Parmi elles, il reconnut sa mère, et avec elle le disciple qu'il aimait. « Femme, » dit-il en élevant la voix, « voilà ton fils. » Puis il dit au disciple, « voilà ta mère. » La neuvième heure arriva, et la multitude houleuse entourait encore la colline, à laquelle elle semblait être attachée par quelque étrange attraction, ou probablement la nuit qui avait pris la place du jour entrait pour une grande part. Tout le peuple était plus calme qu'auparavant. Cependant, on entendait de temps à autre, dans l'obscurité, de grands cris, comme si des compagnies entières s'appelaient et se répondaient. On aurait pu remarquer également que ceux qui s'approchaient du Nazaréen arrivaient silencieusement devant sa croix, le regardaient sans mot dire et s'en retournaient d'eux-mêmes. Pendant ce temps, les doutes de Ben-Hur ne s'étaient pas réveillés une seule fois.

disait le marchand. Mais reste à veiller avec moi. Tu pourrais vivre deux fois la durée de ma vie et ne rien voir qui soit d'un intérêt égal à ceci, et peut-être aurons-nous encore d'autres révélations. Restons, jusqu'à ce que tout soit terminé. Lorsque la neuvième heure fut à moitié passée, quelques hommes des basses classes du peuple, des misérables vivant dans des tombeaux avoisinant la ville, vinrent se placer devant la croix centrale. « C'est là le nouveau roi des Juifs, » dit l'un d'eux. « Nous te saluons, roi des Juifs !» se mirent à crier les autres. Comme ils ne recevaient aucune réponse, ils avancèrent encore plus près. « Si tu es le roi des Juifs, descends maintenant de la croix. » En entendant cela, un des brigands cessa de gémir et cria au Nazaréen. « Oui, si tu es le Christ, sauve-toi toi-même et nous aussi. » Le peuple groupé tout alentour se mit à rire et à applaudir. Mais pendant qu'ils attendaient ce qu'ils répliqueraient, on entendit l'autre malfaiteur dire au premier « Ne crains-tu point Dieu ? Nous souffrons ce que nos crimes méritent, mais celui-ci n'a fait aucun mal. » Les assistants furent étonnés de cela, et au milieu du silence qui suivit, le second brigand parla encore, mais cette fois, il s'adressait au Nazaréen. « Seigneur, lui disait-il, souviens-toi de moi quand tu seras entré dans ton royaume. » Simonie tressaillit. « Quand tu seras entré dans ton royaume. » C'était là le point qui causait ses doutes, le point qu'il avait si souvent discuté avec Balthazar. « L'as-tu entendu ?» lui dit Bénure. « Le royaume ne peut être de ce monde. Ce témoin dit que le roi va y entrer, et moi j'ai entendu la même chose dans mon rêve. Tais-toi » s'écria Simonide, plus impérieusement qu'il n'avait jamais parlé à Bénure. « Tais-toi, je te prie. » Si le Nazaréen allait répondre. Il parlait encore, qu'en effet le Nazaréen répondait d'une voix claire et avec un accent de parfaite confiance. Je te le dis en vérité, tu seras aujourd'hui avec moi dans le paradis. Simonide attendit un moment, afin de savoir si ce serait là tout. Puis il joignit ses mains et dit « C'est assez, Seigneur. L'obscurité s'est dissipée. Je vois avec d'autres yeux. Je vois comme Balthazar, avec les yeux d'une parfaite foi. » Le fidèle serviteur recevait enfin sa récompense. Son corps débile ne serait peut-être jamais rendu à la santé. Le souvenir des souffrances qui avaient abreuvé sa vie d'amertume pourrait ne pas lui être enlevé, mais une vie nouvelle venait soudain de lui être révélée, avec l'assurance qu'il y aurait part. Une vie nouvelle qui se trouvait au-delà du temps présent et qui s'appelait le paradis. Là, il trouverait le royaume qu'il avait rêvé et son roi. Une paix parfaite descendait en lui. La respiration du Nazaréen devenait plus pénible. Ses soupirs se changeaient en râles. Il n'y avait encore que 3 heures qu'il était sur la croix, et déjà il s'en allait mourir. La nouvelle s'en répandit d'un homme à l'autre, jusqu'à ce que chacun sur la montagne en eût été informé. Alors tout se tut. La brise tomba. Une vapeur étouffante s'ajouta à l'obscurité. Quelqu'un qui aurait passé près de là, ignorant de ce qui se passait, n'aurait jamais pensé, tant le silence était profond, qu'il se trouvait sous le lugubre linceul qui semblait envelopper la terre en cet endroit, 3 millions de créatures humaines attendant, palpitantes d'émotion, ce que l'instant d'après leur apporterait. Alors retentit dans l'obscurité un cri qui passa au-dessus des têtes de ceux qui se trouvaient à portée de l'entendre, un cri de désespoir, sinon de reproche. Mon Dieu, pourquoi m'as-tu abandonné ? Cette voix fit tressaillir tous ceux qui l'ouïrent. L'un d'eux en fut même irrésistiblement touché. Les soldats avaient apporté avec eux un vaisseau plein d'eau et de vin et l'avaient déposé non loin de Bénure. Ils pouvaient, avec une éponge trempée dans ce breuvage et attachée au bout d'un bâton, humecter, selon leur bon plaisir, les lèvres des suppliciés.
Ben-Hur songea à l'eau qu'il avait bue auprès du puits de Nazareth. Une impulsion soudaine lui fit saisir les

l'éponge, et après l'avoir plongé dans le vaisseau, il courut vers la croix. « Laisse-le » lui criait-on avec colère sur son passage. « Laisse-le !» Mais il ne les écoutait pas, et s'étant avancé, il plaça l'éponge devant la bouche du Nazaréen. Trop tard. Trop tard. Sur le visage, que Ben-Hur voyait distinctement, maintenant tout souillé de sang et de poussière, passa tout à coup une soudaine lueur. Les yeux s'ouvrirent tout grands et se fixèrent sur quelqu'un qu'eux seuls découvraient dans le ciel lointain, et l'exclamation que poussa la sainte victime exprimait un sentiment de joie, de soulagement et même de triomphe. Tout est accompli. Ainsi un héros qui meurt en accomplissant une action d'éclat célèbre son succès par une dernière clameur. Les yeux allaient, s'éteignant lentement. Sa tête couronnée retomba sur sa poitrine, que quelques hoquets soulevaient toujours. Ben-Hur croyait la lutte terminée, mais l'âme expirante se ranima encore assez pour que ceux qui l'entouraient puissent entendre ses dernières paroles, prononcées tout bas, comme si elles s'adressaient à une personne placée à ses côtés. « Père, je remets mon esprit entre tes mains. » Un tremblement secoua ce corps torturé. Un cri d'angoisse s'échappa de ses lèvres. Sa mission et sa vie terrestre étaient terminées. Son cœur, ce cœur plein d'amour, venait de se briser, et c'était de cela que cet homme mourait. Ben-Hur retourna auprès de ses amis en disant simplement « C'est fini, il est mort ». Dans un espace de temps incroyablement court, toute la multitude fut informée de cet événement. Personne n'en parlait à haute voix. C'était dans un murmure que l'on répétait tout autour de la colline. Il est mort. Il est mort. Ils avaient obtenu ce qu'ils désiraient. Le Nazaréen était mort. Et cependant, ils fixaient les uns sur les autres des regards épouvantés. Son sang était sur eux. Et pendant qu'ils se regardaient ainsi, le sol se mit à trembler. Chaque homme se cramponnait à son voisin pour ne pas tomber. Dans l'espace d'une seconde, l'obscurité se dissipa, le soleil reparut, et chacun put voir les croix vaciller au sommet de la montagne. Mais tous les assistants ne faisaient attention qu'à celle du milieu. Il leur semblait qu'elle dominait les autres et qu'elle élevait et secouait son fardeau bien haut dans le ciel. Et tous ceux qui avaient insulté le Nazaréen, ceux qui avaient réclamé sa crucifixion, qui avaient fait partie de sa suite depuis la ville et qui dans leur cœur avaient désiré sa mort, et dans la foule ils étaient 10 pour 1, tout cela sentait qu'ils étaient individuellement menacés et que s'ils voulaient sauver leur vie, il leur fallait fuir le plus vite possible la colère du ciel. Ils se mirent aussitôt à courir, à cheval, sur des chameaux, sur des chars, à pied. Ils s'en allaient à toute vitesse, affolés, éperdus. Mais le tremblement de terre, comme s'ils prenaient fait et cause pour l'innocent qu'ils avaient crucifié, les poursuivaient, les renversaient, les jetaient les uns sur les autres avec un horrible bruit souterrain qui augmentait leur effroi. Ils se frappaient la poitrine et tous étaient comme rendant l'âme de frayeur. Son sang était sur eux. Habitants du pays ou étrangers, prêtres ou laïcs, mendiants, sadducéens et pharisiens, tous furent atteints dans le même bouleversement. S'ils invoquaient l'Éternel, la terre répondait pour lui en les secouant de nouveau. Comme si le grand prêtre n'avait pas été meilleur que ses frères coupables, lui aussi fut jeté sur le sol et traîné dans la poussière qui remplit bientôt les franges de sa robe, ses clochettes d'or et jusqu'à sa bouche elle-même. Lui et son peuple étaient égaux, du moins en cela que le sang du Nazaréen était sur eux tous. Au moment où le soleil, perçant l'obscurité, venait éclairer la scène de la crucifixion, il ne se trouvait plus dans son voisinage immédiat que la mère du Nazaréen, le disciple qu'il aimait, les femmes de Galilée, le centurion et ses soldats, ainsi que Ben-Hur et ses compagnons. Mais il ne s'était pas aperçu de la fuite de la foule qui abandonnait la colline, le soin de leur propre sécurité les absorbait trop pour qu'ils fussent attentifs à autre chose. « Assieds-toi ici, » dit Ben-Hur à Esther, en lui désignant une place auprès de son père. « Maintenant ferme tes yeux et confie-toi en Dieu et en ce juste, si odieusement mis à mort.
mon fils, dit Simonide, d'une voix qui exprimait un respect profond. Dorénavant, ne parlons plus de lui autrement qu'en l'appelant le Christ. Ainsi soit-il, répondit Ben-Hur. Une nouvelle secousse du tremblement de terre se fit sentir. Les clameurs des brigands, dont les croix oscillaient violemment, étaient terribles à entendre. Bien qu'il pût à peine se tenir debout, Ben-Hur s'aperçut que Balthazar était étendu à terre, sans mouvement. Il courut à lui et l'appela, mais en vain. Le vieillard était mort. Alors Ben-Hur se rappela qu'il avait entendu un cri qui semblait répondre à celui que le Nazaréen avait poussé en rendant le dernier soupir, et dès lors, il demeura convaincu que l'âme de l'Égyptien avait franchi, en même temps que celle de son maître, le seuil du paradis. Cette distinction suprême n'était-elle pas celle qu'eût désirée celui qui avait si fidèlement pratiqué, durant le cours de sa longue vie, ses trois vertus fondamentales, la foi, l'espérance et la charité? Les serviteurs de Balthazar avaient abandonné leur maître. Mais lorsque tout fut fini, les deux Galiléens reportèrent le vieillard à la ville, dans sa litière. C'était un mélancolique cortège que celui qui pénétra dans le palais des Hurs, par la porte du sud, au coucher du soleil, en ce jour mémorable. À la même heure, on descendait de la croix le corps du Christ. La dépouille mortelle de Balthazar fut portée dans la grande salle du palais. Tous les serviteurs de la maison accoururent en pleurant, car ils possédaient l'amour de tous ceux qui s'étaient trouvés en contact avec lui. Mais lorsqu'ils virent son visage et son sourire, ils séchèrent leurs larmes et s'écrièrent « Tout est bien. Il est plus heureux ce soir qu'il ne l'était ce matin en s'en allant. » 9 jours après leur guérison, la loi étant accomplie et Balthazar ayant été enseveli, Ben-Hur ramena chez lui sa mère et Tirza. Et depuis ce jour, dans cette maison, les deux noms les plus sacrés que puissent prononcer des lèvres humaines furent toujours réunis dans une même pensée d'adoration. Dieu le Père et Christ le Fils.

0: Épilogue. 5 ans après ces événements, Ben-Hur apprit la mort de Messala, tuée par sa maîtresse, qu'il avait abominablement traitée. Simonide vécut jusqu'à un âge très avancé. En la 10e année du règne de Néron, il quitta la direction de la grande maison de commerce d'Antioche, mais jusqu'à la fin, il conserva un jugement sain, un cœur chaud, et vit réussir ses entreprises. Un soir de cette année-là, il était assis dans son fauteuil sur la terrasse de l'entrepôt. Ben-Hur, Esther et leurs 3 enfants se trouvaient auprès de lui. Le dernier de ses vaisseaux se balançait sous ses yeux, amarré au bord de la rivière. Tous les autres venaient d'être vendus. Durant le long intervalle qui séparait ce jour-là de celui de la crucifixion, un seul chagrin les avait troublés. La mère de Ben-Hur était morte. Mais leur douleur eût été bien plus grande sans leur foi en Christ. Le bateau mentionné plus haut était arrivé la veille, apportant la nouvelle que Néron commençait à persécuter les chrétiens de Rome, et ils en causaient ensemble, quand Maluc, qui était toujours à leur service, s'approcha de Ben-Hur, auquel il remit un paquet. « Qui donc l'a apporté ?» demanda ce dernier, après avoir pris connaissance de son contenu. « Un arabe. Où est-il ?» Il est reparti immédiatement. Écoute-moi, dit Ben-Hur en se tournant vers Simonide, auquel il se mit à lire à haute voix la lettre qu'il venait de recevoir. Moi, Hilderim, fils d'Hilderim le généreux et chef de la tribu d'Hilderim, à Judas, fils de Hur. Sache, ô ami de mon père, combien mon père t'aimait. Lis ce qui suit et tu le sauras. Sa volonté est la mienne, ainsi ce qu'il te donna t'appartient. J'ai reconquis tout ce que les Parthes lui avaient enlevé dans la grande bataille où ils le tuèrent. C'est écrit. Et d'autres choses encore, parmi lesquelles tous les descendants de cette Myra qui fut en son temps la mère de tant d'étoiles. La paix soit avec toi et avec tous les tiens. Cette voix du désert est la voix d'Hilderim. Check. Ben-Hur déroula ensuite un rouleau de papyrus, aussi jaune qu'une feuille de mûrier sèche, et lut. Hilderim, surnommé le généreux, check de la tribu d'Hilderim, au fils qui me succédera. Tout ce que je possède, ô mon fils, sera à toi, au jour où tu prendras possession de mon héritage, à l'exception de cette propriété, situé près d'Antioche et connu sous le nom de Jardin des Palmes. Elle sera au fils de Hur, qui nous a procuré une si grande gloire dans le cirque, à lui et à ses descendants, à perpétuité. Ne déshonore pas ton père. Hilderim le généreux, check. Qu'en penses-tu ? Demanda Ben-Hur à Simonide. Esther prit les papyrus des mains de son mari et les relut en souriant. Simonide restait silencieux. Ses yeux étaient fixés sur son bateau, mais il réfléchissait. « Fils de Hur, » dit-il enfin d'un ton grave, « le Seigneur a été bon pour toi en ces dernières années, et tu as de quoi lui être reconnaissant. N'est-ce pas le moment de décider définitivement quel emploi tu dois faire de la grande fortune qui se trouve entre tes mains et qui vient encore de s'agrandir ? Je l'ai fait il y a longtemps. Cette fortune doit être consacrée au service de Dieu, non en partie Simonide, mais tout entière. La question pour moi est de savoir de quelle manière je pourrais l'employer le plus utilement à l'avancement de son règne. Et c'est là ce que je voudrais que tu m'apprennes. Je suis témoin, lui répondit Simonide, que tu as déjà donné de grandes sommes à l'église d'Antioche. Mais voici qu'en même temps que le don du généreux chèque, t'arrive la nouvelle de la persécution qui sévit contre les frères de Rome. C'est un nouveau champ de travail qui s'ouvre devant toi. Il ne faut pas que la lumière s'éteigne dans la capitale. Comment pourrais-je la maintenir allumée ? Je vais te le dire. Les Romains et Néron lui-même tiennent 2 choses pour sacrées. Ce sont les cendres des morts et tous les lieux de sépulture. Puisque tu ne pourrais bâtir des temples pour y adorer Dieu, sur le sol de la terre, construis-les au-dessous, et pour les garantir de la profanation, transporte-y les corps de tous ceux qui mourront dans la foi. » Pénur se leva vivement. « C'est une grande idée, s'écria-t-il. Je veux la mettre immédiatement en exécution. Le temps où nous vivons ne permet pas les lenteurs. Le bateau qui apporte la nouvelle des souffrances de nos frères m'emmènera à Rome dès demain. » Il se tourna vers Maluc et ajouta « Fais préparer le navire, Maluc, et tiens-toi prêt à m'accompagner. » « C'est bien, » dit Simonide. « Et toi, Esther, que dis-tu ? » demanda Bénur. Elle posa une de ses mains sur son bras et lui répondit « C'est ainsi que tu serviras le mieux le Christ, ô mon époux. Au lieu que je te sois un empêchement, laisse-moi aller avec toi et t'aider dans tes travaux. » Tous ceux qui ont été à Rome et qui ont visité les catacombes de Saint-Calixte, plus anciennes que celles de Saint-Sébastien, ont vu ce qu'est devenue la fortune de Ben-Hur. C'est de cette vaste tombe que le christianisme est sorti pour supplanter les Césars.
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4: Bienvenue dans La Parole aux associations. Je suis aujourd'hui avec Clément Carfentan, chargé de projets éducatifs chez les Scouts et Guides de France. Bonjour. Alors, expliquez-nous ce qu'est la marche enfance jeunesse prévue à la fin du mois.
5: Alors, la marche pour l'enfance et la jeunesse, donc qu'on peut appeler MEJ, aura lieu cette année le 27 et le 30 mai 2026, partout en France. C'est la troisième édition de cette marche et en fait, le contexte en quelques mots, c'est d'essayer d'avoir un grand rendez-vous pour les droits de l'enfant, pour porter haut la parole des jeunes et des enfants qui n'avaient peut-être pas ce lieu aujourd'hui dans la société. Et donc l'objectif, c'est de rassembler de manière intergénérationnelle que tout le monde puisse venir, et des enfants et des jeunes, dans une marche, une mobilisation pacifique, festive, et qui soit bon enfant pour pouvoir vraiment porter haut les engagements des plus jeunes.
4: Si nos auditeurs veulent y participer, où aura lieu l'événement et quand ?
5: Alors, la Marche Enfance Jeunesse, pour son édition 2026, on a voulu agrandir à de plus en plus de villes. Et donc, cette année, on recommence à faire la plus grande mobilisation à Paris, Place de la République, le 30 mai à 14h. Et il y a plusieurs autres villes de France avec plein d'associations qui se sont mobilisées, par exemple à Nice, à Bayonne, à Montpellier, et aussi, par exemple, en Martinique, à Fort-de-France, où il y aura une marche le samedi 30 mai et des marches plutôt le 27 mai à Valence, à Metz, à Saint-Denis, à Toulouse, pour que des jeunes puissent aussi vraiment venir soit le samedi, soit un mercredi après-midi, qu'il y en ait pour tous les goûts.
4: Pourquoi les Scouts et Guides de France participent à la marche et quelles autres associations seront présentes ?
5: Côté donc Scouts et Guides de France, c'est la deuxième année qu'on y participe parce que pour nous c'était vraiment important de donner la place aux jeunes, et donc on a prévu d'y aller à la fois avec des adultes mais peut-être en groupe de jeunes, et donc qu'il puisse y avoir des jeunes même plutôt très jeunes avec leurs parents ou avec leurs éducateurs éducatrices. C'est ouvert à tout le monde, comme je l'ai dit, c'est intergénérationnel, et on a fait appel aussi de mobilisation avec toutes les structures autour de nous. Donc on sait qu'il y a d'autres mouvements du scoutisme français qui seront présents, et l'objectif c'est que ça s'agrandisse chaque année et que le plus possible d'associations prennent part. Aujourd'hui c'est vraiment tous les droits qui sont touchés, le côté plus environnement, les violences, une meilleure éducation, on essaye de toucher à tout, et donc toutes les associations puissent vraiment s'y retrouver.
4: Et pour terminer, dernière question, quels sont les objectifs pour la marche dans les prochaines années ?
5: Pour les prochaines années, donc le Conseil français des associations pour les droits de l'enfant, le COFRAD, qui porte vraiment cette mobilisation, a vraiment la volonté que ça s'agrandisse, que ça prenne de plus en plus de place sur tout le territoire français. Nous, Scouts et Guides de France, on est prêts aussi à investir de plus en plus de villes et l'intégralité de nos groupes locaux sur cette marche. Et en fait, le principal enjeu, c'est surtout que cette marche, comme elle est faite pour les jeunes, et en fait, c'est de voir si les jeunes s'investissent de cette marche, est-ce qu'ils se mobilisent, et nous, qu'on adapte toujours le tir pour qu'en fait, les jeunes et les enfants s'y retrouvent, que ça soit assez festif et que tout le monde prenne du plaisir à s'engager à nos côtés.
4: Merci beaucoup Clément Carfentan. Pour retrouver les villes participantes, rendez-vous sur le site marche-enfance-jeunesse.fr. À bientôt sur KTO Radio.
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Du livre de l'Apocalypse. Ils viennent de la grande épreuve. Ils ont lavé leurs vêtements. Ils les ont purifiés dans le sang de l'agneau. C'est pourquoi ils se tiennent devant le trône de Dieu et le servent jour et nuit dans son temple. Celui qui siège sur le trône habitera parmi eux. Ils n'auront plus faim. Ils n'auront plus soif. La brûlure du soleil ne les accablera plus, puisque l'agneau qui se tient au milieu du trône sera leur pasteur pour les conduire vers les eaux de la source de vie. Et Dieu essuiera toute larme de leurs yeux.

Nous souvenons cette fin de journée du repas où le roi des martyrs offrit sa vie pour nous et de la croix où il remit son esprit à son Père. Disons-lui notre amour.

0: Toi qui nous as aimés jusqu'au bout, tu es la source du courage, le modèle des martyrs. Loué sois-tu. Toi qui appelles tous les pécheurs et leur offres la vie, loué sois-tu.
1: Seigneur Jésus,
0: toi qui as confié à ton Église le sacrement de l'Alliance nouvelle pour la rémission des péchés, loué sois-tu.
1: Seigneur Jésus,
0: toi qui nous donnes aujourd'hui la grâce de la foi, loué sois-tu.
1: Seigneur Jésus, nous
0: toi qui associes nos frères défunts au mystère de ta passion, loué sois-tu.

Prions. Seigneur notre Dieu, qui a donné au bienheureux évêque Pierre et à ses compagnons martyrs la grâce de communier à la passion du Christ en étant fidèles à l'Évangile jusqu'à la mort, accorde-nous par leur intercession d'être d'ardents témoins du pardon et de la paix. Par Jésus-Christ, ton Fils, notre Seigneur, qui vit et règne avec toi dans l'unité du Saint-Esprit, un seul Dieu, pour les siècles des siècles. Le Seigneur soit avec vous. Et que Dieu Tout-Puissant vous bénisse, le Père, le Fils et le Saint-Esprit. Bénis

0: En arrivant au Québec, des femmes et des hommes découvrent un nouveau pays, mais aussi une autre façon de vivre la foi. Comment apprendre à faire Église ensemble? Les différences culturelles se manifestent dès les premiers gestes.
1: C'est quoi le choc principal que vous avez eu quand vous êtes arrivé?
2: L'hiver, la neige, les froids.
3: Une différence, les églises sont fermées ici. Chez moi, les églises sont toujours ouvertes.
4: Je viens d'une culture où on a beaucoup de contact, la chaleur humaine. Ouais.
0: Pour la famille Fontes, l'atterrissage du Brésil au Québec se fait doucement. Les familles immigrantes prennent de nouveaux repères. C'est une situation qu'a vécue personnellement le cardinal Gérald Cyprien Lacroix.
5: Vous savez, moi, je suis né dans la Beauce et quand j'avais 8 ans, ma famille migrait aux États-Unis. Alors, j'ai été confronté rapidement avec une autre culture, une autre langue, une autre façon de vivre la foi et tout. Et ça m'a comme montré qu'il y avait de grands défis. Je découvre que nos peurs, souvent, c'est parce qu'on ne connaît pas. Alors, pour moi, la clé, c'est d'apprendre à se connaître, découvrir l'autre et le vivre dans le respect.
0: À Québec, Jocelyne, secrétaire de la chorale à l'église Saint-Rodrigue, accompagne depuis plusieurs années des personnes arrivées d'ailleurs. Avec elle, elle a appris que les sources d'incompréhension sont nombreuses.
3: Il y a quand même des différences. Par exemple, chez nous, je pense que c'est culturel. Lorsqu'on veut annoncer une nouvelle à une personne, la personne elle doit être assise. Ici, quand c'est l'Évangile, les personnes sont debout. Chez nous, on ne lit pas l'Évangile debout. Les personnes sont assises et puis on proclame l'Évangile. Donc ça, par exemple, c'est très différent.
6: Moi, ce que j'ai trouvé un peu plus difficile, c'est déjà au début, on trouvait que c'était quand même assez âgé dans l'église. Donc, on se sentait pas trop intégré au début.
7: Surtout et avec les enfants.
6: Avec les enfants. Dès que les enfants bougent, les gens étaient un peu plus stressés. Et on trouvait que ça chantait moins. Fait que c'est alors que nous, on est habitués à une messe qui bouge beaucoup, qui chante beaucoup.
5: Pour moi, ce qui m'aide vraiment à regarder et entrer en relation avec toutes les cultures que je rencontre, j'ai quand même eu l'opportunité de visiter beaucoup d'endroits ou d'aller par mon travail, mon ministère, c'est d'être convaincu que toute personne est créée à l'image et la ressemblance de Dieu. Nous sommes tous des enfants de Dieu. Et ça, pour moi, c'est fondamental et c'est ce qui me permet de mettre de côté les stéréotypes, les préjugés ou les appréhensions. Non, c'est un frère. C'est une sœur.
0: Ces quelques pistes expliquées par l'archevêque de Québec, elles sont explorées notamment à la paroisse Saint-Charles-Borromée. Des nouveaux arrivants s'acclimatent, mais aussi ils transforment positivement leur communauté. Barnabé est arrivé à Québec il y a quelques années. Aujourd'hui, il est membre du comité de liturgie de sa paroisse.
8: Je peux dire de façon familière que nous apportons d'abord le nombre, parce que nous venons ajouter aux paroissiens présents. Et puis, notre implication aussi fait que à chaque fois, le curé, il lance l'appel qu'on a besoin de bénévoles. On a besoin de volontaires pour aider à l'animation des messes. Je peux vous dire qu'on a actuellement à peu près une vingtaine. Et dans la vingtaine, je peux compter peut-être 4 ou 5 Québécois.
9: À la messe de 11 heures, c'est tous les dimanches, c'est à peu près 80 % des gens multiculturels. La communauté africaine. Tout ça pour dire que la communauté est très présente et très bien ancrée dans la paroisse. Je trouve ça important de dire qu'ils sont présents même au niveau administratif.
0: Ces constats de l'abbé Patrice Breton de la paroisse Saint-Charles-Borromée montrent que le terreau de l'Église est fertile pour aider les gens d'ailleurs à s'enraciner ici. Quand elle est arrivée au Québec, la famille Fontes a rapidement trouvé à l'Église un lieu plus familier pour créer des liens et s'intégrer.
10: Quand on est arrivé, on ne comprenait pas vraiment ce qui se passait autour de nous. On ne comprenait pas la langue. Mais à l'Église, c'est un petit peu plus familier. On va à la même messe, puis on écoute quelqu'un d'autre qui parle la même langue. On est comme « Oh, toi aussi, t'es brésilien, c'est fun! »
11: Les Québécois, il y a quelquefois, il y a le sentiment que l'Église est en train de finir. Et quand les peuples québécois voient les immigrants, plus nouveaux, l'Église vivante, Ça, c'est bon pour eux aussi. C'est bon pour nous et c'est bon pour la communauté québécoise aussi.
4: Jusqu'à aujourd'hui, la messe, c'est une fois par mois, donc je devais aller aux autres, à la messe en français les autres dimanches. Donc, c'est dans la messe en français que je m'intégrais plus. Pas dans la messe en portugais. Dans la messe en portugais, c'est juste pour faire bien au cœur.
0: Sur le terrain, faire Église ensemble demande des ajustements. L'abbé Patrice Breton accompagne des paroisses de plus en plus interculturelles. Son expérience montre comment, malgré les différences, un « nous » peut se construire.
9: Effectivement, c'est deux cultures différentes. Notre culture à nous autres, ici au Québec, au multiculturel, comment se fusionner ensemble, c'est davantage à cause de Jésus-Christ, pas à cause de la liturgie, puis à cause de l'accueil mutuel. Parce que c'est vrai que je dis eux autres puis nous autres, mais en même temps, c'est un « nous ». Ils font partie de la paroisse, ils donnent à la quête à la paroisse, ils donnent leur capitation, puis ils sont très généreux là-dessus. Mais moi, je pense que c'est dans les intégrants, dans l'unité missionnaire au niveau de l'équipe pastorale, dans les prises de décision, le laisser la place pour les lectures, le laisser de la place en liturgie. C'est peut-être mon langage qui est plus de mise, nous autres puis eux autres, là, alors que c'est plus le cas, ben c'est vraiment un « nous ». Ils sont vraiment... Puis la paroisse Saint-Rodrigue va demeurer ouverte grâce à leur présence qui est grandissante dans notre milieu.
0: Ce « nous » qui se construit sur le terrain, c'est un sujet de l'heure au Québec. Le cardinal Lacroix l'observe partout lors de ses visites pastorales.
5: Ces dernières années, en faisant les visites pastorales dans toutes les unités pastorales missionnaires dans toutes les régions, je me rends compte qu'on est en train vraiment de former une communauté qui ressemble un peu aux Nations Unies, mais au niveau de la foi, on a incorporé, accueilli, intégré. Et j'aime beaucoup répéter cette phrase, « Lorsque les voix s'harmonisent, les cœurs sont prêts de s'entendre. »

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1: C'était il y a un an, le 8 mai 2025, les premiers mots du pape Léon XIV à la loggia de la basilique Saint-Pierre qui ont donné le ton à son pontificat. Bonsoir à tous et heureux de vous retrouver sur le plateau de KTO et sur KTO Radio. Au cours de cette émission spéciale, nous allons revenir sur cette première année de pontificat avec les regards très personnels du père Joseph Farrel, prieur général des Augustins, ou de Mère Yvonne Rungwat pour éclairer la personnalité de Léon XIV que le monde est en train de découvrir. Nous évoquerons aussi les grands axes qui se dessinent pour son pontificat avec les réactions des cardinaux de différents continents. Ils étaient avec nous à la sortie du conclave sur le plateau de KTO à Rome. Nous les avons interrogés un an après, le cardinal Ambongo de Kinshasa, le cardinal Lacroix de Québec, ou encore le cardinal Aveline de Marseille. Et puis, nous retrouverons aussi, au cours de cette émission spéciale, Elise Annalen, journaliste américaine, qui a réalisé la première interview exclusive du pape dans un entretien réalisé au cours de l'année, ou encore Monseigneur Emmanuel, métropolite orthodoxe, bras droit du patriarche écuménique de Constantinople. Et au cours de cette émission spéciale, je suis accompagné de Philippine de Saint-Pierre, bonsoir.
2: Bonsoir Étienne.
1: Journaliste, vaticaniste, directrice générale de KTO, vous avez suivi l'ensemble des grands événements de cette année avec Léon XIV, ses premiers voyages dans l'avion papal, une année qui n'a pas été de tout repos.
2: Mais deux années même, deux années en une. Il a commencé avec un agenda qui était déjà écrit, qui était celui de l'année sainte, du jubilé, donc il a au fond mis ses pieds dans des souliers qui n'étaient pas les siens, mais il a honoré tous les rendez-vous de ce jubilé jusqu'au 6 janvier. Et puis progressivement, il a imprimé sa marque, il a préparé son propre agenda, qui est celui qu'il déploie depuis le 7 janvier, et qui est effectivement celui d'un homme en pleine forme.
1: Alors, on va y revenir, bien sûr, au cours de cette émission. Mais pour nous faire entrer pleinement dans cette émission spéciale, je vous propose de retrouver en images ce que nous avons vécu tous ensemble il y a un an, le conclave et l'élection du pape Léon XIV.

0: Voilà, ça nous fait replonger dans cette émotion de cette grande aventure humaine et spirituelle. Il y a un an, Léon XIV, depuis ce balcon à la loggia de Saint-Pierre, s'est présenté comme fils de Saint-Augustin, lui, le religieux Augustin qui a été prieur général de son ordre de 2001 à 2013. Son successeur actuel, le père Joseph Farel, est un proche du pape. Voilà ce qu'il nous a dit de la spiritualité du pape que l'on découvre, nous, mois après mois.
1: Many people inquire about what it is about Augustinian spirituality that has taken such a profound root in Pope Leo. It is part of our initial formation. From the very moment that Augustinians begin to be formed as an Augustinian, we learn about the primary importance of being together, assisting each other on our way to God. And we do that through the word unity. A second and also very important foundational aspect of Augustinianism, Augustinian spirituality, is making time for the interior aspect of our lives, looking within ourselves. Saint Augustine famously says, Lord, let me know myself so that I can know you. And so that also is part of Pope Leo's strategic plan as the Holy Father, is to teach people the importance of self-reflection, of interiority. Because once we know ourselves, we know God. I know he is a man who makes time for prayer, personal prayer, communal prayer. He finds life in the Eucharist. It is the bread of life that nourishes him, the source and summit of our faith. And so he makes that a priority in his day, to pray and to celebrate the Eucharist, to be nourished with the body of Christ.
0: Voilà, Philippine, on entend à l'instant le père Farel. Est-ce que Léon XIV vit personnellement dans cette relation au Christ? C'est ce qu'il souhaite partager à toute l'Église?
2: Oui, et la toute première chose, c'est proposer la rencontre avec le Christ, j'allais presque dire provoquer la rencontre avec le Christ, et c'est flagrant dans toutes ses interventions. C'est pour ça que si on lit juste ses discours à travers le prisme politique, par exemple, ou institutionnel dans d'autres situations, on rate une marche, parce que tout part de... Pourquoi fait-il cela? Pourquoi dit-il cela? Parce que le Christ l'envoie en mission et nous envoie en mission. Il ne cesse de le répéter. Et c'est très intéressant ce que dit le père Farel sur l'intériorité. Je n'ai pas vu une occasion de visite en Italie, de visite dans le diocèse de Rome et de voyage à l'étranger où le pape Léon XIV n'ait pas insisté sur la vie intérieure, en particulier auprès des jeunes, en disant c'est quelque chose d'absolument essentiel. Vous devez apprendre cela.
0: La centralité donc du Christ dans son message.
2: C'est d'abord ça, et le reste en découle.
0: Son rapport aux pauvres, la place des pauvres.
2: Alors ça fait aussi partie des grandes questions. Est-ce qu'il va être aussi attentif aux pauvres que le pape François? Parce que beaucoup aiment faire des comparaisons. Il faut avouer que c'est une tentation, évidemment. D'abord, l'option préférentielle pour les pauvres, elle ne date pas du pape François, elle est dans l'Évangile, et donc assez constitutive de l'Église. Et on ne peut pas oublier que là, on a parlé du religieux Augustin, qu'a été Robert Francis Prévost. Il a aussi été un missionnaire au Pérou, dans des régions extrêmement difficiles, évêque de Chiclayo, un diocèse où les gens souffrent, et il connaît la situation sur le terrain de ceux qui sont aux marges de nos sociétés. Il y est très particulièrement attentif.
0: Et est-ce que c'est avec cette même approche qu'il faudra lire la prochaine encyclique, la grande encyclique qu'on attend de début de pontificat, Magnifica Humanitas, Magnifique Humanité?
2: Il faudra en tout cas la lire avant d'en tirer des conclusions. Il a choisi son nom, il l'a dit en référence à Léon XIII, parce que nous vivons, comme l'a été la révolution industrielle, avec la révolution virtuelle, avec l'intelligence artificielle, une autre période charnière où se pose la question de la place de l'homme, de la dignité inaliénable de l'homme et de comment faire pour la protéger, cette dignité. Donc il faut attendre le texte qui devrait être publié d'ici la fin du mois, vraisemblablement, pour comprendre l'intention, l'enseignement. On sait en tout cas que c'est un sujet qui passionne le pape Léon depuis longtemps et qu'il a beaucoup travaillé.
0: Comment sa spiritualité transparaît dans son style, sa manière d'être?

0: Vous voyez, on parlait de la centralité du Christ. Une chose qu'on a découverte dans les tout premiers événements qu'il a été amené à présider, et il y en a eu presque tout de suite parce que c'était le jubilé. Donc il y avait des grandes audiences jubilaires, etc. Quand c'est la messe, c'est la messe. Et le pape Léon, pendant la messe, même dès la procession d'entrée, il est concentré sur ce que nous allons vivre. Il nous emmène d'une certaine manière derrière lui, le regard tourné vers le Christ. Et pendant la célébration eucharistique, pendant l'homélie, on parle du Seigneur, on écoute la parole de Dieu. Et puis, ça n'empêche pas que, évidemment, il est tout à fait attentif à être en relation avec les foules qui viennent le voir. Et donc, avant, après, il va venir, il va échanger, il va plaisanter, même le cas échéant, mais on distingue bien les registres.
1: Et c'est un homme qui s'efface, du coup, derrière la fonction, dans sa manière de porter les choses.
0: C'est pas quelqu'un qui se met en avant, c'est pas un acteur, mais en même temps, c'est quelqu'un qui est tout à fait présent. Il a une présence d'abord dans la relation, quand il est en face de vous, il est vraiment là, et il est vraiment attentif, avec une très grande qualité d'attention, mais il a aussi une présence sur scène. Alors on a entendu un peu cette petite musique, y compris en France, les premiers mois, oui, il imprime quand même moins que François, on le connaît pas bien, on l'entend pas trop. La réalité, c'est que encore une fois, l'agenda n'était pas le sien, d'une part, et d'autre part, il choisit un autre style. L'autre style qui correspond sans doute aussi à sa personnalité, de ce que nous en disent les uns et les autres, très serein, très apaisé, assez doux, et en même temps extrêmement sûr et ferme dans son propos.
1: Et le choix aussi d'emménager dans les appartements pontificaux, de retrouver le palais apostolique, ce que n'avait pas fait comme choix François, on le sait bien.
0: Oui, c'est pas forcément une opposition, parce que chacun fait ce à quoi il est appelé au moment où il est appelé, mais on sent ce désir de recevoir une mission qui a à laquelle d'autres ont été appelés avant et qui est, il l'a dit, plus grande qu'aucun être humain, et donc de se couler dans ce que l'Église a prévu. Alors on l'a vu tout de suite avec la Mosette à l'apparition au balcon, le retour aux appartements pontificaux, le fait de demander, voilà, qu'est-il prévu par l'Église, que le pape fasse, et c'est cela que je vais faire.
1: Et puis on voit aussi par petites touches sa personnalité, ses hobbies, je ne sais pas si c'est là où on voit l'Américain, mais en tout cas sa manière d'être, il ne s'en cache pas, il demeure lui-même.
0: Oui, on le voit d'abord dans des choses très spontanées, on l'a découvert là aussi tout de suite, certains disaient il est très timide, mais enfin il est capable d'attraper des peluches à la volée dans un très bon geste de catch pour rattraper les balles au baseball. On le voit aussi plaisanter très volontiers, on le voit très attaché au sport, à la question de sa santé, on sait qu'il l'était avant d'être élu pape, mais on sait qu'il le demeure, et il y a quelque chose de très structuré dans son humanité. Par exemple, il a dit tout de suite, non mais il est prévu, et d'ailleurs c'est prévu pour les prêtres de manière générale, hein, un jour de repos par semaine. Donc moi, tous les mardis, j'irai à Castel Gandolfo, je n'accorderai pas d'audience, je ne serai pas disponible, et j'ai besoin de ce temps-là. De la même manière que quelques semaines après l'élection, c'était l'été, il a dit, je pars en vacances. Et alors nous, on se demandait, qu'est-ce qui va se passer? Ça va être peut-être plus compliqué encore de suivre les publications. On nous a dit non, il n'y aura pas de publication, le pape est en vacances.
1: Philippine, vous le disiez tout à l'heure, dans les rédactions, on a un peu dit Léon XIV ne se vend pas pareil que François. Il y a une maîtrise de la communication qui est très particulière chez Léon XIV.
0: Oui, alors de la même manière qu'il y a probablement quelque chose de la culture américaine dans son rapport au corps et à la santé et à l'humanité, il y a quelque chose d'assez américain dans sa très bonne compréhension du jeu médiatique. S'il n'est pas plus visible dans les premiers mois, et même de manière générale, s'il ne se met pas en avant, s'il ne cultive pas les petites phrases, c'est parce qu'il le choisit, c'est parce qu'il le veut. On voit la conférence de presse dans l'avion, hein. 8 questions, 20 minutes à peine, le propos est tout à fait maîtrisé, structuré, le pape connaît ce jeu. On le voit aussi à Castel Gandolfo. Le mardi soir, quelquefois, il répond aux journalistes de manière impromptue. Ses services lui ont recommandé de ne pas le faire. Mais il a choisi de le faire tout de même, c'est lui le pape. Et il choisit aussi parfois de faire savoir qu'aujourd'hui, il ne répondra pas. Il reste tout à fait maître de l'exercice et donc il n'est pas prisonnier de la chose.
1: Avec les jeunes, le courant passe bien entre les jeunes et Léon XIV, que ce soit lors du jubilé à Tor Vergata cet été à Rome, à Pierre, au Liban ou en Guinée équatoriale. Voici quelques images.
2: Buonasera. Buenas tardes. Good evening. Jesus tells us, you are the salt of the earth. 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Dear young people of Lebanon, peace be with you. Assalamu alaikum.
3: Queridos jóvenes, queridas familias, ¿quién tiene miedo a la lluvia? ¿Quién quiere la bendición de Dios?
1: Il faut dire qu'il a bien plus sur la Guinée équatoriale. La maîtrise des langues, hein, ça aide, évidemment.
0: Oui,
1: dans la relation,
0: et alors le fait, évidemment, d'être anglophone de naissance. Aujourd'hui, la plupart des jeunes du monde parlent anglais, comprennent l'anglais, et ça fluidifie énormément les interactions.
1: Je vous propose maintenant de parler de la gouvernance de Léon XIV. Mais avant cela, un petit excursus, je vais y arriver, sur l'amitié. Écoutez Léon XIV lors de ses premiers vœux à la curie romaine avant Noël.
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1: Alors Philippine, pourquoi cette insistance sur l'amitié à la curie romaine, qui est aussi un lieu de pouvoir ?
0: Parce que ça fait partie du charisme des fils de Saint-Augustin, cette insistance sur l'amitié. Et c'est pas n'importe quelle amitié, c'est l'amitié dans le Seigneur, parce qu'on n'est pas chrétien tout seul et parce qu'on a besoin de ses frères et sœurs pour avancer sur la route des disciples, tout simplement. Là aussi, quand ils rencontrent depuis un an les religieux, les religieuses, les prêtres et les laïcs engagés dans l'Église, il le redit à chaque fois.
1: Parlons de la gouvernance de Léon XIV, parce qu'on évoquait la curie romaine. De fait, il y a de nombreuses nominations qui étaient attendues au moment de son élection.
0: Et pas tant que ça, qui ont été faites. Il y a beaucoup de responsables de dicastères qui ont passé la limite, soit la limite d'âge, soit du nombre de mandats, et qui auraient dû être remplacés déjà depuis plusieurs mois. On voit que c'est un homme qui prend son temps, qui ne veut pas se laisser pousser à la précipitation, qui a voulu sans doute aussi faire un peu le tour d'une première année avant de prendre ce genre de décision. Il en a tout de même pris quelques-unes.
1: Et quel type d'homme il choisit, ou de femme d'ailleurs?
0: Alors, il y en a eu aussi. Peut-être le plus symbolique, c'est la première grande nomination qui était la plus attendue, son successeur au dicastère pour les évêques, Monseigneur Yannone, un homme à la fois extrêmement compétent, très précis, réputé pour être très méticuleux et extrêmement discret.
1: Sa manière de travailler, quelle est-elle?
0: elle est collégiale, elle est collective, elle est en équipe. Ça lui vient aussi de son parcours de religieux. Un religieux et un prieur général d'une congrégation religieuse, ça ne travaille jamais tout seul. Il y a des assistants, il y a un conseil. Et on voit qu'en cela, il poursuit la démarche de synodalité entreprise sous le pontificat de François, mais avec une insistance aussi sur la collégialité, c'est-à-dire le travail des évêques entre eux, et même très particulièrement des cardinaux entre eux.
1: On le voit à l'image.
0: Oui. On l'a vu convoquer les cardinaux au premier jour de son agenda à lui, c'est-à-dire au lendemain de la clôture du jubilé. Il les reconvoque là dans quelques jours à la fin du mois de juin pour travailler ensemble, pour réfléchir ensemble. C'est un mode d'exercice de la responsabilité collégiale.
1: Que reste-t-il du canoniste chez Léon XIV?
0: Ben, la précision. La précision dans le pontificat de François, il y a eu des intuitions prophétiques qui allaient souvent au-delà de la règle ou par-dessus la règle. Alors ça peut être nécessaire dans certains moments, ça peut permettre de débloquer des choses, ça peut pas être un mode de fonctionnement. Et on a vu, il y a une quinzaine de décrets qui ont été pris par Léon depuis son élection, beaucoup ont été pour corriger ou pour revenir en arrière, non pas pour annuler l'intention de ce que faisait François, mais parce que dans les dernières années, notamment, il y a eu des exceptions au droit de l'Église qui n'étaient pas tout à fait cohérentes. Or, en bon canoniste, en bon juriste, Léon sait que le droit protège. Et donc, il a remis ce qui était un peu bancal, un peu curieux, dans le droit fil du droit de l'Église.
1: Philippine, je vous propose maintenant d'aborder un des grands axes qui se dégage de cette première année de pontificat, et le père Farrel d'ailleurs en parlait, l'unité, à commencer par l'unité dans l'Église. Et Philippine, c'est la journaliste américaine et vaticaniste Elisa Nalen qui vous en parlait sur notre plateau en novembre dernier. C'était à l'occasion de la publication de son livre avec la première interview exclusive de Léon XIV.
5: They're very big conflicts that are causing a lot of problems, you know, throughout the world, but also inter-ecclesially, there are a lot of divisions that have made it very difficult for the church to be united and to be unified and to understand or even see people we disagree with as part of the church itself. Well, you're not Catholic enough, almost, or you're not really Catholic in this way of your thinking. You know, I think polarization is something that Leo is very concerned about. He mentioned it many times in our conversation, and I think it's something he wants to address. You know, in the pre-conclave meetings, those general congregation meetings, the cardinals talked about wanting to find somebody who could bring back a sense of unity and communion within the church, and they see him as somebody who can do that.
1: Comme le dit Elisa Nalen, la recherche de l'unité, elle commence entre catholiques.
0: Oui, bien sûr, à l'intérieur de l'Église, parce que le monde est polarisé. L'Église, elle n'est pas étanche par rapport au monde. Donc, ces polarisations, on a le risque aussi qu'elles se déploient, qu'elles se renforcent, qu'elles se cristallisent à l'intérieur de l'Église. Et puis, il y a beaucoup de défis qui peuvent mettre à mal l'unité. On peut penser au désir d'expérimentation de l'Église d'Allemagne dans un certain nombre de domaines, comme on peut penser à la question de l'exercice de la liturgie du Vetus Ordo dans d'autres domaines, voire à la question des sacres d'évêques annoncés par la Fraternité Sacerdotale Saint-Pie-X. Et les questions d'unité, elles sont vraiment très importantes et difficiles aujourd'hui parce qu'on est aussi dans une culture, dans une époque qui préfère cultiver la division, cultiver l'opposition. Et donc avoir ce pape très paisible, très serein et qui redit à chaque fois, attendez, qu'est-ce qui nous rassemble? C'est d'être disciples du Christ ensemble. On va partir de là et on va avancer. C'est vrai, ça fait vraiment partie de son charisme et de la nécessité du temps.
1: Unité entre chrétiens également. Alors on le sait, Léon XIV a tenu l'engagement du pape François à se rendre en Turquie fin novembre pour les 1700 ans du concile de Nicée et les 17 siècles de credo commun pour les chrétiens. Nous avons demandé au métropolite Emmanuel, le bras droit du patriarche œcuménique de Constantinople, ce qu'il a découvert de Léon XIV au cours de ce voyage. C'est à Istanbul aussi que le pape a exprimé le souhait que toutes les églises se retrouvent à Jérusalem en 2033, 2000 ans après la résurrection du Christ.
6: La visite de Saint-Étienne-le-Pape, je peux dire que c'était vraiment dans un climat très fraternel, où tout le monde a eu le temps de s'exprimer et d'échanger, et de se retrouver et de marquer un événement où tous les chrétiens étaient réunis pour commémorer cet événement important du premier concile œcuménique. C'est un pape qui écoute, et ça c'est très important. C'est quelqu'un qui avait ce charisme d'écouter, de respecter les autres. Il a montré qu'il a toute l'intention de continuer dans ce chemin, dans cette recherche de l'unité chrétienne et aussi de voir le patriarcat œcuménique et l'Église orthodoxe comme un partenaire solide dans cette recherche de l'unité visible des Églises. J'ai beaucoup apprécié ces contacts très humains, très directs avec lui, et aussi dans cette perspective de la célébration de cet anniversaire important en 2033, je crois que nous sommes aussi un très bon chemin pour Jérusalem. Je pense que aussi la commémoration du troisième concile œcuménique d'Éphèse de 431 en 2031 pourrait avoir aussi, pourrait être une occasion d'une rencontre aussi entre chrétiens à Éphèse.
1: Voilà, donc à noter dans les agendas, avant 2033, Éphèse en 2031, Philippine.
0: Oui, et puis d'autres signes du désir, évidemment, de Léon XIV de poursuivre sur le chemin d'unité, de dialogue pour l'unité des chrétiens entrepris en particulier depuis le Concile Vatican II. On l'a vu recevoir le roi Charles d'Angleterre au Vatican, et c'était un moment qui n'était jamais arrivé hein, depuis le grand schisme anglican, donc c'était pas rien. Et puis recevoir la nouvelle archevêque de Canterbury il y a quelques jours, tout en déplorant que de nouveaux obstacles se soient installés sur la route pour ce qui concerne les relations entre les anglicans et les catholiques. Mais en tout cas, le désir de dialogue, le désir d'avancer en frères chrétiens qui ont quand même un témoignage commun à donner au monde comme disciples du Christ, il est réaffirmé par Léon XIV.
1: Unité entre catholiques, unité entre chrétiens, est-ce que ça s'élargit au-delà ?
0: Oui, parce qu'il y a trois niveaux d'unité dans ce que propose Léon XIV. Il y a cette unité de l'Église qui est clairement dans la mission et dans le mandat donné par les cardinaux aussi avant le conclave. Il y a cette unité des chrétiens, on vient d'en parler, et puis il y a l'unité de la famille humaine et le destin commun que nous partageons sur la même planète. Et c'est dans cette perspective, je crois, qu'il faut voir aussi, et y compris probablement dans les années précédentes, hein, la relation avec l'islam et avec les responsables de l'islam, parce qu'il y a la possibilité d'un message commun au monde, de ceux qui ont la particularité de se reconnaître comme enfants de Dieu, comme créatures. Et donc, peut-être d'appeler à une certaine modération, à une certaine conscience d'un destin partagé, à un certain travail pour la paix, le cas échéant. En tout cas, à plusieurs reprises, c'est comme cela que ça a été présenté dans le dialogue avec les musulmans, avec une position un petit peu différente de son prédécesseur, là aussi. Alors, on l'a vu à la grande mosquée d'Istanbul, mais...
1: Et puis il y a eu la grande mosquée, la mosquée bleue, auparavant à Istanbul, évidemment.
0: La mosquée bleue et la mosquée d'Alger. Mais alors, tout de suite, la grande question, c'était est-ce que vous avez prié, est-ce que vous n'avez pas prié ? Le pape avait eu un petit sourire dont il est assez coutumier en disant, écoutez, moi, je préfère prier dans une église devant le Saint-Sacrement, mais nous pouvons ensemble considérer que c'est un lieu depuis lequel s'élèvent des prières vers le Tout-Puissant.
1: Je voudrais, Philippine, que l'on aborde un autre axe majeur qui se dégage du pontificat, qui est évident, c'est la paix, dans un contexte international qui, d'ailleurs, s'est beaucoup dégradé depuis un an, avec les conflits, avec la guerre. Léon XIV, qui plaide pour une paix, on l'a entendu, désarmée et désarmante, il l'a écrit, il l'a dit à de nombreuses reprises, et il en a précisé à nouveau le sens à Yaoundé, au Cameroun, devant les autorités, c'était le 15 avril dernier.
7: Une paix désarmée, c'est-à-dire qu'il n'est pas fondé sur la peur, la menace ou les armements, est désarmante, car capable de résoudre les conflits, d'ouvrir les cœurs et de susciter la confiance, l'empathie et l'espérance. La paix ne peut être réduite à un slogan. Elle doit s'incarner dans un style personnel et institutionnel qui rejette toute forme de violence.
1: Et pour le pape, la paix, ce n'est pas une utopie, hein, c'est quelque chose de très concret.
0: Oui, mais alors, c'est d'abord quelque chose...

0: D'intérieur à chacun. C'est-à-dire que le pape ne cesse de dire on ne peut pas faire la paix si on n'est pas d'abord dans une disposition du cœur pour faire la paix. Si on est plein de tumulte et de rancœur et d'amertume, on ne peut pas être un artisan de paix autour ou mener des négociations de paix si on est un responsable, quel que soit le niveau. Donc il insiste toujours beaucoup sur cet aspect-là.
1: Oui, et la paix du coup qui fait tomber les armes et en ce sens est désarmante. Parce que parfois on dit ces mots mais on n'en comprend pas toujours le sens. La pace sia cum tutti voi, on l'a entendu, la paix soit avec vous, finalement c'est ce qui va marquer son pontificat.
0: Écoutez, les paroles des papes à la loggia de la basilique juste après leur élection sont quand même souvent, nous donnent un peu l'ADN du pontificat. Ça ne veut pas dire qu'ils le savent d'ailleurs ou qu'ils le pensent comme ça forcément, mais souvenez-vous évidemment le N'ayez pas peur de Jean-Paul II, mais l'ouvrier simple et humble dans la vigne du Seigneur de Benoît XVI, l'évêque qui demande au peuple de lui donner sa bénédiction avec François, autant d'éléments qui nous ont donné des indicateurs majeurs sur les pontificats qui ont suivi. Et donc, avec Léon XIV, la pace sia con tutti voi, et ce message d'espérance extrêmement fort, parce que souvent on prend que le début, mais le mal n'a pas le dernier mot, le mal ne prévaudra pas, c'est quand même dans ses tout premiers mots de son adresse au monde, ça nous donne évidemment une direction majeure.
1: Il y a un an, nous avons été marqués par un moment exceptionnel juste après l'élection de Léon XIV, grâce à vous, Philippine, le témoignage de trois cardinaux venus sur le plateau de Cateo à Rome, on en voit quelques images, et naturellement il a été question de paix.
0: Bah, grâce à eux d'abord, et c'est l'occasion de les remercier parce que on était au lendemain de l'élection, ils venaient de sortir du conclave et je dois dire qu'on a reçu énormément de témoignages dans les semaines, les mois qui ont suivi de la rareté de ce qu'ils nous ont offert là. Ils étaient encore tout pleins de ce qu'ils avaient vécu. Donc c'est d'abord grâce à eux, mais c'est vrai qu'il avait été question de la paix bien sûr, puisque parmi beaucoup d'autres choses, je leur avais demandé de réagir à ces premières paroles en leur disant « Mais pourquoi est-ce que le pape arrive tout de suite avec cette parole de paix, cette salutation de paix? Qu'est-ce que ça nous dit? Comment est-ce que vous l'avez reçue ?» Alors, chacun avait réagi. Je me souviens que le cardinal Ambongo, qui est archevêque de Kinshasa en RDC, on sait évidemment les difficultés aujourd'hui de la République démocratique du Congo, qui se trouve confrontée à la violence en plusieurs endroits de son territoire et avec des voisins. Et le cardinal Ambongo avait souligner combien cette salutation l'avait marqué, en disant ben, « Nous, dans notre situation et chez nous, quand on arrive en souhaitant la paix, ça veut vraiment dire quelque chose. » Alors, Étienne, pour l'émission de ce soir, j'ai voulu un peu retrouver nos trois cardinaux et j'ai demandé au cardinal Ambongo, finalement, un an après, si cette salutation résonnait toujours.
2: « Non, la fumée blanche est sortie. Son premier mot, c'était « La paix soit avec vous. » Naturellement, dit comme ça, tout le monde s'est demandé, mais qu'est-ce que cela signifie? Mais en le suivant, pendant son pontificat, pendant une année, et particulièrement durant son voyage ici en Afrique, mais ce thème de paix a traversé l'ensemble de ses messages. Et en l'adaptant naturellement aux circonstances de chaque pays. Mais vous voyez, c'est vraiment un fil conducteur de ces messages aux nations, quelle que soit leur confession religieuse, mais le souci de la paix, le souci de bâtir la paix, travailler pour la paix, peu importe nos couleurs, nos convictions, mais nous sommes condamnés à vivre ensemble en paix.
1: On a entendu tout à l'heure Léon XIV à Yaoundé devant les autorités. Et bien sûr, tout était en direct sur Cateo. Et puis le cardinal Ambongo, bien sûr, évoque aussi le voyage de Léon XIV en Afrique. Vous-même, Philippine, vous avez suivi ce voyage d'un pays à un autre dans l'avion papal. Au fond, qu'est-ce qui vous a le plus marqué ?
0: Comme tout le monde, c'est un peu le voyage de la révélation de Léon XIV sur la scène internationale, avec des propos qui sont ceux de l'Église, lorsque le pape appelle à servir le bien commun, lorsque le pape dénonce la corruption ou les conditions indignes faites aux opposants politiques ou aux prisonniers, lorsque le pape demande de laisser de la place aux jeunes dans la société civile et dans la vie politique, voire dans la vie de l'Église, bah, tout ça, on a pu l'entendre de la bouche de ses prédécesseurs. Il y a quand même une particularité, me semble-t-il, et là aussi, c'est quelque chose finalement d'assez américain, c'est qu'il ne tourne pas autour du pot. Et

0: On a découvert un langage finalement assez peu diplomatique, assez loin des circonlocutions habituelles de la langue ecclésiastique qui peut, vous savez, par exemple, au lieu de dire média, dire moyen moderne de communication sociale. Ah bah, avec Léon XIV, quand il a un message à faire passer, on n'a pas ce genre de périphrase. Quand il dit « ça suffit la corruption », il regarde les dirigeants droit dans les yeux à 3 mètres en face d'eux et il leur dit « ça suffit la corruption ». Et donc on a découvert cette aptitude. Alors, il le dit avec beaucoup de douceur. C'est très important. Hein. Il n'est pas dans une situation de rapport de force. Il ne vient pas faire la leçon. Il vient avec l'autorité morale qu'il sait avoir été déposée entre ses mains, d'une certaine manière. Ça fait partie de sa mission. Donc, il porte cette parole qui n'est pas que la sienne. Et il la porte d'une manière très paisible. Alors là aussi, la paix désarmée et désarmante, lui-même est un homme apaisé. Il est paisible et on le voit, on le ressent. Et en même temps, c'est ce qui lui permet de dire des choses extrêmement rudes, parfois, pour ceux, en tout cas, qui en sont destinataires.
1: Et on le voyait aussi traverser les foules, saluer les foules. C'est là où sa parole rejoint, j'allais dire, le peuple.
0: Oui, bien sûr, et avec aussi cette capacité extraordinaire à la disponibilité, à prendre le temps qu'il faut pour saluer, pour bénir, pour embrasser les enfants, pour laisser les petits-enfants venir à lui, pour paraphraser une parole connue. Parce qu'il n'est pas seulement un chef d'État, il n'est pas seulement une autorité morale, il n'a cessé de le répéter, il est d'abord un pasteur. Il est d'abord un pasteur qui vient confirmer et encourager ses frères dans la foi. Et donc, il en témoigne par sa manière d'être et par l'articulation même des voyages. Il y a les très grands rendez-vous, et puis il y a ceux qui, la plupart du temps, ne sont même pas retransmis, qui sont les rendez-vous dans une maison de retraite où il va passer 3 quarts d'heure auprès des gens.
1: Dans un hôpital
0: pour enfants. Et même jusqu'à ce rendez-vous, du reste assez étrange, en prison. En Angola, à la rencontre des prisonniers, c'était une insistance d'aller en prison dans un pays où on sait que c'était en Guinée équatoriale.
1: Les conditions de détention.
0: Voilà, ça fait partie des vrais sujets dénoncés sur la scène internationale. Donc il y a tout cet équilibre qui fait que tout d'un coup, on a vu la stature de Léon XIV, non pas exister comme si elle n'avait pas existé dans les mois précédents, mais se révéler au monde et se rendre visible.
1: Et vous disiez, il prend le temps dans un programme extrêmement dense.
0: Dans un programme extrêmement chargé, parce que, d'abord parce qu'il est beaucoup plus jeune que ses deux prédécesseurs, en tout cas au moment de leur accession à la chaire de pierre, et donc et il est en pleine forme, on l'a dit, il s'entretient, et donc il est vraiment en forme. À vrai dire, quand on le suit, il marche vite, il monte vite les escaliers, et on a plus l'impression qu'il a 55-60 ans que 70. Mais en tout cas, ça a complètement changé la physionomie des voyages. On retrouve ce qui s'est passé dans les premières années du pontificat de Jean-Paul II, des journées avec 4, 5, 6 rendez-vous, autant de prises de parole et autant d'implication dans la rencontre, dans la relation.
1: Et encore un mot sur les voyages, parce que c'est important, c'est un mode de relation au peuple qu'il affectionne et au monde.
0: Oui, et même il a dit dès les premiers jours du pontificat que ça fait pour lui vraiment partie du job. C'est constitutif du ministère de Pierre, de la même manière qu'il l'a expérimenté comme supérieur général, aller visiter les maisons des religieuses augustins à travers le monde faisait pour lui vraiment partie de la mission. Et donc, il va voyager beaucoup.
1: Et c'est dans l'avion entre Rome et Alger que des journalistes, vous étiez pas très loin, ont demandé à Léon XIV une réaction aux critiques acerbes du président américain Donald Trump à son égard.
0: Oui, alors le président Trump a donné évidemment un intérêt médiatique absolument improbable et imprévisible à ce voyage en Afrique en déclarant juste la veille qu'il n'était pas très fan, je cite, du pape Léon, qu'il le trouvait très faible face à la criminalité et en gros que c'était un gauchiste et que ça, il en était plutôt déçu. Alors évidemment, les journalistes, notamment les journalistes américains, voulaient savoir et voulaient demander au pape Léon comment lui allait répondre. Et la question lui a été posée. Vous savez, le pape, quand il vient nous voir à l'arrière de l'appareil, il parcourt l'aller, le temps de saluer chacun. Donc il salue un côté dans un sens et puis l'autre côté dans l'autre sens. Et il a dû avoir la question au moins 4 fois à chaque fois qu'il y avait des Américains ou des

0: des reporters internationaux qui voulaient lui poser cette question. Et il a toujours répondu de la même manière, c'est-à-dire que lui n'entrerait pas dans ce débat. Il y a évidemment une différence de registre. Il n'est pas un politicien, il l'a dit. En revanche, personne ne l'empêchera d'annoncer l'Évangile et de dire les principes de l'Évangile. Il l'a dit aussi, et en cela, quand on lui dit « Mais est-ce que vous n'avez pas peur de provoquer la colère du président des États-Unis ? » Il répond « Non, je n'ai pas peur, je n'arrêterai pas d'annoncer l'Évangile. »
1: Et beaucoup se posaient la question du rapport d'un pape américain avec les États-Unis et leur influence.
0: Oui, bien sûr, et d'ailleurs même dans les congrégations générales, les cardinaux américains eux-mêmes, pour beaucoup, disaient « C'est pas possible de toute façon que ce soit un Américain. » L'un d'entre eux en avait fait une plaisanterie. « Vous intéressez pas à moi, cher journaliste. Ça peut pas être un pape américain parce que c'est déjà la première puissance du monde. C'est inimaginable que tous les pouvoirs soient concentrés par les États-Unis. » En réalité, on voit que c'est une alternative américaine sur la scène internationale. C'est une autre voix américaine qui s'exprime. C'est peut-être ça qui provoque l'exaspération du président des États-Unis. En tout cas, il a compris que le président Trump ne serait pas un affidé du pouvoir américain, ça c'est très clair. Et puis, il ne faut pas oublier que c'est un homme de synthèse. Alors, on l'a beaucoup dit depuis un an, donc on ne l'a pas trop répété ce soir, Étienne, mais tout de même, cet Américain du Nord, élevé à Chicago, il est aujourd'hui aussi un citoyen du Pérou, qui a été missionnaire, qui a découvert le Pérou dès l'âge de 22 ans, qui a passé des années et des années dans des zones reculées du Pérou, où il était vraiment en mission, comme on l'imagine dans les albums. Et puis, c'est aussi un homme de gouvernement, tout en étant un pasteur de terrain. Voilà, donc c'est toutes ces synthèses-là qui lui donnent aussi probablement cette capacité à réagir avec une certaine distance, une certaine sagesse dans ce contexte très troublé avec le président Trump.
1: On sait qu'il est attendu au Pérou dans les prochains mois. Le regard justement des Américains du Nord ?
0: Oui, alors c'est toujours un sujet, c'est est-ce qu'il va descendre dans l'arène, comment est-ce qu'il va répondre à Trump, et on a vu que lui refuse de se laisser piéger par ce dialogue. D'ailleurs il dit « arrêtez de sortir des phrases de mes textes comme si c'était écrit pour répondre à telle ou telle phrase du président américain ou de son équipe », parce que les textes ils sont écrits des semaines à l'avance. Donc ça n'est pas le cas. Néanmoins, encore une fois, il n'hésite pas à dire qu'il n'a pas peur, qu'il ne se laissera pas intimider et que lui continuera à proclamer ce qu'il croit devoir proclamer. Et donc, ça m'a intéressé. On a vu tout à l'heure le cardinal Ambongo. Ça m'a intéressé quand je me suis dit, tiens, qu'est-ce que je pourrais demander au cardinal Lacroix, qui était avec nous aussi il y a un an. Eh bien, le cardinal Lacroix, le soir de cette émission, l'année dernière, nous disait, c'est quand même incroyable, personne s'y attendait, mais c'est le quatrième pape qui vient d'ailleurs. Il y a eu le polonais, l'allemand, l'argentin, et maintenant l'américain, et la Providence vraiment à chaque fois déjoue tous les pronostics et nous réserve plein de surprises. Alors j'ai voulu demander au Québécois, qu'est le cardinal Gérald Cyprien Lacroix, comment de sa partie du continent on regarde justement, y compris ces échanges un peu curieux avec le président Trump.
2: Je crois qu'on a vu la grandeur de notre pape dans la façon qu'il a réagi. Sans éclat, mais avec une franchise ferme, et il a été capable de réagir. Et mes collègues ici au Québec et la population en général ont beaucoup apprécié la façon qu'il s'est comporté devant, bon, toutes les certaines accusations, certaines remarques du président des États-Unis. Sa façon de réagir a montré la solidité du pape Léon XIV devant l'adversité. Et il l'a fait dans le respect, mais la vérité. Et ça, je pense que c'est dans les temps qui courent, on ne voit pas toujours ça dans le monde politique et entre les partis politiques et tout, les gouvernements, il y a parfois des paroles très très dures, très irrespectueuses. Le pape n'est pas sorti de son champ d'action qui est à la base de l'Évangile, la justice sociale, le dialogue, la recherche de paix. Et ça, moi, ça me réjouit beaucoup. Et ça réjouit beaucoup la population ici au Québec que j'entends. Les commentaires sont très positifs. Jusque-là, on se disait, les

0: gens disaient, on n'en entend pas beaucoup parler. Le pape François était plus visible. Qu'est-ce qui arrive avec le pape Léon? J'ai dit, attendez, laissons-lui le temps d'arriver, de déployer ses ailes et nous allons découvrir la beauté de ce cadeau que le pape est et que le Seigneur a fait à notre Église et au monde.
1: Alors, merci au cardinal Lacroix, comme au cardinal Ambongo, qui, avec l'amitié qu'ils ont pour Catéo, acceptent de prendre quelques minutes à chaque fois pour nous répondre. Très intéressant ce que dit le cardinal Lacroix sur la popularité du pape. C'est pas être populaire pour vendre des disques, hein, mais c'est en termes de crédibilité. Et moi, j'y vois quelque chose d'extrêmement important parce que cette séquence avec le président Trump a donné de fait une notoriété absolument mondiale aux propos du pape. Tout d'un coup, on s'est dit, mais qu'est-ce qu'il dit en fait ? Et dans le monde arabo-musulman, en Asie, en Amérique latine, en Amérique du Nord, tout d'un coup, il y a eu cet écho. Et c'est d'autant plus important que dans le monde extrêmement troublé, extrêmement marqué par les conflits qui est le nôtre aujourd'hui, eh bien, on entendait parfois au Moyen-Orient notamment dire « mais en fait, il n'y a que deux grands leaders chrétiens aujourd'hui dans le monde. Il n'y en a que deux qui se prétendent chrétiens, c'est le président Trump et le président Poutine. » Et alors, tout de même, en termes de témoignage de l'Évangile dans le monde, ça pose évidemment un problème, ou plusieurs. Et donc le fait que la voix du pape Léon, tout d'un coup, surgisse au milieu du concert des nations, dans un autre registre, je le dis bien, il n'est pas une voix parmi les chefs d'État, dans un autre registre, mais qu'elle soit entendue et répercutée, ça me semble très important.
2: Parmi vos invités cardinaux il y a un an, Philippine, il y avait aussi, bien sûr, le cardinal Jean-Marc Avelin, archevêque de Marseille et président de la Conférence des évêques de France depuis le 1er juillet. Il revenait avec vous et il évoquait les qualités du pape Léon XIV. Et dans un entretien, dans l'entretien de Pâques qui s'est déroulé il y a quelques semaines, eh bien, il revenait précisément sur ses qualités un an après.
3: Je le connaissais un peu puisqu'il avait été mon patron, entre guillemets, comme président du dicastère pour les évêques. Et j'avais déjà repéré cette capacité d'écoute, cette volonté d'écoute, la volonté aussi que, dans une discussion, chacun puisse exprimer ce qu'il pense. Et ensuite, une fois que tout le monde a été entendu et qu'une décision est prise, la capacité à tenir cette décision. Donc il y a une certaine force aussi de tenir cette décision et une très grande liberté, très grande. Je crois qu'elle se vérifie, je crois qu'elle se vérifie. Et à mes yeux, c'est une des choses les plus importantes pour l'Église.
2: Voilà, et puis, on le sait, le 6 mai dernier, la Conférence des évêques de France a appelé à prier pour la préparation de la visite du pape en France. Au fond, qu'en sait-on, Philippine ?
1: Ce qu'on en sait, c'est que d'abord, on ne peut pas réellement annoncer une visite du pape dans un pays, c'est le Vatican qui annonce. Donc on sait que l'invitation lui a été faite par les évêques français, la conférence des évêques, par les autorités civiles. Le président Macron s'est rendu il y a peu de temps au Vatican, il en a de nouveau été question, il a réitéré cette invitation. Pour être très honnête, Étienne, on sait que ça va se faire.
2: Vous-même, vous lui avez posé la question
1: dans
2: l'avion.
1: Oui, je lui ai posé la question, absolument. Dans l'avion, je lui ai posé la question très directement en lui disant, Saint-Père, est-ce qu'on va enfin pouvoir annoncer officiellement votre venue en France ? Et il a ri et il a dit, à un moment ou à un autre, ça va bien pouvoir se faire. Donc, il y a peu de suspense. La visite est quasiment faite, voilà, mais il faut attendre une annonce officielle. On peut voir aussi un autre signe, c'est que la France a nommé un ambassadeur près le Saint-Siège. Le poste était vacant depuis la fin de l'année civile, en la personne de Charles Persona. Et c'est très important parce qu'il faut cette cheville ouvrière pour la préparation d'un voyage qui va se faire, évidemment, entre le Saint-Siège, les autorités de la République et, bien sûr, l'Église qui est en France.
2: Parfois, on se pose la question du calendrier électoral. En tout cas, certains la posent.
1: Oui, alors, l'idée, c'est justement qu'il y a une petite fenêtre qui rend la chose possible parce que c'est plus de 6 mois avant la tenue d'une élection. Après, dans les 6 mois qui précèdent une élection et dans les 6 mois qui suivent, il n'y a pas de visite pontificale.
2: Ce sera en tout cas pour les Français l'occasion de mieux connaître Léon XIV. Voilà maintenant un regard très personnel. C'est celui de Mère-Yvonne Rungwat qui a travaillé étroitement avec le cardinal Prévost au dicastère pour les évêques. Elle partage ce regard sur cette année qui vient de s'écouler.
4: Moi, je le vois, d'une part, le pape Léon XIV,

0: Fidèle au cardinal Prévost, si on peut dire ainsi. C'est-à-dire, je le vois rester lui-même. Et le pape Léon XIV se présente, continue à se présenter comme une personne discrète, simple, humble, bien que les préoccupations certainement de l'Église et aussi de la situation du monde pèsent beaucoup plus sur ses épaules maintenant qu'auparavant. Malgré cela, je le vois serein. Ce qui veut dire qu'il continue à puiser la source de sa sérénité dans sa foi, dans la prière, dans sa relation avec le Seigneur. Quand on le connaît un peu et qu'on le regarde de près, on peut deviner, avoir l'intuition des émotions qu'il porte. Moi, je l'avais remarqué particulièrement au moment de la messe du début de son pontificat, surtout quand on lui a remis l'anneau. Et à ce moment-là, je l'avais vu très ému. Je l'ai vu aussi dans la première cérémonie de canonisation de Carlo Acutis et de Pier Giorgio Frassati, où j'avais eu l'impression qu'il était marqué intérieurement. Et je le lui ai dit, et il m'a répondu, oui, c'est vrai, j'ai fait une profonde expérience spirituelle. On le voit aussi dans ses voyages. J'ai été frappée par son attitude en accueillant dans ses bras quelques enfants en Afrique. Et là, j'ai vraiment vu sa paternité, que je n'avais pas rencontré jusqu'à présent. Et j'ai même contemplé l'une ou l'autre photo où on le voyait souriant à l'enfant qu'il portait dans ses bras avec beaucoup de complaisance. Ou quand il a accueilli la petite fille qui a couru vers lui et il a tendu ses bras pour l'accueillir. Je pense donc que c'est un pape qui, oui, bien sûr, qui vit tout le protocole, mais qui en même temps reste fidèle à sa personnalité. Et j'ai l'impression, comme si ça s'unifie un peu, sa personnalité et sa fonction de pape qu'il commence à habiter de plus en plus.
1: Merci Mère Yvonne pour votre témoignage, votre regard. Et Léon XIV a choisi, un an après avoir été élu, de se rendre en visite pastorale à Pompéi et Naples. C'était aujourd'hui, c'était en direct sur KTO et vous avez suivi cela, Philippine.
2: Oui, bah le 8 mai, c'est l'un des deux jours dans l'année où l'on célèbre, où l'on prie la supplique de Bartolo Longo à Notre-Dame du Rosaire, dans ce sanctuaire si cher au cœur des papes depuis Léon XIII, où on prie le rosaire. Et donc, eh bien, Léon XIV, il est allé tout simplement pour ce jour de son anniversaire, il est allé au sanctuaire de Pompéi prier et redire que la prière du chapelet, elle est absolument centrale, parce qu'elle nous fait contempler les mystères de la vie du Christ et que c'est cela le moteur intérieur du chrétien. On parlait de l'intériorité au début de cette émission. Il a tout dit aujourd'hui en rappelant que l'amour de Dieu et l'amour du frère, ce sont les deux faces de la même médaille.
1: Merci beaucoup Philippine de nous avoir accompagnés au cours de cette émission pour mieux comprendre eh bien, ce qui s'est déroulé cette année, où est-ce que Léon XIV nous entraîne et qui il est. Merci beaucoup. Cette émission, bien sûr, elle est à revoir sur ktotv.com. Merci à tous les intervenants et à l'équipe de KTO mobilisée pour la réalisation de cette émission. Je vous propose de laisser le dernier mot de cette émission au pape Léon XIV. C'était précisément aujourd'hui au sanctuaire Notre-Dame du Rosaire de Pompéi.
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0: En 1986, pour ce même diocèse de Bourges, parmi toutes vos missions, je mentionne celle de professeur de théologie, de directeur du second cycle au séminaire interdiocésain d'Orléans de 1990 à 2001. Et puis vous étiez à Limoges, évêque de Limoges de 2009 à 2016, avant de rejoindre le Puy-de-Dôme. Vous avez pris comme devise épiscopale ce verset de l'évangile de Jean au chapitre 17, « Que tous soient un ». Monseigneur Caliste, vous avez donc été installé évêque de Clermont au début de l'Avent 2016. Il y aura bientôt 10 ans. Quel regard est-ce que vous portez sur l'évolution du diocèse pendant ces 10 ans ?
1: Eh bien, il y a d'une part un amenuisement, hein, il faut être lucide, un certain amenuisement des forces vives. Hein, je pense par exemple aux communautés religieuses. Hein, je vois une certaine déperdition d'effectifs qui se traduit surtout en déficit de présence. Ce n'est pas tellement une question de chiffres, hein, c'est une question de qualité d'engagement dans la vie. Les communautés religieuses représentaient un certain dynamisme dans des lieux où souvent l'Église est peu présente ou peu représentée, hein, comme par exemple les banlieues, les cités. Il y a tout un réseau, je crois, de communautés religieuses qui a disparu, et c'est grand dommage. Pas toujours relayé par une présence de militants laïcs. Il y a aussi des choses qui mutent, hein, dans la manière de recomposer le paysage ministériel. Bien sûr, encore un certain nombre de prêtres, pas trop, mais comme je me plais à dire souvent, nous sommes pauvres depuis longtemps. Donc, si vous voulez, le petit nombre de prêtres, nous n'en souffrons pas trop. Hein. C'est vrai qu'il y a une situation de pénurie, mais c'est vrai aussi qu'on est habitué à faire sans trop de prêtres. Aujourd'hui, le paysage se recompose avec, comme vous le savez par ailleurs, des diacres et des ministres institués qui arriveront bientôt, je pense, dans le paysage, puisque le diocèse a pris la décision de faire appel, de les préparer, de les former, de les accompagner. Donc je pense que dans les toutes prochaines années... D'ici,
0: vous avez déjà le début de mission pour ces ministres ? Ces ministères.
1: Oui, alors, nous avions anticipé en conseil presbytéral.
0: On en avait parlé lors de la précédente émission.
1: Voilà, alors, l'objectif est d'avoir des relais, hein, locaux qui soient à la fois capables d'annoncer la parole, de commenter la parole, de la parole de Dieu, et de faire communauté, enfin de servir le rassemblement du peuple de Dieu. Alors, c'est dans cette optique. Alors après, est-ce que ce sera exactement des lecteurs, des acolytes, des catéchistes, bon, sans doute un peu tout. Mais l'essentiel, me semble-t-il, c'est que la parole soit annoncée, qu'elle soit présentée, qu'elle soit communiquée aux fidèles, et que le rassemblement soit servi. Bon, les prêtres ne peuvent pas être partout, mais leur ministère peut être... relayé, sinon substitué, moins relayé, par ces ministres laïcs à venir.
0: Alors, Monseigneur François Caliste, parmi les motifs d'espérance, il y a bien sûr les baptêmes de jeunes et d'adultes. Ils étaient 134 hommes et femmes de 18 à 63 ans à être baptisés à Pâques dans le diocèse de Clermont. Alors que le nombre de catéchumènes est en croissance, chaque paroisse doit trouver de nouveaux accompagnateurs et les former. Nous sommes allés à la rencontre d'un groupe de catéchuménats à Aubière, mais aussi à Chamalières, pour voir justement comment les paroisses font face à cette demande. C'est un reportage de Guillaume Cross.
2: Dans la banlieue sud de Clermont-Ferrand, à Aubière, le groupe de catéchuménats se rassemble deux fois par mois. Michel Chabanel, responsable du recrutement, veille à la qualité de l'encadrement des jeunes.
3: Il faut avoir un entretien avec le futur accompagnateur, et puis c'est de les trouver. C'est vrai que des fois, c'est pas facile. Il faut les choisir aussi. Moi, j'essaie de faire en sorte que le délai entre la demande d'entrée en cheminement catéchuménal et la mise en route avec des accompagnateurs soit le plus court possible. Mais on finit par trouver. Hein. En cherchant, on trouve.
2: Chantal et Christian utilisent la méthode En chemin vers l'évangile de Marc pour accompagner les catéchumènes.
4: On n'impose rien. En fait, c'est eux qui ont demandé, bon, on nous a demandé de les accompagner, on est à côté d'eux. Hein. On les aide à découvrir donc, par l'évangile, et donc du coup on prend une séquence, on la décortique, on la prépare. C'est des textes qu'on a l'habitude d'entendre, mais plus on les travaille, plus on voit qu'il y a encore quelque chose derrière, et ça va nous aider. Quoi.
2: Dans la ville de Chamalières, au pied du Puy de Dôme, la paroisse Sainte-Croix-des-Puits accueille un groupe d'encadrants. Leur objectif ? Proposer aux néophytes diverses initiatives. François, coordinateur du groupe, est fier de l'engagement pris par les encadrants.
5: Le diocèse lui-même met en place des formations Il y en a deux ou trois dans l'année, et donc chaque accompagnateur,

0: inciter à y aller, ça nous permet aussi de rencontrer d'autres accompagnateurs et de confronter nos points de vue sur les difficultés que nous, on peut rencontrer pour accompagner des adultes vers les sacrements de l'initiation chrétienne.
1: Paul, néophyte et accompagnateur, souligne la richesse de l'accompagnement des catéchumènes.
2: On est dans un milieu où la foi est un éternel apprentissage, je veux dire, et de par leur diversité d'horizons, de parcours et de témoignages, les catéchumènes sont vraiment une source d'inspiration.
1: Au rez-de-chaussée de la maison paroissiale, l'équipe d'organisation de la Vigile Pascale prépare les aspects pratiques de la solennité. Aude mesure l'importance de cette célébration.
3: Nous, on se met au service, notamment avec nos capacités au niveau de la musique. Sur l'animation des messes ou des messes de famille, la fête de Pâques est la fête la plus importante, et effectivement pour les catéchumènes aussi, puisqu'ils vont recevoir le baptême, la première communion, la confirmation. Donc c'est un moment important pour eux.
1: Ils continueront d'accompagner les nouveaux baptisés après Pâques dans l'ordinaire de leur vie chrétienne.
4: Sur la Caliste, on parle beaucoup des catéchumènes, des nouveaux baptisés, mais c'est intéressant de voir l'impact sur les actuels ou futurs accompagnateurs. Comment les missionner, ces accompagnateurs? Comment justement accompagner les accompagnateurs?
5: Eh bien, par la formation, par discernement, au départ de la mission, mais aussi par un accompagnement vigilant tout au long de l'exercice. Mais je crois que nous allons être obligés de changer un petit peu nos manières en raison de l'afflux, parce que qui dit afflux de catéchumènes, effectivement 134, nous étions à 99 l'année précédente ou une soixantaine l'année d'avant, bon, et on peut augurer de quelques 150 ou 200 l'année prochaine, et on a déjà beaucoup sur les rangs.
4: Il y a donc assez de laïcs, de paroissiens pour être au service.
5: Ça nous amène à multiplier les appels, mais autrefois il était relativement facile de trouver 30 accompagnateurs pour 30 catéchumènes. Aujourd'hui, il devient un peu compliqué d'en trouver, mettons, 150 l'année prochaine. Donc, on est forcé de travailler plutôt en groupe, par paroisse, mais il y a aussi des disparités d'une paroisse à l'autre, bon, c'est pas toujours très simple. Aussi des différences de méthode ou de parcours choisi, mais là je laisse un peu la libre initiative aux différents lieux, hein, de faire selon, je dirais, leurs intuitions, pourvu qu'il y ait bien sûr un lien avec le service diocésain de la catéchèse, mais il sera évidemment et du catéchuménat, il sera évidemment mis à lourde contribution pour renouveler un peu tout cela en raison de ce défi tout à fait nouveau. Et quand on parle de catéchumène, je voudrais aussi qu'on n'oublie pas les néophytes. D'ailleurs, on en parle dans le petit reportage, parce qu'un catéchumène d'un jour, c'est un baptisé de demain et par là même un néophyte.
4: Et on a vu l'un d'entre eux devenir accompagnateur, d'ailleurs.
5: Voilà, alors un véritable défi que de, je dirais, moins d'intégrer les néophytes dans l'Église déjà rassemblée que d'être à l'écoute de leurs intuitions, de leurs idées, et d'être accueillant à leurs initiatives. Hein, personnellement, je me bats beaucoup pour cela, parce que parfois, on se profite un peu de l'aubaine des néophytes pour remplir les cases vides. Or, c'est pas de ça dont il s'agit. Il s'agit, me semble-t-il, davantage de profiter de ce souffle nouveau, hein, qui est donné à notre Église par l'arrivée de ces personnes qui ont souvent des itinéraires imprévisibles, absolument originaux, et qui nous poussent à nous renouveler, à nous interroger. Et
4: à la dernière messe chrismale, vous avez demandé que le catéchuménat, oui, devienne cause diocésaine. Ça,
5: oui,
4: veut dire quoi?
5: J'en ai fait une priorité pour le diocèse. J'ai rassemblé les prêtres et les diacres avant la messe chrismale, et au cours de la messe chrismale, j'ai annoncé à tout le peuple de Dieu, c'est l'occasion ou jamais de le faire, quand tout le monde est là, en tout cas tout le monde est représenté, pour déclarer, oui, cette cause du catéchuménat comme une priorité pour notre diocèse. Je voudrais vraiment qu'on y investisse toutes nos forces, que nous ayons un réflexe catéchuménal dans notre manière de vivre en Église, que les catéchumènes servent en quelque sorte de modèle, hein, de paradigme pour ce que nous vivons en Église. Je n'invente rien, l'Église a à retrouver il y a déjà au moins une trentaine d'années ou davantage, cette impulsion catéchuménale, cet élan fondé sur l'événement pascal. Enfin, je crois que là, il faut que nous saisissions cet élan, et c'est vraiment aussi une grâce que d'accueillir ces nouveaux baptisés. Cela nous montre, et c'est très bien pour notre humilité, que l'Esprit-Saint travaille, il n'a pas besoin de nous, il nous devance, et je pense qu'il continuera de nous devancer dans la manière dont ces néophytes vont prendre place, selon leurs intuitions propres, dans l'Église rassemblée.
4: On va parler de l'ouverture internationale du diocèse de Clermont, puisque le diocèse a des liens étroits avec le diocèse sénégalais de Kaolack, situé à 200 km à l'est de Dakar, un diocèse dont est originaire l'abbé Claire-Émile Sarr, curé de la paroisse Saint-Jean-François-Régis en Livradois-Forêt. Il nous explique comment ce jumelage s'incarne à travers les liens entre les villages d'Ambert, où il réside, et de Kaffrine, une paroisse en pleine brousse. Des liens de solidarité, bien sûr, mais des liens humains, surtout.
6: Cette année, nous sommes partis avec un groupe de 10 personnes et nous avons passé pratiquement toute la semaine avec les populations d'Ambert. Le jumelage entre Kaffrine et Ambert est le premier-né du jumelage entre les deux diocèses de Clermont et de Kaolack. Donc Kaffrine, c'est une paroisse en pleine brousse au centre du Sénégal, à peu près à 65 km de Kaolack. Et la spécificité de cette paroisse, c'est qu'il y a à l'intérieur un internat. Nous avons eu la joie de passer par Kaffrine l'an dernier. Et cette année, avant de partir, nous avions fait un virement de ces 5 000 € que nous avons remis à la paroisse de Kaffrine pour assurer la nourriture des enfants pendant un an. Nous ne partons pas pour faire. Nous rentrons toujours en contact avec les populations, avec la paroisse et le curé en tête pour lui demander qu'est-ce qu'il vous faut, qu'est-ce qui vous semble être votre priorité. Pour eux, la priorité serait peut-être de construire une cuisine adéquate, parce que ce qui sert de cuisine pour l'internat aujourd'hui, c'est juste un hangar. Ils ont chiffré la cuisine, c'était de l'ordre de 10 000 € que nous cherchons à mobiliser cette année. Ce sur quoi nous insistons, ce n'est pas le matériel, mais c'est plutôt ce contact humain, ces échanges humains qui peuvent se faire entre prêtres, mais aussi entre les fidèles des deux communautés.
4: Vous avez justement célébré dans ce diocèse de Kaolack au Sénégal. Monseigneur François Caliste, pourquoi cette ouverture internationale du diocèse de Clermont? C'est une façon d'ouvrir sur la mission universelle de l'Église?
5: Oui, bien sûr. Alors, c'est l'un de mes constats, peut-être en arrivant. Hein, j'ai constaté que le diocèse en tant que tel, Clermont, n'était jumelé avec personne. Jumelé, au fond, son histoire, un peu enclavée. L'international peut être capté par une entreprise telle que Michelin, qui a évidemment des antennes sur toute la planète. Enfin, tout ça faisait que l'Église était un peu en attente, me semble-t-il. Hein. Alors attention, quand je parle d'international, bien sûr, hein, c'est la dimension de curiosité, d'intérêt, de dialogue entre cultures.
4: C'est quoi le cœur de ces jumelages? Parce qu'il y en a également avec Madagascar.
5: C'est la communion. Alors nous sommes effectivement jumelés avec Antsiranana, entre les Diego Suarez au nord de Madagascar. C'est bien la communion entre les églises. Je peux dire ma raison profonde, elle est théologique, elle n'est pas d'ordre culturel seulement ou encore moins touristique. Hein, c'est parce que les églises doivent se connaître, les églises doivent être en dialogue et en fraternité de communion. Cette communion, elle doit s'incarner par des liens humains. Le Père Sarr a beaucoup insisté sur cette dimension. Bien sûr, hein, il y a une forme d'échange de solidarité. Par exemple, nous accueillons deux prêtres de Kaolack et deux prêtres d'Antsiranana dans notre diocèse de Clermont, et c'est très bien, nous sommes très heureux, mais je veux qu'il y ait un retour. C'est-à-dire qu'il y a par exemple l'envoi de coopérants. Nous avons commencé, nous en sommes à notre quatrième coopérant envoyé à Diego Suarez. Et comme l'a très bien dit Père Sarr, je souhaite que les besoins soient déterminés par nos partenaires et non pas par nous-mêmes. Nous n'allons pas arriver avec je ne sais quel matériel en disant « bah voilà, vous avez besoin de ça, on vous le donne ». Non, il faut que le projet soit vraiment construit sur place, bien sûr en partenariat, mais sur place, ça j'y tiens beaucoup. Alors effectivement, nous venons de réaliser là, le premier jumelage de paroisse à paroisse, entre Kaffrine et Ambert. Je pense qu'il y en aura d'autres, et je voudrais aussi qu'on développe un lycée d'enseignement professionnel. J'ai eu l'occasion de le visiter. Un tout petit lycée professionnel. Il y a pour l'instant que 30 élèves qui font de la cuisine, de l'électricité et de la couture. Mais il y a beaucoup de dynamisme chez ces jeunes. Il y a beaucoup d'attentes. Et j'espère qu'ils me diront de quoi ils ont besoin et nous ferons tout notre possible

0: pour répondre à leurs attentes. Voilà, je pense que ce jumelage est promis un bel avenir.
1: Je le disais en introduction, le diocèse, le Puy-de-Dôme, peut s'appuyer sur un magnifique patrimoine religieux, notamment des églises romanes. Comment est-ce que ce patrimoine soutient la dévotion populaire, les pèlerinages locaux? Vous en avez parlé tout à l'heure.
0: Alors c'est un patrimoine qui est assez célèbre. Il y a des randonnées romanes, il y a des colloques, il y a des études très, très poussées qui sont faites sur nos églises romaines. Nous en sommes quelque part très fiers. C'est aussi un atout pour la pastorale. Je crois qu'aujourd'hui... Aujourd'hui, le patrimoine fait recette, si je puis dire. Le patrimoine mobilise, le patrimoine rassemble. Le patrimoine intéresse beaucoup de gens, bien au-delà des limites visibles de l'Église. Le patrimoine, si je puis dire, ça marche. En restaurer une petite église romane dans un petit village, vous avez immédiatement la municipalité, les associations...
1: On voit des images de Notre-Dame d'Orcival.
0: Les érudits locaux, les entrepreneurs, et puis les services de l'État ou de la DRAC qui finissent aussi par suivre le mouvement. Bref, tout le monde s'y met et je crois que c'est très rassembleur. Notre société, elle a grand besoin de choses qui rassemblent. Il y a suffisamment de choses qui dispersent, qui affrontent. Elle a besoin de choses qui rassemblent. Il me semble que le patrimoine, ça rassemble encore beaucoup de monde. Donc, l'Église a sa place à tenir dans la sauvegarde de ce patrimoine et surtout dans la promotion du sens de ce patrimoine. Parce qu'elle est dépositaire de ce sens. Une Église, c'est pas d'abord un amas de pierres et de verres, mais une église, précisément, c'est fait pour célébrer l'Eucharistie, c'est fait pour célébrer le baptême. Une église, c'est le lieu où se rassemble et où s'exprime la foi des chrétiens.
1: Vous avez justement l'église cathédrale, l'église de Clermont, la cathédrale de Clermont, qui a ouvert un grand chantier de restauration.
0: Voilà. Alors, il était temps, je vais dire, on aperçoit des échafaudages, bon, un peu disgracieux, mais heureusement, le temps des travaux est enfin arrivé. Je crois que c'était une des cathédrales les plus sinistrées de France. Les chantiers ouverts à Notre-Dame de Paris, je pense, ont beaucoup aidé à activer les choses, hein, notamment... tout ce qui concerne la mise en sécurité des tours et l'étanchéité des terrasses. Enfin voilà, je pense que quelque part, Paris a bien aidé pour rappeler quand même que les cathédrales valent la peine qu'on s'intéresse à leur sort.
1: Il y a un horizon de fin de travaux, je ne sais pas si on peut le donner.
0: Il y a un horizon encore, on va dire, de première tranche de travaux bon, qui s'étale sur 3 ou 4 ans. Pour ce qui est de la fin des travaux, là, alors je ne suis pas dans
1: Dieu
0: le parcade de la
1: Dieu seul le sait, et encore. Bon, Monseigneur François Scaliste, on arrive déjà dans la dernière séquence de cette émission, ce sont les questions de terrain. Et on a une première question de Guylaine, qui fréquente l'église Notre-Dame de Chamalières.
2: Bonjour Monseigneur, je voudrais savoir comment remédier au manque de confiance de tout le monde, les jeunes et tout le monde, dans la société comme dans l'Église, et je me demande si c'est pas notre manque de confiance et de ce souplesse et de se laisser mener et par la mère qui attend un bébé, comme Marie qui nous enfante pour la vie divine, comme Jésus nous a demandé de qu'elle soit notre mère.
0: Alors il est vrai qu'il y a peut-être une crise de conscience, de confiance, pardon. Je le constate chez beaucoup de jeunes, hein, à travers les demandes de confirmation, les demandes de baptême, beaucoup d'incertitudes, parfois même de l'angoisse, hein, devant l'avenir. Mais enfin, nous sommes les témoins d'une bonne nouvelle, nous sommes chargés d'annoncer cette bonne nouvelle. Nous avons une année entière, l'année passée, qui était une année de l'espérance. Nous avons été invités par le défunt pape François à repérer les signes d'espérance et à être nous-mêmes des porteurs d'espérance. Donc je dirais que la solution, elle est dans le cœur de chacun. Elle est dans le rayonnement que chacun pourra manifester, hein, de la bonne nouvelle de Jésus-Christ. Je ne vois pas d'autre réponse dans l'immédiat.
1: On a également Christiane de cette même paroisse, Notre-Dame de Chamalières.
3: Bonjour Monseigneur. Voilà, moi je vous pose la question de quelle façon vraiment efficace on pourrait suivre les néophytes. Et parce que quelquefois il y a beaucoup de baptêmes et après on les perd un peu. Et voilà, je voulais savoir

0: si vous aviez des bonnes idées pour, voilà, pour les accompagner. Merci, Monseigneur.
1: Merci. Les accompagner précisément, mais sachant que c'est aussi une population qui... aujourd'hui est très mobile, hein, parce que, par exemple, vous avez quand même beaucoup, beaucoup de jeunes. Hein, s'ils ont entre 20 et 60 ans, mettons, l'immense majorité est entre 20 et 30 ans. Donc, vous avez beaucoup d'étudiants qui sont aujourd'hui à Clermont, qui seront demain, je ne sais pas trop où, dans la vie professionnelle. Bon. Donc, si vous voulez les suivre, c'est surtout assurer les relais. Hein, et c'est aussi accueillir ceux qui viennent d'ailleurs et qui arrivent un peu dans nos rangs. Donc c'est un travail qui est quand même très difficile. Mais il me semble que là, il y a un vrai appel, j'ai insisté, j'ai voulu lier hein, l'appel à servir les catéchumènes et celui à servir les néophytes. Il me semble que là, il y a un appel pour notre Église. Et encore une fois, il ne s'agit pas de, d'en faire des copies conformes, hein, mais il s'agit plutôt d'être à l'écoute de ce qu'ils sont, d'être extrêmement ouverts à leurs initiatives. Ils peuvent nous apporter beaucoup. Hein. Ils viennent de loin, ils ont fait déjà du chemin sans nous, et je pense qu'ils peuvent eux-mêmes nous accompagner vers des horizons imprévus. Tout n'est pas que l'efficacité que nous pourrions mettre en œuvre, disons, de notre point de vue à nous, Église rassemblée, mais c'est aussi de se laisser emmener par ce souffle de l'Esprit qui les a déjà rejoints et qui les a amenés jusque dans cette Église rassemblée.
2: Et on termine avec une question de Marie-Ange de la paroisse Sainte-Croix-des-Puits.
3: Bonjour Monseigneur, nous nous posons la question de savoir comment susciter chez les jeunes l'envie de s'engager plus loin dans leur foi, pour aller peut-être même jusqu'au sacerdoce. Voilà, nous sommes impliqués nous-mêmes dans cette démarche pour essayer de les attirer vers cet engagement définitif.
1: Alors il y a déjà beaucoup de jeunes qui s'engagent, vous savez, hein, on dit parfois que les jeunes se laissent un peu aller, se laissent vivre, ou n'ont pas trop le sens de l'effort. Ça peut être vrai, ça peut être faux aussi. Ce que je constate pour en rencontrer beaucoup, hein, c'est que des jeunes sont engagés. Je pense au mouvement de jeunes, où ils sont eux-mêmes animateurs par leur mouvement. On a 1500 scouts à Clermont, ce sont des jeunes engagés, me semble-t-il.
2: Hein, faut le rappeler, hein, tous ces mouvements, ils tiennent par l'engagement des jeunes.
1: Ils tiennent par l'engagement. Bon, il y a bien sûr quelques animateurs adultes, mais la plupart des responsables, évidemment, sont eux-mêmes des jeunes, ou des grands jeunes, mais enfin des jeunes. Donc, il y a l'existant. Je dirais que notre inquiétude ou notre angoisse ne doit pas masquer le réel, hein, le déjà-là. Alors, je pense dans la question, il y a peut-être aussi l'engagement plus radical, hein, dans une vocation particulière, peut-être une vocation religieuse, une vocation sacerdotale. Alors, dire que... bon, quelques petites choses commencent tout de même à pointe. Je pense que notre afflux là de catéchumènes va aussi produire ses fruits dans le domaine vocationnel. Alors, par exemple, il y a depuis un an, deux ans, c'est tout récent, hein, la constitution d'un petit groupe vocationnel. Ils sont 8 au centre-ville là, qui se réunissent régulièrement pour essayer de discerner ensemble quel sera leur choix de vie. Donc, on ne peut pas évidemment augurer de ce que sera leur choix définitif. Mais en tout cas, ça me semble quelque chose d'assez nouveau. Et vraiment porteur d'espérance pour notre Église diocésaine.
2: Ok, on termine avec cette belle intention de prière. Et je vous remercie, Mgr François Caliste, d'être venu sur le plateau de la vie des diocèses. Pour en savoir plus sur le diocèse de Clermont, rendez-vous sur le site clermont.catholique.fr. 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Merci pour votre fidélité et rendez-vous la semaine prochaine.

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0: Chers téléspectateurs, chers auditeurs, bonjour, bonjour à toutes et à tous. Merci pour votre fidélité à KTO TV et bienvenue sur le plateau de votre émission Au risque de l'histoire. Du 19e siècle jusqu'à nos jours, eh bien, le catholicisme français connaît des transformations profondes, renouveau spirituel au 19e siècle, restructuration au 20e siècle, mais aussi crise et même déclin d'une église fortement enracinée dans la société au 19e siècle à une pratique plus distendue au 20e siècle, c'est le moins que l'on puisse dire. C'est tout un rapport à la croyance et à la transmission de la foi qui se reconfigure. Ces évolutions dessinent un paysage religieux en recomposition, marqué à la fois par des continuités et des ruptures. Alors, une fois n'est pas coutume, l'émission Au risque de l'histoire vous propose de sortir des sentiers battus afin de partir à la découverte d'une œuvre, celle de l'historien Guillaume Cuchet. Pendant plusieurs décennies, Guillaume Cuchet a travaillé justement sur deux fronts principalement, comment on a prêché la mort, le jugement et l'au-delà dans la France du 19e siècle, puis comment un siècle plus tard, la chrétienté sociologique s'est défaite en quelques décennies. Il a relu les chiffres, il a relu catéchismes et sermons, les récits aussi des fidèles et des témoins, afin de comprendre ce qui a changé dans la manière de croire et de pratiquer. C'est ce que nous allons voir aujourd'hui. Guillaume Cuchet, bonjour.
1: Bonjour.
0: Merci d'avoir répondu à notre invitation. Vous avez votre ronde serviette ici à l'émission Au risque de l'histoire. Nous avons réalisé déjà plusieurs émissions ensemble, dont la dernière avec Dominique Yonaprat, l'église au milieu du village. Vous êtes professeur d'histoire contemporaine à l'université Paris 1, Panthéon, Sorbonne. Alors, nous allons partir à la découverte de votre œuvre qui est

0: qui est une œuvre extrêmement importante et qui est à la fois sur ce 19e et ce 20e siècle. On peut dire que nous allons partir à la découverte du catholicisme français contemporain, mais peut-être, j'allais dire, une petite session biographique sur les origines de votre vocation d'historien. Vous racontez que c'est en étant adolescent qu'un livre de Philippe Ariès vous a profondément marqué. Alors on a oublié qui était Philippe Ariès, il se qualifiait d'historien du dimanche, c'est un historien tout simplement de la famille.
1: Oui, Philippe Ariès est un très grand historien. Il s'était appelé lui-même historien du dimanche parce que ce n'est pas un historien professionnel, un historien de métier. Il avait un métier par ailleurs dans la société civile. Et c'est un des inventeurs de l'histoire des mentalités. Il s'est intéressé à des sujets dont on ne pensait pas a priori qu'ils avaient vraiment une histoire, la famille, la naissance, la mort. Et il a montré qu'on pouvait écrire cette histoire-là. Et le livre, moi, qui m'avait beaucoup marqué, sur lequel je suis tombé un peu par hasard à 16 ou 17 ans, c'était ses essais sur l'histoire de la mort en Occident, notamment, ou l'histoire de l'enfant et de la vie familiale sous l'Ancien Régime. Deux livres extraordinaires qu'on trouve encore en poche aujourd'hui. Et ça m'a fasciné. Je me suis dit, tiens, si l'histoire, ça peut être ça, pas simplement des dates et de l'histoire politique, mais l'histoire de l'existentiel, véritablement. Voilà. Donc j'ai un peu démarré sur cette base-là, sans avoir du tout d'origine universitaire dans ma famille. Donc c'était vraiment, j'arrivais de l'extérieur complètement.
0: Vous aviez un rapport à l'histoire déjà entretenu quand vous étiez lycéen ?
1: Alors j'ai toujours été passionné par l'histoire, ma scolarité m'ennuyait profondément, mais j'ai toujours été un très grand lecteur et je passais ma vie dans les bibliothèques. Donc j'ai lu très tôt beaucoup de livres d'histoire et j'avais un père qui était un spécialiste de généalogie et d'histoire locale, de l'Ardèche et du Vivarais, et qui était lui aussi un historien du dimanche à sa façon et qui avait surtout une intuition historique extraordinaire que j'ai rarement rencontrée depuis. C'est-à-dire que dans un compartiment un peu étroit et modeste, l'histoire du Vivarais, des familles du Vivarais, j'assiste à des cours d'histoire magistraux au dîner tous les soirs et j'avoue que ça m'a pas mal donné envie de poursuivre.
0: Alors je n'ai pas évoqué votre actualité littéraire. Votre actualité littéraire, c'est d'abord cet ouvrage, donc Guillaume Cuchet, La religion des morts, comment le 19e siècle a inventé le deuil moderne, un ouvrage paru aux éditions du Cerf, aux éditions du Seuil. Aux éditions du Cerf, c'est une histoire du sentiment religieux que vous avez publié en 2021. Et puis, si je puis dire, votre best-seller qui est sorti en poche, j'ai ici l'édition parue également au Seuil, comment notre monde a cessé d'être chrétien. Et immédiatement après, vous aviez écrit un autre ouvrage, Le catholicisme a-t-il encore de l'avenir en France ? On parlera de l'espérance, je pense, à la fin de cette émission. Alors, si vous deviez présenter votre travail à quelqu'un qui ne vous connaît pas du tout, en une phrase ou deux, diriez-vous que vous êtes historien du catholicisme, historien de la mort ou historien des croyances au sens large ?
1: Eh bien, un peu les trois. C'est vrai que j'ai commencé par m'intéresser à la croyance au purgatoire à l'époque contemporaine, 19e, 20e. Alors c'est une croyance très ancienne, avec des racines antiques et médiévales, mais que je prends à un moment où elle rebondit dans la société du 19e siècle.
0: On va y revenir.
1: Et donc j'étais au départ plutôt un historien du purgatoire, des attitudes devant la mort, mais aussi du catholicisme, avec au fond ce sentiment, je suis né en 73, que le monde catholique d'antan avait dû s'effondrer il y a peu, et qu'entre lui et nous, il y avait une distance considérable, même si temporellement c'était pas très loin, qu'il suffisait de tendre le bras. Donc j'avais cette espèce d'interrogation latente autour de l'histoire récente du catholicisme et un intérêt pour les croyances, le sentiment qu'au fond la religion, même si le catéchisme est stable et ne change pas beaucoup, dans la prédication, c'est-à-dire dans les contenus réels, les contenus prêchés, vécus, sur la base d'un catéchisme identique, on peut avoir des religions extrêmement différentes et que le catholicisme qu'on avait dû prêcher il y a peu encore, au 19e siècle, n'avait pas grand-chose à voir avec celui qu'on m'avait enseigné dans les années 80. 1980. Donc j'avais cette interrogation sur de quand date le changement, pour quelles raisons s'était-il opéré, voilà. Donc historien du catholicisme, historien de l'attitude devant la mort, avec cette interrogation sur les,

0: les croyances, effectivement, et leur métamorphose successive.
1: L'ancrage régional de votre père est vraiment essentiel parce que, au fond, c'est moins la grande histoire, l'histoire des grands hommes, j'allais dire de manière générale, l'histoire des conciles, etc. Même si vous avez travaillé sur le concile, on a enregistré une émission ensemble liant le concile Vatican I et le concile Vatican II. C'est votre père qui vous a fait comprendre qu'il y a aussi une histoire par le bas.
0: Alors c'est lui et le fait que l'école française d'histoire religieuse a beaucoup fonctionné à base de monographies diocésaines, c'est-à-dire qu'on a eu cette idée qu'il fallait étudier à l'échelle des diocèses, donc une échelle où l'observation était possible, où on pouvait zoomer vraiment sur les pratiques, les croyances et les comportements. Et donc les historiens français, à partir des années 1960-1970, ont multiplié les monographies diocésaines, qui reste aujourd'hui encore l'échelle d'observation la plus pertinente pour comprendre de près, effectivement, par en bas, sans se contenter d'aborder les problèmes par les intellectuels, le clergé, les militants, c'est-à-dire les milieux qui produisent de l'archive et qui parlent beaucoup, les bavards, en gros, alors que le pratiquant ordinaire est silencieux, ne laisse pas beaucoup d'archives, et au fond, trop souvent, dans l'histoire de l'Église, on écrit l'histoire des milieux militants, en oubliant effectivement de prendre le problème par la masse dans ces territoires. Voilà, donc c'est effectivement un des centres d'intérêt qui a été le mien.
1: Alors, dans vos années de formation, vous le disiez, votre thèse sur le purgatoire est importante, mais au-delà de ça ou à côté de cela, quels sont, j'allais dire, les maîtres, les livres et les débats qui vous ont orienté vers l'histoire religieuse et vous ont amené à répondre à cette vocation d'historien du religieux.
0: Bon, il y a une part de hasard parce qu'on fait des rencontres, on assiste à des cours, on est fasciné par tel ou tel, on démarre. Bon, moi, il se trouve que j'ai eu un directeur de thèse qui est devenu un ami et qui est un grand historien du catholicisme, qui s'appelle Philippe Boutry, qui a été directeur de Paris 1, et qui était lui-même l'auteur d'une thèse importante sur le curé d'Ars, le pays du curé d'Ars au XIXe siècle, qui a renouvelé un peu l'historiographie. Et donc, j'avais ce filon un peu qui m'a emmené vers deux grands auteurs qui m'ont influencé, un jésuite qui s'appelle Michel de Certeau, qui a une œuvre très riche et internationalement reconnue, qui s'est beaucoup intéressé à l'histoire des croyances, et un historien qui s'appelle Alphonse Dupron, qui est un historien de la piété populaire, observé de très près, oui, dans ses sacralités, les pèlerinages, les reliques. Et donc, avec ces deux entrées, deux personnages très différents par ailleurs, Alphonse Dupron et Michel de Certeau, j'étais dans mon domaine qui est celui de l'histoire des croyances.
1: Alphonse Dupron, c'est une révision en fait du Concile de Trente, de toute l'époque moderne, en sortant en quelque sorte de la critique protestante du Concile de Trente pour montrer et mettre en valeur précisément ce qui se passe à la base.
0: Oui, c'est un historien moderniste au départ, mais avec des perspectives un peu de long terme, et qui a développé aussi toute une réflexion très puissante sur le catholicisme, ce qu'il appelait ses puissances et ses latences. C'est-à-dire, quand on a stationné 40 ans dans le dossier, on peut commencer à oser les comparaisons et les raisonnements sur la longue durée, et sans essentialiser, comme on dit, le catholicisme, d'identifier un peu des constantes, ce qu'il appelait ses puissances et ses latences. Voilà, ça m'a beaucoup stimulé.
1: Alors, peut-être une dernière question sur votre parcours avant de rentrer dans le sujet du catholicisme français contemporain du 19e et du 20e siècle. Vous avez enseigné dans des cadres extrêmement différents, l'université, Institut catholique, Sciences Po. En quoi le fait de parler tour à tour à des croyants, des non-croyants, des étudiants en sciences sociales, au grand public aussi, vous me disiez avant l'émission que vous sortiez d'une conférence dans un centre culturel, en quoi le fait de parler à un public très divers a façonné aussi votre manière de faire l'histoire? Est-ce qu'elle a changé votre regard aussi sur l'histoire?
0: Alors moi, je suis assez soucieux, effectivement, de faire sortir ce savoir des enceintes universitaires pour en parler, échanger. Peut-être parce que je ne viens pas du tout du monde universitaire, j'ai cette idée qu'il faut quand même qu'on justifie un peu notre existence. C'est-à-dire qu'on est payé comme historien professionnel, il faut qu'on participe un peu au débat public, oui, à l'élucidation des problèmes contemporains, sans se faire trop d'illusions sur ce qu'on peut apporter. Mais enfin, le fil chronologique et l'histoire sont des choses que l'opinion publique perd très vite. Hein. Moi, je suis toujours très frappé de voir avec quelle rapidité on perd le fil chronologique d'un dossier. De sorte qu'on passe son temps à redécouvrir des choses que ceux qui ont la mémoire du dossier connaissent et peuvent situer. Donc l'historien a une utilité. Il indique sur la relativité des choses, sur l'historique des questions. Voilà. Par ailleurs, moi, j'aime beaucoup faire court. Mes étudiants me sont très utiles. C'est-à-dire que j'écris mes livres en les testant auprès de publics très variés. Je dis toujours la même chose à tout le monde, dans des enceintes confessionnelles ou laïques. Je n'ai jamais besoin d'adapter mon discours. Je dis les choses comme je les vois et comme je les pense. Je ne m'adapte jamais à mon auditoire. Ça pose, semble-t-il, pas tellement de problèmes. Mais je dirais, il y a une sorte de dialogue ouvert ou silencieux avec un public qui vous force d'abord à être clair. Moi, je suis persuadé que ce statut français d'enseignant-chercheur qui oblige les historiens professionnels à faire cours est une très bonne chose. Je ne suis pas sûr que le CNRS, de ce point de vue-là, soit idéal. Je pense qu'on a intérêt à aller... il faut être clair, il faut que les gens puissent vous comprendre. Et surtout, peut-être, en histoire religieuse, chacun a une expérience dans ce domaine, y compris négative, éventuellement. Et on a à apprendre de cet échange... même s'il est silencieux, à la réception, on voit bien s'il y a pas, s'il y a passe pas, qu'est-ce qui surprend, qu'est-ce qui étonne. Bon, donc je suis très attaché à ça et je le fais pas simplement pour des raisons pédagogiques, mais parce que ça me sert sur le fond dans mes dossiers.
1: Vous avez organisé il y a 3 mois un colloque sur le texte du pape François. On en a très peu parlé, malheureusement, de ce texte, qui est un texte qui en soi est un hymne à l'histoire et à l'importance de l'histoire pour nos sociétés.
0: Oui, j'ai trouvé qu'on n'en avait pas assez parlé. On a beaucoup parlé du texte de François sur la littérature, qui est effectivement un beau texte et qui a frappé très au-delà des milieux catholiques. Et il a fait ce texte sur l'histoire. Alors, ce n'est pas le premier pape à parler d'histoire. Depuis au moins Léon XIII, il y a toute une tradition pontificale dans ce domaine. Mais il a publié là un texte, juste avant de mourir, finalement, qui est un plaidoyer pour l'histoire. Pas juste l'histoire de l'Église. L'idée que prendre en compte l'historicité des choses est nécessaire pour avoir un rapport au réel équilibré. Ce qui est assez rare sous la plume d'un théologien ou de plaidoyer non pas pour la philosophie ou la théologie, comme le font souvent les membres du clergé, mais pour l'histoire. Et donc, j'ai trouvé que ce texte valait le coup d'être commenté. Et de fait, il a donné lieu à un colloque de cette revue d'Histoire de l'Église de France qui va être bientôt publié.
1: Alors, venons-en à votre thèse hein, sur le purgatoire en France au 19e. Pourquoi avoir choisi cette entre-deux de l'au-delà comme porte d'entrée dans la culture religieuse française moderne?
0: Alors, c'est toute une histoire, mais au début, moi, ma question de départ, je l'évoquais un peu tout à l'heure, c'était, au fond, dans l'ancien catholicisme, sans que je sache au départ dater cette affaire, la prédication sur ce qu'on appelait les fins dernières, c'est-à-dire la mort, le jugement particulier censé la suivre immédiatement, et puis l'aiguillage ensuite tripartite, enfer, paradis, purgatoire, était centrale. Voilà, ça faisait partie du cœur de la prédication, on était là pour ça, la vie était courte, elle était rude, pleine d'épreuves, mais l'important c'était de réussir la sortie. Bon. Donc le catholicisme médiéval, moderne, contemporain, jusqu'à une date relativement récente, a vécu de ça. Hors de tout cela, je n'avais jamais entendu parler ou presque, je le répète, né en 73, formé dans les années 80, et je me disais c'est incroyable, parce que le catéchisme n'a pas bougé, la doctrine officielle non plus, mais dans les contenus prêchés et vécus de cette religion, elle a été transformée du tout au tout, à tel point qu'un type qui arriverait de l'extérieur pourrait penser qu'elle a le même nom, la même doctrine, que c'est pas la même. Donc c'était ça un peu ma question, et j'avais lu le livre d'un théologien jésuite à l'époque assez connu, qui s'appelait Gustave Martelet, qui était un grand spécialiste de Teilhard de Chardin. J'avais été le voir après avoir lu un de ses petits livres qui s'appelait L'eau de la retrouvée, Sous-entendu, on l'avait perdu et on venait de le retrouver récemment. Je n'étais pas sûr qu'on l'avait retrouvé, mais j'étais sûr qu'on l'avait perdu. Et donc, j'étais allé le voir et je lui avais dit, mon père, ça c'est une question de théologien, mais qui m'intéresse moi, comme historien. Et c'est lui qui m'avait dit, bon, ben, vous devriez aller voir un de mes confrères jésuites qui s'appelait le père André d'Herville, qui à l'époque publiait le Dictionnaire de spiritualité, qui est une œuvre monumentale que les jésuites ont publiée. J'avais été voir ce père d'Herville, qui était bibliothécaire de Chantilly. À l'époque, les jésuites avaient leur bibliothèque à Chantilly. Et c'est lui qui m'avait dit, bon, il m'avait écouté,

0: J'étais jeune, hein, j'avais une vingtaine d'années, il m'avait dit, bon, écoutez, si ça vous intéresse, cette histoire de fin dernière, vous devriez vous intéresser au purgatoire, parce que c'est pas du tout un truc médiéval, c'est pas Jacques Le Goff qui l'a inventé. Jacques Le Goff a écrit un livre célèbre qui s'appelle La naissance du purgatoire,
1: oui.
0: C'est pas juste un truc médiéval, ça n'a jamais aussi bien marché qu'au XIXe siècle. Donc, vous pourriez étudier une période où les fins dernières repartent dans leurs prédications sous des formes modernisées et puis suivre le dossier jusqu'au moment où elles se sont effondrées. Donc, c'est comme ça que j'ai démarré sur le purgatoire. C'est en quelque sorte le père d'Herville qui m'a donné mon sujet et révélé à quel point on avait reparlé purgatoire au XIXe siècle. Donc, j'étais à la croisée de l'histoire religieuse et de l'histoire de la mort.
1: C'est une forme de paradoxe, parce qu'on voit le XIXe siècle comme un siècle scientiste, on en oublie que c'est un siècle spirituel. On a fait une émission ensemble avec Caroline Muller sur la spiritualité du XIXe siècle, et la spiritualité féminine, les ordres féminins qui sont extrêmement importants. Voilà, le XIXe siècle présente ces deux pôles, d'un pôle très scientiste et puis finalement un pôle qui croit malgré tout en l'au-delà.
0: Oui, et puis il faut le prendre dans la chronologie. C'est-à-dire qu'il y a vraiment le 19e siècle, j'allais dire entre 1830 et 1870, connaît un renouveau catholique et spirituel plus largement qui est assez spectaculaire et qui est saisissant pour les contemporains. Et le 19e siècle qu'on a, nous, en tête, homme du 20e puis 21e siècle, c'est souvent plutôt celui de la Troisième République, de la fin du 19e siècle, des années 1880 à 1914, la République laïque, anticléricale, scientiste, et on a tendance un peu à rétroprojeter dans les décennies antérieures ce 19e siècle terminal très rationaliste qui ne ressemble pas beaucoup au 19e siècle romantique de 1830-1840. Donc il y a vraiment eu un réveil religieux très spectaculaire entre 1830 et 1870 ou 1880. Et là, on a une toute autre vision du siècle avec des ruptures aussi très spectaculaires. Les hommes de 1810, après la Révolution, ils n'ont pas beaucoup de bagages religieux souvent. Hein. C'est des enfants d'une grande rupture. C'est Victor Hugo, c'est les romantiques. Ils nous ressemblent, j'ai toujours pensé qu'ils nous ressemblaient un peu, ils nous ressemblaient plus que les hommes de 1880, qui eux avaient été recadrés pour ou contre la religion. Voilà. Tout le monde était repassé par les salles de catéchisme. Il y avait ceux qui y croyaient, ceux qui n'y croyaient pas. Nous qui sommes aussi les enfants d'une grande rupture, on en reparlera, des années 60-70, on a un rapport spirituel qui, d'une certaine façon, est aussi libre que celui des romantiques de 1815 et qui est fait d'ignorance pour une part, c'est-à-dire qu'on vient de nulle part, à certains égards. Voilà. Donc ce 19e siècle présente des faciès très contrastés d'une période à l'autre. C'est difficile de raisonner sur lui comme s'il formait un homogène.
1: Mais comment expliquer, parce que vous parlez de cette liberté et du fait qu'au début du 19e siècle, il n'y ait pas eu cette connaissance au fond, la renaissance du catholicisme français au XIXe siècle trouve ses origines dans cette liberté, dans une soif de spiritualité. Elle vient plus du bas que du haut, de la hiérarchie, au fond.
0: Je pense que c'est une dialectique entre le haut et le bas, c'est-à-dire qu'au fond, les hommes et les femmes du début du XIXe siècle ont pensé, dans l'Église, qu'ils allaient pouvoir remettre en selle l'ancien catholicisme, celui d'avant la Révolution. C'est au fond ce qu'ils ont un peu essayé de faire pendant la période qu'on appelle de la Restauration, entre 1814 et 1830. Ils ont repris les vieilles méthodes, notamment ces fameuses missions populaires. On envoyait des équipes de religieux, de prêtres, en ville ou à la campagne, qui organisaient des retraites collectives sur 15 jours ou 3 semaines, où on vous matraquait, et ça permettait de faire repartir, en quelque sorte, localement, la vie religieuse. Donc on a fait ça massivement sous la Restauration. Et puis en 1830, au moment de la Révolution de 1830, il y a eu une explosion d'anticléricalisme terrible, surtout à Paris et dans les villes. Et tout le monde catholique s'est mis à réfléchir, ou disons les franges avancées du catholicisme se sont dit, c'est pas possible de reprendre simplement l'ancien pour le remettre en service, il nous faut transformer le catholicisme. Et à ce moment-là s'enclenche vraiment, dans ces années 1830-1840, une rénovation profonde du catholicisme, avec des noms qu'on connaît, Henri Lacordaire, Frédéric Ozanam, et d'autres qu'on a oubliés. Mais là, il y a des phalanges de jeunes catholiques qui décident de remettre leur catholicisme sur l'établi pour réduire la distance qui s'est créée entre lui et le monde moderne et aussi revisiter ses intuitions fondamentales à la lumière du monde qui était le leur.
1: Donc voilà, c'est une conjugaison à la fois d'une réforme par le haut et d'une réforme

0: par le bas. Que nous dit au fond cette croyance très importante du purgatoire, c'est-à-dire que ça fait partie du, j'allais dire, de la vision commune, malgré tout, dans ce siècle scientiste. Le purgatoire est bien présent, c'est une réalité, c'est au-delà du catéchisme, voilà, une chose qui est absolument acquise par l'ensemble de la population française.
1: Alors cette croyance au purgatoire, elle est devenue un peu spécifique au catholicisme à partir du XVIe siècle, parce que la réforme protestante, un des aspects de la rupture protestante, c'est précisément que les protestants ne croient pas au purgatoire, à la possibilité de prier pour les morts, par conséquent, parce qu'on ne peut prier pour les morts, ça leur sert à quelque chose que s'ils sont au purgatoire, s'ils sont en enfer, il n'y a plus rien à faire pour eux, s'ils sont au paradis, c'est pas la peine. Donc la prière pour les morts, le principe de la prière pour les morts, présuppose que les morts sont dans un lieu, entre guillemets, ou dans un état tel qu'on puisse encore, que les vivants puissent faire quelque chose pour eux. Donc depuis le XVIe siècle, le catholique croit au purgatoire, comme il a une dévotion particulière à la Vierge Marie. Il y a un certain nombre d'aspects du christianisme qui sont devenus distinctifs du catholicisme. Au XIXe siècle, ça repart parce que le XIXe siècle, c'est l'objet de mon dernier livre, a une religion des morts extrêmement intense, un rapport aux défunts qui se transforme. Et le catholicisme comprend qu'il a un atout dans ce domaine, puisque lui propose aux fidèles de prier pour les morts, c'est-à-dire que la mort n'est pas une rupture unilatérale. On peut continuer d'avoir un rapport aux défunts, de prier pour eux, et les catholiques du XIXe siècle vont se convaincre d'une chose qu'on ne disait pas sous l'Ancien Régime, c'est que les âmes du purgatoire, comme on les appelait, peuvent prier pour les vivants et leur obtenir des grâces matérielles et spirituelles, de sorte que la boucle est bouclée. On prie pour eux et ils vous en savent gré et vous le rendent sous forme de grâces spirituelles et matérielles. Donc la religion populaire aime bien que les boucles bouclent, ne pas prier en vain. Le culte des saints, au fond, connaît une déclinaison un peu nouvelle à travers cette relance de la dévotion aux âmes du purgatoire. Ça va devenir une des dévotions les plus populaires du XIXe siècle et qui touche au-delà même du monde catholique. Parce que précisément, cette question du rapport aux morts, le catholicisme a un atout anthropologique en disant « nous, on a quelque chose pour vous, voilà, ouais. Pour vos deuils douloureux ». On a des propositions à vous faire dans ce domaine.
0: Mais pourtant, la mort, parce que quand on évoque la mort, on pense aussi à la guerre, et la guerre est beaucoup plus présente dans la première moitié du XXe siècle. Est-ce qu'on retrouve les mêmes mécanismes dans la première moitié du XXe siècle par rapport à cette question du purgatoire, où il y a déjà une transformation de la perception que l'on peut avoir de l'au-delà ?
1: Alors ça, c'était un aspect de ma thèse, effectivement, de montrer que la guerre de 14 avait un peu avait porté un coup sévère au purgatoire. C'est-à-dire que parce qu'on avait fini par se convaincre, en partie parce que le clergé mobilisé dans l'effort de guerre avait beaucoup expliqué que les poilus morts pour la patrie, dans des conditions certes un peu problématiques, donnant eux-mêmes la mort à d'autres, mourant sans avoir reçu les derniers sacrements, donc tout ça était un peu inquiétant quand même en théorie. De loin, mais le clergé n'a pas lésiné et expliquait qu'il n'y avait pas de souci à se faire, qu'ils étaient montés tout droit du champ de bataille au ciel, parce qu'une mort aussi glorieuse, même le Christ... Voilà. Il y a eu un débat d'ailleurs passionnant en 1915 sur « sont-ils des martyrs ?» au sens propre, c'est-à-dire pour être un martyr, d'abord il faut recevoir la mort, pas la donner, de ce point de vue-là, ils avaient un peu un problème, et il faut mourir en haine de la foi. Ils ne sont pas morts en haine de la foi, ils sont morts pour la patrie, ils sont morts... Bon. Donc le clergé, très sérieusement, en 1915, discute en disant « si, si, c'est quand même probablement un martyr », tant le patriotisme a fini par remonter dans la théologie. Donc la guerre de 14 a porté un coup sévère à cette croyance. La meilleure preuve, c'est d'ailleurs, Michel Vauvel l'avait dit avant moi, c'est que très souvent, on a installé dans les chapelles des âmes du purgatoire, dans les églises, les plaques commémoratives des défunts. On a pris la chapelle latérale dédiée à la dévotion aux âmes du purgatoire, et on y a installé les plaques commémoratives des poilus morts pour la France. On voit bien qu'ils occupent le site, mais que ce n'est pas du tout le même genre de mort. C'est-à-dire qu'il n'est pas question de prier pour que les poilus aillent au paradis, ils y sont de toute évidence. On commémore ces défunts glorieux en partant du principe qu'ils ont été sauvés. Et mon hypothèse avait été de dire, si la croyance au purgatoire décline après la Première Guerre mondiale, et plus encore après la seconde, c'est en partie parce que ces poilus ont fait jurisprudence, en quelque sorte, en montant tout droit au ciel sans passer par la case purgatoire. Ils ont fini par créer une espèce de précédent où tous les autres se sont dit, après tout, il n'y a pas que, on a tous souffert dans nos existences. Voilà. Hypothèse que j'ai un peu... C'est une hypothèse de jeunesse dans ma thèse, dans la réédition de poche de ma thèse. J'ai fait une postface où j'ai battu un peu ma coulpe en disant, aujourd'hui, j'en dirai pas autant. C'est-à-dire que la chronologie... Font le purgatoire est resté enseigné assez massivement jusque dans les années 1950, jusqu'au concile, ça faisait partie du catéchisme en quelque sorte. Les petits français au catéchisme, ils apprenaient leurs questions-réponses, la 617 questions-réponses à apprendre par cœur. Il y avait la case purgatoire, donc je serais moins affirmatif aujourd'hui. Ça a perduré au moins jusque dans les années 60, mais les guerres mondiales ont été une épreuve pour la croyance au purgatoire.
0: Est-ce que et pour le 19e et pour le 20e siècle, la précarité de la vie est importante dans cette conception de la mort, sans tomber dans le misérabilisme sur le 19e siècle. Voilà, est-ce que l'instabilité, la difficulté des temps jouent en miroir par rapport à notre époque contemporaine, qui elle, est très individualiste, très consommatriste, voilà, très, très hédoniste au fond, au point d'en oublier la mort et donc le purgatoire.
1: Peut-être, ça fait partie effectivement des causes profondes de ces mutations, toujours un peu difficile à cerner par l'historien. C'est vrai que la vie au XIXe siècle est brève, qu'elle est dure, que les taux de mortalité infantile, juvénile sont très élevés. Hein. Je cite souvent mes étudiants l'exemple de Frédéric Ozanam, le fondateur des conférences Saint-Vincent-de-Paul. Sa mère a eu 13 enfants, il y en a 10 qui sont morts en bas âge, il y en a 3 qui ont survécu, et Frédéric est mort à 40 ans de la tuberculose. Bon, donc c'est un tableau un peu rare, mais pas exceptionnel. Donc, la vie est brève, elle est dure, et il est probable que dans ce contexte, les transferts d'espérance dont la religion est porteuse sont plus nécessaires que pour des gens qui ont une vie, qui considèrent qu'ils ont le droit de vivre jusqu'à 80 ans minimum, quitte à ruiner le pays en période Covid pour que le droit soit maintenu, que personne ne meure avant 60 ans, en gros, qu'une génération s'élimine à partir de 60 ans. Il y a quelques décès exceptionnels avant, mais globalement, les gens ont une sécurité dans l'existence que l'humanité n'a jamais connue jusque-là. Et il est probable que cette sécurité existentielle inédite dans l'histoire, pour des raisons démographiques, médicales, a des conséquences culturelles majeures. Ouais. Et donc la religion, j'allais dire, est impactée comme le reste, et peut-être plus encore que le reste.
0: Est-ce que dans la perception de ce qu'on a vécu au moment du Covid, vous a amené finalement à je ne vais pas dire plaquer vos raisonnements du 19e siècle sur la période Covid, sur la précarité de la vie et la relation à la mort?

0: des pics de mortalité aléatoires qui vous embarquaient 10-15% du village. On voit ça sous l'Ancien Régime, la démographie historique montre ça. Donc la mortalité est très élevée, ordinaire et extraordinaire. Mais ces pics de mortalité extraordinaire ne suscitent pas de commentaires, c'est-à-dire qu'ils sont intégrés. Ils font partie de la normalité démographique. Nous, on a eu un cas de figure assez spécial parce qu'on a une épidémie, une pandémie qui ne se verra pas in fine dans la pyramide des âges. Elle sera indétectable dans la pyramide, en partie parce qu'on s'est mobilisé pour éviter qu'elle ait trop de conséquences, évidemment, mortifères. Mais le fait est qu'elle a fait très peur, elle n'aura pas de conséquences démographiques. En partie parce qu'on s'est mobilisé, et on en a en revanche énormément parlé. Et le rapprochement que j'avais fait, c'est-à-dire autrefois, ils se prennent tous les 15 ou 20 ans des catastrophes démographiques qui leur épongent le surcroît enregistré depuis la précédente, et ils n'en parlent jamais. Nous, on en a plus que très rarement, et on en parle énormément. Voilà. Donc, il y a une sorte d'inversion complète du dispositif de l'un à l'autre. Et en ce sens, le Covid était certainement très révélateur de ce que nous étions devenus depuis 40 ou 50 ans.
1: Alors une dernière question sur la question de la mort et du 19e siècle, mais aussi du 20e siècle. Qu'est-ce que le regard de l'historien, parce que vous disiez tout à l'heure que vous aviez rencontré des théologiens notamment, qu'est-ce que le regard de l'historien peut apporter précisément aux théologiens et au regard finalement qu'un catholique peut avoir sur cette question de la mort ?
0: Alors moi j'ai toujours beaucoup discuté avec des théologiens, lu de la théologie, ça m'intéresse beaucoup, et en même temps je ne raisonne pas du tout de la même manière, c'est-à-dire que moi je prends les choses dans l'ordre, d'apparition, je considère que les doctrines c'est une chose, mais que la manière dont elles sont prêchées et vécues c'en est souvent une autre, et qu'il faut bien faire la distinction. Donc on ne peut pas faire l'économie des doctrines et donc des théologiens quand on travaille sur l'histoire du christianisme, sinon ce serait complètement passer à côté de son objet, ce qui arrive à certains de nos jours qui font de l'histoire sociale du christianisme, qui s'attachent à son histoire matérielle et qui perdent le cœur du dispositif. Donc il faut en faire attention aux doctrines, mais on est très attentif à la manière dont ces doctrines sont prêchées et vécues. Et là, le théologien ne s'y retrouve pas forcément. Il a tendance à considérer que la piété populaire, au fond, c'est la mise en œuvre forcément un peu défectueuse de ces grandes intuitions spirituelles et qu'on peut se contenter de raisonner sur les concepts. Voilà. Donc ça, c'est pas du tout ma perspective, même si je conçois très bien que ça puisse être celle du théologien.
1: Alors venons-en donc à l'autre ouvrage majeur, hein, comment notre monde a cessé d'être chrétien. Quand j'ai vu cet ouvrage publié, j'ai pensé là aussi en effet de miroir au livre de Paul Venn et de Marie-Françoise Basselez sur justement le basculement d'une société païenne au IVe siècle à une société chrétienne. Vous y avez pensé aussi à cette bascule à rebours en quelque sorte ?
0: Oui, je l'évoque d'ailleurs au début du livre en disant, bon, à mon avis, c'est pas tout à fait un hasard si on s'interroge de nos jours à nouveau frais sur la manière dont nous sommes devenus chrétiens, parce que nous sommes en train de cesser de l'être. On revient sur les démarrages au moment où on a l'impression de vivre un seuil, de passer par un seuil décisif dans le processus un peu de sortie. Donc oui, j'avais ce parallèle en tête, et puis ensuite, vous savez ce que c'est, les titres, c'est un peu, ça se négocie avec les éditeurs, donc celui-ci claquait un peu, ça leur a plu. Mais enfin, c'est effectivement moi qui l'ai proposé en lien, en référence directe à ce livre de Paul Venn et de Marie-France Basselez qui m'avait beaucoup intéressé.
1: Alors, est-ce qu'on doit, on a évoqué la Première Guerre, il y a également la Deuxième Guerre, est-ce qu'on doit raisonner sur le temps long et sur ces grands événements que furent la Grande Guerre, la Deuxième Guerre mondiale, le développement de la société de consommation après-guerre, ou au contraire, est-ce qu'on identifie de manière assez précise de quand date cet effondrement ? Est-ce qu'on doit parler d'un crash religieux ?
0: Alors bon, c'était tout l'objet. Ce qui m'a permis de l'établir, c'est que j'ai eu des sources extraordinaires. qui sont liées, qui ont été rassemblées notamment par le chanoine Boulard, qui était le grand sociologue de l'épiscopat, et que le catholicisme français, seul au monde ou presque, a entrepris de compter les pratiquants méthodiquement pendant 20 ou 30 ans après la Seconde Guerre mondiale, de faire des cartes, de sorte qu'on a des archives absolument extraordinaires, que les historiens connaissent pour une part, ce qu'on appelle les matériaux.

0: Boulard et puis d'autres qui n'ont pas été publiés. Donc il y a moyen de faire de la statistique, de la cartographie et d'établir donc la chronologie de ce décrochage religieux. Alors ce décrochage, il procède d'une tendance ancienne qui remonte au moins au XVIIIe siècle, qui a probablement démarré dans les années 1760, sans laquelle on ne comprendrait pas la Révolution française. Donc vous avez une espèce de tendance baissière de longue durée. Elle est un peu mathématique, la tendance baissière. Personne ne la vit sur 200 ou 300 ans. C'est nous qui arrivons derrière, établissons la tendance. Bon, OK. Donc il y a de la longue durée. Il y a des choses qui poussent dans la pente depuis très longtemps. Même si rien ne garantit que c'est la même combinaison de facteurs qui pousse en 1800, en 1850, en 1900, en 1950. Bon. Mais il y a des facteurs de longue durée. Il y a du moyen terme. Et ça, le moyen terme, c'est-à-dire 20-30 ans, on le doit, il a été mis en évidence par deux grands historiens qui sont morts récemment et que je lisais attentivement, qui étaient Gérard Cholvy et Yves-Marie Hilaire, qui étaient eux-mêmes des disciples du chanoine Boulard, et qui avaient montré à juste titre qu'il ne fallait pas penser que cette tendance baissière était linéaire, que ça avait baissé régulièrement. J'allais dire un peu dans la même direction, partout dans les différents milieux sociaux et dans les différentes régions. Donc ils avaient dit, attention, c'est pas linéaire et c'est pas homogène dans l'espace et dans la société. Et ils ont mis en évidence ce qu'ils ont appelé des flux et des reflux. C'était l'idée qu'il y a des périodes de 20-30 ans où ça repart à la hausse, puis ça repart à la baisse, de sorte que la tendance baissière sur 250 ans est en fait une succession de flux et de reflux vécus sur 30 ou 40 ans. Alors là, vous comprenez des tas de choses, parce que personne ne vit la tendance sur 200 ou 300 ans. En revanche, vous pouvez vivre deux flux. Vous pouvez vivre un flux et un reflux. Et si vous prenez des témoins qui sont à cheval sur les deux, vous pouvez trouver des contemporains qui ont été gamins dans la France de 1810 après la Révolution et qui se souviennent d'une église à moitié démolie et à reconstruire et qui sont morts à la fin du Second Empire en 1870 avec une église triomphante, en quelque sorte. Et si on leur avait demandé à eux ce qu'avait été le 19e siècle religieux, ils vous auraient décrit un 19e siècle qui montait. Alors que le même qui est né en 1860 sous Napoléon III et qui meurt au lendemain de la séparation de l'Église et de l'État en 1905 ou en 1910, vous aurez dit « non, non, ça s'est plutôt cassé la gueule ». Donc, vous avez à l'intérieur de la tendance baissière une alternance de flux et de reflux qui explique en partie la grande diversité des témoignages que vous avez dans votre documentation, de gens qui disent « ça monte, ça baisse ». Sans qu'on arrive à les mettre d'accord. Alors en partie parce qu'il y a des gens qui voient bien, des gens qui ne voient pas. Mais c'est aussi parce que selon la date d'entrée, la date de sortie dans la tendance, et le lieu où on est entré ou le lieu où on est sorti, on avait de fait des personnes. Et puis il y a du court terme. Et c'était ça la nouveauté du livre. C'est-à-dire de dire, certes, il y a du long terme, il y a du moyen terme, mais il y a aussi des événements. C'est une véritable histoire. Il y a des événements. En fait, l'Église ne fait pas semblant d'avoir une histoire. Elle en a une, il peut se passer des choses. Bon. Et j'ai mis en évidence cette rupture de la pratique qui se produit au milieu des années 60. On le voit même dans les statistiques, autour de 65-66, il y a bien une rupture de la pratique qui se produit à ce moment-là. Et c'est ça ce qui a fait, pas mal couler d'encre, en ce sens que j'avais l'air de suggérer qu'un événement s'était produit à ce moment-là, qui certes n'était pas indépendant du long terme et du moyen terme, mais qui avait produit la rupture. Voilà.
1: Et donc cet événement, bien évidemment, c'est Vatican II, puisque vous ne le dites pas, je le dis. Certains lecteurs ont vu dans vos travaux une mise en accusation de Vatican II. Ce que je retiens de l'entretien depuis le début, c'est voilà, cette conjugaison à la fois de la réforme par le bas et de la réforme par le haut. Le Vatican II aurait péché par le haut, aurait péché par espérance, alors que finalement, le bas avait décroché.
0: Alors c'est le Vatican II français d'abord, c'est ça qu'il faut voir, c'est que le Concile est un événement universel, mais oui. Il a été appliqué de manière très différente, dans des sociétés très différentes, des catholicismes très différents, et donc j'évoquais son destin français. C'est compliqué d'arriver à rendre compte de cette rupture, il faut d'abord l'établir, montrer qui s'est de fait produit une rupture, surtout dans la jeunesse. Moi j'insistais beaucoup sur le fait que dans le système ancien, au fond, l'immense majorité des Français, encore au début des années 60, 96 ou 95% d'entre eux, restaient dans l'orbite du catholicisme, c'est-à-dire baptême, communion, mariage, obsèques. Et la Troisième République République anticléricale, il n'y avait rien changé. Mmh. Il faut quand même avoir ça en tête. Et qu'une des pièces décisives du dossier, c'était ce qu'on appelait la communion, devenue communion solennelle dans l'entre-deux-guerres, qu'on faisait à 12 ans, et tout le monde la faisait. Bon, 80% de la génération faisait sa communion solennelle. Un des éléments qui saute dans les années 50-60, mais plus 60 que 50, c'est cette communion solennelle. Qui est transformé pour une part, devient la profession de foi, relativisée par le clergé. Et là, il y a une sorte de rendez-vous annuel pour toute la société française qui saute, en quelque sorte. Et ça concerne une génération, une classe d'âge. Et à mon avis, c'est un des éléments importants de la rupture. C'est-à-dire, au fond, une génération qui va passer par la matrice rituelle classique, mais qui va moins baptiser ses enfants, moins de communion, moins de mariage, moins d'obsèques. Et sur trois générations, vous démolissez votre matrice. Mmh. Voilà. Alors, pour quelles raisons ? Il y a des causes religieuses liées à la manière dont on a compris et appliqué le Concile en France. Il y a des causes socio-culturelles évidemment très importantes, parce qu'on est dans une période de révolution sociale et culturelle majeure. Ce n'est pas juste mai 68. Mai 68, elle, lui-même, ne s'explique que par cette mutation culturelle. Donc ma thèse a été de dire que c'est la coïncidence chronologique entre une mutation religieuse induite par le Concile et une mutation socio-culturelle liée aux Trente Glorieuses, aux transformations de la société française et des transformations occidentales, des sociétés occidentales à ce moment-là, que les deux chez nous étaient entrés en dialectique, en quelque sorte, et avaient rendu la réforme incontrôlable, en quelque sorte, pendant 10-15 ans.
1: Alors, est-ce que le fait qu'il y ait une forme d'abandon de la religion populaire, du culte des saints, des pèlerinages, au nom d'une foi adulte, christocentrée, a joué un rôle ?
0: Oui, ça a joué un rôle. Les contemporains l'ont vu, une partie d'entre eux, tout du moins, et les historiens qui passent derrière le confirment. Il est certain que les nouvelles orientations de la pastorale post-conciliaire ont découragé, pour une part, la piété populaire. Alors, on peut toujours spéculer, on fait, vous savez, ce qu'on appelle l'histoire contrefactuelle, qu'est-ce qui se serait passé si on n'avait pas fait ça, ou si on avait fait ça. Donc, peut-être que cette religion populaire se serait effondrée, quoi qu'il arrive, mais à un rythme différent et dans des proportions différentes. Voilà, tout est un peu là, rythme et proportion. Donc il est certain que cette pastorale post-conciliaire, avec le message qui était un peu le suivant, c'est-à-dire on ne distribue pas les sacrements comme on le faisait jusque-là aussi largement que possible, mais l'important c'est que les fidèles aient la foi, qu'ils se soient préparés au sacrement en question. Il faut désormais se préparer au sacrement.
1: Oui.
0: Il y a une pastorale des sacrements, ça hausse un peu la marche.
1: Oui.
0: C'est-à-dire que ça coûte plus cher.
1: Oui.
0: Il ne suffit plus de se pointer avec son certificat de baptême pour cocher la case. Alors on vous dit, mais vous êtes sûr d'y croire, il va falloir suivre la session de préparation. Alors là, vous découragez 40% de la clientèle de gens qui n'ont pas l'intention d'entrer dans un processus pédagogique un peu lourd. Donc là, il y a eu certainement, dans cette pastorale, indépendamment des excès qui ont pu être parfois la sienne, un effet de découragement d'une partie de la piété populaire de l'époque.
1: Est-ce que on peut, je reviens sur le raisonnement sur les générations que vous évoquiez avec Cholvy et Hilaire, comment distinguer au fond ce qui est radicalement nouveau au XXe siècle dans cette déchristianisation et ce qui relève de scénarios déjà existants dans l'histoire de l'Église ? Est-ce que c'est la première fois qu'on a de tels décrochages ? Est-ce qu'il y a un phénomène inédit ? Ou au contraire, on a vécu à des périodes de notre histoire des moments un peu identiques ?
0: Non, identiques, je ne sais pas, mais il y a eu des moments de bouleversement antérieurs. Peut-être que le dernier massif, c'était la réforme protestante, 16e, 17e siècle, à la fin des guerres de religion, ou à la fin du 16e siècle, il y a 10% des habitants du royaume qui sont protestants. Donc ça, c'était un bouleversement qui s'est produit en deux générations, qui devait être spectaculaire pour les hommes et les femmes du 17e siècle. Ensuite, le monde protestant s'est réduit à la fin du 17e siècle, donc il y a eu d'autres bouleversements. Ce qui est nouveau, je dirais, pour nous, c'est que jusqu'à une date relativement récente, jusque dans les années 60, très peu de Français d'ascendance catholique étaient sortis de ce que les sociologues appellent le troisième cercle de la pratique, c'est-à-dire des gens qui ne vont pas à la messe tous les dimanches, ni même régulièrement, mais qui font baptiser leurs enfants, communion, mariage, obsèques. Ça, c'est le troisième cercle, en quelque sorte. Le premier, c'est les fervents, les mordus, qui font plus que ce qu'on leur demande. Le second, c'est les pratiquants, ceux qu'on a appelés les pratiquants. Ils sont en règle, avec les prescriptions canoniques de l'Église. Et puis le troisième, c'est ceux qui en prennent et qui en laissent.

0: mais qui était jusque dans les années 60 resté dans ce troisième cercle. La nouveauté, c'est qu'il y a maintenant, j'allais dire, presque un Français sur deux qui est d'ascendance catholique, mais l'ascendance à trois générations. Et il y a un quatrième cercle qui est né, c'est le cercle de ce que j'appelle les Français d'ascendance catholique, précisément. Ils ne sont pas catholiques. Et comme on en est dans les familles souvent à la troisième génération de la rupture, ils n'ont rien trouvé dans leur berceau. C'est-à-dire qu'ils ont trouvé la rupture dans leur berceau. C'est la distinction que je faisais entre les décrocheurs et les décrochés. Mmh. Le décrocheur, il a été accroché avant de décrocher. Le décroché, il est né décroché. Voilà. Donc dans les familles, on en est au stade des décrochés. Et ça, c'est complètement nouveau parce que ça veut dire qu'il y a toute une partie de la société française qui est sortie de la religion, c'est-à-dire du catholicisme, et aussi disponible pour d'autres aventures. Hmm. C'est-à-dire qu'il y a une autre histoire qui peut commencer, mais y compris pour le catholicisme.
1: Est-ce qu'on ne se retrouve pas justement à cette situation que vous évoquiez en début d'émission, du début du 19e siècle, où il y a une forme de liberté, où il y a une forme de... Voilà, je ne vais pas dire qu'on part de zéro, mais en tous les cas, on est dans une situation un peu identique.
0: Oui, on ne part jamais de zéro, mais le fait est que moi, je trouve qu'il y a des analogies entre notre climat spirituel,
1: oui,
0: et celui des années 1810, 1820, 1830. Mmh. Voilà. Précisément, le point commun, c'est cette espèce de liberté paradoxale qu'on a quand on n'a pas d'héritage. Mmh. À la fois, on est un peu potentiellement désorienté, on peut s'en passer d'héritage. Hein. Il y a beaucoup de nos contemporains qui se passent de la religion. C'était un grand débat du 18e, peut-on vivre sans religion? Ben, la preuve, un Français sur deux vit sans religion. Je ne sais pas s'il vit très bien, mais enfin, le fait est qu'il vit. Bon. Donc on peut s'en passer, mais on a cette espèce de liberté, de curiosité un peu tout azimut, que connaissent bien ceux qui sont en contact avec les étudiants, les jeunes aujourd'hui. Moi, je suis très frappé de voir, il n'y a pas d'hostilité du tout à l'égard de la religion. Une espèce de tolérance tout azimut, sur fond de relativisme aussi, mais aussi de curiosité spirituelle. Bon, ça, c'est un climat social qui présente certains traits communs, effectivement, avec ce que connaissent les historiens de la période romantique.
1: Mmh, mmh. Alors, je me suis souvent posé la question de savoir, parce qu'au début du XXe siècle, Emmanuel Mounier sonne la fin de la chrétienté. Un siècle plus tard, Chantal Delsol fait la même chose. Quand on remarque, voilà, on est en l'an 1000, c'est la fin de la chrétienté, c'est la fin du monde, même si cette idée, historiquement, ne tient plus. Est-ce que la chrétienté n'en finit pas de mourir, au fond, et qu'elle est toujours là?
0: C'est une question qu'on peut légitimement se poser, parce que, surtout en France, il existe une espèce de tradition littéraire. Je dirais, elle a commencé en 1817, avec la publication par Félicité de Lamennais de l'essai sur l'indifférence en matière religieuse, qui a été un best-seller des débuts de la Restauration. Félicité de Lamennais, plus personne ne le connaît, mais ça a été c'était un prêtre catholique qui a eu une trajectoire politique extraordinaire parce qu'il est passé de l'extrême droite à l'extrême gauche, tout en quittant l'Église catholique entre-temps. Et en 1817, il était encore catholique, royaliste, et il publie cet essai sur l'indifférence en matière religieuse, bon, qui fait de la société française une société un peu expérimentale, où on va découvrir ce que c'est que de vivre sans religion. 1817. Et depuis, tous les 20 ans, il y a un essayiste qui pond un essai sur l'indifférence en matière religieuse, avec un titre un peu variable. Les plus célèbres sont « La France, pays de mission », 1943, des abbés Godin et Daniel, « La décomposition du catholicisme », Louis Bouillet, 1968, « Le christianisme va-t-il mourir », Jean Delumeau, 1977. Bref, on passe son temps à annoncer sa mort à brève échéance, et il est toujours là, et il enterre tous ses fossoyeurs. Donc, à partir de ce moment-là, vous avez un certain nombre d'observateurs sceptiques qui disent « Bon, vous voyez, c'est des agités, et ils ont très envie que le christianisme meure, probablement, ou ils sont trop pessimistes. Bon. » Donc, moi, je serais plus nuancé, c'est-à-dire qu'effectivement, il y a en France une tradition d'essais de ce genre. Moi-même, d'une certaine façon, comment notre monde a cessé d'être chrétien, je m'inscrivais, et je fais d'ailleurs au début dans l'intro, je rappelle tous ces essais,
1: oui,
0: en disant je suis un après d'autres. Mais le fait est qu'il y a une tendance baissière de très longue durée. C'est-à-dire qu'en fait, même s'il y a eu des flux, des reprises, des phases de reprise sur 20 ou 30 ans, ces phases de reprise ont tout au plus stabilisé la tendance baissière, provisoirement, qui a ensuite repris son cours. Donc, ce n'est pas non plus une illusion complète que régulièrement d'enregistrer le déclin en identifiant des seuils. Parce que quand on décline sur 200 ou 300 ans, il y a des franchissements de seuils. C'est le qualitatif et le quantitatif. Quand vous passez sous une certaine barre, ça peut modifier la perception du changement. Pour moi, la barre importante, c'est 10%. 10% de pratiquants Quand vous êtes au-dessus de 10%, même le

0: également. Vous avez forcément des effets sociaux. Vous êtes suffisamment nombreux pour que ça se sache. Mmh. Quand vous passez sous la barre, vous pouvez devenir une minorité, voire une micro-minorité, et tout le monde se fout de votre histoire. C'est-à-dire qu'elle ne concerne plus personne. Et je pense que c'est un peu ce qui est arrivé au catholicisme il y a 20 ou 30 ans.
1: Et pourtant, après cet ouvrage « Comment notre monde a cessé d'être chrétien », le catholicisme a-t-il encore un avenir ? Voilà, l'ascèse n'a pas disparu de notre monde, spirituel mais pas religieux. Bouddha a plus la côte que Jésus, mais d'un autre côté, une vague de baptême d'adultes assez impressionnante, de plus de 80% ces trois dernières années. Une sorte d'hymne, un hymne à l'espérance.
0: Alors, ce livre, d'ailleurs, je l'ai écrit avant la vague. Oui. La vague de baptême dont on parle beaucoup, on l'a identifié en 2022, 2023, on en parle depuis peu de temps. Bon, donc ce livre était immédiatement antérieur, où je disais, à mon avis, le catholicisme a encore de l'avenir, et surtout, le catholicisme aura l'avenir qu'on voudra bien lui donner. Et je disais ma conviction personnelle que, comme à mon avis le produit est bon, même très bon, comparé aux autres, il y a d'assez fortes chances qu'il se réinvente et qu'il redémarre à l'étape d'après. Depuis, effectivement, s'est produit cette vague de baptême qui interroge, sur laquelle on m'a souvent posé des questions pendant longtemps, j'ai évité de répondre parce que j'avais pas de réponse, j'étais l'historien de la déchristianisation et on m'interroge sur la re-christianisation, j'ai un peu réfléchi depuis. Moi je pense que l'avenir dira si c'est une micro-variation qui n'aura pas de conséquences ou le début d'un flux au sens de Scholvi et Hilaire, c'est peut-être le début d'un flux. Et c'est assez fascinant pour l'historien d'assister à un événement de ce genre en se demandant si c'est un événement réel ou une micro-variation, et affaire à suivre dans les 10 ou 15 ans qui viennent.
1: Merci beaucoup, Guillaume Cuchet. La religion des morts, comment le 19e siècle a inventé le deuil moderne, un ouvrage paru aux éditions du Seuil, disponible en poche, comment notre monde a cessé d'être chrétien. Et puis, je souhaite toujours au Seuil, bien évidemment, et puis aux éditions du Cerf, une histoire du sentiment religieux. Un ouvrage paru en 2021. 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Merci beaucoup et à la semaine prochaine pour un nouveau numéro de votre émission Au risque de l'histoire.

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Ils prirent la croix et la portèrent à l'endroit où elle devait être dressée. Puis ils la plantèrent dans le trou préparé, et le corps du Nazaréen s'affaissa lourdement, retenu seulement par ses mains ensanglantées. Toutefois, aucun cri ne s'échappa de sa bouche, mais seulement cette exclamation, la plus divine de toutes celles qui frappèrent jamais des oreilles humaines. « Père, pardonne-leur. Ils ne savent pas ce qu'ils font. » La croix s'élevait maintenant, au-dessus de tous les autres objets visibles. Elle se détachait nettement sur le ciel.

un cri de joie la salua, et tous ceux qui pouvaient discerner les paroles écrites sur l'écriteau, placées au-dessus de la tête du Nazaréen, se hâtaient de les déchiffrer. Aussitôt que quelques-uns eurent lu l'inscription, ils la communiquèrent autour d'eux, et bientôt l'air retentit des cris mille fois répétés de « Roi des Juifs ! Salut, roi des Juifs !» Le pontife, qui comprenait mieux qu'eux la portée de cette inscription, essaya de protester contre elle, mais sans succès. Et celui qui considérait de ses yeux mourants la cité de ses pères étendue à ses pieds, cette cité qu'il avait si ignominieusement rejetée, conserva jusqu'au bout son titre, affiché aux yeux de la foule. Le soleil approchait rapidement du zénith, les pentes arides des collines brillaient sous ses rayons, et les montagnes plus éloignées se paraient de teintes violettes. Dans la cité, le temple, les palais, les tours semblaient se hausser encore dans cette clarté sans rivale, comme s'ils devinaient combien étaient fiers d'eux tous ceux qui, du haut de la colline, tournaient le regard de leur côté. Tout à coup, le ciel et la terre s'obscurcirent, faiblement d'abord, comme si le jour baissait imperceptiblement, ou comme si, le crépuscule se trompant d'heure, le soir succédait au plein midi. L'obscurité allait croissant, et bientôt l'attention générale se porta sur elle. Les cris et les rires cessèrent, et tous ces hommes, doutant encore de leur sens, se regardèrent les uns les autres avec étonnement, après quoi ils jetèrent les yeux sur le soleil, sur les montagnes, qui disparaissaient dans le lointain, sur le ciel et le paysage immédiat qui se couvrait d'ombre, et sur la colline même où la tragédie se passait. Puis ils se regardèrent de nouveau, pâlirent et gardèrent le silence. Ce n'est qu'un brouillard ou un nuage qui passe, dit Simonide pour calmer les alarmes d'Esther. Le ciel va s'éclaircir. Mais Bénur ne pensait pas de même. Ce n'est point un brouillard ou un nuage, dit-il. Les esprits qui habitent dans les airs, les saints et les prophètes sont à l'œuvre dans une pensée de miséricorde envers eux-mêmes et envers la nature. Je te le dis, ô Simonide, aussi vrai que Dieu vit, celui qui est pendu là-bas est le Fils de Dieu. En laissant Simonide dans l'étonnement, il s'approcha de Balthazar, toujours agenouillé à quelques pas de là, puis posa une de ses mains sur l'épaule du vieillard. Ô sage Égyptien, écoute-moi. Toi seul avais raison. Le Nazaréen est véritablement le Fils de Dieu. Balthazar l'attira vers lui et lui dit d'une voix faible : Je l'avais vu petit enfant, dans la crèche où on l'avait déposé. Il n'est pas étonnant que je l'aie reconnu avant toi. Pourquoi donc ai-je vécu assez longtemps pour voir ce jour ? Que ne suis-je mort avec mes frères ? Heureux Melchior, heureux, heureux Gaspard. Console-toi, dit Bénur. Sans doute qu'eux aussi sont ici maintenant. L'obscurité s'était changée en de profondes ténèbres, mais cela ne détournait pas de leur occupation ceux qui se trouvaient au sommet de la butte. L'un après l'autre, les deux brigands furent cloués sur leur croix et celle-ci plantée en terre. Les gardes se retirèrent alors et le peuple se précipita dans l'espace demeuré libre jusqu'alors et s'y répandit comme une vague immense. Tous ces hommes se poussaient et se disputaient les premières places, sans cesser pour cela d'adresser des ricanements, des injures et des outrages aux Nazaréens. « Si tu es le roi des Juifs, sauve-toi toi-même », vociférait un soldat. « En vérité, disait un prêtre, s'il descend vers nous en ce moment, nous croirons en lui. » D'autres secouaient gravement la tête en disant « Il voulait détruire le temple en 3 jours et le rebâtir, et il ne peut se sauver lui-même. » Ou encore, il s'est appelé le Fils de Dieu. Voyons si Dieu le délivrera maintenant. Qui dira toute la puissance des préjugés? Le Nazaréen n'avait jamais fait de mal à ce peuple. La plus grande partie de ceux qui le contemplaient maintenant ne l'avaient jamais vu avant cette heure de malheur. Et cependant, contradiction étrange, ils l'accablaient de malédictions et accordaient toute leur sympathie aux deux brigands. Les ténèbres surnaturelles qui descendaient du ciel affectaient Esther, comme elle commençait d'ailleurs.

d'ailleurs à affecter des milliers de personnes plus fortes et plus braves qu'elle. « Retournons à la maison, » répétait-elle d'une voix suppliante. « C'est le signe de la colère de Dieu. Qui sait quelles choses effrayantes vont encore arriver ?»« J'ai peur, père. » Mais Simonide s'obstinait à ne pas quitter sa place. Il parlait peu, mais l'on voyait bien qu'il était très excité. Ayant observé, à la fin de la première heure, que le sommet du mamelon était un peu moins assiégé, il fit signe à ses compagnons d'avancer, afin de se rapprocher davantage de la croix. Ben-Hur donnait le bras à Balthazar, mais malgré cet appui, l'Égyptien ne montait qu'avec peine. Il ne distinguait le Nazaréen qu'imparfaitement. De l'endroit où ils étaient venus se placer, il leur apparaissait comme une sombre figure suspendue en l'air, mais ils pouvaient l'entendre, entendre ses soupirs qui prouvaient qu'il possédait une plus grande force d'âme, ou qu'il était plus exténué que ses compagnons de souffrance, car ceux-ci remplissaient l'air de leurs gémissements et de leurs plaintes. La huitième heure passa, ainsi qu'avait passé la septième. Pour le Nazaréen, ce furent des heures de lente agonie. Il ne parla qu'une fois pendant ce temps. Quelques femmes étaient venues s'agenouiller au pied de sa croix. Parmi elles, il reconnut sa mère, et avec elle le disciple qu'il aimait. « Femme, » dit-il en élevant la voix, « voilà ton fils. » Puis il dit au disciple, « voilà ta mère. » La neuvième heure arriva, et la multitude houleuse entourait encore la colline, à laquelle elle semblait être attachée par quelque étrange attraction, ou probablement la nuit qui avait pris la place du jour entrait pour une grande part. Tout le peuple était plus calme qu'auparavant. Cependant, on entendait de temps à autre, dans l'obscurité, de grands cris, comme si des compagnies entières s'appelaient et se répondaient. On aurait pu remarquer également que ceux qui s'approchaient du Nazaréen arrivaient silencieusement devant sa croix, le regardaient sans mot dire et s'en retournaient d'eux-mêmes. Pendant ce temps, les doutes de Ben-Hur ne s'étaient pas réveillés une seule fois. Une paix parfaite demeurait en lui. Il priait simplement que la fin vînt bientôt. Il comprenait ce qui se passait dans le cœur de Simonide. Il savait qu'il hésitait encore à croire. Il voyait sur son visage qu'il était en proie à de graves réflexions. Il remarquait les regards qu'il tournait vers le ciel, comme pour y chercher la cause de l'obscurité, et la sollicitude d'Esther, qui s'efforçait de faire taire ses frayeurs pour lui complaire, ne lui échappait pas davantage. « N'aie pas peur, ma fille, » disait le marchand, « mais reste à veiller avec moi. Tu pourrais vivre deux fois la durée de ma vie et ne rien voir qui soit d'un intérêt égal à ceci, et peut-être aurons-nous encore d'autres révélations. Restons, jusqu'à ce que tout soit terminé. » Lorsque la neuvième heure fut à moitié passée, quelques hommes des basses classes du peuple, des misérables vivant dans des tombeaux avoisinant la ville, vinrent se placer devant la croix centrale. « C'est là le nouveau roi des Juifs, » dit l'un d'eux. « Nous te saluons, roi des Juifs !» se mirent à crier les autres. Comme ils ne recevaient aucune réponse, ils avancèrent encore plus près. « Si tu es le roi des Juifs, descends maintenant de la croix. » En entendant cela, un des brigands cessa de gémir et cria au Nazaréen. « Oui, si tu es le Christ, sauve-toi toi-même et nous aussi. » Le peuple groupé tout alentour se mit à rire et à applaudir. Mais pendant qu'ils attendaient ce qu'ils répliqueraient, on entendit l'autre malfaiteur dire au premier « Ne crains-tu point Dieu ? Nous souffrons ce que nos crimes méritent, mais celui-ci n'a fait aucun mal. » Les assistants furent étonnés de cela, et au milieu du silence qui suivit, le second brigand parla encore, mais cette fois, il s'adressait au Nazaréen. « Seigneur, lui disait-il, souviens-toi de moi quand tu seras entré dans ton royaume. » Simonide tressaillit. « Quand tu seras entré dans ton royaume. » C'était là le point qui causait ses doutes, le point qu'il avait si souvent discuté avec Balthazar. « L'as-tu entendu ? » lui dit Ben-Hur.
Le royaume ne peut être de ce monde.

monde. Ce témoin dit que le roi va y entrer, et moi j'ai entendu la même chose dans mon rêve. Tais-toi, s'écria Simonide, plus impérieusement qu'il n'avait jamais parlé à Bénur. Tais-toi, je te prie. Si le Nazaréen allait répondre. Il parlait encore, qu'en effet le Nazaréen répondait d'une voix claire, et avec un accent de parfaite confiance. Je te le dis en vérité, tu seras aujourd'hui avec moi dans le paradis. Simonide attendit un moment, afin de savoir si ce serait là tout. Puis il joignit ses mains et dit « C'est assez, Seigneur. L'obscurité s'est dissipée. Je vois avec d'autres yeux. Je vois comme Balthazar, avec les yeux d'une parfaite foi. » Le fidèle serviteur recevait enfin sa récompense. Son corps débile ne serait peut-être jamais rendu à la santé. Le souvenir des souffrances qui avaient abreuvé sa vie d'amertume pourrait ne pas lui être enlevé. Mais une vie nouvelle venait soudain de lui être révélée, avec l'assurance qu'il y aurait part. Une vie nouvelle qui se trouvait au-delà du temps présent et qui s'appelait le paradis. Là, il trouverait le royaume qu'il avait rêvé et son roi. Une paix parfaite descendait en lui. La respiration du Nazaréen devenait plus pénible. Ses soupirs se changeaient en râles. Il n'y avait encore que 3 heures qu'il était sur la croix, et déjà il s'en allait mourir. La nouvelle s'en répandit d'un homme à l'autre, jusqu'à ce que chacun sur la montagne en eût été informé. Alors tout se tut. La brise tomba. Une vapeur étouffante s'ajouta à l'obscurité. Quelqu'un qui aurait passé près de là, ignorant de ce qui se passait, n'aurait jamais pensé, tant le silence était profond, qu'il se trouvait sous le lugubre linceul qui semblait envelopper la terre en cet endroit, 3 millions de créatures humaines attendant, palpitantes d'émotion, ce que l'instant d'après leur apporterait. Alors retentit dans l'obscurité un cri qui passa au-dessus des têtes de ceux qui se trouvaient à portée de l'entendre, un cri de désespoir, sinon de reproche. Mon Dieu, pourquoi m'as-tu abandonné ? Cette voix fit tressaillir tous ceux qui l'ouïrent. L'un d'eux en fut même irrésistiblement touché. Les soldats avaient apporté avec eux un vaisseau plein d'eau et de vin et l'avaient déposé non loin de Bénur. Ils pouvaient, avec une éponge trempée dans ce breuvage et attachée au bout d'un bâton, humecter, selon leur bon plaisir, les lèvres des suppliciés. Bénur songea à l'eau qu'il avait bue auprès du puits de Nazareth. Une impulsion soudaine lui fit saisir l'éponge, et après l'avoir plongée dans le vaisseau, il courut vers la croix. « Laisse-le » lui criait-on avec colère sur son passage. « Laisse-le !» Mais il ne les écoutait pas, et s'étant avancé, il plaça l'éponge devant la bouche du Nazaréen. Trop tard. Trop tard. Sur le visage, que Bénur voyait distinctement, maintenant tout souillé de sang et de poussière, passa tout à coup une soudaine lueur. Les yeux s'ouvrirent tout grands et se fixèrent sur quelqu'un qu'eux seuls découvraient dans le ciel lointain, et l'exclamation que poussa la sainte victime exprimait un sentiment de joie, de soulagement et même de triomphe. Tout est accompli. Ainsi un héros qui meurt en accomplissant une action d'éclat célèbre son succès par une dernière clameur. Les yeux allaient, s'éteignant lentement. Sa tête couronnée retomba sur sa poitrine, que quelques hoquets soulevaient toujours. Bénur croyait la lutte terminée, mais l'âme expirante se ranima encore assez pour que ceux qui l'entouraient puissent entendre ses dernières paroles, prononcées tout bas, comme si elles s'adressaient à une personne placée à ses côtés. « Père, je remets mon esprit entre tes mains. » Un tremblement secoua ce corps torturé. Un cri d'angoisse s'échappa de ses lèvres. Sa mission et sa vie terrestre étaient terminées. Son cœur, ce cœur plein d'amour, venait de se briser, et c'était de cela que cet homme mourait. Bénur retourna auprès de ses amis en disant simplement « C'est fini ».

mort. Dans un espace de temps incroyablement court, toute la multitude fut informée de cet événement. Personne n'en parlait à haute voix. C'était dans un murmure que l'on répétait tout autour de la colline. « Il est mort. Il est mort. » Ils avaient obtenu ce qu'ils désiraient. Le Nazaréen était mort. Et cependant, ils fixaient les uns sur les autres des regards épouvantés. Son sang était sur eux. Et pendant qu'ils se regardaient ainsi, le sol se mit à trembler. Chaque homme se cramponnait à son voisin pour ne pas tomber. Dans l'espace d'une seconde, l'obscurité se dissipa, le soleil reparut, et chacun put voir les croix vaciller au sommet de la montagne. Mais tous les assistants ne faisaient attention qu'à celle du milieu. Il leur semblait qu'elle dominait les autres et qu'elle élevait et secouait son fardeau bien haut dans le ciel. Et tous ceux qui avaient insulté le Nazaréen, ceux qui avaient réclamé sa crucifixion, qui avaient fait partie de sa suite depuis la ville et qui dans leur cœur avaient désiré sa mort, et dans la foule ils étaient 10 pour 1, tous ceux-là sentaient qu'ils étaient individuellement menacés et que s'ils voulaient sauver leur vie, il leur fallait fuir le plus vite possible la colère du ciel. Ils se mirent aussitôt à courir, à cheval, sur des chameaux, sur des chars, à pied. Ils s'en allaient à toute vitesse, affolés, éperdus. Mais le tremblement de terre, comme s'il prenait fait et cause pour l'innocent qu'ils avaient crucifié, les poursuivait, les renversait, les jetait les uns sur les autres avec un horrible bruit souterrain qui augmentait leur effroi. Ils se frappaient la poitrine et tous étaient comme rendant l'âme de frayeur. Son sang était sur eux. Habitants du pays ou étrangers, prêtres ou laïcs, mendiants, sadducéens et pharisiens, tous furent atteints dans le même bouleversement. S'ils invoquaient l'Éternel, la terre répondait pour lui en les secouant de nouveau. Et comme si le grand prêtre n'avait pas été meilleur que ses frères coupables, lui aussi fut jeté sur le sol et traîné dans la poussière qui remplit bientôt les franges de sa robe, ses clochettes d'or et jusqu'à sa bouche elle-même. Lui et son peuple étaient égaux, du moins en cela que le sang du Nazaréen était sur eux tous. Au moment où le soleil, perçant l'obscurité, venait éclairer la scène de la crucifixion, il ne se trouvait plus dans son voisinage immédiat que la mère du Nazaréen, le disciple qu'il aimait, les femmes de Galilée, le centurion et ses soldats, ainsi que Ben-Hur et ses compagnons. Mais il ne s'était pas aperçu de la fuite de la foule qui abandonnait la colline. Le soin de leur propre sécurité les absorbait trop pour qu'ils fussent attentifs à autre chose. « Assieds-toi ici, » dit Ben-Hur à Esther, en lui désignant une place auprès de son père. « Maintenant ferme tes yeux et confie-toi en Dieu et en ce juste, si odieusement mis à mort. » « Mon fils, » dit Simonide, d'une voix qui exprimait un respect profond. « Dorénavant, ne parlons plus de lui autrement qu'en l'appelant le Christ. »« Ainsi soit-il, » répondit Ben-Hur. Une nouvelle secousse du tremblement de terre se fit sentir. Les clameurs des brigands, dont les croix oscillaient violemment, étaient terribles à entendre. Bien qu'il pût à peine se tenir debout, Ben-Hur s'aperçut que Balthazar était étendu à terre, sans mouvement. Il courut à lui et l'appela, mais en vain. Le vieillard était mort. Alors Ben-Hur se rappela qu'il avait entendu un cri qui semblait répondre à celui que le Nazaréen avait poussé en rendant le dernier soupir. Et dès lors, il demeura convaincu que l'âme de l'Égyptien avait franchi, en même temps que celle de son maître, le seuil du paradis. Cette distinction suprême n'était-elle pas celle qu'eût désiré celui qui avait si fidèlement pratiqué, durant le cours de sa longue vie, ses trois vertus fondamentales, la foi, l'espérance et la charité? Les serviteurs de Balthazar avaient abandonné leur maître. Mais lorsque tout fut fini, les deux Galiléens reportèrent le vieillard à la ville, dans sa litière. C'était un mélancolique cortège que celui qui pénétra dans le palais des Hur, par la porte du sud, au coucher du soleil, en ce jour mémorable. À la même heure, on descendait de la croix le corps du Christ. La dépouille mortelle de Balthazar fut portée dans la grande salle du palais. Tous les serviteurs de la maison accoururent en pleurant, car ils possédaient l'amour de tous ceux qui s'étaient trouvés en contact avec lui.
Mais lorsqu'ils virent son visage et son sourire,

Ils séchèrent leurs larmes et s'écrièrent « Tout est bien. Il est plus heureux ce soir qu'il ne l'était ce matin en s'en allant. » 9 jours après leur guérison, la loi étant accomplie et Balthazar ayant été enseveli, Menur ramena chez lui sa mère et Tirza. Et depuis ce jour, dans cette maison, les deux noms les plus sacrés que puissent prononcer des lèvres humaines furent toujours réunis dans une même pensée d'adoration. Dieu le Père et Christ le Fils.

Épilogue. 5 ans après ces événements, Ben-Hur apprit la mort de Messala, tuée par sa maîtresse, qu'il avait abominablement traitée. Simonide vécut jusqu'à un âge très avancé. En la 10e année du règne de Néron, il quitta la direction de la grande maison de commerce d'Antioche, mais jusqu'à la fin, il conserva un jugement sain, un cœur chaud, et vit réussir ses entreprises. Un soir de cette année-là, il était assis dans son fauteuil sur la terrasse de l'entrepôt. Ben-Hur, Esther et leurs 3 enfants se trouvaient auprès de lui. Le dernier de ses vaisseaux se balançait sous ses yeux, amarré au bord de la rivière. Tous les autres venaient d'être vendus. Durant le long intervalle qui séparait ce jour-là de celui de la crucifixion, un seul chagrin les avait troublés. La mère de Ben-Hur était morte. Mais leur douleur eût été bien plus grande sans leur foi en Christ. Le bateau mentionné plus haut était arrivé la veille, apportant la nouvelle que Néron commençait à persécuter les chrétiens de Rome, et ils en causaient ensemble, quand Maluc, qui était toujours à leur service, s'approcha de Ben-Hur, auquel il remit un paquet. « Qui donc l'a apporté ?» demanda ce dernier, après avoir pris connaissance de son contenu. « Un arabe. Où est-il ?» Il est reparti immédiatement. Écoute-moi, dit Ben-Hur en se tournant vers Simonide, auquel il se mit à lire à haute voix la lettre qu'il venait de recevoir. Moi, Hilderim, fils d'Hilderim le généreux et chèque de la tribu d'Hilderim, à Judas, fils de Hur. Sache, ô ami de mon père, combien mon père t'aimait. Lis ce qui suit et tu le sauras. Sa volonté est la mienne, ainsi ce qu'il te donna t'appartient. J'ai reconquis tout ce que les Parthes lui avaient enlevé dans la grande bataille où ils le tuèrent. C'est écrit. Et d'autres choses encore, parmi lesquelles tous les descendants de cette Myra qui fut en son temps la mère de tant d'étoiles. La paix soit avec toi et avec tous les tiens. Cette voix du désert est la voix d'Hilderim. Chèque. Ben-Hur déroula ensuite un rouleau de papyrus, aussi jaune qu'une feuille de mûrier sèche, et lut. Hilderim, surnommé le généreux, chèque de la tribu d'Hilderim, au fils qui me succédera. Tout ce que je possède, ô mon fils, sera à toi, au jour où tu prendras possession de mon héritage, à l'exception de cette propriété, située près d'Antioche et connue sous le nom de Jardin des Palmes. Elle sera au fils de Hur, qui nous a procuré une si grande gloire dans le cirque, à lui et à ses descendants, à perpétuité. Ne déshonore pas ton père. Hilderim le généreux, chèque. Qu'en penses-tu ? Demanda Ben-Hur à Simonide. Esther prit les papyrus des mains de son mari et les relut en souriant. Simonide restait silencieux. Ses yeux étaient fixés sur son bateau, mais il réfléchissait. « Fils de Hur, » dit-il enfin d'un ton grave, « le Seigneur a été bon pour toi en ces dernières années, et tu as de quoi lui être reconnaissant. N'est-ce pas le moment de décider définitivement quel emploi tu dois faire de la grande fortune qui se trouve entre tes mains et qui vient encore de s'agrandir ? Je l'ai fait il y a longtemps. Cette fortune doit être consacrée au service de Dieu, non en partie si

0: Monil, mais tout entière. La question pour moi est de savoir de quelle manière je pourrais l'employer le plus utilement à l'avancement de son règne. Et c'est là ce que je voudrais que tu m'apprennes. Je suis témoin, lui répondit Simonide, que tu as déjà donné de grandes sommes à l'église d'Antioche. Mais voici qu'en même temps que le don du généreux chèque, t'arrive la nouvelle de la persécution qui sévit contre les frères de Rome. C'est un nouveau champ de travail qui s'ouvre devant toi. Il ne faut pas que la lumière s'éteigne dans la capitale. Comment pourrais-je la maintenir allumée? Je vais te le dire. Les Romains et Néron lui-même tiennent deux choses pour sacrées. Ce sont les cendres des morts et tous les lieux de sépulture. Puisque tu ne pourrais bâtir des temples pour y adorer Dieu, sur le sol de la terre, construis-les au-dessous. Et pour les garantir de la profanation, transporte-y les corps de tous ceux qui mourront dans la foi. Pénur se leva vivement. « C'est une grande idée, s'écria-t-il. Je veux la mettre immédiatement en exécution. Le temps où nous vivons ne permet pas les lenteurs. Le bateau qui apporte la nouvelle des souffrances de nos frères m'emmènera à Rome dès demain. » Il se tourna vers Maluc et ajouta « Fais préparer le navire, Maluc, et tiens-toi prêt à m'accompagner. » « C'est bien, » dit Simonide. « Et toi, Esther, que dis-tu » demanda Bénur. Elle posa une de ses mains sur son bras et lui répondit « C'est ainsi que tu serviras le mieux le Christ, ô mon époux. Au lieu que je te sois un empêchement, laisse-moi aller avec toi et t'aider dans tes travaux. » Tous ceux qui ont été à Rome et qui ont visité les catacombes de Saint-Calixte, plus anciennes que celles de Saint-Sébastien, ont vu ce qu'est devenue la fortune de Bénur. C'est de cette vaste tombe que le christianisme est sorti pour supplanter les Césars.
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4: Madame, Monsieur, bonjour et bienvenue sur Point d'Orgue, votre rendez-vous de musique sacrée. J'espère que vous allez bien. Moi, en tout cas, ça va très bien, surtout qu'aujourd'hui, nous allons passer de très beaux moments en musique. Je vous propose aujourd'hui un itinéraire musical qui va traverser trois grandes traditions européennes qui sont tout autant de manières d'inscrire la musique dans le sacré. Alors je vous fais, tant que j'y suis, le sommaire. Pour une fois, vous allez savoir où on va aller. Nous allons partir de l'Allemagne du grand Johann Sebastian Bach, au cœur de la tradition luthérienne, avec l'un de ses chorales de Leipzig. Ces chorales qui sont de véritables monuments de l'écriture pour orgue, je pense que vous allez vite vous en rendre compte. Ensuite, nous allons aller en Angleterre, à la fin du 19e siècle, avec Edward Elgar et ses célèbres variations Enigma, dans une adaptation chorale devenue aujourd'hui presque liturgique. Et enfin, nous reviendrons en France avec un grand compositeur qui n'est pas sur le devant de la scène, mais qui fait partie des grands noms de la scène musicale à son époque. Il s'agit de Charles Gounod et de sa messe solennelle à Sainte-Cécile, une œuvre emblématique du renouveau de la musique sacrée du 19e siècle. Alors ce sont trois œuvres qui sont très différentes, déjà parce que l'instrumentation est parfois différente, parfois le chœur, parfois l'orgue et parfois un orchestre et un chœur, mais vous allez l'entendre, en plus de cela, il y a la façon de traiter le problème, si j'ose dire, du sacré qui va être très différent, mais comme à chaque fois, il y a une même ambition, c'est-à-dire faire de la musique un espace de méditation, de lumière et d'élévation. Alors sans plus attendre, nous allons passer à notre premier extrait. Et aujourd'hui, on commence avec Jean-Sébastien Bach. Alors, à la fin de sa vie, il est installé à Leipzig, comme cantor de l'église Saint-Thomas. Alors cantor, ça veut dire un petit peu l'homme à tout faire musical de cette fameuse église Saint-Thomas, et en particulier s'occuper de l'éducation musicale des jeunes enfants de cette école Saint-Thomas qui existe toujours aujourd'hui et qui chante par grande tradition beaucoup des motets de Jean-Sébastien Bach. Alors c'est ici

ses grandes œuvres, qui est également un art consommé du contrepoint, je vais en reparler un petit peu après, avec l'art de la fugue. Le 651, enfin dans le catalogue des œuvres de Jean-Sébastien Bach, vous allez entendre quelque chose d'extrêmement ample, une musique presque solennelle, mais qui là aussi s'inscrit dans le cadre de la Pentecôte. Ici, vous avez une interprétation absolument sublime, signée Ton Koopman.

Magnifique œuvre de Jean-Sébastien Bach, qui, vous l'avez bien compris, magnifie le texte du choral luthérien relatif à l'Esprit-Saint pour la Pentecôte, une manière de montrer que l'orgue est l'instrument liturgique par excellence, c'est-à-dire celui qui est capable, par le biais de son art, de ses possibilités musicales, de venir sublimer le chant, en l'occurrence un choral luthérien. Donc il y a cette espèce d'adéquation incroyable entre la voix et l'instrument, et souvent on a considéré que c'était la place naturelle de l'orgue, et évidemment quand on écoute les œuvres de Jean-Sébastien Bach, on est tenté de se dire que les choses sont bien comme elles doivent être. Maintenant que le décor est planté, si j'ose dire, est bien planté avec cette musique, je me suis dit d'ailleurs que ça faisait longtemps que je ne vous avais pas fait écouter d'orgue seul, voilà la chose réparée. Nous allons maintenant changer de siècle et changer totalement d'esthétique, vous allez voir. Et nous allons maintenant retrouver un compositeur anglais un peu méconnu, Edward Elgar, qui est pourtant une figure majeure de la musique anglaise à la charnière des 19e et 20e siècles. Alors, sur son compositeur, il faut savoir que Elgar était autodidacte en grande partie, c'est extraordinaire, surtout quand vous allez entendre sa musique. Et Elgar va finalement s'imposer progressivement comme l'un des compositeurs les plus importants de son pays, à une époque où l'Angleterre cherche à affirmer une identité musicale nationale. De lui d'ailleurs, évidemment quand on pense à ce compositeur, on pense à son fameux Pomp and Circumstances, qui a été repris beaucoup justement dans cette musique nationale, qui aujourd'hui fait partie des grands tubes de l'Angleterre. Mais aujourd'hui, nous allons nous pencher sur une autre de ses grandes œuvres, à mon avis la plus fantastique. Il s'agit des variations Enigma, qui ont été composées en 1899 et qui marquent un tournant dans sa carrière. Il s'agit en fait d'une série de variations sur un thème original, chacune étant le portrait musical d'un proche du compositeur. Mais il faut savoir que Elgar introduit une idée troublante dans cette œuvre, celle d'un thème caché, jamais énoncé, et qui serait pourtant présent en filigrane dans toute l'œuvre. D'où effectivement ce fameux titre de variation Enigma. Alors cette énigme n'a jamais été résolue encore aujourd'hui de manière définitive, et elle contribue largement à la fascination que suscite la partition. Beaucoup de gens se sont penchés effectivement sur ce fameux thème célèbre. Il y a quelques hypothèses, je vous invite à vous pencher sur la question parce que c'est absolument passionnant. Et la variation que nous allons entendre aujourd'hui, c'est la plus célèbre, c'est celle de Nimrod, et elle est dédiée à August Jaeger, qui était un ami proche et un soutien essentiel du compositeur. Alors dans sa version orchestrale, Nimrod est déjà une page d'une très très grande intensité émotionnelle. Elle est construite sur une montée progressive, totalement inexorable même. Et là, vous allez entendre, il y a une adaptation qui a été faite de ce Nimrod dans une adaptation chorale intitulée Lux Aeterna. Vous savez, c'est cette fameuse fin des Requiem qui ont un rapport assez intime avec la lumière. C'est un texte liturgique, que la lumière éternelle brille sur eux. C'est vraiment sous-entendu et les enveloppe, et il y a cette espèce d'aperçu du paradis qui transforme cette méditation en une véritable prière. Vous avez une progression harmonique lente et très ample qui devient alors le support d'une élévation intérieure presque suspendue dans le temps. C'est une œuvre magistrale à plus d'un titre. Vous allez entendre cette espèce de transition entre le 19e siècle très romantique et le 20e siècle avec la musique moderne, avec des accords qui parfois sont un petit peu particuliers, mais il y a cette dimension très stellaire, un petit peu comme si on était déjà dans les nuages et enveloppé de cette fameuse lumière éternelle. Je vous propose donc le Lux Aeterna de Elgar, ici interprété par les Monkton Singers.

Voilà pour cette œuvre magnifique de Edward Elgar, Lux Aeterna, une œuvre, vous pouvez le deviner, véritablement orchestrale, ici absolument sublime, même avec cet effectif vocal à 8 parties qui rend le côté ample de l'orchestre. Voilà, et pour terminer, nous allons revenir en France avec un compositeur que j'affectionne beaucoup, un petit peu moins connu que peut-être ses grands contemporains, mais qui a beaucoup marqué l'histoire musicale de son temps. Il s'agit de Charles Gounod. C'est un compositeur qui a été profondément marqué par la spiritualité au point où finalement Charles Gounod a longtemps hésité entre une carrière musicale et une vocation religieuse. Il a même envisagé un temps de devenir prêtre. Il a composé sa messe solennelle de Sainte-Cécile, créée en 1855, à l'église Saint-Eustache à Paris, qui est déjà un haut lieu musical. Hein. Pensez-y que Mozart avait fréquenté cette église. Et en fait, ça s'inscrit, cette création, dans un contexte de renouveau de la musique sacrée en France. À cette époque, la musique liturgique cherche à se réinventer entre l'héritage du plain chant et l'influence du langage romantique, et notamment avec le langage de l'opéra, parce que Gounod va proposer une synthèse qui est très personnelle, avec une écriture, vous allez vous en rendre compte très vite, hein, une écriture vocale souple, lyrique, héritée donc de l'opéra, mais mise au service du texte sacré. Alors ce que je vais vous faire entendre, c'est le tout début de cette messe, c'est le Kyrie. Et quand on l'entend, en fait, on a cet exemple qui est très frappant de ce que je viens de vous dire. C'est-à-dire que contrairement à certaines mises en musique qui sont beaucoup plus dramatiques, beaucoup plus opératiques, Gounod choisit ici une atmosphère apaisée, presque contemplative. La supplication Kyrie Eleison n'est pas criée, elle est chantée avec beaucoup de douceur, comme une prière confiante. Et vous avez l'orchestre qui soutient les voix avec délicatesse, créant un climat lumineux, caractéristique de l'esthétique de Gounod. Et cette messe va connaître un immense succès et restera l'une des grandes œuvres sacrées les plus populaires du compositeur. Alors, évidemment, aujourd'hui, on ne peut plus entendre ça dans une église parce que ce langage opératique, avec le recul, aujourd'hui, on l'entend clairement. Mais il faut se remettre effectivement dans le contexte de l'époque. Vous pouvez penser par exemple avec la grandiose musique de Verdi, on peut penser par exemple à son Requiem, où il y a là vraiment c'est l'opéra qu'on transpose à l'église. Donc évidemment, le 19e siècle est traversé par cette façon de composer. Mais vous allez l'entendre véritablement chez Gounod, il y a quand même une forme de tendresse tout à fait particulière. Je vous invite donc à la découvrir avec cette extraordinaire messe en sol majeur. Une œuvre absolument magnifique, vous allez vous en rendre compte très très vite. Je vous souhaite une très belle écoute.

0: Le début de la messe solennelle en l'honneur de Sainte-Cécile de Charles Gounod. Évidemment, si cette musique vous a plu, je vous invite à découvrir l'entièreté de ce répertoire magnifique. Mesdames et messieurs, voici pour aujourd'hui autour de ces grands compositeurs. Quant à moi, je vous retrouve la semaine prochaine sur Point d'Orgue pour un nouveau numéro. Ou bien, vous pouvez me retrouver ainsi que les chœurs de la Schola Cantorum et son orchestre ce samedi, le 9 mai, à 20h à la Basilique Saint-Sernin, où nous aurons le plaisir d'interpréter prêté pour vous deux cantates de Jean-Sébastien Bach, la cantate 106 et la cantate 4. J'espère vous y voir nombreux. Vous pouvez prendre vos places directement sur place ou bien sur le site internet de la Schola Cantorum de la Basilique Saint-Sernin. Voilà, le 9 mai à 20h. Merci beaucoup de m'avoir écouté. On se retrouve la semaine prochaine. D'ici là, portez-vous bien.
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1: Merci aux artisans de ce chapelet quotidien à la grotte Massabielle. Merci Notre-Dame de Lourdes pour ton regard maternel. Je te confie mon épouse pour que tu l'aides dans ses épreuves et qu'elle retrouve la vue. Merci.
2: Notre-Dame de Lourdes, je vous confie mon fils pour qu'il croie encore au bonheur. Donnez-lui la force et surtout le courage d'y croire encore.
3: Merci, Maman du Ciel. Merci de ton aide pour ma famille. Continue à veiller sur nous. On a tant besoin de toi. Merci, Maman du Ciel.
4: Au nom du Père, du Fils et du Saint-Esprit, amen. Chers amis pèlerins, soyez les bienvenus à Lourdes, dans cette grotte de Massabielle, où la Vierge Marie, l'Immaculée Conception, est apparue 18 fois à Sainte Bernadette. Avec elle, cet après-midi, nous allons méditer les mystères douloureux de notre rosaire, en union et par l'intercession de Sainte Bernadette, mais aussi de Sainte Jeanne d'Arc, dont nous fêtons aujourd'hui la libération de la ville d'Orléans. Nous prions avec tous les pèlerins présents ce jour dans le sanctuaire. Nous prions aussi avec tous ceux et celles qui nous sont unis de par le monde, par l'écoute de la radio chrétienne francophone, par l'écoute de la chaîne de télévision KTO, et avec tous ceux qui nous sont unis par l'application du sanctuaire. Je crois en Dieu, le Père Tout-Puissant, Créateur du ciel et de la terre, et en Jésus-Christ, son Fils unique, notre Seigneur, qui a été conçu du Saint-Esprit, est né de la Vierge Marie, a souffert sous Ponce Pilate, a été crucifié, est mort et a été enseveli, est descendu aux enfers. Le troisième jour est ressuscité des morts, est monté aux cieux, est assis à la droite de Dieu, le Père Tout-Puissant, d'où il viendra juger les vivants et les morts. Je crois au Saint-Esprit, à la Sainte Église catholique, à la communion des saints, à la rémission des péchés, à la résurrection de la chair, à la vie éternelle. Amen. Et nous prions aux intentions du souverain pontife, le pape Léon. Notre Père qui es aux cieux, que ton nom soit sanctifié, que ton règne vienne, que ta volonté soit faite sur la terre comme au ciel. Je vous salue Marie, pleine de grâce, le Seigneur est avec vous. Vous êtes bénie entre toutes les femmes, et Jésus, le fruit de vos entrailles, est béni.
5: Sainte Marie, Mère de Dieu, priez pour nous pauvres pécheurs, maintenant et à l'heure de
4: Je vous salue Marie, pleine de grâce, le Seigneur est avec vous. Vous êtes bénie entre toutes les femmes, et Jésus, le fruit de vos entrailles, est béni.
5: Sainte Marie, Mère de Dieu, priez pour nous pauvres pécheurs, maintenant et à l'heure de notre mort. Amen.
4: Je vous salue Marie, pleine de grâce, le Seigneur est avec vous. Vous êtes bénie entre toutes les femmes, et Jésus, le fruit de vos entrailles, est béni.
5: Sainte Marie, Mère de Dieu, priez pour nous pauvres pécheurs,

0: Ô Marie, conçue sans péché, priez pour nous qui avons recours à vous. Premier mystère douloureux, l'agonie de notre Seigneur Jésus-Christ au jardin des Oliviers. De l'Évangile selon saint Luc. Dans l'angoisse, Jésus priait avec plus d'insistance et sa sueur devint comme des gouttes de sang qui tombaient jusqu'à terre. Jésus entre dans l'angoisse et accepte la volonté du Père. Jeanne d'Arc, dans ses nuits d'incertitude et face au rejet, choisit elle aussi d'obéir à Dieu. Seigneur, apprenez-nous à dire oui, même dans les épreuves. Comme Bernadette, apprenez-nous à être fidèles au rendez-vous céleste, même quand il n'y a pas d'apparition et de consolation. Notre Père, qui es aux cieux, que ton nom soit sanctifié, que ton règne vienne, que ta volonté soit faite sur la terre comme au ciel.
1: Je vous salue Marie, pleine de grâce, le Seigneur est avec vous. Vous êtes bénie entre toutes les femmes, et Jésus, le fruit de vos entrailles, est béni.
2: Sainte Marie, Mère de Dieu, priez pour nous pauvres pécheurs, maintenant et à l'heure de notre mort. Amen.
1: Je vous salue Marie, pleine de grâce, le Seigneur est avec vous. Vous êtes bénie entre toutes les femmes, et Jésus, le fruit de vos entrailles, est béni.
2: Sainte Marie, Mère de Dieu, priez pour nous pauvres pécheurs, maintenant et à l'heure de notre mort. Amen.
1: Je vous salue Marie, pleine de grâce, le Seigneur est avec vous. Vous êtes bénie entre toutes les femmes, et Jésus, le fruit de vos entrailles, est béni.
2: Sainte Marie, Mère de Dieu, priez pour nous pauvres pécheurs, maintenant et à l'heure de notre mort. Amen.
1: Je vous salue Marie, pleine de grâce, le Seigneur est avec vous. Vous êtes bénie entre toutes les femmes, et Jésus, le fruit de vos entrailles, est béni.
2: Sainte Marie, Mère de Dieu, priez pour nous pauvres pécheurs, maintenant et à l'heure de notre mort. Amen.
1: Je vous salue Marie, pleine de grâce, le Seigneur est avec vous. Vous êtes bénie entre toutes les femmes, et Jésus, le fruit de vos entrailles, est béni.
2: Sainte Marie, Mère de Dieu, priez pour nous pauvres pécheurs, maintenant et à l'heure de notre mort. Amen.
1: Je vous salue Marie, pleine de grâce, le Seigneur est avec vous. Vous êtes bénie entre toutes les femmes, et Jésus, le fruit de vos entrailles, est béni.
2: Sainte Marie, Mère de Dieu, priez pour nous pauvres pécheurs, maintenant et à l'heure de notre mort. Amen.
1: Je vous salue Marie, pleine de grâce, le Seigneur est avec vous. Vous êtes bénie entre toutes les femmes, et Jésus, le fruit de vos entrailles, est béni.
2: Sainte Marie, Mère de Dieu, priez pour nous pauvres pécheurs.
1: Je vous salue Marie, pleine de grâce, le Seigneur est avec vous. Vous êtes bénie entre toutes les femmes, et Jésus, le fruit de vos entrailles, est béni.
2: Sainte Marie, Mère de Dieu, priez pour nous pauvres pécheurs, maintenant et à l'heure de notre mort. Amen.
1: Je vous salue Marie, pleine de grâce, le Seigneur est avec vous. Vous êtes bénie entre toutes les femmes, et Jésus, le fruit de vos entrailles, est béni.
2: Sainte Marie, Mère de Dieu, priez pour nous pauvres pécheurs, maintenant et à l'heure de notre mort. Amen.
1: Je vous salue Marie, pleine de grâce.

0: Le Seigneur est avec vous, vous êtes bénie entre toutes les femmes, et Jésus, le fruit de vos entrailles, est béni.
1: Sainte Marie,

0: Ô Marie conçue sans péché, priez pour nous qui avons recours à vous. Deuxième mystère douloureux, la flagellation de notre Seigneur. De l'Évangile selon saint Jean, Pilate ordonna de prendre Jésus et de le flageller. Jésus est humilié et frappé injustement. Jeanne subit les moqueries, accusations et violences sans renier pour autant sa mission. Bernadette aussi affrontera la contradiction, mais restera toujours sous le regard de Dieu. Seigneur, donnez-nous la force de rester fidèles malgré l'injustice. Notre Père, qui es aux cieux, que ton nom soit sanctifié, que ton règne vienne, que ta volonté soit faite sur la terre comme au ciel.
1: Je vous salue Marie, pleine de grâce. Le Seigneur est avec vous. Vous êtes bénie entre toutes les femmes et Jésus, le fruit de vos entrailles, est béni.
2: Sainte Marie, Mère de Dieu, priez pour nous pauvres pécheurs, maintenant et à l'heure de notre mort. Amen.
1: Je vous salue Marie, pleine de grâce. Le Seigneur est avec vous. Vous êtes bénie entre toutes les femmes et Jésus, le fruit de vos entrailles, est béni.
2: Sainte Marie, Mère de Dieu, priez pour nous pauvres pécheurs,
1: Je vous salue Marie, pleine de grâce. Le Seigneur est avec vous. Vous êtes bénie entre toutes les femmes. Et Jésus, le fruit de vos entrailles, est béni.
2: Sainte Marie, Mère de Dieu, priez pour nous pauvres pécheurs, maintenant et à l'heure de notre mort. Amen.
1: Je vous salue Marie, pleine de grâce. Le Seigneur est avec vous. Vous êtes bénie entre toutes les femmes. Et Jésus, le fruit de vos entrailles, est béni.
2: Sainte Marie, Mère de Dieu, priez pour nous pauvres pécheurs, maintenant et à l'heure de notre mort. Amen.
1: Je vous salue Marie, pleine de grâce. Le Seigneur est avec vous. Vous êtes bénie entre toutes les femmes et Jésus, le fruit de vos entrailles, est béni.
2: Sainte Marie, Mère de Dieu, priez pour nous pauvres pécheurs, maintenant et à l'heure de notre mort.
1: Je vous salue Marie, pleine de grâce. Le Seigneur est avec vous. Vous êtes bénie entre toutes les femmes et Jésus, le fruit de vos entrailles, est béni.
2: Sainte Marie, Mère de Dieu, priez pour nous pauvres pécheurs, maintenant et à l'heure de notre mort.
1: Je vous salue Marie, pleine de grâce. Le Seigneur est avec vous. Vous êtes bénie entre toutes les femmes et Jésus, le fruit de vos entrailles, est béni.
2: Sainte Marie, Mère de Dieu, priez pour nous pauvres pécheurs, maintenant et à l'heure de notre mort.
1: Je vous salue Marie, pleine de grâce. Le Seigneur est avec vous. Vous êtes bénie entre toutes les femmes et Jésus, le fruit de vos entrailles, est béni.
2: Sainte Marie, Mère de Dieu, priez pour nous pauvres pécheurs, maintenant et à l'heure de notre mort.
1: Je vous salue Marie, pleine de grâce. Le Seigneur est avec vous. Vous êtes bénie entre toutes les femmes et Jésus, le fruit de vos entrailles, est béni.
2: Sainte Marie, Mère de Dieu, priez pour nous pauvres.
1: Je vous salue Marie, pleine de grâce. Le Seigneur est avec vous. Vous êtes bénie entre toutes les femmes et Jésus, le fruit de vos entrailles, est béni.
2: Sainte Marie, Mère de Dieu,

0: Sainte Ô Marie conçue sans péché, priez pour nous qui avons recours à vous. Troisième mystère douloureux, le couronnement d'épines. De l'Évangile selon saint Jean. Ayant tressé une couronne d'épines, ils la placèrent sur la tête de Jésus. Jésus est tourné en dérision comme roi. Jeanne est ridiculisée pour sa foi et sa mission, mais elle garde, comme Bernadette dans les épreuves, sa dignité intérieure. Et Marie lui sourit toujours. Seigneur, aidez-nous à ne pas chercher l'approbation des hommes, mais à toujours servir la vérité. Notre Père, qui es aux cieux, que ton nom soit sanctifié, que ton règne vienne, que ta volonté soit faite sur la terre comme au ciel. Je vous salue Marie, pleine de grâce, le Seigneur est avec vous. Vous êtes bénie entre toutes les femmes, et Jésus, le fruit de vos entrailles, est béni.
1: Sainte Marie, Mère de Dieu, priez pour nous pauvres pécheurs, maintenant et à l'heure de notre mort. Amen.
0: Je vous salue Marie, pleine de grâce, le Seigneur est avec vous. Vous êtes bénie entre toutes les femmes, et Jésus, le fruit de vos entrailles, est béni.
1: Sainte Marie, Mère de Dieu, priez pour nous pauvres pécheurs, maintenant et à l'heure de notre mort. Amen.
0: Je vous salue Marie, pleine de grâce, le Seigneur est avec vous. Vous êtes bénie entre toutes les femmes, et Jésus, le fruit de vos entrailles, est béni.
1: Sainte Marie, Mère de
0: Je vous salue Marie, pleine de grâce, le Seigneur est avec vous. Vous êtes bénie entre toutes les femmes, et Jésus, le fruit de vos entrailles, est béni.
1: Sainte Marie, Mère de Dieu, priez pour nous pauvres pécheurs, maintenant et à l'heure.
0: Je vous salue Marie, pleine de grâce, le Seigneur est avec vous. Vous êtes bénie entre toutes les femmes, et Jésus, le fruit de vos entrailles, est béni.
1: Sainte Marie,
0: Je vous salue Marie, pleine de grâce, le Seigneur est avec vous. Vous êtes bénie entre toutes les femmes, et Jésus, le fruit de vos entrailles, est béni.
1: Sainte Marie, Mère de Dieu, priez pour nous pauvres pécheurs, maintenant et à l'heure de notre mort. Amen.
0: Je vous salue Marie, pleine de grâce, le Seigneur est avec vous. Vous êtes bénie entre toutes les femmes, et Jésus, le fruit de vos entrailles, est béni.
1: Sainte Marie, Mère de Dieu, priez pour nous pauvres pécheurs, maintenant et à l'heure de notre mort.
0: Je vous salue Marie, pleine de grâce, le Seigneur est avec vous. Vous êtes bénie entre toutes les femmes, et Jésus, le fruit de vos entrailles, est béni.
1: Sainte Marie, Mère de Dieu, priez pour nous pauvres pécheurs, maintenant et à l'heure de notre mort.
0: Je vous salue Marie, pleine de grâce, le Seigneur est avec vous. Vous êtes bénie entre toutes les femmes, et Jésus, le fruit de vos entrailles, est béni.
1: Sainte Marie, Mère de Dieu, priez pour nous pauvres pécheurs, maintenant et à l'heure de notre mort.
0: Je vous salue Marie, pleine de grâce, le Seigneur est avec vous. Vous êtes bénie entre toutes les femmes, et Jésus, le fruit de vos entrailles, est béni.
1: Sainte Marie, Mère de Dieu, priez pour nous pauvres pécheurs,

0: Marie, conçue sans péché, priez pour nous qui avons recours à vous. Quatrième mystère douloureux, le portement de la croix. De l'Évangile selon saint Jean. Ils prirent donc Jésus, qui portant lui-même sa croix, sortit de la ville pour aller au lieu dit Golgotha. Jésus porte sa croix avec amour. Jeanne d'Arc avance courageusement vers son procès et sa fin tragique, soutenue par sa confiance en Dieu. Dieu sait ce qu'il fait, souligne Bernadette. Il me suffit d'être comme Dieu me veut. Seigneur, soutenez-nous dans nos combats quotidiens. Notre Père, qui es aux cieux, que ton nom soit sanctifié, que ton règne vienne, que ta volonté soit faite sur la terre comme au ciel. Je vous salue Marie, pleine de grâce, le Seigneur est avec vous. Vous êtes bénie entre toutes les femmes, et Jésus, le fruit de vos entrailles, est béni.
1: Sainte Marie,
0: Je vous salue Marie, pleine de grâce, le Seigneur est avec vous. Vous êtes bénie entre toutes les femmes, et Jésus, le fruit de vos entrailles, est béni.
1: Sainte
0: Je vous salue Marie, pleine de grâce, le Seigneur est avec vous. Vous êtes bénie entre toutes les femmes, et Jésus, le fruit de vos entrailles, est béni.
1: Sainte Marie, Mère de Dieu, priez pour nous pauvres pécheurs, maintenant et à l'heure de notre mort. Amen.
0: Je vous salue Marie, pleine de grâce, le Seigneur est avec vous. Vous êtes bénie entre toutes les femmes, et Jésus, le fruit de vos entrailles, est béni.
1: Sainte
0: Je vous salue Marie, pleine de grâce, le Seigneur est avec vous. Vous êtes bénie entre toutes les femmes, et Jésus, le fruit de vos entrailles, est béni.
1: Sainte
0: Je vous salue Marie, pleine de grâce, le Seigneur est avec vous. Vous êtes bénie entre toutes les femmes, et Jésus, le fruit de vos entrailles, est béni.
1: Sainte Marie, Mère de Dieu, priez pour nous, pauvres pécheurs, maintenant et à l'heure de notre mort.
0: Je vous salue Marie, pleine de grâce, le Seigneur est avec vous. Vous êtes bénie entre toutes les femmes, et Jésus, le fruit de vos entrailles, est béni.
1: Sainte
0: Je vous salue Marie, pleine de grâce, le Seigneur est avec vous. Vous êtes bénie entre toutes les femmes, et Jésus, le fruit de vos entrailles, est béni.
1: Sainte Marie, Mère de Dieu, priez pour nous pauvres pécheurs, maintenant et à l'heure de notre mort.
0: Je vous salue Marie, pleine de grâce, le Seigneur est avec vous. Vous êtes bénie entre toutes les femmes, et Jésus, le fruit de vos entrailles, est béni.
1: Sainte Marie, Mère de Dieu,
0: Je vous salue Marie, pleine de grâce, le Seigneur est avec vous. Vous êtes bénie entre toutes les femmes, et Jésus, le fruit de vos entrailles, est béni.
1: Sainte Marie, Mère de Dieu, priez pour nous pauvres pécheurs,

0: Ô Marie conçue sans péché, priez pour nous qui avons recours à vous. Cinquième mystère douloureux, le crucifixion et la mort de Jésus sur la croix. De l'Évangile selon saint Jean, Jésus disait à ses disciples, « Ma vie, nul ne la prend, mais c'est moi qui la donne. » Jésus donne sa vie par amour. Jeanne va jusqu'au bûcher. Elle reste fidèle à Dieu et elle pardonne. Des gendarmes combattront. Dieu donnera la victoire. Mon arme, c'est l'amour, dira sainte Bernadette. Seigneur, apprenez-nous à aimer jusqu'au bout et à tout remettre entre vos mains. Notre Père, qui es aux cieux, que ton nom soit sanctifié, que ton règne vienne, que ta volonté soit faite sur la terre comme au ciel.
1: Donne-nous aujourd'hui notre pain de ce jour. Pardonne-nous nos offenses, comme nous pardonnons aussi à ceux qui nous ont offensés. Et ne nous laisse pas entrer en tentation, mais délivre-nous du mal.
0: Je vous salue Marie, pleine de grâce, le Seigneur est avec vous. Vous êtes bénie entre toutes les femmes, et Jésus, le fruit de vos entrailles, est béni.
1: Sainte Marie, Mère de Dieu, priez pour nous pauvres pécheurs, maintenant et à l'heure de notre mort. Amen.
0: Je vous salue Marie, pleine de grâce, le Seigneur est avec vous. Vous êtes bénie entre toutes les femmes, et Jésus, le fruit de vos entrailles, est béni.
1: Sainte Marie,
0: je vous salue Marie, pleine de grâce, le Seigneur est avec vous. Vous êtes bénie entre toutes les femmes, et Jésus, le fruit de vos entrailles, est béni.
1: Sainte Marie, Mère de Dieu, priez pour nous pauvres pécheurs, maintenant et à l'heure de notre mort.
0: Je vous salue Marie, pleine de grâce, le Seigneur est avec vous. Vous êtes bénie entre toutes les femmes, et Jésus, le fruit de vos entrailles, est béni.
1: Sainte Marie, Mère de Dieu, priez pour nous, pauvres pécheurs, maintenant et à l'heure de notre mort.
0: Je vous salue, Marie, pleine de grâce, le Seigneur est avec vous. Vous êtes bénie entre toutes les femmes, et Jésus, le fruit de vos entrailles, est béni.
1: Sainte Marie, Mère de Dieu, priez pour nous, pauvres pécheurs, maintenant et à l'heure de notre mort.
0: Je vous salue Marie, pleine de grâce, le Seigneur est avec vous. Vous êtes bénie entre toutes les femmes, et Jésus, le fruit de vos entrailles, est béni.
1: Sainte Marie, Mère de Dieu, priez pour nous pauvres pécheurs, maintenant et à l'heure de notre mort. Amen.
0: Je vous salue Marie, pleine de grâce, le Seigneur est avec vous. Vous êtes bénie entre toutes les femmes, et Jésus, le fruit de vos entrailles, est béni.
1: Sainte Marie,
0: je vous salue, Marie, pleine de grâce, le Seigneur est avec vous. Vous êtes bénie entre toutes les femmes, et Jésus, le fruit de vos entrailles, est béni. Je vous salue, Marie, pleine de grâce, le Seigneur est avec vous. Vous êtes bénie entre toutes les femmes, et Jésus, le fruit de vos entrailles, est béni.
1: Sainte Marie, maintenant.
0: Je vous salue, Marie, pleine de grâce, le Seigneur est avec vous. Vous êtes bénie entre toutes les femmes, et Jésus, le fruit de vos entrailles, est béni.
1: Sainte Marie, Mère de Dieu, priez pour nous.

0: Ô Marie conçue sans péché, priez pour nous qui avons recours à vous. Prions. Vous avez voulu, Seigneur, qu'à l'annonce de l'ange, votre Verbe prit chair dans le sein de la Vierge Marie. Répondez à nos supplications, puisque nous la croyons vraiment, Mère de Dieu, faites que nous trouvions secours dans sa prière auprès de vous. Par Jésus-Christ, votre Fils, notre Seigneur, qui vit et règne avec vous dans l'unité du Saint-Esprit, Dieu, pour les siècles des siècles.
1: Amen.
0: Amen. Le Seigneur soit avec vous.
1: Et avec vous.
0: Et que Dieu Tout-Puissant vous bénisse, le Père, le Fils et le Saint-Esprit.
1: Amen.
0: Amen. Notre-Dame de Lourdes,
2: priez pour nous.
0: Notre-Dame de Lourdes,
2: priez pour nous.
0: Notre-Dame de Lourdes,
2: priez pour nous.
0: Sainte Bernadette,
2: priez pour nous.
0: Sainte Jeanne d'Arc,
2: priez pour nous.

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2: Sixième dimanche de Pâques, année A. Première lecture, tirée des Actes des Apôtres, au chapitre 8, versets 5 à 8, 14 à 17.
3: Lecture du livre des Actes des Apôtres. En ces jours-là, Philippe, l'un des sept, arriva dans une ville de Samarie. Et là, il proclamait le Christ. Les foules d'un même cœur s'attachaient à ce que disait Philippe, car elles entendaient parler des signes qu'il accomplissait, ou même les voyaient. Beaucoup

0: fait, l'Esprit n'était encore descendu sur aucun d'entre eux. Ils étaient seulement baptisés au nom du Seigneur Jésus. Alors, matériel. C'était notre texte de dimanche dernier. Parmi ces sept hommes, il y avait Étienne et Philippe. Tous les deux sont donc des Juifs devenus chrétiens depuis peu. Chaque samedi matin, ils se rendent à leur synagogue habituelle, une de celles où l'on parle grec. Et ils essayent de convertir les Juifs à Jésus-Christ, bien sûr. Et c'est là que naît une deuxième querelle. Ce n'est donc plus une dispute entre chrétiens d'origine différente. Cette nouvelle querelle oppose des Juifs hellénistes, c'est-à-dire des Juifs de la diaspora, entre eux, ceux qui sont devenus chrétiens et ceux qui refusent. Pour le dire autrement, entre ceux qui croient que Jésus de Nazareth était le Messie, méconnu, crucifié, ressuscité, et ceux qui continuent à penser que Jésus n'était qu'un imposteur. Et c'est là que commence la première persécution. Les Juifs qui refusent de croire en Jésus-Christ attaquent leurs frères juifs devenus chrétiens. Étienne le payera de sa vie. Il est dénoncé par des Juifs hellénistes aux autorités de Jérusalem. Il est arrêté, jugé, exécuté. Ce martyre d'Étienne n'apaise pas la fureur de ses opposants. Au contraire, ils vont s'en prendre aux autres chrétiens du groupe d'Étienne. Et cette toute première persécution, il faut le noter, ne vise pas les apôtres directs de Jésus, Pierre, Jean, Jacques et les autres, qui font partie du groupe des Hébreux. Elle vise seulement les hellénistes. Si bien que les apôtres de Jésus ne sont pas inquiétés. Et ils restent à Jérusalem, continuant à pratiquer leur religion juive, tout en prêchant au nom de Jésus, bien sûr. En revanche, par prudence, le groupe des hellénistes se disperse. Ceux qui sont le plus en danger s'éloignent. Bien sûr, partout ils iront, ils parleront du Messie Jésus de Nazareth. Et donc, grâce à la persécution en quelque sorte, la bonne nouvelle déborde Jérusalem et atteint les autres villes de Judée et la Samarie. C'est paradoxalement cette épreuve, la persécution et la dispersion de la communauté qui permettent à l'évangélisation de gagner du terrain. Et c'est donc ainsi que Philippe est descendu en Samarie. Mais au lieu de s'y cacher, il se met à prêcher. En même temps, il reste en lien, visiblement, avec ceux qui lui ont confié sa mission, puisque la communauté de Jérusalem lui envoie Pierre et Jean, qui viendront en quelque sorte authentifier le travail accompli par Philippe. Je note que ceci se passe en Samarie. Or, on sait à quel point les gens de Jérusalem méprisaient les Samaritains. Ils les considéraient comme des hérétiques, parce que depuis des siècles, entre Judéens et Samaritains, on entretenait soigneusement la brouille et le mépris de l'autre. Philippe, lui, ne s'embarrasse pas des vieilles querelles. Lui, l'homme de la diaspora, il est sans doute plus loin de ces disputes théologiques. En tout cas, grâce à lui, l'Évangile vient de déborder les frontières de la synagogue. En retour, Luc insiste sur la joie des Samaritains d'accueillir la bonne nouvelle. Cela, évidemment, fait penser à nombre de passages d'Évangile où ce sont les plus humbles, les exclus, qui ont le plus facilement accueilli le message de Jésus.
1: Du psaume 65.
0: Acclamez Dieu, toute la terre, fêtez la gloire de son nom, glorifiez-le en célébrant sa louange. Dites à Dieu que tes actions sont redoutables. Toute la terre se prosterne devant toi, elle chante pour toi, elle chante pour ton nom. Venez et voyez les hauts faits de Dieu, ses exploits redoutables pour les fils des hommes. Il changea la mer en terre ferme, ils passèrent le fleuve à pied sec. De là cette joie qu'il nous donne, il règne à jamais par sa puissance. Venez, écoutez, vous tous qui craignez Dieu, je vous dirai ce qu'il a fait pour mon âme. Béni soit Dieu qui n'a pas écarté ma prière, ni détourné de moi son amour. Nous n'avons lu ici qu'un choix très court parmi les 20 versets que compte ce psaume. Mais toute la longue aventure des croyants déjà est évoquée ici, ramassée en 3 étapes. Première étape suggérée, au verset 6, nous avons entendu le rappel de l'Exode, la sortie d'Égypte avec Moïse. Il changea la mer en terre ferme. Puis l'entrée en terre promise sous la conduite de Josué par le miracle de l'assèchement du Jourdain. Ils passaient

0: vers le fleuve à pied sec. Lorsqu'on lit attentivement les psaumes, on est surpris de l'abondance des échos de l'Exode, qui est le socle de l'expérience croyante d'Israël, et donc de son espérance. Deuxième étape, l'époque où le psalmiste compose son chant. Il invite ses contemporains à la prière, à la louange et au partage de l'expérience croyante. « Venez, écoutez, vous tous qui craignez Dieu, je vous dirai ce qu'il a fait pour mon âme. » Troisième étape, l'avenir. C'est la terre tout entière qui est invitée à entrer dans la louange de Dieu. Acclamez Dieu toute la terre, fêtez la gloire de son nom, glorifiez-le en célébrant sa louange, dites à Dieu que tes actions sont redoutables. Ce n'est pas la première fois que nous voyons la prière d'Israël s'élargir à la dimension de la terre entière, ce qui veut dire bien sûr l'humanité entière. Le peuple élu a peu à peu compris qu'il était en mission pour le monde et que cette mission ne serait achevée que quand tous les peuples seraient unis pour entrer dans la joie de Dieu. Et d'ailleurs, on entend ici comme une sorte d'anticipation de ce jour, comme si tous les peuples faisaient déjà partie du cortège des pèlerins qui montent à Jérusalem. Toute la terre se prosterne devant toi, elle chante pour toi, elle chante pour ton nom. Ce n'est encore qu'une anticipation, malheureusement. Mais appeler le futur de tous ces vœux, c'est le hâter, car ce futur ne se réalisera que si nous le désirons ardemment. Alors, nous prendrons les moyens de le réaliser. Au passage, vous avez remarqué l'insistance sur le mot « redoutable », appliqué deux fois à Dieu dans ces quelques versets. « Dites à Dieu que tes actions sont redoutables ». Si on entend par là que nous devrions redouter Dieu, évidemment, c'est inacceptable et complètement incompatible avec la révélation biblique du Dieu de tendresse et de fidélité, comme dit le livre de l'Exode. En fait, dans le langage biblique, le mot « redoutable » faisait partie des compliments que l'on adressait au roi le jour de son sacre pour lui promettre un règne glorieux, capable d'apporter la sécurité à ses sujets. Le roi n'est redoutable que pour ses ennemis. Appliquer ce mot à Dieu, c'est tout simplement une manière de lui dire, en définitive, notre seul roi, c'est toi. Ce psaume plonge donc tout à la fois dans le passé, le présent, le futur. Dans le passé, Dieu a libéré son peuple de la servitude en Égypte, comme ils disent. Aujourd'hui, il libère à chaque instant ceux qui le laissent agir. Dans l'avenir, c'est toute l'humanité qui sera libérée définitivement par Dieu des chaînes de toutes sortes qui la tiennent actuellement ligotée dans ses haines, ses peurs, ses guerres. Ce psaume nous introduit donc à ce que représente pour le peuple juif la dimension historique de l'expérience croyante. Comme toujours, c'est du peuple tout entier qu'il s'agit. Dans l'univers biblique, la dimension collective prime toujours sur l'expérience individuelle. Dès son plus jeune âge, l'enfant juif participe à la mémoire de son peuple. Les prières quotidiennes, le Shabbat, les fêtes religieuses, les pèlerinages évoquent toute une mémoire collective dans laquelle il entre par une sorte d'imprégnation lente. L'enfant entend d'innombrables fois les adultes chanter la gloire de Dieu, raconter ses hauts faits, comme on dit. Un jour, à son tour, tout naturellement, il reprendra le flambeau. Il entend la conviction avec laquelle ses aînés affirment « Béni soit Dieu qui n'a pas écarté ma prière, ni détourné de moi son amour ». Devant lui, on répète inlassablement les exploits de Dieu qui a délivré les anciens de l'esclavage en Égypte. Il changea la mer en terre ferme. Ils passèrent le fleuve à pied sec. La journée des adultes, de la prière du matin à celle du soir, en passant par les repas et tous les actes de la vie quotidienne, est imprégnée de cette mémoire du Dieu qui libère de toute servitude. En entrant dans sa famille, elle-même très fortement intégrée à son peuple, l'enfant juif entre tout naturellement dans la mémoire de ce peuple. Car la mémoire d'un peuple n'est pas l'affaire de cours d'instruction religieuse, si excellent soit-il. Elle est affaire de vie collective, de rites répétés, d'imprégnation lente. Et nous voyons bien là les dangers de l'individualisme. Nous savons du même coup ce qui nous reste à faire si nous voulons transmettre la foi à nos jeunes. Premièrement, imprégner toute notre existence familiale quotidienne de cette mémoire croyante. Et deuxièmement, revivifier nos liens communautaires.
1: Deuxième lecture, tirée de la première lettre de saint Pierre apôtre au chapitre 3, versets 15 à 18.
0: Bien-aimés, honorez dans vos cœurs la sainteté du Seigneur, le Christ. Soyez prêts à tout moment à présenter une défense devant quiconque vous demande de rendre raison de l'espérance qui est en vous. Mais faites-le avec douceur et respect. Ayez une conscience droite, afin que vos adversaires soient pris de honte sur le point même où ils disent du mal de vous pour la bonne conduite que vous avez dans le Christ. Car mieux vaudrait souffrir en faisant le bien, si c'était la volonté de Dieu, plutôt qu'en faisant le mal. Car le Christ, lui aussi, a souffert pour les péchés, une seule fois, lui, le juste, pour les injustes, afin de vous introduire devant Dieu. Il a été mis à mort dans la chair, mais vivifié dans l'esprit. À lire entre les lignes de ce texte, on peut imaginer que les interlocuteurs de Pierre connaissaient beaucoup de vexations et de moqueries de la part des païens. Ils ne rencontraient pas encore une persécution déclarée, mais une hostilité latente. Il leur fallait s'expliquer chaque fois qu'ils refusaient certaines pratiques païennes, comme les sacrifices aux divinités, par exemple. Pierre leur dit ici, « Frères, c'est votre tour maintenant de vous conduire comme le Christ s'est conduit. Lui aussi a connu les accusations, les calomnies, les menaces, mais il n'a pas dévié. À votre tour, vous devez être capable de résister à vos adversaires. » D'où leur viendra cette audace ? Oh, c'est bien simple. Les chrétiens n'ont qu'une source, qu'un argument, qu'un discours. Le Christ est mort et ressuscité. Pierre ne dit pas autre chose. Il a été mis à mort dans la chair, mais vivifié dans l'esprit. La chair, en langage biblique, cela veut dire la faiblesse humaine, le fait d'être mortel. Ses ennemis ne pouvaient l'atteindre que là. Ils ne peuvent rien contre l'esprit d'amour, qui est le principe même de la vie. Parce qu'il était rempli de l'esprit de Dieu, la mort ne pouvait le retenir en son pouvoir, comme dit Paul. Au contraire, l'Esprit lui a fait traverser la mort biologique et a fait surgir en lui la vie. Parce que l'Esprit qui s'est manifesté sur lui au jour du baptême est l'Esprit de vie. Et c'est ce même Esprit qui est entré en nous lors de notre baptême. Désormais, nous le savons, nous le croyons. Parce que nous l'avons vu réaliser en Jésus-Christ. Le mal, la haine sont vaincus. La vie est plus forte que la mort. C'est cela. L'espérance des chrétiens, celle dont Pierre dit que nous devons pouvoir en rendre compte à tout moment. Le Christ avait bien dit à ses apôtres, « Confiance, j'ai vaincu le monde. Le monde attend de nous que nous ne baissions jamais les bras devant le mal, la haine, la violence. » Quand Pierre affirme « Le Christ est mort pour les péchés, une fois pour toutes », l'expression « une fois pour toutes » est un cri de victoire. Le monde du mal et du péché est définitivement vaincu dans l'obéissance du Fils. Pierre lit fortement les deux étapes du témoignage du chrétien, ce qui se passe dans le secret du cœur, dans la prière, et le courage de parler. L'un ne va pas sans l'autre. Honorez dans vos cœurs la sainteté du Seigneur le Christ. Voilà la première étape, ce qui se passe en nous, dans le secret de la prière. Et c'est dans la prière que nous puiserons l'audace nécessaire. La deuxième étape, c'est d'oser dire notre espérance, être prêts à dire ce qui nous fait courir, dirait-on aujourd'hui. Soyez prêts à tout moment à présenter une défense devant quiconque vous demande de rendre raison de l'espérance qui est en vous. Si je comprends bien, Pierre nous conseille de ne pas parler en premier. Pour lui, nous devons nous contenter de répondre aux questions de notre entourage. Les interrogations ne germeront que si notre vie tout entière est un témoignage d'espérance. Alors, ceux qui nous voient vivre se demanderont immanquablement d'où nous vient cette espérance indestructible. Nous ne pouvons témoigner de Jésus-Christ que si nous avons d'abord vécu l'espérance. Ce qui veut dire que notre témoignage se fait d'abord en actes et non en paroles. Être rendu capable de mener notre vie d'une manière renouvelée est certainement le témoignage le plus urgent. C'est peut-être dans ce sens-là qu'on peut comprendre la phrase de Jésus « Que votre lumière brille aux yeux des hommes, pour qu'en voyant vos bonnes actions, ils rendent gloire à votre Père qui est aux cieux. » Ce témoignage n'est pas fanfaronnade. Faites-le avec douceur et respect, comme dit Pierre. Cette douceur et ce respect qui ne doivent pas nous quitter peuvent nous faire comprendre la phrase suivante. « Ayez une conscience droite, afin que vos adversaires soient pris de honte. » Faire honte ? Curieuse expression quand même. On ne peut évidemment pas penser que des chrétiens, vivant le commandement d'amour du Christ, n'aient d'autre but que de faire honte aux autres, au sens où nous l'entendons habituellement. Ce dont il s'agit, c'est de donner un tel témoignage de foi, d'espérance et d'amour mutuel que d'autres soient amenés à remettre en question leur calomnie. Peut-être alors s'ouvriront-ils à la conversion. Finalement, le programme que Pierre trace à ses disciples, c'est le programme même du Christ, c'est-à-dire le programme du serviteur que décrivait le prophète Isaïe. Le prophète disait « Il ne crie pas, il n'élève pas le ton ». Pierre, en écho, conseille « Agissez avec douceur et respect ». Mais en même temps, quoi qu'il arrive, ce serviteur décrit par Isaïe ne se laisse pas décourager. Et à son tour, Pierre insiste « Soyez prêts, à tout moment, à présenter une défense devant quiconque vous demande de rendre raison de l'espérance qui est en vous. »
1: De l'Évangile selon saint Jean, au chapitre 14, versets 15 à 21.
0: En ce temps-là, Jésus disait à ses disciples, « Si vous m'aimez, vous garderez mes commandements. Moi, je prierai le Père, et il vous donnera un autre défenseur qui sera pour toujours avec vous. L'Esprit de vérité, lui que le monde ne peut recevoir, car il ne le voit pas et ne le connaît pas. Vous, vous le connaissez, car il demeure auprès de vous et il sera en vous. Je ne vous laisserai pas orphelin, je reviens vers vous. D'ici peu de temps, le monde ne me verra plus, mais vous, vous me verrez vivant et vous vivrez aussi. En ce jour-là, vous reconnaîtrez que je suis en mon Père, que vous êtes en moi et moi en vous. Celui qui reçoit mes commandements et les garde, c'est celui-là qui m'aime. Et celui qui m'aime sera aimé de mon Père. Moi aussi, je l'aimerai et je me manifesterai à lui. » Nous sommes au soir du Jeudi Saint, après le lavement des pieds. Jésus s'entretient longuement avec ses disciples pour la dernière fois. Il parle de son Père et de la relation qui l'unit, lui, le Fils, à son Père. Il parle de ce lien qui les unit désormais, eux les apôtres, à son Père et à lui. Un lien que rien ni personne ne pourra détruire. « Je suis en mon Père, vous êtes en moi et moi en vous. Celui qui m'aime sera aimé de mon Père. » Toutes ces phrases, ils auront bien besoin de s'en souvenir, de s'y accrocher, si j'ose dire, dans les heures qui viennent. Et puis, au moment où ils s'apprêtent à les quitter, il leur annonce la venue de l'Esprit. En bons juifs qu'ils étaient, les apôtres connaissaient la prophétie d'Ézéchiel. « Je vous donnerai un cœur neuf, et je mettrai en vous un esprit neuf. Je mettrai en vous mon propre esprit. » Et cette autre prophétie du même Ézéchiel, « Je ne leur cacherai plus mon visage, puisque j'aurai répandu mon esprit sur la maison d'Israël. » Avec Joël, la promesse du don de l'esprit s'était faite universelle et non plus réservée aux prophètes, aux rois, ni même au peuple élu. « Je répandrai mon esprit sur toute chair », avait dit Joël. Alors, dire à ses apôtres « L'esprit de vérité demeure auprès de vous et il sera en vous », c'est leur annoncer que le grand jour de l'alliance définitive est arrivé. Même ce simple mot « demeure » dans la phrase « l'esprit de vérité »,

Thé demeure auprès de vous et il sera en vous. Même ce mot demeure évoquait pour les apôtres toute la longue attente de leur peuple. L'aspiration de tous les croyants de l'Ancien Testament, c'était la présence de Dieu au milieu de son peuple. Il y avait eu l'attente de la rencontre pendant l'Exode. Et puis il y avait eu le temple de Jérusalem. Mais on attendait l'Alliance nouvelle, où Dieu demeurerait non pas dans des bâtiments, mais dans le cœur de son peuple, où il serait intimement présent à chaque cœur croyant. Et Dieu l'avait promis, par la bouche d'Ézéchiel par exemple, « Ma demeure sera auprès d'eux, je serai leur Dieu et eux seront mon peuple. » Ou encore Zacharie, « Crie de joie, réjouis-toi, fille de Sion, car me voici, je viens demeurer au milieu de toi. » Les apôtres étaient pétris de cette espérance. Ils savaient que l'alliance définitive promise par l'Ancien Testament était destinée à l'humanité tout entière. Et tout au long de sa vie publique, Jésus avait bien dit sa soif que le monde entier soit sauvé. Mais alors, pourquoi dit-il que le monde est incapable de recevoir l'Esprit de vérité ? Et il dit cela précisément en ce moment décisif du salut. Est-ce une restriction ? Certainement pas. Jésus ne peut pas se contredire. Et il n'y a pas là un jugement de valeur, mais un constat. Jésus précise, le monde est incapable de le recevoir car il ne le voit pas et ne le connaît pas. Et il continue, mais vous, vous le connaissez parce qu'il demeure auprès de vous et il sera en vous. Ce qui est un envoi en mission. Manière de leur dire, le monde ne connaît pas l'Esprit de vérité. À vous de le lui faire connaître. À vous de faire découvrir au monde la présence active de l'Esprit en toute chair. Le mot « monde » n'est certainement pas péjoratif. Jésus n'est jamais péjoratif. Le salut du monde est

dans le monde pour juger le monde, mais pour que le monde soit sauvé par lui, disait-il. En fait, il faudrait remplacer le mot « monde » par « esprit du monde », opposé à « esprit d'amour ». Jésus veut fortifier ses disciples, les aider à croire que la contagion de l'amour gagnera peu à peu et qu'il leur est possible de transformer l'esprit du monde en esprit d'amour. En quelque sorte, la mission qu'il leur donne, c'est une évangélisation par contamination, de proche en proche. Mission impossible ? Non, puisque Jésus leur dit « Je prierai le Père et il vous donnera un autre défenseur qui sera toujours avec vous. » Phrase ambiguë. De qui l'Esprit de Dieu doit-il nous défendre ? L'horrible méprise serait de croire qu'il puisse avoir à nous défendre devant Dieu, comme si Dieu pouvait vouloir nous condamner. En grec, ce mot « défenseur » désigne celui qui est appelé auprès d'un accusé pour l'assister. C'est le conseiller, l'avocat, le défenseur, le paraclet, comme on dit, choix qui traduit le réconfort. Mais de quel procès parle-t-on ? De celui que le monde fait aux disciples du Christ et à travers eux au Père lui-même et au Christ, c'est-à-dire, en fin de compte, à la vérité. D'où l'insistance de Jésus sur ce mot de vérité, chaque fois qu'il prévient à ses disciples des persécutions qui les attendent. « Quand viendra le défenseur que je vous enverrai d'auprès du Père, lui, l'esprit de vérité qui procède du Père, il rendra témoignage en ma faveur. Et vous aussi vous rendrez témoignage, vous qui êtes avec moi depuis le commencement. »

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1: 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Bonjour et bienvenue à votre magazine Foi et culture. Ici Antoine Malenfant, votre animateur pour cet épisode dédié à la prudence, une vertu mal comprise assurément à notre époque. Pour bien comprendre d'ailleurs cette vertu, pour discuter des tenants et aboutissants, donner des exemples concrets aussi, on a pensé inviter des gens particulièrement prudents sur le plateau. Thomas Malenfant, bonjour.
2: Bonjour.
1: Un exemple de prudence, n'est-ce pas?
2: Mm-hmm. Comme dans le fait d'avoir accepté de venir, par exemple.
1: Oui, ouais. C'est prudent, tu penses?
2: Oui. C'est tout à fait en lien avec les fins que je me donne.
1: Non, mais OK, on va revenir sur ce que tu viens de dire plus tard.
2: OK.
1: Mais il y a la question de l'audace, hein, je l'ai nommée dans ma phrase d'introduction.
2: Oui, c'est ça.
1: C'est lié à la prudence.
2: C'est-tu être prudent, c'est-tu être pissou? C'est ça la question.
1: Ouais, pissou pour nos auditeurs de France, ça veut dire.
2: Craintif,
3: pleutre.
1: J'avais des mots plus familiers en tête, mais c'est

0: très bien. Merci, Ariane, d'être là.
1: Je suis là pour traduire.
0: Merci. Ariane, bonjour.
1: Salut, Antoine.
0: Journaliste pour Le Verbe.
1: Oui.
0: Tu t'es penchée sur ce concept de prudence. Tu as même écrit un texte qui est en ligne là, sur notre site web, leverbe.com, où tu fais des distinctions importantes, on y reviendra, tu donnes des exemples aussi abondants. D'où ça t'est venu, l'intuition d'écrire là-dessus?
1: Sur le fait que je trouve qu'on essaye d'avoir beaucoup de contrôle sur tout un tas de choses en société, mais aussi individuellement. Hmm. On contrôle avec qui on est en relation, dans nos familles même, les personnes qui ont le droit de cogner à notre porte. C'est écrit « pas de colporteur ». On pourra en reparler, mais l'angle de but de neige dans les écoles, les enfants doivent porter un casque. Si ça fait plus de 3 mètres de hauteur et un certain angle, une pente trop élevée. Donc, on dit qu'on essaye d'être prudent, mais en fait, on essaye d'être beaucoup trop précautionneux. On veut tout le temps éviter tous les risques, minimiser tous les risques. Donc, moi, ça m'a interpellée, donc j'ai fait quelques lectures là-dessus. Je me suis intéressée à la vertu de prudence.
0: On est très heureux de t'avoir sur le plateau pour en discuter. Bienvenue. Et Maxime Yodcoutso, bonjour.
2: Salut, Antoine.
0: Ça faisait longtemps qu'on t'avait vu. On n'est pas du monde. On est ravis de t'accueillir de nouveau. Collaborateur de longue date là, du Verbe, t'as écrit plusieurs fois pour nous. Mais ce qui t'emploie à temps plein, c'est d'être organisateur communautaire. Qu'est-ce que ça fait, ça?
2: Ben, organisateur communautaire, il n'y a pas une seule définition, il n'y a pas d'ordre professionnel des organisateurs communautaires. Grosso modo, on accompagne les groupes et les communautés vulnérables ou en situation de pauvreté pour les aider, les soutenir, pour améliorer eux-mêmes leurs propres conditions de vie, que ce soit par des projets de développement ou pour en luttant contre les injustices qu'ils subissent. Mm-hmm. Donc, pour faire un lien avec le thème de l'émission, c'est comme si l'organisateur communautaire, il veut développer, susciter la vertu de prudence, finalement, chez les gens pour qu'ils puissent avoir un impact sur leur propre vie, sur leur communauté.
0: Alors, c'est ça
2: le métier.
0: On le pressent avec ce que tu viens de dire, Maxime. La vertu de prudence est intimement liée à la prise de décision, à la responsabilité, à la liberté individuelle en vue d'un bien collectif aussi. Prenons quelques minutes pour poser les choses. Là. Quand on parle, Ariane, tu as commencé un peu, quand on parle de prudence, de quoi il s'agit frontalement?
1: On peut parler d'abord de la définition qu'on a dans les dictionnaires. Là, on dit que c'est l'attitude de quelqu'un qui est attentif à tout ce qui peut causer un dommage, qui réfléchit aux conséquences de ses actes et qui agit de manière à éviter toute erreur. Par exemple, conduire avec une extrême prudence. Mm-hmm. Mais ça, c'est une vision assez mondaine qui s'est développée de la prudence. Il existe plusieurs
0: mondaine
1: définitions.
0: Mondaine et moderne.
1: Mondaine, moderne. Et quand on parle de vertu de prudence, là, c'est relativement autre chose. Bien sûr, on prend en compte, on prend ses précautions, on va prendre en compte les risques, ce qui peut causer un dommage. Mais c'est vraiment une capacité de gouverner les actions pour les orienter vers le bien. Donc, il y a la notion du bien qui s'ajoute et qui est complètement absente des dictionnaires.
0: Quand on parle de vertu, ça s'inscrit dans ce qu'on appelle les quatre grandes vertus cardinales, qui sont la justice, la tempérance, le courage, je me trompe pas, et la prudence.
1: On va dire de la prudence qu'elle est le cocher des vertus, parce que c'est elle vraiment qui va les mener, qui va les diriger vers le bien, par le discernement. Ça, c'est une expression qui nous vient de saint Thomas d'Aquin. Et la vertu, ben, c'est une disposition habituelle et ferme à faire le bien. Donc, c'est quelque chose qui... Il y a quelque chose de naturel là-dedans, mais il y a aussi quelque chose qui s'apprend, dans lequel on s'imbibe au fil du temps en se tournant vers le bien.
0: À l'inverse d'un vice là, qui est un mal,
1: c'est
0: qui
1: ça.
0: Nous entraîne au mal, mettons, la vertu, c'est comme un entraînement ou une habitude à faire le bien, ce qui fait que ça devient de plus en plus facile de faire le bien, et ça se nourrit mutuellement. Les vertus cardinales peuvent se soutenir. Tu dis que la prudence est le cocher ou la locomotive, on pourrait même dire. Je réfléchissais récemment au fait que pour être prudent, pour être sage, hein, c'est très lié à la sagesse, ou on pourrait même l'appeler comme ça, c'est une forme de sagesse.
1: Une forme de sagesse, mais pratique, c'est
3: ouais,
1: ça.
3: Oui, c'est ça. La sagesse, elle est plus en lien aux fins qu'on se donne, justement.
0: OK.
3: La sagesse, elle consiste plus dans les buts qu'on se donne, alors que la prudence est plus dans le domaine des moyens qu'on se donne en lien avec le but qu'on se donne. La personne prudente, dans ce sens-là, classique, la définition, c'est vraiment la personne qui est capable de choisir dans la pratique des routes qui l'amènent là où elle veut aller.
0: Et pour ça, la

0: la tempérance, je veux dire, un ivrogne va prendre des mauvaises routes, probablement. La tempérance est utile. Le courage aussi, parce que faut faire un premier pas, faut avoir l'audace d'avancer dans la, dans cette direction-là. La justice, bien peser, bien mesurer les conséquences pour les autres, pour soi-même.
1: Mais j'ai l'avantage d'être vicieux, ce qui me permet de donner un exemple. C'est-à-dire que dans la raison pratique, il y a deux aspects. Il y a de savoir c'est quoi le moyen qui va m'amener là où je vais aller, mais il y a de le choisir. Mm. Puis souvent, c'est là qu'il y a du jeu dans nos vies. En tout cas, c'est là qu'il y en a dans la mienne. C'est-à-dire que,
0: par exemple,
1: très souvent, je peux savoir que tel plat va me mener à tel niveau de santé. Alors, selon le cadrage de la caméra, là, vous pourrez savoir où je me situe par rapport à ça. Je peux savoir, c'est un bout de la prudence, hein, disons, si le moyen, c'est d'être en shape, mais il peut me manquer la dernière partie, c'est-à-dire la capacité à décider vraiment de manger quelque chose qui est fade et désespérant.
2: Mais bon,
1: et c'est là que les autres vertus vont embarquer, c'est-à-dire que, puis les autres vices aussi, c'est-à-dire que si j'ai pas, si le lien entre mon intelligence puis ma volonté, il est slack, ben, je ne pourrais pas être prudent jusqu'au bout.
3: Mm. Traditionnellement, on dit que la vertu de prudence fait trois choses. D'abord, elle prend conseil. Ensuite, elle juge de la situation et ensuite, elle commande, justement. Alors, on prend le conseil, c'est quoi? C'est face à une problématique ou une décision à prendre, on se demande, est-ce que j'ai déjà été dans cette situation-là? Est-ce que j'ai déjà vu quelque chose comme ça? Est-ce que je peux me rappeler autant par ma mémoire ou en prenant conseil auprès des autres? Je peux définir une route d'action générale. Ensuite, on juge de la situation présente. Donc, c'est quoi les différents éléments?
0: C'est pas tout à fait la même que celle que j'ai déjà vécue ou que ce qu'Ariane me conseille. Il y a des similitudes, mais il y a quand même des particularités.
3: C'est qu'on peut jamais appliquer, plaquer une situation à une autre. La vie, c'est fait d'incertitudes et de nouveautés. Donc, il y aura toujours ce jugement, un jugement de valeur, hein, et on n'a pas peur de le dire, par rapport à la situation. On prend en compte les circonstances, qui est impliqué dans l'action, etc. Puis finalement, une fois qu'on établit ce qu'il faudrait faire pendant le jugement, ben il faut se le commander à soi-même. Il faut réussir à le faire, à agir comme tu disais, ou commander aux autres. Parce qu'on le disait, la vertu de prudence, c'est aussi une vertu qui dirige vers le bien commun. Donc, plus on a de responsabilités, plus il y a des gens qui dépendent de notre responsabilité, plus il va falloir exercer une forme de direction, de commandement pour que la bonne décision se prenne et que ça se fasse.
0: T'es père de famille, Maxime. Je te questionnerai là-dessus en deuxième segment parce que, comme père, comme mère de famille, on a c'est une vertu qui est particulièrement éprouvée ou en tout cas qui est mise à contribution pour commander. Le terme est presque péjoratif aujourd'hui, mais à donner une direction et accompagner, mais aussi prendre des décisions pour le bien commun, pour le bien de la famille, pour le bien particulier de nos enfants aussi. Il y a un terme qu'on a abordé un petit peu il y a quelques instants, Ariane, c'est celui du contrôle, de la précaution. C'est comme si aujourd'hui, quand on parle de prudence, puis c'est pour ça qu'on tenait à en parler aujourd'hui, c'est la définition du Larousse est très éclairante à cet égard. On pense tout de suite à faut faire attention. Être prudent, c'est faire attention. C'est être précautionneux. En préparant l'émission, je pensais à cet aphorisme qui peut paraître très bourgeois, on n'est jamais trop prudent. Je pense que c'est vrai qu'on n'est jamais trop prudent, mais peut-être pas dans le sens où on l'entend aujourd'hui. On est souvent trop précautionneux, par contre.
2: En effet.
0: Je pense qu'il y a une distinction importante à faire là, non?
2: Oui, tout à fait. C'est aussi quelque chose qu'on a pu remarquer, je pense, dans les dernières années, dans le sens qu'on cherche toujours à minimiser les risques, à atteindre un risque zéro. Dans le sens de la précaution, c'est ça. C'est de toujours vouloir préserver la vie plutôt que de, oui, considérer que il faut pas se tuer non plus. Et donc, si on grimpe à un arbre, il faut faire attention quand même. Puis un enfant qui grimpe à un arbre, il va peut-être pas grimper à 15 pieds ou 20 mètres au-dessus du sol. Mais c'est toujours une balance, en fait, entre des conséquences qui vont être positives et des conséquences qui sont négatives. Et la vertu de prudence, elle joue ce rôle-là. Une boussole, déjà, qui va nous guider vers le bien et aussi une balance pour considérer, OK, comment est-ce que j'agis dans une situation qui, comme tu le disais, elle est toujours différente à chaque fois. Mais nous, aujourd'hui, on dirait qu'on est concentré sur toujours réduire le plus possible les risques. Par exemple, pendant la pandémie, ben, il fallait que tous les enfants à l'école primaire, portent un masque, les éducatrices aussi. Mais dans ce cas-là, ben, ça a des effets négatifs sur d'autres sphères de notre vie, qui sont les apprentissages, par exemple, les relations sociales, le développement du système immunitaire. Mais parce que l'objectif, c'était de préserver la vie, ça a pris le pas sur tout le reste. Et donc là, c'est des précautions qui sont complètement abusives. C'est comme si on perdait, parce qu'on n'a plus cette boussole où on réfléchit au bien commun, ben on perd finalement le sens de comment est-ce qu'on doit agir de façon pratique.
3: Je conduisais tout à l'heure et devant moi, il y avait une voiture de fonction. Puis il y avait un petit collant, c'était écrit « Cette voiture est munie d'un système GPS. La sécurité est notre priorité. » Je trouvais que c'était très parlant de notre attitude moderne. Puis, ça a rapport avec le terme de boussole, je trouve ça intéressant. Dans la vie morale, on a une boussole, mais on ne peut pas avoir de GPS. C'est pas vrai qu'on peut rentrer l'itinéraire et savoir exactement où est-ce qu'il faut aller, quel détour. Exactement.
0: Sans avoir à conduire.
3: Exactement.
2: Sans prendre de décision.
3: Sans prendre de décision, en dédouanant aussi notre responsabilité, justement, d'évaluer la situation. Ouais. Je trouve ça très drôle que la voiture elle-même, hein, puis on voudrait être comme ça un peu. Je suis muni d'un système GPS, hein, ou d'un algorithme, je demande à l'intelligence artificielle et tout, il va me dire où aller. Et ça, c'est impossible, en fait.
2: Et c'est comme s'il y avait cette idée en plus qu'il y a une seule bonne solution. C'est la même pour tout le monde. Il y en a une meilleure. Alors qu'il faut prendre en compte ben, tout ce qui est notre intérieur. Saint-Ignace de Loyola, toute la pensée ignatienne va parler d'une terre intérieure qui est différente à chacun. Où vraiment, c'est, ben, on a des désirs, on a des talents, on a des opportunités, ça c'est extérieur, qui s'offrent à nous. Et donc, on doit faire notre chemin au travers de tout ça. Donc, il n'y a pas une solution, il n'y a pas de « one size fits for all », comme on dit en anglais. Et donc, la vertu de prudence, ben, elle nous aide finalement à cheminer là-dedans, individuellement, mais aussi collectivement.
0: Thomas?
1: Puis derrière cette vision-là un peu réduite de la prudence, là, qui est le sens très commun qu'on a de ce mot-là, mais ça nous permet de voir, à quelque part, qu'est-ce que c'est le bien qui est implicite dans cette définition-là. Parce que moi, je pense que quand le dictionnaire puis la parlance moderne dit que la prudence, c'est de faire attention. Je pense qu'on est encore à l'intérieur de la définition classique. C'est juste qu'on a tellement réduit le bien qui est au bout que la prudence, si c'est de prendre des moyens en vue du but qu'on se donne, on est en train de dire que le but qu'on se donne, c'est qu'il nous arrive à rien. C'est une vision défensive. C'est une espèce d'ontologie défensive. C'est une vision défensive de la vie où la chose, le but, c'est qu'il nous arrive à rien. Mais ça, ce que ça fait, c'est que ça, c'est comme c'est une réduction du bien. Bien, on va parler d'une fausse prudence parce qu'en se trompant sur le bien, c'est on passe à côté du vrai bien qu'on voulait dans le fond. Fait que ça devient, c'est plus une vraie prudence, c'est une fausse prudence parce que c'est extrêmement dangereux de jamais risquer. Ça nous transforme de jamais risquer. Ça fait de nous des gens fragiles, des gens
0: Contrôle fric aussi, un désir de contrôle constant.
1: Et contrôlable.
0: En plus.
1: Extrêmement. Alors, c'est très dangereux.
3: Oui, puis la conséquence est triste. La conséquence, c'est qu'on n'est plus les protagonistes de nos propres vies.
1: On est en réaction perpétuelle. Si le bien qui est au bout de la prudence qu'on vise, c'est qu'il nous arrive à rien, bien, il nous arrive à rien. C'est sûr que si on veut pas souffrir, bien, il faut pas être en relation avec les gens. Je sais pas si vous avez remarqué. Et puis, si on veut...
0: Bon truc.
1: C'est un super truc.
2: Trouver son safe
1: space. Si on veut pas souffrir dans les fêtes, pousser à l'extrême, faut pas vivre. Puis cette logique-là, elle est à l'œuvre dans toutes sortes de prudences de notre monde d'aujourd'hui.
2: C'est intéressant parce que c'est aussi contraire au développement, même tout à fait naturel. Même si on ne parle pas de spiritualité, même si on ne parle pas de bien commun, qu'on met tout ça de côté, on remarque que les enfants, ça c'est un concept qui provient d'un chercheur à l'Université de New York, Nassim Taleb, c'est le concept d'antifragilité. Et c'est un concept qu'il a inventé parce que, ben, il y a des choses qui sont fragiles, comme un verre à vin, par exemple, qui tombe par terre, il a un choc et il est capoute, c'est fini. Alors que les arbres, ils ont besoin d'avoir du vent, donc d'avoir de vivre quelque chose pour se renforcer, renforcer leur tronc, sinon ils tombent. Notre système immunitaire, il a besoin d'être en contact avec des virus, avec des bactéries, des champignons pour pouvoir se renforcer. Et ben, dans notre développement, les enfants aussi ont besoin de faire face à des difficultés, à de la prise de risque, pour, et même éventuellement se blesser, pour finalement pouvoir mieux grandir. Moi, par exemple, ben, je me suis fracturé les deux poignets et les deux chevilles, donc quatre fractures.
1: Dernièrement,
0: c'est une bonne journée.
2: Quand j'étais enfant.
1: Okay.
2: Mais à quatre événements différents. C'est pas en une fois. Et c'est des événements qui me sont arrivés. C'est pas dramatique, c'est pas tragique. Bien sûr, j'ai dû aller à l'hôpital. Bien sûr, j'ai dû avoir des plâtres. Mais c'était un apprentissage. Et donc, parce que je faisais de la balançoire trop haut, parce que je faisais du patin à roues alignées sur des feuilles mouillées, puis j'ai appris que non, fallait pas faire ça. Et donc, ça fait partie des apprentissages. Mais si on ne vit pas ça, ben finalement, on ne prend plus de risques, on ne vit plus d'expérience et on se ferme à la vie, justement. On ne vit plus.
0: Fermeture à la vie, ouverture à la vie, une conception très large qu'on peut avoir de ça qui est vraiment intéressante, c'est-à-dire vivre, carrément vivre, embrasser la vie. Pour ce qui est de l'éducation des enfants, tu viens d'ouvrir une porte, Ariane, on va y entrer allègrement tout de suite après cette brève pause.
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0: De retour à On n'est pas du monde avec Antoine Malenfant, Maxime Huot-Couture, Ariane Beauferré et le père Thomas Malenfant. On parle de prudence aujourd'hui. Prudence, une vertu qui est mal comprise, qui est réduite souvent à la gestion des dangers. Et un terrain de jeu où il y a beaucoup de gestion de danger, c'est celui de l'éducation des enfants, où on veut pas que nos enfants souffrent, on veut pas que les enfants souffrent. Y a-t-il quelque chose de plus crève-cœur qu'un enfant qui souffre, hein? C'est comme le mal absolu, donc on veut vraiment limiter ça le plus possible. Et on pense que la prudence, on pense que ce qui est prudent, c'est de contrôler l'entièreté des paramètres de la vie matérielle des enfants, de la vie psychologique aussi des enfants pour pas qu'ils soient exposés à la souffrance d'aucune manière. Et Ariane en parlait un petit peu avant la pause sur les multiples fractures qu'elle a vécues dans son enfance. Thomas, t'as travaillé plusieurs étés sur un camp de vacances, en fait, à la paroisse où tu es. Il y a comme un camp pour les jeunes qui est un peu dans ce qu'Ariane disait avant la pause. Elle parlait du concept d'antifragilité. T'es à fond là-dedans.
1: Exactement. T'es-tu en train de dire qu'on a des fractures de bras régulières?
0: Non, okay. Mais c'est à toi de me le dire. En fait, je sais pas c'est quoi vos stats.
1: On ne les garde pas, c'est parce que si on les gardait, il faudrait les partager. c'est le rapport à la fin, encore une fois. C'est-à-dire, c'est quoi le but?
0: C'est quoi le but de ce camp-là?
1: C'est quoi le but de la vie? Si le but de la vie, dans une vision chrétienne des choses, c'est d'apprendre à aimer, c'est de devenir à l'image de Dieu, de devenir capable d'aimer comme Dieu aime, là, ça implique un paquet de moyens différents.
0: Capable de se donner.
1: Ça implique une capacité de se donner, une capacité de risquer, capacité d'affronter les difficultés, parce que s'il y en a qui ont déjà eu la grâce d'essayer d'aimer ici, ben vous savez que c'est tough, c'est difficile, ça implique de lutter contre soi-même, de lutter contre les obstacles extérieurs, intérieurs, ça implique d'apprendre à le faire avec d'autres.
0: Ça implique des décisions, une
1: certaine constance, une certaine maîtrise de soi. C'est dans ce but-là que ça peut être, qu'on peut trouver une vraie mesure. Parce que le but non plus, c'est pas, on n'est pas dans une dynamique où le but c'est que ça soit dangereux. C'est pas ça qu'on est en train de dire. Je pense pas que c'est une apologie de la fracture là qu'on faisait ici, là, même si ça peut avoir l'air de ça. C'est pas ça le but. Le but c'est le bon niveau de défi, le bon, y compris de risque. Ce qui est prudent, c'est la mesure du risque. La bonne mesure qui est pas zéro, puis qui est pas un non plus, qui est quelque part entre les deux, puis qui est la mesure qui, qui fait grandir la liberté de la personne, qui fait grandir ses capacités, ses ressources pour aimer, pour s'engager, parce que c'est risqué.
0: Fait que concrètement, avec les petits gars,
1: il y a un camp de gars, il y a un camp de filles, c'est des expéditions, c'est de marcher 10 km dans une rivière à contre-courant, c'est paquer pour la journée, c'est de faire des jeux qui sont maintenant interdits dans l'association des camps, qu'on ne fait pas partie de cette association-là, parce qu'il y a trop de blessures dans ces gens-là. Mais c'est d'apprendre à les jouer de façon prudente, c'est-à-dire de gérer ce risque-là, d'apprendre à la différence entre l'agressivité puis la violence, apprendre la différence entre forcer puis attaquer. C'est toutes ces choses-là qui peuvent se vivre puis s'apprendre dans ces jeux-là qui ont l'air imprudents selon la définition d'aujourd'hui.
3: Oui, puis c'est pas le risque pour le risque. Je pense que le but premier de ça, c'est d'apprendre la confiance. D'abord la confiance en soi, la confiance en les autres, éventuellement la confiance en Dieu.
1: Bien sûr.
3: Parce que si on n'a pas la confiance, on va être craintif et on s'épanouira pas comme on le pourrait. C'est pas le risque pour le risque non plus quand même.
2: Oui, puis c'était quelque chose qu'observait Jonathan Haidt qui avait écrit Génération anxieuse, dont on pourra donner la référence à la fin. C'est que les parents qu'on dit hélicoptères qui gèrent tout, les parents poules, finalement leurs enfants, une fois qu'ils arrivent à l'université, sont beaucoup plus anxieux justement et ont pas confiance en leurs capacités. Donc de laisser justement cet espace de prise de risque et de résolution de conflits aussi, parce qu'il y a un aspect social. C'est pas juste moi qui dois apprendre à faire mes décisions, comme tu le disais, c'est aussi d'apprendre à vivre avec les autres. Et donc, parfois, il y a des chicanes. Parfois, il y a des enfants qui se bagarrent. C'est interdit aujourd'hui à l'école qu'un enfant lève la main, puis on fait un rapport parce qu'il y a eu un événement, un incident. Alors que c'est tout à fait naturel. Oui, des fois, il y a de la frustration, il y a des coups qui partent. Et bien, il faut revenir sur la situation et apprendre à mieux vivre ensemble, en fait.
0: On parlait de contrôle un peu plus tôt. C'est quelque chose à la maison que j'ai beaucoup de difficultés à accepter. C'est-à-dire que mes enfants dérapent, se battent, se chicanent. Si je suis présent, je vais avoir une tendance très forte à intervenir le plus tôt possible pour éviter l'escalade. Parce que je sais que les dommages vont être plus grands, plus j'attends, plus ça va enfler, plus il va y avoir de coups qui vont se donner. Il y a comme un équilibre. Il faut tolérer jusqu'à... En tout cas, je fais le constat que malheureusement, je pense que j'interviens trop et que ça serait profitable peut-être pour mes enfants de s'envoyer quelques coups de temps en temps pour justement bien mesurer. Parce qu'après, quand ils arrivent dans la société ou en dehors de la sphère domestique, qui est expérimenté de s'être engueulé avec un frère ou une sœur, qui a vu les limites, les conséquences de ça. La famille est une école pour ça et pour qu'après, dans la grande société, il y a eu cette expérience-là et qui a développé justement cette vertu de prudence. Vous voyez ce que je veux dire?
1: Ouais, j'ai pas l'expérience à la maison, mais c'est exactement la même chose en paroisse. Là. C'est de savoir quand intervenir, le nombre de claques entre les communautés ou les gens...
0: Entre les mariés.
1: Qu'il faut tolérer. Mais encore une fois, je reviens à ce que Maxime disait tantôt, c'est-à-dire que c'est la prudence, par définition, c'est dans le domaine du contingent, du probable puis de l'improbable. S'il y a une recette, ce n'est plus le domaine de la prudence. Puis dans certains trucs, il y a des recettes. Dans certains domaines, il y a des choses où telle cause a toujours tel effet.
0: C'est de la technique.
1: De la technique. Il n'y a plus de prudence. La prudence, par définition, c'est une vertu, c'est une disposition qui nous aide quand? Qui nous aide quand c'est pas clair. Et c'est un art. Et c'est pour ça que ça s'apprend à quelque part que par l'expérience. Parce que ce qui nous donne un bon calibrage du probable, ce qui affine notre capacité à imaginer si je fais ça, il va arriver ça, c'est pas grand-chose d'autre que ce qu'on a déjà vécu avec une réflexion puis des dispositions intérieures à apprendre de ce qui se passe.
0: Ouais.
2: Alors que la société, aux parents, ce qu'elle leur dit, donne toujours, les médecins aussi, vont toujours nous dire... la conséquence probable, la pire. Donc, ce n'est pas forcément la plus probable.
1: On se décalibre.
2: On se décalibre complètement. Et le discours, ça va être, vous n'allez pas faire ça, vous ne voudriez pas que votre enfant meure, vous ne voudriez pas que votre enfant soit hospitalisé, vous ne voudriez pas que votre enfant se suicide, ça aussi. Et donc, ça, c'est très culpabilisant pour les parents. Ils se disent, OK, non, ce n'est pas ce que je veux. Donc, je vais prendre toutes mes précautions et je vais éviter tout risque potentiel et je vais écouter ce que d'autres auront décidé pour moi, finalement. Mm-hmm. Et puis, un deuxième aspect, et là aussi,

0: La prudence, elle est très utile. Elle nous sert vraiment de boussole vers le bien, encore une fois. C'est que parfois, on a tendance à choisir ce qui est facile. Tu parlais d'enfants qui se chicanent. C'est sûr que c'est plus facile d'arrêter la chicane.
1: Les mettre chacun dans leur chambre.
0: Chacun dans leur chambre. Il n'y a plus de bruit. Il y a pas de. Il y en a un pain qui va crever l'œil de l'autre avec son crayon. Et puis, on passe à autre chose et on peut retourner à faire sa popote pour le soir. Et puis voilà, problème réglé. Alors que bah, parfois, on est invité à une solution qui n'est pas facile, qui n'est pas immédiate, qui est plus douloureuse. Et ça, on l'a seulement justement avec la vertu de prudence qui nous dirige toujours vers le bien.
1: Comment ça se passe chez les hautes coutures?
2: Écoute, c'est jamais facile. Hein. Dans la prudence, il y a une tension, c'est peut-être la tension principale, je pense, entre la liberté et l'ordre. Surtout quand tu as des gens sous ta responsabilité. De donner juste assez de liberté pour qu'il y ait justement de l'épanouissement, de la créativité, de l'amour. Hein, il n'y a pas d'amour sans liberté. Mais de l'ordre aussi. Donc, des principes, des normes. Puis que ce soit le père de famille, le chef d'entreprise, le dirigeant politique, il faut toujours balancer les deux.
1: Parce que s'il n'y a pas d'ordre, il ne pourra pas avoir d'espace dans lequel la liberté va pouvoir...
2: Exactement. Il n'y a pas d'harmonie, il n'y a pas d'action collective, etc. Hein. Puis on a toujours la tentation d'insister ou même de s'en remettre totalement à l'un ou l'autre. De donner trop de liberté, c'est le laisser-faire. C'est à la limite le libéralisme. Ah, toujours la liberté, toujours donner... On n'a même pas besoin de choisir, il faut juste toujours donner plus de liberté, de latitude, etc., de licence. Mais à l'inverse, c'est pas une meilleure chose de toujours s'en remettre aux normes. Ben, c'est comme ça. C'est ça le code. C'est ça qu'il faut appliquer. Même des codes religieux, des éthiques religieuses, que parfois on peut dire, ben, voici le commandement, tu as seulement à l'appliquer. C'est pas exactement ça. C'est toujours,
1: parler
2: de balance, c'est toujours un balancement entre ces deux grands principes-là. Et c'est difficile, justement, c'est un défi de ne pas tomber dans l'idéologie. Et donc, c'est pour ça qu'il nous faut une vertu, qu'il nous faut la pratiquer, la développer.
1: Jonathan Haidt, on avait parlé il y a quelques épisodes. Jean-Philippe Marceau était venu présenter son œuvre. Ici, on donnera la référence. Dans Génération anxieuse, il y a une phrase très intéressante où il dit on sous-protège les enfants dans le monde virtuel et on les surprotège dans le monde réel. T'es d'accord avec ça, Ariane?
0: Oui, clairement. Bon, après, son livre, c'est comme en deux grosses parties, puis il fait des constats. Et ce qu'il constate, c'est que dans le monde virtuel, comme c'est quelque chose qu'on connaissait assez peu dans les années 90, 2000, bah, il y a toute une génération qui a été complètement libre, notamment, autonome, de faire à peu près n'importe quoi dans le monde virtuel avec des risques qui sont complètement inconsidérés parce qu'il n'y avait pas vraiment d'ordre et de normes par rapport à ça. Et aujourd'hui, on réfléchit à des normes. Par exemple, en Australie, il n'y a pas de réseaux sociaux pour les jeunes de moins de 16 ans. Ce qu'il propose Jonathan Haidt aussi, c'est qu'il n'y ait pas de téléphone intelligent, de smartphone à l'école, que les enfants n'aient pas accès non plus à des téléphones intelligents avant le secondaire, ce genre de choses. Mais il y a un autre constat, et c'est son quatrième, c'est que vraiment, ben, on a supprimé complètement le jeu libre. Et on a supprimé toute la possibilité d'autonomie chez les enfants dans le monde réel. Donc, les enfants ne grimpent plus aux arbres parce que c'est dangereux. Les enfants ne font plus de feu, ne peuvent plus s'amuser en cuisine avec un petit couteau. Il faut qu'ils aient toujours des choses qui soient très adaptées, toujours sous la surveillance d'un adulte. Il n'y a plus d'enfants qui explorent un quartier. Pourquoi ? Bah parce que la presse a tellement parlé de cas d'enlèvement d'enfants, de trafic aussi sexuel, par exemple, qui sont réels. Il y a des cas qui sont réels, mais qui sont aussi complètement exagérés.
1: Et surmédiatisés.
0: Surmédiatisés. Et donc, on a l'impression que ça peut arriver n'importe quand. Mais non, les enfants peuvent se promener dans leur quartier. Et il y a une peur, en fait, de l'étranger, de l'inconnu. Il y a une peur de nos voisins aussi. Donc, on devient l'unique et seul responsable en tant que parent de la sécurité de nos enfants, alors qu'on vit en société. Donc, la sécurité des enfants, ça devrait être quelque chose de complètement partagé. Par exemple, au Japon, les enfants, à partir de 5 ans, peuvent se promener tout seuls en ville et aller prendre le métro tout seul. Pourquoi ? Parce que c'est dans la culture japonaise qu'un jeune enfant, ben, tout le monde en est responsable. Et quand ils sont dans les transports, si un jeune enfant soit se trompe, soit fait quelque chose d'incorrect, ou alors que quelqu'un agit de façon incorrecte envers cet enfant, n'importe quel adulte va agir auprès de l'enfant ou auprès des adultes.
3: Mais c'est un bon exemple dans le sens que ce calibrage-là duquel on parlait, en vue du bien, si l'expérience, hein, si l'accumulation d'expérience au niveau individuel, la personne qui apprend à devenir prudent, parce que c'est comme ça qu'on apprend à devenir prudent, c'est en accumulant des expériences, mais si mon dataset, si mes données desquelles j'apprends, ce sont des données qui sont médiatique ou virtuel, bien, c'est sûr que ma prudence, elle est calibrée, pas par ce que j'ai vécu, parce qu'on ne vit plus rien, mais par ce qu'on m'en dit.
1: Ou ce que j'ai vécu par procuration.
3: Ce que j'ai vécu par procuration. Si mon calibrage, il se fait à partir de ce que j'ai vu à l'écran, bien, c'est sûr qu'il est, il est manipulable à gauche ou à droite, là. Alors que la vraie prudence, c'est de se calibrer en observant vraiment les conséquences des gestes, des actions qui ont été posées dans la réalité.
2: Mmh. Et dans la limite de notre connaissance.
3: Et dans la limite de ce que je sais, puis de ce que je vois.
2: De ce qu'on peut prévoir.
3: De ce que je peux prévoir. Et ça inclut aussi les gens autour. Je suis pas dans une espèce de... Je parle pas d'une espèce de tarsier où chacun devient sa référence tout seul. Mais il y a une énorme différence entre me faire une tête sur ce qui...

0: Là, du point de vue, encore une fois, du parent, par exemple, ou du pasteur, justement, ce qui peut être anxiogène, c'est de penser qu'on peut être coupable de ne pas avoir pris la bonne décision. Puis ça, à quelque part, c'est vrai. Il y a des très mauvaises décisions et on peut être coupable. Mais on l'a dit tantôt, ça peut paralyser. Ah ouais. Je pense que c'est un des thèmes aussi, justement, du livre de Jonathan Haidt, Génération anxieuse, c'est que... Puis moi-même, je l'ai assez vécu. Il y a tellement de paramètres, puis il y a tellement de possibilités que là, on se dit, OK, comment je vais arriver à prendre la bonne décision? Et là, on cherche, on réfléchit, et là, on prend une décision, puis deux secondes plus tard, on se dit, ah, oh, c'était sûrement pas la bonne décision. Je suis certain qu'il y a des auditeurs qui peuvent s'identifier à ça. Mais ça peut créer quelque chose d'anxiogène, justement. Alors, je pense que ce qu'on a dit plus tôt dans l'émission, c'est important. Il n'y a pas une bonne décision comme s'il y avait une recette ou un calcul, il faut que tu arrives à ça. À quelque part, tu es le protagoniste si tu as exercé une certaine vertu, une certaine délibération. Tu sais, on a pris le temps de réfléchir, puis que la personne a des vertus aussi morales, ça va être ça la bonne décision. Puis on ne peut pas prévoir toutes les conséquences.
1: Incluant les conséquences négatives.
0: Incluant les conséquences négatives.
2: Qui sont la matière, qui sont la matière de la prudence qui s'en vient.
1: C'est ça.
2: Parce que si c'est vécu...
0: Ça n'invalide pas la décision précédente.
1: C'est ça, c'est dur ça à accepter. Là, ouais.
3: C'est particulièrement difficile, surtout parce qu'on reçoit un flux d'informations énorme aujourd'hui. Ouais. Alors qu'on pourrait juste considérer nos expériences et celles de nos proches, voire de notre communauté un peu plus élargie. Mais aujourd'hui, on est inondé de données et donc... On a comme cette responsabilité, il faudrait qu'on devienne expert de tout.
1: Et qu'on tienne compte de tous les paramètres.
3: En développement de l'enfant, en méthode positive. Et donc, il faudrait avoir son badge pour pouvoir finalement avoir le droit de poser des décisions. Sinon, il faudrait s'en remettre sans arrêt à des experts qui décident à notre place. Hmm. Alors que non, on est appelé, comme tu le dis, à décider avec une certaine limite. Et je pense qu'il y a ce risque, toujours le même, de se mettre à la place de Dieu, où on voudrait être omniscient. On voudrait être omniprésent, donc toujours là autour des enfants, là pour tout voir. Et donc, on sait tout, on voit tout, et finalement, on voudrait tout pouvoir décider, tout prévoir. Et donc ça, c'est pas la réalité, malheureusement, de la vie humaine.
1: Mmh. Vous avez en tête des décisions prudentes ou imprudentes que vous avez prises dernièrement, que vous seriez prêt
3: imprudente
1: à partager?
3: Moi, c'est sûr que dans mon entourage, je vais avoir des jeunes couples qui attendent d'avoir vraiment la vie parfaite avant d'accueillir des enfants. Donc, il faut avoir le travail stable, la permanence, avoir acheté sa maison, son condo, avoir vraiment limité le plus de risques, préparer ce nid pour accueillir la vie. Nous, c'est pas ce qu'on a fait du tout. Notre premier enfant, moi, j'avais pas de travail, j'étais en train de continuer mes études. On vivait dans un appartement qui était pas génial. On a déménagé quelques mois après la naissance de notre premier enfant. Puis c'était pas dramatique.
1: Est-ce que tu dirais que c'était imprudent?
3: C'était pas imprudent. C'était un bon moment, mais il y avait pas, on n'atteignait pas tous les standards sociétaux d'accueil des enfants. J'avais pas non plus d'amis qui avaient des enfants. J'avais un réseau qui était pas très présent non plus pour aider, parce que c'est pas qu'ils voulaient pas, mais c'était pas possible pour eux. Et donc, on n'avait même pas d'auto, donc on s'est retrouvés pas mal à la maison, à s'occuper. On faisait pas des grandes sorties, on n'allait pas participer à des activités avec d'autres mamans, ce genre de choses. Puis ça n'a pas été la fin du monde. Ça a été... parce que le plus grand bien, c'était de pouvoir fonder cette famille, puis d'accueillir la vie, et ça nous a rendus heureux. Et ça, c'est quelque chose aussi qu'on oublie. Avec la prudence, c'est que oui, on vise le bien pour soi, le bien pour les autres, mais on vise aussi le bonheur. Alors que quand on vise à minimiser tous les risques, finalement à s'empêcher et se paralyser, ben, ça crée de l'anxiété, ça crée un mal-être, ça crée de l'isolement parce qu'on n'est plus en relation avec les autres.
1: Maxime parlait d'une vie triste un peu plus tôt.
3: C'est fade et c'est triste, c'est gris. Ouais.
2: Et c'est dangereux.
3: Oui, c'est ça qui est paradoxal.
2: En bout de ligne, c'est extrêmement dangereux.
1: Développe.
2: Un exemple de décision paroissiale rurale typique, là, c'est-à-dire la fermeture de certains milieux, de certaines églises. Bien sûr que c'est des décisions qui sont difficiles. Puis que si le but, c'est qu'il arrive rien, puis si le but, c'est de pas se tromper, ben on fait rien. Mais si on fait rien, puis qu'avec l'intelligence que le bon Dieu nous donne, puis les données claires de la réalité, on sait que si on fait rien... puis qu'on garde ensemble des milieux qui n'ont plus de vitalité, attachés solidairement à des milieux qui en ont. Bien, on peut regarder puis tracer une ligne puis sur le probable. Bien sûr qu'on ne sait pas tout. Hein? Il peut arriver un million du bon Dieu puis il est capable de le faire.

0: l'a déjà fait. Mais dans le probable, ben on va faire faillite tout le monde d'ici 5 ans.
1: Ça va couler le bateau complet.
0: Les milieux qui vont pas bien et ceux qui vont bien. Fait que là, face à ça, qu'est-ce qu'on fait? Ben les moyens à prendre pour la fin qui est la survie et éventuellement l'épanouissement des milieux qui vont bien, ben c'est la fermeture des milieux qui ont plus de vitalité.
1: Les mondages, finalement, de
0: l'arbuste. Oui, mais c'est pas écrit à l'entrée du village, là, ce village est dévitalisé ou pas. Là. C'est pas du blanc et du noir. Il y a pas de recette. On n'a pas de protocole au diocèse là, pour nous expliquer ça. Puis c'est pas qu'on l'a pas demandé. Il y en a pas de recette. On est dans le domaine de la prudence puis de l'imprudence. Du discernement plus ou moins correct, mais en le faisant, on apprend. C'est-à-dire que on développe la prudence dans le fait d'essayer d'être prudent déjà.
2: Même dans l'histoire du mot lui-même, hein, prudence vient d'un terme latin, prudentia, ça avait le sens de prévoyance, de ne pas s'attarder, de s'arrêter aux conséquences premières, mais de voir plus loin. Hein, c'est proche de providence, ouais. De prévoyance. Donc, on s'arrête souvent aux premières conséquences dans notre délibération, dans nos décisions. Mais justement, la vertu de prudence, c'est de voir encore plus loin. Les effets qui sont peut-être plus incertains, plus flous, mais d'avoir justement l'audace de dire, ça va quand même se passer, on va aller vers ça ou on ne va pas aller vers ça, ça vaut la peine.
1: Ouais. Se casser un bras, par exemple, l'effet immédiat, il n'est pas si le fun, mais à long terme, il y a quand même des gains.
3: Il y a un apprentissage.
1: Ça fait du contenu pour On n'est pas du monde.
3: Voilà.
0: ou même dans l'éducation, c'est-à-dire dire non maintenant à un enfant, il y a un effet clair et immédiat, c'est qu'il va taire la face pour les prochaines minutes. Mais un enfant à qui on ne dit jamais non...
1: C'est dangereux.
0: C'est un enfant, on le sait, qui va être malheureux puis qui ne sera pas capable d'aimer plus tard. Alors, il y a cette différence-là entre l'immédiat puis le prévoyable, le probable.
2: Je pense que c'est quand même important de souligner... là, on est là, assis dans les divans, on a l'air très prudent, très sage,
1: connaître
2: ça... Mais c'est vrai que l'action, c'est difficile quand même. Il faut le dire. Prendre des décisions importantes qui auront des conséquences sur des gens qui dépendent de nous, c'est pas facile. Puis à des niveaux aussi plus élevés, on pense à des niveaux politiques. C'est pas pour rien qu'on veut aussi se contraindre un petit peu, se donner des guises, donner des procédures. La vie moderne, ça a été beaucoup ça. On a vu que des grandes actions, ça peut tourner à la catastrophe. Donc, on a voulu se donner des procédures, que ce soit économique, intégrer l'économie, que ce soit des procédures parlementaires. Donc, il y a quand même, c'est quand même normal de vouloir s'inspirer de certains codes de conduite, etc., puis de se contraindre un peu. Peut-être que on en a fait trop, c'est trop contraint, que ça crée un sentiment d'impuissance. Mais voilà, pour pas blâmer ou pour pas culpabiliser personne, c'est vrai que l'action, c'est difficile, et c'est pour ça qu'il y a une vertu à développer.
3: Oui, puis la décision, elle n'a pas à être immédiate aussi. On a le droit de prendre le temps, justement. La prudence, c'est aussi toute cette créativité-là, c'est d'analyser la situation, d'évaluer. Et ça, surtout quand on... D'un point de vue personnel, ça peut aller vite. Mais quand on est responsable, quand on travaille dans une organisation, ben là, ça peut prendre du temps parce qu'il faut aller travailler avec les bonnes personnes, comprendre c'est quoi le projet exactement ou le problème auquel on fait face, donc avoir une définition commune. Ensuite, il faut élaborer des critères pour comprendre comment est-ce qu'on évalue ce problème ou ce projet. Déterminer lesquels sont les plus importants, puis en vue de quoi. Donc ça peut être long, puis c'est pas inutile, on a besoin de ces méthodes formelles.
1: Mesurer les niveaux d'urgence, on a l'impression souvent que c'est pour demain ou c'est pour hier, mais des fois, juste calmer les choses, ça peut être prudent aussi.
2: Mais tu l'as mentionné aussi, prendre conseil. Combien de mauvaises décisions j'ai prises parce que je n'ai pas pris conseil autour de moi.
1: Puis ah oui, c'est un exemple?
2: J'en aurais plusieurs, l'émission durerait une heure de plus. Mais je le vois aussi beaucoup autour de moi. On dirait que c'est mon affaire, c'est ma décision. Puis là, on réfléchit. Puis on voit pas. Il y a quelque chose en nous qui peut faire en sorte qu'on ne voit pas vraiment c'est quoi la bonne décision. Quelque chose, un manque de vertu, peut-être un manque de tempérance ou autre. On n'est pas parfait. Alors, la meilleure façon, en fait, de bien guider sa vie, de prendre des bonnes décisions, souvent, c'est de prendre conseil autour de soi. Des gens en qui on a confiance, des gens qu'on sait qui sont quand même qui ont une sagesse,
0: qui ont
2: vécu
0: expérience.
2: Et qui vont pouvoir nous guider, qui ont une expérience exactement.
0: Qui ont vécu.
2: Alors je pense qu'il faut pas hésiter à. Bon, c'est un peu la première étape tantôt dans la réflexion, mais c'est essentiel. Puis je pense qu'en général on le fait pas assez.
0: Parce que c'est les grandes tendances d'aujourd'hui, puis je suis là-dedans à 100%. C'est-à-dire que d'un côté, on a cette espèce de prétention-là qu'il faut choisir seul, qu'il faut être prudent tout seul, beaucoup, hein. Ce qui n'est pas possible. Mais en même temps, il y a tellement de gérants d'estrade aujourd'hui qui, n'ayant pas les mains dedans, qui sont des non-praticiens, des pas-praticiens, ouais, de la chose. Peu importe laquelle, que ce soit l'éducation, que ce soit la floune de 18 ans de la DPJ, ou pire, le curé qui vient de dire comment élever tes enfants, tu sais, c'est comme... Ou nos commentaires des politiciens ou en église. Alors que c'est ce qu'on a de besoin pour développer la prudence, c'est l'expérience, le lien entre la cause puis l'effet dans ce qui est probable, de gens qui ont passé par là. Et ça, autant faut apprendre à ne pas tenir compte des gérants d'estrade, autant faut vraiment développer le réflexe d'aller voir des gens qui ont cette expérience-là, qui ont cette mémoire-là de ce qui arrive. Quand tu fais ça, ça fait ça.
1: Me vient en tête un exemple aussi... on a vécu, mon épouse a vécu dans les accouchements qu'elle a vécu, des accouchements en milieu hospitalier, des accouchements en maison de naissance. Puis il y avait, en milieu hospitalier, souvent on nous présentait des risques en termes de données ou en termes de probabilité avec des pourcentages. Et en maison de naissance, on avait une approche qui était beaucoup plus basée sur sur le phénomène lui-même, sur l'expérience elle-même.
2: Et l'intuition.
1: L'intuition, beaucoup. Puis il y a, j'ai souvent raconté cette histoire-là, mais il y a un obstétricien fameux en France qui s'appelle Michel Audin, qui disait que lui, ce qu'il a observé dans les centaines d'accouchements qu'il a accompagnés, c'est que ce qui porte, ce qui assure le plus un bon déroulement d'accouchement, c'est d'avoir une vieille femme qui a vécu plusieurs accouchements, qui est dans le coin de la salle et qui tricote. Qui est juste présente là, puis dans le fond, une vieille grand-mère. Et juste ça, cette présence-là, tout ça pour dire que l'expérience est beaucoup plus importante que les données ou que une quantité, c'est ça, d'informations qui ne sont pas si pertinentes que ça.
0: Hein? Qui ne sont pas intégrées. C'est de l'information pas intégrée, qui n'a pas été distillée dans une digérée, attitude, dans une vertu. Mm-hmm. Parce que c'est ça, la prudence, c'est un pli. Une vertu, c'est un pli. C'est un pli qui s'est tellement plié à cette place-là souvent qu'à la fin, il plie tout seul. Ouais. Si c'est un bon pli, c'est d'avoir eu cette expérience de plier aux bonnes places.
1: On prend une petite pause, puis on revient pour le dernier segment. À tout de suite.
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1: On est de retour à On n'est pas du monde. On l'a abordé un peu il y a quelques instants. Ça peut être facile de juger. Tu parlais de gérant d'estrade, là. On l'a vu pendant la pandémie, on le voit en église. Moi, combien de fois, et j'en suis, on voit des décisions qui se prennent, puis là, on est un peu loin, puis on se dit, ah, moi, j'aurais pris une autre décision. Si j'avais... Moi, j'aurais eu plus de courage. Moi, j'aurais eu plus de... ou moins de témérité, par exemple. Et ça, c'est facile, mais quand on n'est pas dans l'action, comme vous le disiez, c'est un peu dangereux quand même là, de se positionner comme ça. Comment est-ce qu'on est assez prudent? Est-ce qu'on a assez de prudence? Est-ce qu'on est assez courageux aussi? Je fais lien avec l'autre vertu dans nos décisions, dans les décisions qui se prennent dans nos communautés chrétiennes, par exemple. Je pense à tu parlais aux fermetures d'église, mais ça peut être plus simple que ça. Est-ce qu'on peut changer les chants qu'on chante toujours, est-ce qu'on a l'audace d'innover, peut-être?
0: Mais pourquoi? Pourquoi innover? En vue de quoi? Parce que moi, c'est plus là que je vois la croissance puis ou pas.
1: Le progrès en soi est pas...
0: Être de plus en plus prudent, c'est... Dans un certain sens, c'est de plus en plus clair sur le en vue de quoi? C'est de ne pas se laisser avoir par des objectifs intermédiaires. C'est souvent là, comme ce qu'on disait tantôt, l'espèce de prudence de Larousse. Là, c'est un intermédiaire. On prend pour une fin ce qui est un moyen.

0: le moyen qui est de pas se blesser devient la fin. C'est sûr que c'est une bonne chose pour être heureux puis aimer d'être, de pas être trop blessé. Mais c'est un des moyens, puis c'est pas le seul.
1: Parce que le pape François disait souvent, j'aime mieux une église accidentée qu'une église enfermée, malade, qui respire le même air vicié. Pardon.
0: T'as pris une pof d'air vicié.
1: Ouais, c'est ça. c'est un appel à l'audace, prudente, mais à l'audace quand même, à aller évangéliser, à se prendre des coups. L'église, on le voit... On pourrait dire, ah, c'est pas prudent d'être chrétien en Inde aujourd'hui. Non, c'est. Je pense pas. En tout cas, oui.
2: Je pense qu'un pli qu'on a aujourd'hui beaucoup, c'est qu'on accorde peut-être trop d'importance à la liberté, au laisser-faire, à la licence des gens de choisir et tout. Puis on a peur de contraindre un peu.
1: Ah ouais.
2: Donc, on parlait de la prudence, c'est de viser un bien. Mais pour ça, il faut quand même se contraindre. Ça se voit dans... Je pense que souvent, on sous-estime les contraintes qu'on a besoin de se donner nous-mêmes. On le voit un peu avec le développement technologique. Ou incluant l'armement, par exemple. Ça, c'est quelque chose, tu mentionnais le pape François, sur lequel il a beaucoup insisté. Peut-être que ce qu'on pouvait permettre hier, ce n'est plus prudent de le permettre aujourd'hui. À cause que les moyens, les outils qui sont à notre disposition... Ils sont plus puissants, sont moins contrôlables. On parle, par exemple, d'intelligence artificielle, outils numériques, les armes. Alors, ce qui est prudent, c'est aussi de pouvoir changer sa position. Ce qu'on permettait hier, c'est peut-être mieux de ne pas le permettre aujourd'hui. Le pape François, le pape Léon, par exemple, et les papes modernes, en fait, insistent beaucoup plus sur la paix, l'importance de la paix radicale, notamment... Parce que les armes sont rendues si dangereuses qu'elles peuvent annihiler toute forme de bien. Alors, on voit que la doctrine ou nos positions idéologiques peuvent évoluer en fonction de l'analyse de la situation présente.
1: Il y a un ajustement qui
2: se fait. Il y a une prudence là-dedans. Mais je pense qu'on a de la difficulté encore aujourd'hui à dire... On va aller peut-être à l'encontre d'un certain libéralisme, d'un certain laissez-faire. Je pense qu'on a besoin de se contraindre parce que là, l'intelligence, ça prend une autorité. Ça prend des autorités
1: qui ont le courage. Autant au niveau local qu'au niveau international. Qui a de l'autorité aujourd'hui?
0: Mais c'est une question de vertu avant d'être une question d'autorité.
1: Ah oui?
0: Parce que c'est une attitude, c'est un pli qui se développe dans la personne. Avant de se développer cette prudence-là d'un gouvernant, par exemple, faut pas s'attendre qu'elle va apparaître avec les responsabilités si cette personne-là n'a pas développé cette capacité-là dans sa propre vie. Là, tu sais, faut pas. Alors, à quelque part.
1: Ça naît dans un terreau culturel aussi. Ouais. Je veux dire, il y a toute une société.
2: Il y a une autorité partagée, je pense. Tu as raison de dire notre monde est tellement intégré. Personne, même le plus puissant des dirigeants politiques, qui peut décider tout seul. De faire la paix. Mais par contre, si personne ne prend acte de la situation, des dangers qui nous guettent, on ne le fera jamais. Alors, il faut quand même des gens qui ont le courage et la prudence de prendre des moyens, au moins, pour aller et en ayant confiance que d'autres vont pouvoir suivre. Comme on le disait, c'est quelque chose toujours de collectif aussi dans la prudence. Puis, donc, voilà, je pense que ça prend du courage, mais ça prend aussi une capacité de voir plus loin. On parle toujours, d'une guerre située. Ah, mais on va faire la guerre, mais juste dans telle région, juste de telle façon, juste avec telles quelques armes. Semaines. Mais c'est jamais comme ça que ça se passe. Ça crée toujours plus de souffrance. Il y a toujours des débordements. Même chose avec la technologie.
1: L'intervention en Irak en 2003, des conséquences 20 ans plus tard.
2: Exactement.
1: Encore aujourd'hui, c'est ça.
2: Exactement. Puis, donc, voilà, c'est d'essayer de se contraindre davantage puis de dire qu'il faut peut-être être plus radical. Parce qu'encore une fois, la prudence, c'est pas une sorte de tiédeur. Oh, faut un peu de ça, un peu de ça. C'est ça, de médiocrité. Parfois, c'est prudent d'être radical, de dire...
1: De monter le ton.
2: Non, de monter le ton, puis de dire, ça ne fonctionne plus. On peut même pas l'utiliser, par exemple, une technologie. On ne peut même pas l'utiliser à bon escient. On ne peut même pas l'avoir à petit degré. C'est prudent... de l'interdire complètement.
1: C'est choquant. Le calcul coût-bénéfice est
2: exactement, le calcul coût-bénéfice, mais ça choque notre esprit encore aujourd'hui.
1: Parce que ça va contre la liberté totale, absolue, ou la licence de ramure.
2: Ouais.
3: Par exemple, il y a un exemple qui me vient en tête, c'est qu'il y a

0: quelques années, je ne me rappelle plus, je pense que c'est 2020. C'est le pape François qui avait réuni une dizaine de représentants religieux et ensemble, ils ont signé une déclaration contre l'esclavage moderne pour vraiment lutter contre toute forme d'esclavage. Donc, 5 grandes religions. Donc ça, ça a donné un exemple. Ça a fait des petits aussi ensuite à l'ONU, au niveau, par exemple, aussi des transplantations d'organes parce qu'il y avait des pays où il y avait beaucoup de vols, puis beaucoup d'abus à ce sujet-là. Donc, c'est effectivement, il faut des décisions radicales qui engagent beaucoup de gens. Et ensuite, ça entraîne d'autres personnes à la suite aussi. Mais ça implique toujours d'avoir une vision de c'est où est le bien. Donc, on a besoin de la prudence. Parce qu'on peut décider aussi de faire des actions qui sont complètement cohérentes avec nos désirs, avec la situation, avec ce qu'on espère, mais qui sont complètement désaxées par rapport au bien commun aussi.
1: Maxime, Ariane, Thomas, merci beaucoup pour cet épisode sur la prudence et on se dit à très bientôt pour un autre épisode d'On n'est pas du monde.

0: Bonsoir, bienvenue dans ce nouvel épisode d'Église du Monde sur KTO. Ce soir, nous prenons la direction de la Corée du Sud, un pays souvent associé à sa modernité fulgurante, à sa culture populaire, la K-pop. Derrière l'image d'une nation ultra connectée se dessine aussi une vie spirituelle, marquée par une histoire chrétienne singulière, portée dès les origines, aux alentours du 18e, 19e siècle, par des laïcs. Pour nous éclairer sur les spécificités et les défis du catholicisme en Corée du Sud aujourd'hui, et alors que se profilent les JMJ 2027 à Séoul, nous recevons le père André Tchué, responsable de la communauté Saint-Siméon-Berneux de la Congrégation des Bienheureux Martyrs de Corée, doyen du secteur de la Vallée du Loir, dans le diocèse du Mans. Mais avant cela, je vous propose quelques repères. La Corée du Sud n'occupe que la moitié de la péninsule coréenne, limitée par la Corée du Nord, de laquelle elle est séparée depuis 1945, et officiellement avec laquelle elle est toujours en guerre. La frontière longue de 248 km est l'une des plus fermées, protégée, surveillée au monde. La Corée du Sud, dont la capitale est Séoul, est entourée à l'ouest par la mer Jaune, au sud par le détroit de Corée et par la mer du Japon, que les Coréens appellent la mer de l'Est. La Corée du Sud, elle est deux fois plus peuplée que la Corée du Nord. Le pays compte près de 52 millions d'habitants. Le christianisme occupe une place importante dans le paysage religieux. C'est la religion la plus pratiquée dans le pays par environ 30% de la population. Les protestants, ils sont majoritaires. L'Église catholique compterait près de 6 millions de fidèles. Les bouddhistes représenteraient quant à eux un peu moins de 20% de la population. Puis, il est à noter que près d'un Coréen sur deux se déclare sans religion. Tout de suite, je retrouve mon invité. Père André Tchué, bonsoir.
1: Bonsoir Marion.
0: Merci d'être avec nous sur le plateau d'Église du Monde. Pour faire un petit peu connaissance, vous êtes originaire de la ville de Busan, dans le sud-est du pays. Vous êtes en France depuis 14 ans, comme prêtre donc, du diocèse de Mans, dans la Sarthe. Vous êtes notamment le responsable de la congrégation, de la communauté Saint-Siméon-Berneux, de la congrégation des Bienheureux Martyrs de Corée. Alors, vous êtes né, vous avez grandi à Busan, c'est la deuxième plus grande ville après Séoul, mais c'est